0: Sans l'entrée, ils s'étreignent. Devant eux s'étend le lieu qu'ils ont cherché pour donner davantage à leur union. Dans un sourire, l'odeur du bois les rassemble. Ici commence la matérialité d'une promesse. Ils marchent, la main dans l'autre, et regardent vers un homme de dos qui scie. Le bois coupé fait un bruit de bercement. Ne pas voir son visage amplifie leur écoute, et l'interpeller casserait la musique de l'atelier où ils n'attendent ni ne contemplent. Après avoir sectionné la planche, ils se retournent, aperçoivent un couple immobile, une audace, mêlée de pudeur les a menés à lui, et de ce moment il se doit plus qu'eux à la parole. Face à leur double silence, il se hâte à leur demander le meuble qu'il voudrait de lui et leurs lèvres répondent « un berceau ». Pourquoi vous avez sélectionné celui-ci ?
1: Alors c'est un texte qui est évidemment focalisé sur la thématique du bois. C'est aussi un poème qui se trouve à la fin du recueil. Et puisque vous m'avez demandé d'en solliciter un, j'ai souhaité qu'il ait une coloration positive pour celles et ceux qui écouteront cette émission. Il y a, comme je l'ai dit, des poèmes qui sont plus sombres que d'autres, notamment ceux qui se trouvent dans la première partie. Mais comme il y a effectivement une route qu'il faut suivre à travers ce livre, j'ai sélectionné ce texte-là, notamment parce qu'on vit une période, pour celles et ceux qui ont la foi, en lien avec la naissance, hein, le renouvellement, le recommencement. Et donc, la thématique du berceau m'a paru propice en cette période de l'année pour faire découvrir ce texte.
0: Et Gabriel Zimmermann, on sent à travers ce que vous rédigez, ce que vous construisez, une sensibilité, une tendresse, un amour pour les mots. J'ai l'impression qu'il y a presque un plaisir incomparable quand on écrit de la poésie.
1: Alors, plaisir incomparable... au moment où on se penche sur le texte et qu'on cherche les mots, qu'ils ne viennent pas et qu'on recommence la phrase, là, pour le coup, c'est une émotion qui ne...
0: Quand jaillit la...
1: Qui n'apparaît pas.
0: Oui.
1: Mais le plaisir en tant que tel, de la langue, de la syntaxe, oui, évidemment. Je ne sais pas s'il m'habite, en tout cas, pour moi, les mots représentent... un vecteur d'expression crucial. J'ai tendance, peut-être à sanctuariser l'écriture, parce que justement, il conjure l'oubli, il permet d'ouvrir à une mémoire aussi intime que collective. Et donc, forcément, dès qu'on écrit, dès qu'on met un mot sur le papier, eh bien, il y a une espèce de fatalité qui commence, parce qu'il faut effectivement choisir le mot, le bon mot, faire en sorte qu'on n'ait pas à revenir dessus, et que ensuite celles et ceux qui vont lire le texte le découvrent avec toute l'honnêteté avec laquelle j'aurais voulu l'écrire. Donc oui, il y a peut-être pas de la tendresse, mais c'est encore plus fort que ça. Il y a un amour inconditionnel que j'ai pour le langage, et notamment le langage écrit.
0: Et puis, c'est très visuel ce que vous écrivez. Il y a beaucoup de descriptions, d'images. Vos sources d'inspiration, est-ce qu'elles vont au-delà des écrivains, des grands poètes, des grands maîtres de la poésie?
1: Tout à fait. Alors, ce que vous dites me fait plaisir, parce que pour moi, la poésie doit être incarnée. Dans son sens étymologique, c'est-à-dire elle veut prendre chair. Et j'ai plus de mal avec la poésie philosophique, abstraite, celle qui se réfugie dans le monde des idées. On est avant tout des êtres de chair et de sang, donc il faut avoir recours à des images qui nous parlent, qui soient celles du corps, qui soient celles de la matière, qui soient celles du réel qui nous entoure, quel qu'il soit d'ailleurs. Hein. Ça peut être quelque chose de très beau, d'élégant, mais en même temps quelque chose qui relève de plus ordinaire, éventuellement de sale, de triste, tout ce qui peut être en lien avec le dépérissement de la matière. Et donc oui, j'ai à cœur de partir du réel pour ensuite éventuellement m'élever vers des considérations qui soient plus intérieures et plus spirituelles. Et en effet, pour ce qui est des sources d'inspiration, elles sont souvent liées au monde des arts graphiques. Et donc, il m'est arrivé déjà de le dire, même si ça peut paraître paradoxal, que ce sont plutôt des peintres d'aujourd'hui ou d'autrefois qui m'inspirent peut-être plus que des écrivains ou des poètes.
0: Lorsque vous écrivez, vous avez dit le mot spirituel, spiritualité. Est-ce qu'il y a justement une part de spiritualité, une foi en quelque chose de plus fort qui vous guide quand vous écrivez ?
1: Alors, une foi dans le langage, oui, ça c'est certain. Ensuite, une foi qui s'apparenterait à de la religion en tant que telle, j'ai envie de répondre oui et non. Je ne me définis pas comme, comme un croyant, du moins comme, comme quelqu'un qui suis attaché à des rituels. En revanche, je suis persuadé qu'il y a du mystère autour de nous. Je trouverais ça trop triste qu'on soit là, basiquement présent sur Terre, uniquement attaché à des considérations matérielles. Donc je crois qu'il y a, et je ne sais pas comment le nommer, hein, mais une espèce de souffle qui nous entoure, qui participe de notre vie. Et par exemple, ce souffle-là, je le sens présent, notamment lorsque je me promène dans des lieux naturels et, a fortiori, dans des forêts. Là, je me sens effectivement dépassé, transcendé par une présence aussi invisible, impalpable que proche.
0: Pour conclure, Gabriel Zimmermann, je voudrais évoquer que vous êtes également un professeur de lettres.
1: Tout à fait.
0: La transmission, c'est évidemment quelque chose d'important pour vous.
1: Oui, c'est le cœur du métier. Je pense que, entre guillemets, peut-on être un bon enseignant si on n'a pas à cœur de transmettre? Je trouve que le mot que vous utilisez, dès lors qu'on l'utilise à bon escient, n'est pas galvaudé, et qu'il y a quelque chose de, oui, de beau, voire de magnifique, dans l'idée de transmettre, c'est-à-dire de s'affranchir de sa petite personne et de considérer l'autre comme une passerelle, un pont vers lequel on va transmettre peu ou prou de son savoir. Et donc, autant quand j'étais adolescent, par exemple, justement, je n'avais pas du tout la fibre enseignante et j'avais tendance à garder en moi tout ce que je pouvais acquérir comme connaissance. Et au fil du temps, je me suis rendu compte à quel point cette conception-là du savoir est stupide. Il faut effectivement, dès lors qu'on a de la culture, dès lors qu'on a recours aux mots, dès lors qu'on a leur connaissance, bah, avoir cette espèce de mission de l'âme à transmettre à d'autres ce qu'on sait, et ainsi de suite.
0: Merci Gabriel Zimmermann. Plus loin que l'atelier, prix Max Jacob 2025 à découvrir aux éditions Tarabus. Je signale aussi le nouvel an, toujours aux éditions Tarabus. Merci d'avoir été avec nous.
1: Merci à vous.
2: Dans un instant, place à la méditation avec la prière monastique.

Retrouvons à présent la prière du soir. Prions avec les moines cisterciens de Tamier, en Savoie.

du prophète Isaïe. Comme il est beau de voir courir sur les montagnes le messager qui annonce la paix, le messager de la bonne nouvelle qui annonce le salut. Celui qui vient dire à la cité sainte, « Il est roi ton Dieu ». Écoutez la voix des guetteurs, leur appel retentit, c'est un seul cri de joie. Ils voient de leurs yeux le Seigneur qui revient à Sion.

pour tous les prisonniers qui attendent leur libération et pour leurs familles. Pour tous les grands malades qui espèrent la guérison et pour leurs familles. Pour tous ceux qui nous aident au monastère dans notre travail.

0: Par la venue de ton Fils, Seigneur notre Dieu, tu fondes notre espérance en tes promesses. Accorde-nous de convertir toutes nos inquiétudes en une prière vigilante et confiante, et d'orienter nos désirs vers ton royaume par Jésus le Christ, notre Seigneur.
1: Amen.

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1: C'est un des récits les plus célèbres que beaucoup de parents ont raconté à leurs enfants, un récit qui interpelle l'imaginaire de façon frappante. Et ce récit, c'est celui de l'Arche de Noé et du Déluge, un récit populaire qu'on ne connaît peut-être pas si bien. Et puisqu'il est dans l'Ancien Testament, on va se faire un plaisir d'essayer d'y voir autre chose qu'une fable pour enfants. Et c'est avec vous que nous allons le faire, Béatrice Wary, bonjour.
2: Bonjour.
1: Vous êtes professeure d'exégèse biblique à l'Institut catholique de Paris. Alors, ce récit du Déluge, de la catastrophe, d'un monde corrompu qui tourne mal, on peut dire qu'il revient dans l'actualité. Une question peut-être personnelle pour commencer cette émission. Est-ce que vous croyez, Béatrice Wary, quand on voit la planète, l'environnement, l'homme, qui parfois aussi se dégrade, est-ce que vous pensez qu'il faudrait refaire une arche de Noé ?
2: Eh bien écoutez, peut-être qu'on va le voir en lisant ensemble que l'Arche de Noé, elle est déjà construite, elle est déjà... Enfin, c'est nous, tous les justes, en fait, ne me faites pas déjà raconter la fin de l'histoire, mais de fait, pour moi, c'est un récit qui est un récit pour aujourd'hui, c'est un récit prophétique, en fait, à mes yeux. Vraiment un récit prophétique.
1: On y reviendra parce que ça nous donne envie de savoir pourquoi ce récit est prophétique. Ce récit de l'Arche de Noé, on le disait, c'est dans l'Ancien Testament et plus précisément au tout début de la Bible, puisque c'est dans le livre de la Genèse. Alors Noé arrive après Adam et Ève, après Cain et Abel. Son histoire sur laquelle on s'arrête, c'est notamment dans cette émission, chapitre 7. Ça se situe où, la chute de l'homme après Adam et Ève, après Cain et Abel? Pourquoi?
2: Alors effectivement, la Genèse commence par un ensemble de mythes qui vont jusqu'au chapitre 11 de la Genèse. Il y a, après le déluge, il y a encore l'histoire de la tour de Babel. Mais par bien des signes dans le récit, bien des reprises, bien des éléments, en fait, le premier cycle de mythes, le premier ensemble des mythes va du chapitre 1 jusqu'à la fin du récit du déluge. Donc de la création en 7 jours jusqu'à la fin du récit du déluge. Et on ne devrait jamais commencer à lire ces textes sans aller jusqu'au bout, c'est-à-dire à la fin du déluge. Ça forme vraiment un ensemble. Et quand on s'arrête au chapitre 3, on n'a encore rien compris de la question de la faute, en fait, ou pas suffisamment. Il faut vraiment aller jusqu'à la fin du chapitre 9.
1: Ça veut dire que Noé nous dit quelque chose de la faute de l'homme.
2: Noé, le récit de Noé est un récit qui achève, si vous voulez, c'est l'ensemble de mythes qui raconte la création de la Terre, du monde, de l'humanité. Et les premières expériences humaines autour du couple et de la fratrie conduit toute une réflexion sur la place du mal dans l'histoire, en fait, et essaye de rendre compte de l'expérience que font les auteurs des textes. Pourquoi est-ce qu'on est dans une histoire où on fait l'expérience du mal? D'où ça vient? Et donc ce récit, de la première page jusqu'à la fin du déluge, pense très finement l'articulation entre l'homme et Dieu dans la question de la présence du mal. Est-ce que Dieu est complice du mal? Est-ce que c'est Dieu qui l'a voulu? Alors, aujourd'hui, on ne peut pas lire tout l'ensemble du mythe, tout ce cycle. Sans doute, il faut un petit peu de temps pour ça, mais il n'empêche que au terme de ce récit, la question du mal et de la responsabilité divine ou de la manière dont Dieu se situe par rapport au mal est résolue ou est posée. Ce que fait la Bible ici précède les entreprises philosophiques qu'on appelle les théodicées. Je pense à Leibniz, par exemple, où il s'agit de penser pourquoi il y a du mal dans le monde sans que Dieu en soit responsable. Et bien, la Bible va explore ceci dans ce récit. Et non seulement Dieu n'en est pas responsable, mais Dieu endosse, assume, finit par accepter que l'humanité soit une humanité qui fomente le mal, en quelque sorte. Et Dieu va trouver les moyens de faire avec les humains comme ils sont, alors que ce n'est pas lui qui a créé le mal. Alors maintenant, je vous ai dit tout ça, on va peut-être quand même regarder ça, parce que
1: on va regarder rapidement.
2: Donc, je voudrais simplement rappeler que le récit, le premier chapitre, la création en 7 jours, commence par un déploiement de la création qui est tout entière sous le signe de la bonté. Et on sait que le refrain « Et Dieu vit que cela était bon », Dieu vit que bon, dit très brutalement ou très, de manière très lapidaire le texte biblique, l'hébreu, Dieu vit que bon, scande tout ce récit.
1: Là, vous remontez le récit de la Genèse pour nous expliquer
2: comment
1: Noé
2: on arrive ici.
1: Oui.
2: Exactement. Donc, premier chapitre. Voilà, tout est bon. Puis le deuxième chapitre raconte, on sait que c'est un récit de création qui vient d'une autre origine que le premier, mais et qui est centré sur la condition humaine, sur l'homme dans le jardin. Donc le premier, sous les Genèse 1, c'est en mondiovision. Genèse 2 et 3, l'histoire de l'homme et la femme dans le jardin, c'est un focus sur un couple, en fait, le premier couple. Et donc son rapport au travail, son rapport aux animaux, et puis le lien de l'homme et de la femme dans le couple qu'ils forment. Et puis on sait que leur histoire dans le jardin s'achève ou se poursuit par la transgression du premier commandement donné par Dieu, qui est un commandement posé sur l'arbre de la connaissance du bien et du mal. Je vous promets, je viendrai vous faire une lecture de ce chapitre.
1: On prend rendez-vous.
2: Et notre foi. Je sais pas, c'est très important ces textes, ils sont vraiment très importants, c'est des textes magnifiques, très riches. Mais bon, actons que l'homme a transgressé et qu'avec cette transgression, le mensonge s'introduit dans les rapports du couple et dans la relation avec Dieu. Et le mensonge dans la Bible est la seule, l'unique racine du mal, en fait, et qui va se déployer de diverses manières, dans les injustices sociales, dans l'hypocrisie religieuse, dans tous les mots que la Bible décrit, mais qui ont tous comme pour racine le mensonge, en fait. Enfin, la question de la parole, de vérité ou pas. Et puis, donc, immédiatement après, on franchit un cran dans la violence, puisque Caïn, au niveau de la première fratrie, la violence ou le mal est redoublé sous la forme du meurtre, en fait. Donc, on voit que la violence augmente. Et puis, Lamech, quelques générations plus tard, Lamech, le père de Noé, chante un chant, dit un petit poème, en fait, où il annonce une multiplication du mal de manière exponentielle. Je peux vous le lire, vous allez tout de suite comprendre. Donc, Lamech dit à ses femmes...
1: On est toujours dans Genèse, puisque voilà. c'est ce récit qu'on suit. Et vous êtes à quel chapitre ?
2: Chapitre 4, verset 23. Lamech dit à ses femmes, « Ada et Silla, écoutez ma voix. Femme de Lamech, tendez l'oreille à mon dire. Oui, j'ai tué un homme pour une blessure. » Un enfant pour une meurtrissure. Oui, Caïn sera vengé 7 fois, mais Lamech 77 fois. Autrement dit, vous voyez que ce que Lamech énonce ici et revendique, c'est la disproportion entre l'offense et la vengeance, en fait. Et une multiplication par 7 de la vengeance, ou même par 10, dans un rapport de 7 à 70, dont on entend bien comment le Christ le reprendra et l'inversera par rapport au pardon. Non pas une fois, mais 70 fois, 7 fois. Donc on voit bien que là, ces chapitres nous racontent comment l'humanité augmente en nombre avec les générations. Et au fur et à mesure de l'augmentation numérique des humains, le mal augmente en fait, et la vengeance et la violence. Donc la croissance de l'humanité, depuis la racine du mensonge dans l'Éden, la croissance de l'humanité s'accompagne d'une croissance de la violence.

0: La terre s'était corrompue devant la face de Dieu, la terre était remplie de violence. Ça, ce sont les premiers versets qu'on va pouvoir lire justement dans le chapitre dans lequel on arrive. Tout être de chair avait une conduite corrompue. C'est aussi fort que ça, la présence du mal.
1: Absolument. Et même au verset 12, absolument, et le verset 12 reprend ce qui est déjà énoncé au verset 5, sur lequel je voudrais attirer votre attention. Le Seigneur vit que la méchanceté de l'homme se multipliait sur la terre. Donc quand on lit en hébreu, on entend le Seigneur vit que maleté, si je peux, de l'homme se multipliait sur la terre. Et alors ce verset dit tout de ce qui s'est passé depuis Genèse 1, depuis la création en 7 jours, ce que vous savez, je vous disais, la création en 7 jours, Dieu vit que bon. Et là, on lit Dieu vit que mal de l'homme. Donc, quand Dieu regarde à nouveau sa création, il voit son projet. Dieu vit que la méchanceté, traduit la tome, parce que méchanceté, c'est substantif fait sur le mot mal, en fait. Donc, Dieu vit que la mauvaiseté, la maleté, la méchanceté de l'homme se multipliait sur la terre. Donc, Dieu, en Genèse 1, Dieu vit que tout cela était bon et très bon, et il dit aux hommes, soyez féconds et multipliez-vous. Et vous voyez qu'ici on entend Dieu vit que le mal de l'homme multiplié. C'est-à-dire qu'avec et l'écho ici à Genèse 1 est très fort, il s'inscrit dans la lettre du texte, et manifeste le renversement du projet divin. C'est-à-dire que les hommes se multipliant, c'est le mal qui se multiplie. Et on arrive à une situation où Dieu regarde dans sa création la voie remplie de mal. Et là, on est au moment de la réflexion sur le mal qui manifeste l'incompatibilité entre Dieu et le mal. Donc, rassurez-vous, il faut aller jusqu'au bout du récit du déluge pour comprendre la position de Dieu. Le récit a ce génie de raconter une histoire qui se déroule dans le temps, donc il faut passer par toutes les étapes et pas s'arrêter avant pour bien comprendre. Donc là, c'est le moment de la réflexion, il s'agit de poser que Dieu n'a aucune complicité avec le mal. Il n'est pas responsable du mal. Donc quand il voit une création remplie de mal, il dit « Mais cette création, je ne peux plus la soutenir. Je vais la détruire. » Mais entre parenthèses, cela dit, c'est le mal de l'homme qui détruit la création.
0: Oui, parce que ce qui est très frappant dans cette phrase que vous citez, c'est le côté absolu du mal, c'est-à-dire c'est tout le temps, en tout homme et pour toute pensée. On a le sentiment que c'est en permanence et que ça occupe tout l'homme et tout l'espace de l'homme et tout le temps de l'homme.
1: Et bien là, en tout cas, ça remplit la terre, toute l'humanité, sauf... Alors, le Seigneur vit donc que la méchanceté de l'homme se multipliait sur la terre. À longueur de journée, oui, c'est ce que vous venez de dire, son cœur n'était porté qu'à concevoir le mal. Et le Seigneur se repentit d'avoir fait l'homme sur la terre.
0: Alors ça, c'est étonnant aussi.
1: Voilà, donc ça, c'est ce mouvement de retournement, de repentir. Donc il s'agit, dans le texte biblique, à plusieurs moments, Dieu se repent. Et donc, le Dieu biblique est un Dieu qui apprend et qui apprend de l'histoire humaine. Et au bout d'un moment, il se dit « Mais c'est pas ça que je voulais. Il faut que je change mon plan, en fait. » Donc là, Dieu, pour parler un peu familièrement, Dieu se dit « Mon plan A, ça va pas. Le plan A, ça va pas. »
0: Mais excusez-moi, je vous interromps, mais parce qu'on a quand même le sentiment que Dieu, c'est la toute-puissance. Comment est-ce que Dieu peut se repentir, faire marche arrière? Dieu peut-il se tromper?
1: Non, mais la question de la toute-puissance, enfin, le Dieu tout-puissant, le Dieu omniscient, ça, ce sont des représentations qui sont des représentations philosophiques de Dieu, qui viennent de la métaphysique. Enfin, en tout cas, les mots viennent de la philosophie, plutôt de la philosophie grecque. Alors, dans la Bible, Dieu est bien tout-puissant, mais il déploie la création par sa parole, il a une parole très puissante, mais il n'empêche que c'est aussi un Dieu qui apprend, et qui apprend des hommes, en fait. Et là, vous voyez, Dieu, il regarde la terre, puis il dit, mais c'est pas ça que je voulais, en fait. Mais vous allez voir, on va aller jusqu'à la fin, et il va... Enfin, je vous le dis pas pour l'instant.
0: Allez, on poursuit.
1: Parce que sinon, il y a plus de suspense. Parce que c'est un récit qui joue beaucoup sur le suspense, de fait. Donc, Dieu se repentit d'avoir fait l'homme sur la terre. Donc, vous voyez, il se repent de son projet créateur. Il s'en affligea et dit, j'effacerai de la surface du sol l'homme que j'ai créé, hommes, bestiaux, petites bêtes et même les oiseaux du ciel, car je me repens de les avoir faits. Mais Noé avait trouvé grâce aux yeux du Seigneur. Et là, même s'il n'est pas dans vos Bibles, mais il est dans l'hébreu, parce que les Bibles là-dessus ont des traductions, le plus que parfait avait trouvé grâce est très important. C'est-à-dire que ce que nous dit ce Noé avait trouvé grâce, c'est qu'au moment où Dieu met fin à son plan A, il a déjà en tête un plan B. Et un plan B qui va passer par Noé. Alors, pour nos auditeurs qui seraient un peu hébraïsants, et puis pour les autres aussi, une petite chose qui est très belle dans ce verset, c'est que Noé avait trouvé grâce. Le nom de Noé en hébreu, c'est la lettre Noun et la lettre Ret, noir. Et le mot grâce, c'est la lettre et et la lettre noun. C'est-à-dire qu'il y a un jeu de mots, en fait, entre Noé et la grâce, dans le nom, en fait. Mmh. Donc, Noé avait trouvé grâce, on entend un mot et inversé. Alors, la grâce, c'est reine, et Noé, c'est noir. Mmh. Mais là, c'est, enfin, je ne vous garantis pas, parce que le verbe est conjugué, je n'ai pas la forme en tête. Mmh. Mais bon, il y a un jeu de mots ici sur... Noé, c'est l'homme de la grâce, en fait. C'est l'homme de la grâce.
0: Est-ce que c'est la première fois qu'on entend parler de Noé dans la Bible, ici?
1: Ah non. Et de fait, la première fois qu'on entend parler, c'est justement juste au-dessus. Et merci d'attirer notre attention là-dessus. C'est au chapitre 5, verset 28. Lamech vécut 182 ans et engendra un fils. Il appela du nom de Noé en disant... Celui-ci nous réconfortera de nos labeurs et de la peine qu'impose à nos mains un sol maudit par le Seigneur. Alors là, ces versets sont très importants parce que Noé, donc il y a un jeu de mots avec grâce, mais le mot Noé, ça vient du mot repos ou du mot consolation. Et du coup, comme souvent dans la Bible, quand un enfant naît, son père ou sa mère lui donne un nom et ce nom est vocationnel. Et les paroles qui sont dites sur la naissance de l'enfance, par exemple, c'est le cas pour Samuel, c'est le cas pour Jacob, c'est le cas pour un certain nombre de personnages, c'est ce qui est dit sur sa naissance et sur son nom est vocationnel. Et ici, celui-ci nous réconfortera, nous consolera, nous noéisera, il nous noéisera, si je puis dire, Noé nous noéisera, nous consolera de nos labeurs et de la peine qu'impose à nos mains un sol maudit par le Seigneur. Quand le sol a-t-il été maudit par le Seigneur ? Quand Adam a transgressé l'ordre divin et que Dieu lui a dit « Maudit soit le sol à cause de toi, tu mangeras des épines, etc. Tu as la sueur de ton front. » Autrement dit, c'est un nouveau lien qui est fait entre le début, entre les récits de création et ce récit qui montre le très fort rapport qu'il y a entre tout cet ensemble de mythes et la réflexion qui est menée où d'emblée, dès sa naissance, son père comprend que Noé, d'une certaine manière, soulagera l'humanité de la peine infligée à Adam. Et il y a un rapport très fort entre Noé et le sol, en fait, et la terre.
0: Mais alors à quel prix? Parce que, bon, on va pas aller trop vite dans l'histoire, mais malgré tout, il y a un prix à payer pour que Noé sauve l'homme.
1: Bah, je sais pas s'il y a un prix à payer, mais parce que, si vous voulez, on est dans du mythe. Hein. Il s'agit pas de dire que Dieu a détruit historiquement une humanité complètement corrompue. Ça, non. On est dans un mythe qui réfléchit à la question du mal. Et donc, toute l'humanité s'est corrompue. Faut tenir le cycle. Plus les hommes se multiplient, plus il y a de mal. Oui. Donc, qui pose la question de la présence du mal dans l'histoire, en fait. Et puis voilà que donc Dieu ne peut pas supporter cette création, mais il y a un homme qui l'a repéré. Pourquoi est-ce qu'il a repéré Noé? Voici la famille de Noé. Noé, homme juste, fut intègre au milieu des générations de son temps. Il suivit les voies de Dieu. Il engendra trois fils, Sem, Cham et Japhet. Noé, homme juste, fut intègre au milieu des générations de son temps. C'est-à-dire que là, on vient nous dire qu'il y avait du mal partout. Mais il restait injuste, Noé. Il marchait avec Dieu, nous dit le texte, il était intègre parmi les générations, et là c'est la génération au sens horizontal, la classe d'âge. Parmi sa génération, tous les hommes qui vivaient à son époque, il était le seul juste. Autrement dit, vous voyez que le salut, d'une certaine manière, le dépassement de cette crise, est rendu possible parce que parmi les humains, il reste injuste. Un homme qui ne s'est pas laissé engloutir par le mal, en fait.
0: Parce qu'il marche avec Dieu.
1: Alors, il est juste parce qu'il marche avec Dieu, ou il marche avec Dieu, donc il est juste. Mais en tout cas, c'est un homme qui résiste à la violence de son temps.
0: La violence, elle est caractérisée par la corruption.
1: Oui, c'est ça. Donc là encore, on est dans du mythe, on n'est pas dans des... Enfin, il n'y a pas une description extrêmement détaillée, mais on a entendu la violence et la vengeance avec Lamech, il y a eu le meurtre de Caïn. Donc ce sont des éléments qui disent beaucoup de la corruption, mais... C'est sans doute au sens très large d'un monde gangréné par le mal, en fait, par l'injustice. Et la question éthique est une question qui est centrale, en fait, dans la Bible et qui est posée dès les premiers chapitres. C'est une littérature qui met l'éthique, la question de la loi, de la justice, qui est d'emblée au cœur de ça. Il y aurait tout aussi plein d'émissions à faire sur la question du statut de la parole et de la loi dans les premiers chapitres de la Genèse, dès le début en fait, qui pose un projet théologique.

0: Donc Noé est repéré parce qu'il est juste. Alors Dieu du coup va s'adresser à Noé. Donc il y a le verset que vous avez dit, Dieu regarda la terre et la vie corrompue. Donc à nouveau toute chair avait perverti sa conduite sur la terre. Et Dieu dit à Noé, pour moi la fin de toute chair est arrivée. Et donc la volonté de détruire la terre. Donc vous voyez que ce petit verset où Dieu expose à Noé la fin de son projet créateur, dure, c'est un verset. Puis ensuite on entre dans tout un discours qui sont des ordres donnés à Noé pour préparer le déluge en fait. Alors peut-être vous dire qu'il y a aussi un lien très fort entre le chapitre 1 de la Genèse, la création en 7 jours et ce récit, qui est que le deuxième jour de la semaine créatrice, Dieu sépare les eaux d'en haut et les eaux d'en bas. Donc vous savez que dans la Bible, dans le récit de la Genèse, la création ne se fait pas ex nihilo, à partir de rien, mais se fait à partir d'une terre qui est déjà là, mais qui est immergée d'eau. Et il y a une masse d'eau qui est dans la ténèbre avec un souffle de Dieu. Donc ça, c'est l'état originaire, qui n'est pas un état vivable, puisque les vivants y respirent en fait. Donc il n'y a pas de possibilité de vie dans une masse d'eau. Et le premier jour, Dieu va créer la lumière, et le deuxième jour, il va séparer les eaux d'en haut des eaux d'en bas. Alors, il faut imaginer ça sur le modèle de la tente igloo, en fait. Dieu fait un ciel qui va, si vous voulez, de l'ouest à l'est, et enfin, il fait comme un toit qui va des bords et qui, comme une coupole, comme une cloche, vous voyez.
1: Comme un planétarium.
0: Exactement, comme un planétarium, cette sphère comme ça qui est posée. Sur ce qui va être la surface de la Terre après. Et il sépare les eaux d'en haut et les eaux d'en bas. Et il y a des eaux en haut, au-dessus du plafond, puisqu'il y a des précipitations. Vous voyez, la séparation, il ouvre les eaux en deux et garde une réserve d'eau en haut pour abreuver la Terre. Et Dieu a des stocks de pluie. Le livre de Job raconte comment il y a des cases de pluie, des cases de grêle, des cases de neige. Et Dieu ouvre les trappes quand il faut. C'est pour ça qu'on le prie pour qu'il y ait de la pluie. Parce que c'est lui, comme il habite au-dessus du ciel, dans les eaux, voilà, c'est une représentation de l'univers qui est partagée dans l'Orient ancien. Il habite au-dessus et donc il a la haute main sur les précipitations. Il y a aussi tout un lien entre la question de la justice de l'homme et la question de la fertilité de la terre et notamment de la pluie. C'est-à-dire que l'inconduite des hommes peut provoquer des sécheresses. Ici, c'est plutôt un déluge. Donc Dieu a créé le monde en ouvrant les eaux en deux et le déluge va raconter comment les eaux vont se refermer. Donc on va revenir à l'état originaire en fait. C'est pas du tout par hasard que ce soit un déluge. Dieu défait son œuvre créatrice.
1: Et pour autant, on sent que c'est lui qui reprend la main ici. C'est vraiment une reprise en main.
0: C'est ça.
1: Donc, et ça revient au chaos.
0: Alors moi j'aime considérer le récit du déluge comme une représentation, si vous voulez, pour moi... On voit bien comment la violence, quand elle se répand, peut être, je pense à des drames, à des génocides ou à des expériences de ce type. On a le sentiment qu'il y a une sorte de contagion du mal, en fait, de la violence, et qu'elle déferle sur l'humanité à la manière d'une vague, en fait. Et pour moi, le récit du déluge, enfin, ce que fait Dieu, est la métaphore, en quelque sorte, de ce caractère complètement submersif de la violence qui peut atteindre des paroxysmes. Et donc, de fait, Dieu va faire périr une humanité qui est devenu du mal, parce que Dieu ne tolère pas le mal. Mais le seul juste, il lui donne un rôle particulier.
1: Alors si on remonte dans cette arche, sans entrer forcément dans le détail, mais on s'aperçoit malgré tout que dans l'écriture du texte, il y a énormément de précisions sur cette
0: Exactement.
1: Arche.
0: Exactement, absolument. Et c'est pour ça que je vous disais, la décision du déluge, c'est un verset. Et puis ensuite, il y a tout un long discours avec toutes les précisions sur l'arche. Donc elle doit être en bois résineux, et il doit y avoir des cases. Alors, je vais revenir sur les cases. Et Dieu dit à Noé, tu l'enduiras de bitume à l'intérieur et à l'extérieur. Et puis, il lui donne des indications de longueur. Et il lui dit où est la porte et où est le toit. Et donc, quand on regarde le détail, et puis il lui dit aussi, il faut que l'arche ait les trois niveaux. Je vais revenir à ça. Et puis ensuite, il lui dit, tu viendras avec des animaux, un couple de chaque animal, etc. Et puis, il lui dit à la fin, prends de tout ce qui se mange et fais-en pour toi une réserve, ce sera ta nourriture et la leur. Donc il y a comment elle doit être disposée à l'intérieur, comment elle doit être construite, comment elle doit être imperméabilisée, et qui doit monter, donc un couple pour qu'il puisse avoir une progéniture, et puis ensuite la nourriture. Autrement dit, tous les ordres divins sont au service de la protection de l'arche, en fait, du fait que les hommes puissent être vivants dans l'arche. Il s'agit que l'arche ne sombre pas, et il s'agit que tout le monde ait suffisamment à manger pour aller jusqu'au bout, et il s'agit aussi que chacun ait sa place dans l'arche. Je vous parlais du rapport entre le récit de la création en 7 jours et puis le récit du déluge. Dans la création en 7 jours, quand on lit notamment le jour 5 et le jour 6 où sont créés les animaux, il y a plein de précisions sur bestioles, bêtes sauvages, petits oiseaux. Chacun est créé selon son espèce et toujours selon son espèce. Mmh. Et les cases sont la reproduction de cette organisation des vivants que Dieu opère dès l'origine, en fait. Et dans l'arche, il va y avoir pareil, des cases pour que chaque espèce ait sa place et qu'il n'y ait pas de mélange, en fait.

Et puis, je voudrais revenir sur cette arche qui est à trois niveaux. Alors, en fait, le récit du déluge, je ne vous ai pas encore parlé de ça, mais c'est important. Le récit du déluge n'est pas une innovation biblique. En fait, la Genèse reprend ici un vieux mythe mésopotamien qu'on trouve dans plusieurs versions, d'ailleurs, en Mésopotamie, qui date du deuxième millénaire.

0: Autrement dit, vous voyez que l'arche, dans quand la Bible reprend le récit mésopotamien, elle adapte la géographie de l'arche, enfin l'architecture de l'arche, à sa représentation du cosmos. Autrement dit, l'arche est vraiment, si vous voulez, le modèle réduit, la maquette de toute la création. Et du coup, l'arche est vraiment ce lieu construit à trois étages, comme la création, où Noé, sur l'ordre de Dieu, va recueillir toutes les espèces pour qu'aucune ne soit perdue. Et donc, ce que je trouve magnifique, en fait, c'est que ce récit raconte comment cette maquette de la création, pleine des vivants, est confiée au seul homme qui est resté juste. Autrement dit, vous voyez que toute la création est remise aux mains du juste, et il en suffit d'un pour qu'elle traverse la vague, la tempête et même l'inondation, la submersion, qui est la métaphore de la violence des hommes, en fait. Mmh. Et pour moi, c'est une image extrêmement forte et extrêmement pleine d'espérance, y compris, vous évoquez les temps qu'on vit, et surtout dans les temps qu'on vit, de cette idée que c'est aux mains des justes qu'est remis tout le créé. Et qu'ils ont la capacité, par leur justice, parce qu'ils sont justes, de faire traverser et de permettre que reparte un déploiement de la vie marqué de la justice. Et vous voyez, on dit souvent qu'on est fils d'Adam, qu'on descend d'Adam, c'est vrai. Mais ce qu'on rappelle pas, c'est qu'on descend d'Adam par Noé, par le juste, puisque c'est le seul de sa génération qui est survécu. Autrement dit, l'humanité, certes, est mise dans la descendance d'Adam, qui est le premier à avoir transgressé l'ordre divin, mais elle l'est par Noé le juste, en fait. Mmh. Et c'est, pour moi, c'est ce passage par Noé, le fait que ce soit à partir du juste que ce soit redéployé le projet divin, est extrêmement important.
1: Elle l'est en totalité, en plus de ce que je comprends. Mais
0: absolument.
1: Il y a aussi la question, qu'en est-il du mal ? Est-ce qu'il est resté submergé et pourtant il va subsister, le mal? Donc,
0: en fait, ça va se régler à la fin du récit du déluge. Parce que précisément, comme vous le dites, en fait, Noé, le juste, donc, va permettre que toute la création traverse. Mais en fait, ce qui va se passer, je vous le dis maintenant, puis on regardera ça en détail, ce qui va se passer, c'est que Dieu, au bout d'un moment, va se dire, il va bien falloir que j'apprenne à faire avec une humanité qui fait le mal, en fait. Et ça va être la fin du récit du déluge. C'est-à-dire que là où on en est, Dieu ne peut, si vous voulez, dans la réflexion sur le mal dont je vous parlais au début, on est au moment où il faut poser qu'il n'y a aucune complicité entre Dieu et le mal. Dieu n'est pas à l'origine du mal, Dieu ne soutient pas le mal, Dieu ne cautionne pas les violents. Il faut poser qu'il n'est pas à la racine du mal. Mais ce qui ne veut pas dire qu'il va systématiquement détruire les méchants. Et ça, c'est la fin du récit du déluge qui va aménager cette coexistence entre Dieu et des hommes qui continueront de faire le mal, en fait.
1: Et la suite de l'histoire, on la retrouve la semaine prochaine. Merci infiniment, Béatrice Houari. Je rappelle que vous êtes professeure d'exégèse biblique à l'Institut catholique de Paris. Merci.

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0: 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Des années sont passées, certains invités sont décédés. La magie de la radio est de nous restituer leur voix. Laurent Gounelle, depuis votre premier roman en 2008, « L'homme qui voulait être heureux », vous avez accompagné des millions de lecteurs de par le monde. Vos livres sont traduits en 45 langues. Et vos romans, que l'on présente souvent comme des romans initiatiques, nous invitent à nous interroger sur le bonheur, sur le sens de la vie, sur comment être enseigné par nos échecs, et surtout, combien il est important d'apprendre à se connaître soi-même pour mieux connaître et mieux aimer les autres. Alors, je suis heureux de vous recevoir, Laurent Gounelle, pour comprendre comment l'enfant timide, apeuré que vous étiez, le jeune homme chargé d'études financières, malheureux dans son travail, est devenu l'un des auteurs phares de ce que l'on appelle aujourd'hui le développement personnel. Mais d'abord, Laurent Gounelle, j'aimerais vous poser d'entrée de jeu une question que je pose de temps en temps à mes invités, mais toujours en fin d'émission. Pour vous, aujourd'hui, vous qui avez tant réfléchi, tant écrit autour de cette question, pour vous, quel est le sens de la vie ?
1: C'est une question que je me pose régulièrement, depuis l'âge de 23 ans à peu près. Et ma réponse évolue au fil du temps. Je vais vous donner ma réponse du jour, qui sera peut-être pas la même dans une semaine ou dans un mois. Aujourd'hui, je pense que la vie, en fait, quand on prend un peu de recul, notre vie est incarnée. C'est-à-dire, nous avons un corps. Et qu'est-ce que nous permet cette vie incarnée ? Eh bien, elle nous permet d'agir. Elle nous permet de réaliser des choses. Donc, je pense que l'un des éléments de réponse à la question du sens de la vie est lié à nos actes, finalement. Est-ce que nous faisons au cours de notre vie, quoi.
0: C'est intéressant que vous me répondiez par l'action, alors qu'on peut penser que vous êtes beaucoup dans le développement personnel, la transformation intérieure. Et votre réponse, c'est l'action.
1: Alors, d'autant plus que je ne suis pas un homme d'action. Je dirais même que l'action me coûte. Moi, je suis plutôt un contemplatif, je suis plutôt dans la relation. Et agir, c'est quelque chose qui me demande un effort, mais vraiment. Même le fait de me lever, prendre un dossier ou un livre, ça me coûte, quoi. Vraiment. Quoi.
0: Donc c'est parce que c'est un défi qui va vous emmener à vous transformer, que c'est important pour vous et que c'est même essentiel?
1: Non, c'est vraiment le fruit de ma réflexion. En fait, je crois que l'âme perdure. Je pense que l'âme n'est pas un sous-produit du cerveau, j'en suis vraiment convaincu. Et si l'âme perdure, à ce moment-là, la question est pourquoi est-ce qu'elle s'incarne? Et un élément de réponse qui me semble logique, mais une fois plus, je peux évoluer dans ma réponse, est l'action, parce que finalement, c'est ce que nous permet notre corps d'agir. En revanche, la question se pose à nouveau à ce moment-là, mais pourquoi agir et quel type d'action? Et là, je crois que chacun de nous a une mission sur Terre. Je pense qu'on ne vient pas par hasard. Voilà, on vient passer quelques décennies, peut-être 100 ans, si on est en forme, pour faire des choses. Et je crois que chacun de nous est là pour une chose.
0: Une mission, utilisez ce mot.
1: Oui, je pense. Je pense que chacun a une mission et qu'on a, en nous les compétences, on peut même dire les talents pour la réaliser. Beaucoup de gens ne s'en rendent pas compte parce qu'ils se sont retrouvés, comme moi, à un certain moment, quand j'étais jeune, sur des rails. Hein. C'est-à-dire, en tout cas, en Occident, on doit choisir une orientation d'études qui va conditionner notre métier assez jeune, hein, finalement. Pour moi, c'était à 17 ans. Maintenant, c'est encore plus jeune, puisque avec les nouveaux bacs, c'est plutôt à 15 ans qu'on demande aux jeunes de choisir. Donc, finalement, c'est assez facile de se retrouver dans des rails, sur des rails. Et puis, les rails peuvent vite, si ça se passe bien, dans les études et au début d'une carrière, nous conduire à un certain confort de vie. Et le confort empêche la remise en question. Et c'est sans doute la chance que j'ai eue dans l'existence, c'est de vivre une crise professionnelle assez jeune. Parce que sinon, ce confort donné par les rails qu'on a choisis peut nous amener à ne jamais les remettre en question.
0: Et à ne pas vivre notre mission.
1: Et donc à ne pas vivre notre mission. Quoi, parce que la mission n'est pas forcément celle qu'on a choisie quand on était très jeune.
0: Alors, Laurent Gounelle, avant de découvrir votre mission d'aujourd'hui, j'aimerais qu'on revienne un peu sur votre parcours. Parce que j'ai aujourd'hui un homme qui a passé la cinquantaine, qui a l'air plutôt bien dans sa peau, plutôt rayonnant, lumineux. Mais pourtant, ça n'a pas toujours été le cas. Dans votre enfance, vous le dites vous-même, je ne sais plus dans quelle interview, vous avez déclaré que vous étiez un handicapé de la relation. Vous étiez comment? Pouvez-vous nous raconter comment vous étiez quand vous étiez petit dans votre enfance?
1: J'étais d'abord très peureux, je crois que c'est l'adjectif qui caractérise le mieux ma personnalité, et en tout cas la façon dont je vivais mon existence étant très jeune. Donc un peu assailli de multiples peurs, donc à peu près tout me faisait peur, mais surtout les autres. C'est-à-dire les autres étaient ma grande peur. Et donc, quand j'étais enfant, j'avais peur des autres enfants. Quoi. J'avais peur même physiquement. Dans la cour de récréation, j'avais peur qu'on me casse la figure. Mais aussi, je ne savais pas me comporter avec les autres. Je savais absolument pas aller vers les autres. Donc,
0: je crois que vous êtes allé une fois ou deux à un anniversaire, mais même cela, vous vous avez peur. Hein.
1: C'est ça, voilà. J'ai dû faire deux anniversaires dans toute mon enfance. Quoi. C'est ce qui est dingue. Quoi, moi, un peu
0: ce qui est le rêve de beaucoup d'enfants. Ils adorent oui, ça. Oui. Vous, ça vous faisait peur.
1: Non, mais ça me faisait peur. Quoi. Donc, je restais vraiment renfermé dans ma coquille, sur moi-même, à la maison. Quoi. Ce qui n'a pas aidé, évidemment.
0: Pourquoi vous aviez une famille étouffante ou très autoritaire, un père très autoritaire?
1: Alors,
0: ou...
1: j'avais un père exigeant, mais son exigence se portait essentiellement sur l'école. D'accord. Donc ça, je savais qu'il n'y avait pas d'échappatoire. Il fallait être bon à l'école, avoir de bons résultats pour avoir de bons diplômes.
0: Et pour lui, c'était réussir la vie.
1: Oui.
0: Comme cela.
1: Oui. Voilà. Il y avait vraiment une équivalence dans son esprit entre réussir ses études, avoir une profession intellectuelle supérieure et réussir sa vie.
0: Milieu scientifique, hein, plutôt.
1: Scientifique.
0: Votre famille.
1: Oui, c'était un peu scientifique, professeur d'université, il dirigeait un laboratoire de recherche à la fac.
0: Et votre maman?
1: Alors ma maman était kiné, donc dans le monde paramédical. Quoi. Mais elle avait une personnalité beaucoup plus fantasque. Elle était quand même un peu plus artiste, beaucoup moins rigoureuse que mon père. Heureusement, d'ailleurs. C'est-à-dire, mes parents étaient un peu deux extrêmes dans ce domaine, donc j'ai bénéficié des deux, je crois.
0: Et alors, cette peur, elle viendrait d'où, vous savez?
1: Je pense que d'abord, elle vient de ma personnalité. C'est-à-dire, chacun de nous, on a une problématique qui est un peu le noyau de notre personnalité. Alors, pour moi, c'est la peur. Pour d'autres, ça va être la colère. Pour d'autres, ce sera une problématique d'image ou d'identité. Qui suis-je, etc. Donc, moi, c'est la peur. Je ne l'ai pas choisi, c'est comme ça. Après, c'est plus ou moins marqué. Et d'ailleurs, un travail intéressant dans la vie est de se libérer de ça, donc de connaître sa problématique pour pouvoir s'en libérer, se libérer de sa colère si on est dans la colère, se libérer du regard de l'autre si on est dans l'image. Et puis pour moi, mon travail a été de me libérer de mes peurs.
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0: Laurent Gounelle, pour vous libérer de vos peurs, il a fallu du temps. Et comme vous nous l'avez dit, vous avez été d'abord un enfant... très sage, hein, qui écoute papa surtout. Vous avez fait des bonnes études. Pouvez-vous nous expliquer rapidement ces premières années de votre vie, on va dire jusqu'à 23 ans, puisque
1: oui.
0: On a l'impression que c'est le chiffre qui a été un déclencheur.
1: Oui.
0: Qu'est-ce qui s'est passé dans vos études et jusqu'à 23 ans?
1: Eh bien, ayant conscience de mes peurs, je me planquais. Donc je me mettais à l'abri de toutes ces sources de danger, en tout cas perçus comme tels, quoi. Danger réel ou potentiel. Donc voilà, je restais beaucoup à la maison. Je me planquais et ça a été même jusqu'au choix de mes études, puisque ça a été inconscient, mais je me suis rendu compte plus tard. Finalement, j'ai choisi des études financières, économiques et financières, pas en raison d'une appétence particulière pour ces domaines, mais parce que je me disais, je vais aller avoir un poste dans un bureau où j'étudierai des chiffres et je verrai personne.
0: Une sorte d'expertise comptable, vous étiez...
1: Voilà, initialement, je me destinais à l'expertise comptable. Finalement, je me suis retrouvé dans le monde de l'entreprise où j'étais cadre financier, mais dans les chiffres, voilà. Arrive 23 ans, en effet, donc je me retrouve en poste et là, je réalise que... Oui, c'est intéressant intellectuellement de manier les chiffres, mais en même temps, c'est pas trop mon truc. Et en fait, ma place n'était pas là. Je le voyais parce que je pouvais observer des collègues qui, eux, s'épanouissaient dans ce domaine. Mais c'était pas mon cas. Donc, je m'étais fourvoyé dans une voie qui n'était pas la mienne.
0: Qu'est-ce que vous auriez aimé faire? Vous aviez bien enfant, voilà, vous venez de publier un livre sur les intuitions quand vous étiez enfant ou adolescent. Vous aviez bien une intuition sur ce que vous vouliez faire.
1: Alors, enfant, je souhaitais devenir garde forestier parce que j'étais très, très attiré par la nature. Je le suis toujours d'ailleurs. Et puis, adolescent, je voulais devenir psychiatre.
0: Pourquoi vous n'êtes pas devenu psychiatre?
1: Et en fait, j'en ai été dissuadé par un médecin de famille. Ça me semblait rigolo aujourd'hui avec le recul, mais c'était au moment de l'élection de Mitterrand. Donc les socialistes prenaient le pouvoir pour la première fois sous la Ve République, si je ne dis pas de bêtises. Et il y avait beaucoup de peur et de fantasmes par rapport à ça dans une bonne partie de la population. Et notamment ce médecin m'a dit « Ah non, mais les socialistes vont fonctionnariser la médecine, donc tu n'auras plus aucun pouvoir, on va tout te dicter et tu ne seras pas libre et ta vie ne sera pas drôle. »
0: C'est incroyable, la puissance de la parole d'un proche de vos parents,
1: oui.
0: Qui a complètement orienté votre vie différemment.
1: Mais oui, il m'a fait peur. Alors en même temps, c'était peut-être facile puisque ma personnalité est orientée sur la peur. Donc le fait de me présenter un danger, évidemment, ça a accroché. Quoi. Et en effet, j'ai bifurqué. Quoi.
0: C'est intéressant parce que psychiatre, c'était aider les autres.
1: Oui.
0: Et on a l'impression que c'est aujourd'hui quelque chose qui vous anime en tant qu'écrivain Et puis c'est ce que, on va le voir, vous avez fait ensuite dans votre deuxième vie professionnelle, oui. Aider les autres. Ça vous habitait déjà tout petit, ce désir ?
1: Alors, pas consciemment. C'est-à-dire, je n'ai pas souvenir, si je veux être vraiment honnête avec moi-même, de m'être dit à l'époque, oh, je vais devenir psychiatre pour aider les autres. Et d'ailleurs, peut-être c'était...
0: Pour vous aider vous-même.
1: Pour venir moi-même, voilà, exactement, c'est possible.
0: Qu'est-ce qui s'est passé ? Allez, à 23 ans ou un peu après 23 ans, là vous êtes en entreprise, vous êtes dans les chiffres et oui. Vous n'êtes pas heureux, vous vous rendez compte que ce n'est pas votre voie. Oui. Qu'est-ce qui se passe à ce moment-là ?
1: Je suis très malheureux et je réalise que je ne pourrais pas tenir 40 ans dans ce genre de poste, quoi. C'est pas possible. Je n'arrivais même pas à me forcer pour faire ce que j'avais à faire, donc j'avais de mauvais résultats. Donc j'ai fini par me faire virer, ce qui était tout à fait mérité, j'en ai jamais voulu à cette entreprise.
0: Là, vous dites ça avec le sourire aujourd'hui, mais oui. J'imagine que pour le jeune homme que vous étiez, ça a dû être dur,
1: c'était
0: non?
1: C'était dur, c'était compliqué. Déjà, j'avais honte parce que c'est pas agréable de se faire virer. Donc, je l'ai même caché au début à ma famille, à mes amis. Je disais non, mais je vais créer une boîte. Alors, ce qui n'était pas un mensonge, puisqu'en effet, j'essayais de m'en sortir en créant une entreprise. Sauf que je m'étais fait virer. Ça, j'avais omis de le dire. Quoi. Donc, oui, j'étais pas bien, j'étais pas fier de moi. Mais surtout, le pire, c'était que je me disais, mais qu'est-ce que je vais faire de ma vie? Je ne veux plus travailler dans les finances, vraiment, ce n'est pas pour moi, mais quoi d'autre? J'ai fait toutes mes études, hein, bac plus 5 dans ce domaine, donc qu'est-ce que je vais faire? Et là, vraiment, j'étais bien embêté, donc je me suis un peu secoué, j'ai essayé de créer une boîte dans le domaine de l'import-export, ça n'a pas marché parce que ce n'était pas plus ma place, quoi. Je n'y avais pas ma place.
0: C'est intéressant, un jour vous avez déclaré, j'ai connu beaucoup plus d'échecs et d'humiliations que de succès, mais ce sont ces échecs qui m'ont sauvé.
1: Oui, parce que finalement, quand on prend du recul, eh bien, je peux me dire que la pire des choses qui aurait pu m'arriver, ça aurait été de faire des efforts pour me maintenir à mon poste, finalement. Et j'aurais pu faire toute ma carrière comme ça, en n'étant pas heureux, en me forçant d'aller travailler le matin, faire des choses que je n'aimais pas. Et finalement, le fait que je me sois fait virer, c'était un cadeau inouï. Pourquoi ? Parce que ça m'a conduit à me poser des questions. Déjà, ça m'a obligé à changer. Et ça m'a conduit à me poser des questions que je ne me serais peut-être pas posées, à savoir qu'est-ce que je veux faire de ma vie, qu'est-ce qui est important pour moi dans l'existence, qu'est-ce qui finalement est motivant pour moi, qu'est-ce qui est enthousiasmant.
0: Mais vous dites ça aujourd'hui avec le recul, mais au moment même... Ça devait être terrible. Vous avez vécu une dépression.
1: J'ai vécu une dépression, hein. Pas une grosse dépression. Hein. J'ai pas été hospitalisé, mais une dépression quand même. Et c'était dur. Oui, c'était dur. J'ai un peu le sentiment d'avoir touché le fond du trou. Et en même temps, ça a été salutaire. Ça aussi, il y a eu d'autres effets tout à fait surprenants. Par exemple, mais ça, je l'ai compris après m'être formé en psychologie, quand j'ai pu mettre des noms sur les choses. En fait, je me suis désidentifié de mes actions. Ce que j'entends par là, c'est que tout le monde peut avoir tendance à un moment donné à croire qu'il est sa profession. Vous voyez, alors surtout si vous avez une profession valorisante, parce que c'est intéressant par rapport au regard des autres. Donc si vous êtes, je sais pas, médecin, avocat, vous pouvez dire je suis médecin, je suis avocat, ou je suis journaliste, parce que ce sont les professions valorisantes. Et du coup, vous pensez que les autres vont vous aimer pour ça. Voilà, c'est un travers dans lequel beaucoup de gens tombent. Donc, ils s'identifient à leur métier. Et moi, ce que j'ai découvert à travers mes échecs professionnels, c'est que finalement, je ne suis pas ce que je fais, quoi. Et comment j'ai découvert ? Parce que j'ai réalisé que mes amis m'aimaient toujours quand j'étais au chômage. Et après, mes échecs dans mes tentatives vaines de créer des entreprises. Voilà, au bout d'un
0: moment. C'est intéressant ça, parce que c'est le regard aimant de l'autre qui vous a sauvé quelque part.
1: Oui, vraiment.
0: Parce que souvent, on est préoccupé par le regard des autres.
1: Oui.
0: Et ce regard des autres nous fait peur.
1: Oui, et on peut croire à tort, mais sans le savoir, c'est une illusion, qu'on nous aime pour nos qualités, pour nos actions, pour ce qu'on fait, pour ce qu'on réussit. Et donc,
0: pour nos titres,
1: nos résultats, surtout. Et en fait, non. Et quand on se retrouve en situation d'échec profond et répété, on réalise qu'en fait, nos proches nous aiment toujours, que ce soit notre famille ou nos amis. Mmh. Et donc, on réalise qu'en fait, notre valeur est tout à fait indépendante du résultat de nos actions. Et ça, quand on réalise ça, mais ça vous donne une liberté extraordinaire dans la vie. Parce qu'à ce moment-là, vous n'êtes pas obligé d'avoir un poste valorisant, vous n'êtes pas obligé de réussir tout ce que vous entreprenez, que ce soit des projets professionnels ou personnels d'ailleurs. Vous comprenez que votre valeur, elle est indépendante de ça.
0: Mais Laurent Gounel, qu'est-ce qui fait que certaines personnes en phase dépressive vont rebondir, ce qui a été votre cas, et que d'autres personnes n'y arrivent pas?
1: Ça, c'est assez mystérieux. J'ai pas de réponse toute faite. Et puis, je ne suis pas psychiatre, même si j'aurais pu l'être. Je suis pas psychiatre. Donc, je vais vous donner une réponse qui est vraiment mon sentiment et qu'il faut pas prendre pour argent comptant. Bon, mon sentiment est que assez souvent, les personnes déprimées, et sans doute que c'est nécessaire pour traverser une phase difficile, prennent des médicaments. Mais les médicaments, c'est une béquille, mais ça ne va pas aider. Ça, les antidépresseurs, c'est parfois nécessaire, hein, sinon on peut commettre des actes graves et irréparables, on le sait bien. Mais en même temps, on peut aussi en devenir dépendant. Et si on dépend d'un médicament, et bien finalement, on ne va pas se poser les questions qui nous permettent d'en sortir. C'est-à-dire, à un moment donné, c'est utile quand même de se sentir mal et de se sentir vraiment au fond du gouffre, parce qu'à un moment donné, je crois qu'il faut toucher le fond pour pouvoir rebondir. Et si les médicaments nous empêchent de toucher le fond, je pense qu'on ne peut jamais rebondir, et donc on va continuer de rester entre deux eaux, comme ça, et mal. Mais je ne suis pas en train de dire cessez vos médicaments à ceux de nos auditeurs qui seraient sous traitement, parce que je sais que ça peut être utile. Mais en tout cas, c'est intéressant d'avoir à l'esprit que ce n'est qu'une béquille, ce n'est pas la solution. La solution, quand on a des problèmes, psychologie, quand on a une souffrance professionnelle, ce qui était mon cas, la solution, c'est de se faire aider, c'est d'en parler, c'est d'avoir des séances de psychothérapie. Et ça peut nous aider à un moment donné pour en sortir.
3: Laurent Gounel, ce qui vous a aidé, vous, à vous en sortir dans cette période difficile de votre vie, ça a été le développement personnel. Mais vous y êtes donné à fond. Là, vous avez vraiment étudié et vécu vraiment beaucoup d'expériences différentes dans le développement personnel, et vous en avez fait votre métier pendant une quinzaine d'années, de devenir l'écrivain que vous êtes.
1: Tout à fait. Alors, d'abord, il faut préciser que j'étais dans l'incapacité de pousser la porte d'un psy pour m'aider, alors que je viens de dire à l'instant que c'est pourtant très utile. Pourquoi ? Parce que culturellement, dans ma famille, les psys, c'était pour les fous. Donc évidemment, je ne me considérais pas comme fou, donc c'était hors de question d'aller voir un psy. Du coup, j'ai cherché à résoudre mes problèmes par moi-même, en me documentant, donc par mes lectures d'abord. Donc j'ai énormément lu des livres de développement personnel, de psychologie, pour comprendre ce qui se passait en moi, pour mieux me connaître. Et puis, j'ai réalisé que c'était quand même super intéressant et même assez passionnant. Donc je me suis pris de passion pour ce domaine.
3: Notamment la PNL. Hein.
1: Alors la PNL, c'était le point d'entrée pour moi.
3: Programmation neurolinguistique.
1: Voilà, c'est rattaché aux sciences cognitives. Hein. Psychologie cognitivo-comportementaliste.
3: Donc ça rassure le fils de scientifique que vous étiez.
1: Voilà, c'est ça.
3: De scientifique.
1: Oui, même si à l'époque, en France, c'était assez décrié. Mmh. À l'époque, en France, on était encore très scotché à la psychanalyse.
3: Ça venait des États-Unis, du Canada, la PNL.
1: Voilà, ça venait des États-Unis. Mais moi, j'étais attiré par ça. Pourquoi ? Parce que c'était des thérapies brèves. Et moi, je cherchais à aller mieux rapidement. Je n'avais pas du tout envie de passer 15 ans sur un divan, vous voyez. Je cherchais des réponses concrètes et même des techniques. Et ça a marché, en l'occurrence. J'ai vraiment trouvé des réponses, des solutions pour aller mieux.
3: Et puis ça vous a aidé personnellement, mais vous avez eu envie d'en faire votre métier.
1: Mais en fait, je trouvais ça tellement passionnant. Vous savez, quand je prenais des cours de finance, auparavant, sur les bancs de la fac, j'avais l'impression d'apprendre la finance. Mais là, quand je prenais des cours, parce que je me suis formé ensuite, des cours de psychologie, de PNL, de tout ce que vous voulez, et bien en fait, j'avais l'impression de me former à la vie. De découvrir la vie, c'est juste incroyable, c'est pas la même chose, c'est un peu plus excitant, vous l'avouerez. Donc évidemment, Balzac disait le bonheur c'est de faire de sa passion son métier, et donc au bout de quelques années comme ça de formation, j'ai eu envie d'en faire mon métier.

0: Laurent Gounelle, comment avez-vous démarré, je dirais, votre vie d'écrivain? Qu'est-ce qui a été le déclic entre, on va dire, le coach, puisque pendant une quinzaine d'années, vous avez été coach, formateur...
1: Consultant et formateur, surtout.
0: Ouais. Consultant et formateur en développement personnel, en accompagnement psychologique. Et puis, en 2006, je crois, vous écrivez votre premier roman. Vous avez 40 ans. Qu'est-ce qui vous a donné envie de passer, je dirais, de l'enseignement, de l'accompagnement à l'écriture? C'était un vieux rêve?
1: C'était pas du tout un vieux rêve. J'écrivais beaucoup, mais professionnellement, des rapports psychologiques, des choses comme ça, j'aimais écrire, mais j'ai jamais rêvé de devenir écrivain, et encore moins romancier, je dirais. Non, en revanche, mon appétence pour le partage, qui se manifestait en tant que consultant et formateur déjà, eh bien était limité, puisque moi, quand j'animais des groupes de formation, j'avais des groupes de 10 personnes, 10, 15 personnes dans le meilleur des cas. Sauf que moi, j'avais, pendant toutes mes années de formation et même de parcours un peu initiatique, où j'ai eu une période de ma vie où je voyageais à travers le monde pour me trouver des mentors quelque part. Je cherchais à m'abreuver auprès de sages et de gens qui pouvaient m'apporter quelque chose pour me faire avancer dans la vie. Donc j'ai énormément reçu à toute une période de mon existence, et au bout d'un moment, quand on reçoit beaucoup, je crois qu'on chacun peut réaliser que il n'est pas possesseur du savoir, qu'on peut pas garder les choses pour soi, quoi. Ce qui est utile, il faut absolument les partager, quoi.
0: Mais Laurent Gounelle, vous auriez pu écrire des essais sur les différentes techniques de développement personnel. Vous écrivez un roman, et un roman qui porte ce titre, L'homme qui voulait être heureux. Et c'était vous, non, l'homme qui voulait être heureux?
1: Alors, c'est un peu l'histoire de ma vie, en effet. Et en même temps,
0: si c'est pas autobiographique, non, du tout, c'est un roman. Hein.
1: C'est pas du tout autobiographique.
0: Mais il y a des éléments quand même autobiographiques dans ce roman.
1: Oui, notamment dans la personnalité du héros, quoi, qui est quand même très proche de la mienne. Quoi. Mais en tout cas, mon intention en prenant la plume était de transmettre ces choses en me disant, voilà, c'est utile pour tout le monde, j'ai reçu des choses, mais ces enseignements ne m'appartiennent pas, ils appartiennent à l'humanité, finalement, on pourrait dire, et donc il faut les diffuser. Et comme ça prend pas sur les bancs de l'école, il faut que je trouve un moyen vulgarisateur de transmettre ça à tout le monde.
0: Le roman est un bon moyen vulgarisateur?
1: Le roman, oui, et surtout, le roman a un pouvoir métaphorique que n'a pas le guide ou l'essai. L'essai, il va s'adresser à la tête, au mental. Le roman s'adresse au mental, mais il s'adresse aussi au cœur, quelque part. Et puis, les idées sont incarnées. Et moi, dans la vie, les idées m'intéressent quand on peut en faire quelque chose, et quand elles s'inscrivent dans la vie. Et c'est le cas dans un roman. Dans un roman, on crée des personnages, ils vont rencontrer des situations, être confrontés à un certain nombre d'événements, et ils vont vivre, quelque part.
0: Et donc... je me suis demandé quand même, Laurent Gounelle, s'il y avait un lien entre la mort de votre père, la mort, je crois, de l'un de vos meilleurs amis, à ce moment-là.
1: Alors vous avez tout à fait raison, Thierry. Ce lien, ça je l'ai analysé après coup, mais je crois que ce lien, c'est une prise de conscience de notre mortalité. Moi, ça me tenait à cœur d'écrire pour transmettre, mais je procrastinais parce que d'abord, je n'étais pas sûr d'être capable d'écrire un roman, et puis j'avais toujours plus important à faire, le croyais-je. Sauf que, en effet, en 2006, je perds mon père et quelques mois plus tard, mon meilleur ami. Et je crois que j'ai pris conscience de ma mortalité, du fait qu'il ne faut pas attendre dans la vie pour faire ce qui nous tient à cœur. Et moi, ça me tenait à cœur d'écrire pour partager, donc j'ai pris la plume à ce moment-là.
0: C'était pas... Vous étiez libéré, quelque part, du regard de votre père sur vous, mais c'était vraiment la prise de conscience de, finalement, la fragilité de l'existence.
1: Alors, il y a peut-être un peu de ça aussi. Ce qui est vrai, c'est que mon père était un scientifique pur et dur, et pour lui, les sciences humaines et la psychologie étaient des sciences molles, quelque part. Enfin, il a jamais formulé comme ça, mais c'est clair qu'il devait le penser, quoi.
0: Il est un peu déçu que son fils se soit orienté vers le développement personnel.
1: Sans doute, mais en même temps, il a quand même assisté à ma dépression, et je sais que ça l'avait beaucoup inquiété, donc il devait être aussi rassuré que j'ai trouvé ma voie, quoi.
0: Ce qui est incroyable dans votre histoire, Laurent Gounelle, c'est que vous n'aviez jamais écrit de roman, vous connaissiez absolument pas le monde de l'édition.
1: Non, pas du tout, en effet.
0: Et on a l'impression que pour ce premier roman, tout fut facile. Vous avez trouvé une éditrice en combien de temps?
1: En 15 jours.
0: 15 jours. Un public avec le premier roman. Oui. Vous avez vendu à combien d'exemplaires?
1: Le premier roman, oh là là, je sais pas, mais 1 500 000 exemplaires peut-être.
0: Ce qui est énorme pour un premier roman, ce qui est très très rare. Vous avez été traduit en 25 langues pour ce roman, et tout de suite, comment, avec du recul, vous comprenez cela? Parce que ce qui vous est arrivé, c'est, entre guillemets, soit un conte de fées, soit quelque chose d'exceptionnellement rare.
1: Oui, mais je ne savais pas à l'époque, parce que vous l'avez dit, je ne connaissais rien au monde de l'édition. Et c'est peut-être aussi ce qui a permis le succès du roman. En fait, je pense qu'il y a deux choses. D'abord, j'étais parfaitement aligné par rapport à ma volonté de transmettre. C'est-à-dire, j'ai pas écrit pour moi. Vous savez, quand on écrit, vous êtes bien placé pour le savoir en tant que journaliste, on peut avoir plein d'intentions différentes à l'esprit, qui sont toutes valables d'ailleurs. Mais moi, j'en avais une seule, qui était de transmettre. Donc j'étais parfaitement aligné par rapport à ça. J'ai pas écrit pour moi, j'ai écrit pour transmettre.
0: Et pas pour faire un best-seller.
1: Ah non, vraiment pas. En revanche, même si j'employais pas le terme, mais ça me semblait naturel que le livre que j'étais en train d'écrire touche son public.
0: Vous n'étiez pas étonné du succès?
1: Mais en fait, j'étais pas du tout étonné du succès. J'étais très naïf quand même. Parce que si on m'avait dit à l'époque, tu sais, ton livre, ça va être un livre parmi 68 000 parutions cette année-là en France, je me serais dit, oh là là là là, mais non, il va jamais toucher son public. Il ne trouvera pas ses lecteurs. Ça ne marchera pas. Je suis un inconnu qui déboule. Il y a 68 000 publiés cette année. Si on m'avait dit aussi que la plupart des livres publiés en France ne sont même pas proposés à la vente, ils restent dans les cartons, dans les librairies. Les libraires sont submergés de cartons qui arrivent des éditeurs. Donc si on m'avait dit tout ça, je pense que j'aurais développé des croyances limitantes et peut-être que ça aurait nuit à la réussite du livre parce que je me serais freiné quelque part. Puisque moi, j'avais la chance d'être naïf. Je n'y connaissais rien à ce monde-là et ça a été ma chance, je crois.
0: Ce roman a un côté roman initiatique. Comment, déjà, vous pouvez nous exprimer ce que ces deux mots mis ensemble veulent dire pour vous, roman initiatique?
1: Mais pour moi, un roman initiatique est un roman qui va conduire le lecteur dans une sorte d'expérience de vie. C'est-à-dire, en fait, la lecture du roman va l'amener à se plonger dans une réflexion qui le concerne lui, en fait. Et c'est en cela que c'est initiatique, ça va l'initier à quelque chose, ça le concerne lui, puisque ça va le conduire à se poser des questions sur lui, sur sa vie, sur son existence, sur le but de sa vie, sur qu'est-ce qu'il veut véritablement, qu'est-ce qui va faire qu'il sera heureux, épanoui ou pas. Donc, ça le guide dans une réflexion sur soi.
0: On ne le fait pas assez dans notre vie de tous les jours, ce questionnement sur soi.
1: Je pense en effet qu'il y a plusieurs phénomènes. D'abord, il y a le phénomène de rail que j'évoquais tout à l'heure. On peut avoir tendance à ne pas se poser de questions, on avance, on a un peu la tête dans le guidon. Et puis aussi le fait qu'à notre époque, on est bombardé d'informations, et pas seulement des médias, hein, mais par les réseaux sociaux, les SMS, les emails, toutes ces...
0: De distraction, dirait Pascal.
1: De distraction, dirait Pascal, exactement, qui nous évite de penser à nous et au sens de la vie, aussi à notre mortalité d'ailleurs, hein, disait Pascal. Et finalement, ces outils qui sont très utiles par ailleurs, hein, je ne les remets pas en question, mais néanmoins, parce qu'ils nous bombardent d'informations, nous conduisent à tourner au bout d'un moment presque naturellement notre attention à l'extérieur, en fait, en permanence, y compris pour développer en nous des émotions. On mise sur l'extérieur, sur le message d'un ami pour avoir une émotion positive ou sur une mauvaise nouvelle dans la presse pour ressentir quelque chose de fort. Et ça, c'est assez catastrophique, en fait, sur le plan psychologique et même sur le plan spirituel, je dirais, parce que pour se développer en tant que personne et trouver sa place dans l'univers, c'est important, c'est très important pour moi d'être seul avec soi-même à un moment donné, de se recentrer sur soi, de développer une certaine introspection, c'est-à-dire d'être à l'écoute de soi-même, de se connaître, de connaître sa personnalité, de connaître ses problèmes, et puis aussi connaître, développer sa petite voix intérieure, savoir ce dont on a envie au plus profond de nous, quoi, indépendamment des décisions prises dans le passé qui nous ont mis sur des rails, indépendamment de ce qui se passe à l'extérieur. Voilà, qu'est-ce que je veux, moi, dans cette situation? Et ça, c'est vraiment un acte essentiel dans chaque journée, je dirais.
0: Alors, Laurent Gounel, je sais que vous aimez beaucoup cette phrase qui était sur le tympan du temple de Delphes, qui est bien connue, le fameux « connais-toi toi-même ».
1: Oui.
0: Et qu'on connaît moins la deuxième partie,
1: exact,
0: qui est « rien de trop ».
1: Oui.
0: Alors, j'aimerais qu'on s'arrête un instant tous les deux sur ces deux phrases qui, oui, sont importantes dans vos écrits et puis dans ce qui vous habite aussi. D'abord, le « connais-toi toi-même », vous venez un peu de nous le partager, c'est vraiment quelque chose qui est finalement fondamental. Vous parlez de mission, est-ce que la première mission, ce ne serait pas d'abord de se connaître soi-même?
1: Tout à fait, Thierry, mais vraiment complètement, on ne saurait trop insister dessus. C'est essentiel de se connaître et ce n'est pas dans notre culture. L'introspection, ce n'est pas français, ce n'est pas occidental, même, on peut dire.
0: C'est même critiqué, on dit que c'est du narcissisme, oui, du nombrilisme.
1: Oui, oui, complètement, tout à fait. D'ailleurs, souvent, je sais qu'il y a, dans le passé, il y a des journalistes qui me disaient, oui, le développement personnel, c'est un peu une démarche égoïste aussi. Alors qu'en fait, Pas du tout. C'est-à-dire, c'est vraiment parce qu'on apprend à se connaître soi-même et aussi à être plus épanoui, plus heureux, plus à notre place dans la vie, qu'on offre ça au monde. Et finalement, c'est presque une invitation à ce que chacun soit plus heureux.
0: Est-ce que c'est pas une question d'équilibre quelque part? Parce que c'est pas complètement faux. Ça peut être du nombrilisme. Aujourd'hui, il y a beaucoup de critiques qui s'élèvent face au développement personnel,
1: Oui.
0: ou certains courants New Age, où on trouve que les détenteurs de ces courants sont un peu centrés sur eux-mêmes.
1: Oui, alors c'est
0: Il
1: vrai.
0: n'y a pas des risques de dérive
1: Alors,
0: justement dans le développement
1: il y a de
0: personnel?
1: ça aussi complètement, mais c'est comme dans tous les domaines, hein. Vous savez, dans tous les domaines, vous avez des gens compétents et des gens qui ne le sont pas, vous avez des gens intègres et vous avez des charlatans. Donc le développement personnel n'y échappe pas, mais c'est vrai dans la presse aussi, hein. Il y a une presse qui élève, qui informe, et puis il y a la presse caniveau, quoi. Et on ne peut pas remettre en cause la presse dans son ensemble parce qu'il existe une presse caniveau, quoi. Dans le développement personnel, oui, il y a des dérives, il y a de tout, en fait. Il y a vraiment de tout, quoi. Mais je dirais que globalement, le solde est positif. C'est-à-dire qu'il y a quand même beaucoup de gens qui sont bien intentionnés et qui apportent quelque chose aux autres. Et en tout cas, ce qui est certain, c'est qu'une démarche, entreprendre soi-même une démarche de développement personnel est un cadeau inestimable dans l'existence, quoi. Et notamment via l'introspection. Donc, pour revenir à votre
0: Ce
1: question,
0: fameux connais-toi
1: voilà, la
0: toi-même,
1: précédente, le connais-toi toi-même. C'est-à-dire qu'on ne peut pas faire l'économie de la connaissance de soi. La pire des choses qui puissent nous arriver, je crois, dans la vie, c'est de passer à côté de sa vie, quoi. Et passer à côté de sa vie, c'est ne pas se connaître, c'est de se prendre pour ce que l'on n'est pas. D'où le rien de trop, la seconde phrase, hein, au tympan du temple
0: Alors ça, c'est
1: de
0: plus Delphes. Difficile à comprendre.
1: Mais
0: Ce
1: oui,
0: rien
1: alors,
0: de trop, qu'est-ce que ça veut dire?
1: moi, je l'interprète, c'est mon interprétation, comme une sorte d'identification voulue par notre ego à autre chose que nous-mêmes. C'est-à-dire, en fait, on a tous besoin d'être apprécié des autres, d'être reconnu, c'est normal, c'est un besoin humain. Et pour ça, on peut avoir tendance à s'identifier à des choses qui sont en fait assez éloignées de nous-mêmes. Donc j'évoquais tout à l'heure d'entrée de jeu l'identification à la profession, où beaucoup de gens vont croire qu'ils sont leur métier. Pourquoi? Parce que celui-ci peut être valorisant, mais ça ne s'arrête pas là. C'est-à-dire les gens qui ont un physique, par exemple, valorisant, agréable, peuvent s'identifier à leur physique et croire qu'ils sont leur beauté. D'autres
0: C'est ce
1: vont.
0: que vous appelez nos fausses identités.
1: Les fausses identités, voilà. C'est-à-dire comme c'est difficile de savoir qui on est, on s'accroche à ces choses-là qui nous donnent une certaine représentation de nous-mêmes.
0: Et ce n'est pas
1: Et ce n'est pas nous. C'est-à-dire, on n'est pas notre métier, on n'est pas notre beauté. On peut aussi s'identifier à son intellect. Il y a des gens qui vont croire qu'ils existent aux yeux des autres par leur culture, par exemple. Il y a un moyen de le savoir, d'ailleurs, c'est si vous vous sentez un peu amoindri en présence de personnes plus cultivées que vous, ou plus belles que vous, si vous vous identifiez à votre beauté, ou qui ont un poste plus valorisant, si c'est le cas. Et ça signifie que vous vous identifiez à ça, quoi. Et donc vous croyez que l'autre personne qui est plus dotée de ses qualités va exister plus que vous.
0: Mais Laurent Gounelle, comment se libérer du regard des autres? Parce que ça, c'est pas facile.
1: Eh bien, je pense que ma réponse peut sembler paradoxale, mais pour se libérer du regard des autres et par extension pour se libérer de notre ego, finalement, notre ego, c'est cette partie de nous qui a envie d'exister aux yeux des autres en se raccrochant à ces fausses identités. Eh bien, pour se libérer de notre ego, paradoxalement, il faut d'abord, selon moi, développer un ego sain. Donc, il faut d'abord développer l'ego pour pouvoir s'en libérer. Parce que dire, quand on prend un peu de recul, tous les mouvements spirituels du monde, toutes les religions du monde invitent à se libérer de l'ego. Alors, on n'utilise pas forcément ce vocable. D'accord, mais elle s'invite à ça.
0: Mourir à soi-même. On le retrouve
1: voilà.
0: vraiment dans toutes les traditions,
1: oui.
0: que ce soit dans le christianisme,
1: oui.
0: dans l'hindouisme,
1: Exactement.
0: Dans le taoïsme. C'est se libérer de soi-même, mourir
1: et
0: à soi-même.
1: Mourir à soi pour renaître. Et assez souvent, ces mêmes religions nous y invitent par une répression de l'ego. Et c'est très culturel en France. Moi, quand j'étais petit, quand je prenais la parole, c'est souvent mon père me disait « Arrête de faire l'intéressant ». Vous voyez, c'est ça. Et donc, on a beaucoup essayé de lutter contre l'ego. Sauf que lorsqu'on lutte contre l'ego, eh bien, souvent, on crée des blessures narcissiques qui vont paradoxalement développer l'ego. C'est là plus on va essayer de réfréner notre ego, et plus il va se développer et vouloir exister.
0: Et vous voyez, Laurent Gounelle, comme c'est compliqué. Parce
1: oui.
0: que quelque part, vous nous invitez à nous connaître nous-mêmes, à nous aimer nous-mêmes, et de l'autre, à se libérer de l'ego. Alors comment faire pour tenir les deux? Comment apprendre à s'aimer humblement soi-même et à se libérer de l'ego?
1: Eh bien, en fait, c'est en apprenant à s'aimer et à apprendre à s'aimer, c'est pas être fier de nos résultats, de nos réussites, de nos succès. Apprendre à s'aimer, c'est apprendre à découvrir notre valeur intrinsèque. c'était la comprendre qu'on a de la valeur, même si on est en échec, ce qui était mon cas autrefois, même si on foire quelque chose, même si on n'est pas beau, même si on a un métier qui n'est pas valorisant, etc., etc. Donc apprendre qu'on a une valeur intrinsèque, on a besoin de rien faire pour être quelqu'un de bien, et donc apprendre à savourer notre beauté intérieure, d'accord, et jusqu'à être intimement convaincu de notre valeur.
0: Alors,
1: et à ce moment-là, juste pour finir cette phrase, et après, naturellement, on réalise que, en fait, il y a autre chose dans la vie que notre personne. C'est-à-dire, en fait, la démarche, elle n'est pas du tout nombriliste, parce que c'est quand on apprend à s'aimer qu'au bout d'un moment, on va se désintéresser de soi quelque part et se connecter aux autres et se connecter à ce qui nous dépasse.
0: Mmh. Alors, j'ai envie d'être très concret, Laurent Gounelle. Oui. Vous êtes un écrivain à succès, comme l'on dit. Vous avez beaucoup de lecteurs qui vous suivent depuis votre premier livre. Et puis en même temps, vous avez des critiques qui, justement, vous critiquent et vous aiment pas comme écrit.
1: Oui.
0: Comment vous vivez ça? Un, le succès déjà, la notoriété. Et deux, les critiques, parfois méchantes, de critiques littéraires qui n'aiment pas vos livres.
1: Oui. Eh bien, en fait...
0: Sincèrement.
1: Très sincèrement. Alors d'abord, avant même le succès, enfin quand il a commencé à arriver, j'avais à l'esprit le danger que représente le succès, parce que je connaissais ces histoires d'identification de l'ego, ces fausses identités. Donc je savais que forcément en moi, mon ego, parce que j'ai un ego comme tout le monde, forcément en moi, mon ego voudrait s'emparer du succès, parce que c'est hyper valorisant, évidemment, être dans le succès, être un auteur à succès, d'accord ?
0: J'imagine que vous êtes touché quand les gens vous disent « Mais vos livres m'aident à vivre, vos livres m'ont rendu meilleur, vos livres m'ont sauver, enfin... Je pense
1: oui,
0: que vous avez
1: et en
0: souvent
1: même...
0: des retours comme
1: oui,
0: ça.
1: Oui, j'ai souvent des retours comme ça, et en même temps, je mets une grande barrière par rapport à ça, parce que je sais qu'il y a un grand danger de perdition pour moi, quand même, vraiment. C'est-à-dire, je sais que c'est la voie du malheur, quoi. C'est-à-dire, si je commence à m'auto-glorifier et même à ressentir vraiment ce succès et ce qu'on peut me dire, bah, je sais qu'après, ça, je risque d'être très malheureux. Parce que, pourquoi ? Parce que le succès, on sait bien que c'est éphémère dans nos domaines. Ça peut ne pas durer. C'est même statistiquement plus probable que ça ne dure pas plutôt que ça dure. Sauf que si je m'identifie à mon succès, le jour où il va s'arrêter, je vais être très malheureux. Quoi.
0: Mais Laurent Gounelle, ça peut aller plus loin que le succès. Vous avez des gens qui peuvent vous prendre pour un gourou,
1: oui,
0: pour un maître
1: alors,
0: spirituel.
1: Moi, ça,
0: je pourrais sourire.
1: Mais
0: vous
1: oui,
0: devez
1: parce
0: connaître
1: que
0: ça, c'est arrivé.
1: Mais ça, je le vois bien en séance de dédicace. Mmh. Et en séance de dédicace, je suis très ambivalent. Donc, pourquoi ? Parce qu'il y a une part de moi qui aime les gens, donc j'aime rencontrer les gens. Et puis aussi, bah, évidemment, c'est agréable d'entendre que mon objectif est atteint, puisque je vous ai dit, j'écris, je suis sincèrement aligné dans ma volonté d'écrire pour les autres, pour apporter quelque chose. Donc évidemment, quand les
0: donc
1: gens viennent me dire, ça m'a apporté, évidemment, c'est satisfaisant. Et en même temps, je suis souvent très embarrassé, et donc il y a une certaine gêne en moi, lorsque, effectivement, les gens viennent me voir et me remercient et me disent, une phrase qui revient souvent, c'est « Vos livres ont changé ma vie », par exemple. Et ça m'embarrasse. Et ça m'embarrasse parce que, en fait, je sais bien qu'un livre n'a pas le pouvoir de changer la vie de quelqu'un. Vous voyez, un livre, ça peut être un déclencheur. C'est une petite boule de neige, peut-être, qui va dévaler la pente. Et puis après, les gens vont en faire quelque chose. Mais je n'ai changé la vie de personne. Enfin, vous voyez, il faut être lucide à un moment donné, quoi. Donc, mes livres ont été un petit déclencheur. Mais je pense que s'ils ont été un déclencheur, c'est que les gens étaient prêts à changer, quoi.

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1: Alors Laurent Gounelle, l'autre versant, c'est-à-dire ceux qui vous critiquent, comment vous recevez ces critiques littéraires qui ne vous aiment pas, qui n'aiment pas vos livres, qui n'aiment pas votre style,
2: ouais.
1: comment vous le
2: Alors, vivez ? Très honnêtement, au tout début, c'est vraiment lors de la parution de mon premier livre en 2008, la première fois que j'ai lu un avis négatif, alors c'était pas tellement des critiques littéraires, puisqu'en fait, c'est pas tellement que les critiques littéraires ont écrit des choses négatives sur moi, c'est plutôt qu'ils m'ont superbement ignoré, je dirais. Donc j'ai pas souvenir d'avoir eu des critiques littéraires négatives. Mais c'est plutôt qu'ils m'ont ignoré, vous voyez, parce que pour certains critiques, Germano Pratin, je dirais un auteur qui écrit des romans alors qu'il a tout un parcours dans la psychologie, c'est pas un vrai romancier, quoi. Donc voilà, j'ai été plutôt ignoré. Non, en revanche, j'ai eu des critiques négatives de la part d'internautes qui sont allés sur des sites web où ils peuvent s'exprimer, et j'ai eu des critiques négatives, parfois même très dures. Et je me souviens que la première que j'ai eue qui était vraiment négative, ça m'a blessé. Ça m'a blessé vraiment, ça m'a fait beaucoup de peine. Surtout que la personne, je me souviens, me prêtait des intentions négatives qui n'étaient pas les miennes. Donc ça m'a fait de la peine. Et puis c'était un soir, j'ai lu ça, je me souviens, c'est il y a une douzaine d'années. Et puis le lendemain, je me suis réveillé, je me suis dit, oui, mais pourquoi ça m'a blessé ? Ça m'a blessé parce que je suis allé lire ces critiques. Mais pourquoi je suis allé lire ces critiques ? Parce que j'espérais au fond de moi lire des choses positives. Il y en avait plein en plus. Et je me suis dit, mais finalement, quelle est cette part de moi qui a envie de lire des choses positives ? C'est mon ego. C'est mon ego qui espère être payé en retour de ses bonnes actions, d'accord ? Et donc, qui cherche à lire des compliments. Et je me suis dit, donc c'est la critique, c'est la deuxième face du compliment. Donc je ne peux pas avoir l'un sans l'autre. Donc à un moment donné, il faut que je sache ce que je veux. Et à partir de là, j'ai cessé en fait de lire les commentaires. Alors en général, je les lis néanmoins à la parution d'un livre sur les premières semaines pour avoir une tendance. C'est utile pour moi de savoir comment les gens ressentent en fait ce livre. Mais en tout cas, ce qui est certain, c'est que je ne lis plus les commentaires en espérant y trouver les compliments qui vont nourrir mon ego.
1: Laurent Gounelle, comment est-ce que vous êtes passé, je dirais un peu de... Je force le trait, mais de la misanthropie, ou du moins de la crainte des autres, à l'amour des autres. Puisqu'aujourd'hui, si je vous entends bien, ce qui est important, c'est la relation aux autres, voire c'est l'amour des autres. Donc comment vous avez fait ce chemin ?
2: Alors déjà, vous êtes bien renseigné, Thierry, puisqu'en effet, quand j'étais adolescent, je me souviens d'une période où je revendiquais ma misanthropie, et en fait, c'était juste une façon d'adoublir mon malaise et ma peur des autres. Comme j'avais peur des autres et que je ne savais absolument pas aller vers les autres ni gérer une relation, c'était finalement plus commode de se dire misanthrope. C'était une façon de se mettre au-dessus des autres aussi, quelque part. Donc là, il y a encore de l'ego, on le voit. En fait, ce que j'ai découvert, c'est que, et ça je l'ai découvert lors de mon échec professionnel dans le monde de l'économie et des finances, j'ai découvert que j'aimais les autres, en fait, j'aimais les gens. Ce qui était paradoxal pour moi et un vrai problème, parce que j'aimais ce qui me faisait peur. Donc à la fois, j'avais très peur des gens, et en même temps, je comprenais que je découvrais que j'avais besoin des autres.
1: Quoi. Vous êtes forcé à aller vers les autres ?
2: Oui, je me suis forcé à aller vers les autres, mais quand on dit ça, j'ai même dû apprendre. Donc je me suis formé à la communication, par exemple, il y a une période de ma vie, j'étais jeune, j'avais 25 ans à peu près, par là, et j'appliquais des techniques pour aller, ça me fait rire maintenant, que ça ne me viendrait pas à l'idée, bien sûr, mais n'empêche que c'est vrai, j'appliquais des techniques pour entrer en relation avec les autres, pour avoir de bonnes relations, des techniques de communication qui marchaient assez bien, d'ailleurs, enfin, qui marchaient assez bien. À mon avis, elles marchaient surtout parce que j'avais la croyance que ça marchait et que ça allait m'aider, quoi.
1: Et donc ça vous aidait, parce que vous aviez cette croyance. Non, c'est bon d'avoir cette croyance.
2: C'était plutôt ça qui marchait que la technique en elle-même, d'ailleurs. Mais en tout cas, le résultat a été là. C'est le résultat a été que j'ai pu entretenir des relations, améliorer des relations, et à partir de là, me détendre. Et je crois que c'est surtout à partir du moment où je me suis détendu que je me suis autorisé à être moi-même, et donc j'ai cessé d'appliquer des techniques en allant vers les autres. Et puis là, ça a été merveilleux, quoi, parce que
1: Vous avez quand même un côté très volontariste, parce que vous avez fait du théâtre alors que vous aviez peur du regard des autres, vous êtes monté sur scène pour dépasser vos peurs, vous avez fait du parapente, je crois, alors que vous aviez peur du vide. Il y a quelque chose chez vous de très volontaire. Comment faire pour développer cet aspect-là, où c'est inné, c'est dans votre personnalité?
2: Alors, je crois qu'il y avait quand même un discours de ma maman à la maison qui était « si tu veux, tu peux », donc en effet, extrêmement volontariste, même si elle le formulait souvent de manière un peu culpabilisatrice, peut-être, mais néanmoins, ça a apporté ses fruits. Et puis, il y a aussi une volonté, à un moment donné, de ma part, de m'en sortir. C'est-à-dire que j'ai réalisé que si je continuer d'obéir à mes peurs, j'allais avoir une petite vie quoi, qui allait consister à se planquer de tout, se planquer des autres, parce que j'avais peur des autres, mais de tous les dangers. Quoi. Et je me suis dit, c'est pas possible. Quoi. Je vais vraiment avoir une vie inintéressante. Et donc, je me suis forcé, mais véritablement, je me suis forcé à aller vers ce qui me faisait peur, en fait. À aller vers ce que je voyais comme étant des dangers. Donc, vous l'avez dit, j'ai fait du théâtre, alors que j'avais peur de parler, que j'étais timide. J'ai même fait de l'improvisation théâtrale. C'est quand même ce qui est le plus flippant, parce qu'on
1: peut lâcher prise.
2: Voilà, on peut même pas se raccrocher à un texte. Puis j'ai fait du parapente pour me libérer de ma peur de vide. Et c'est devenu presque une obsession dans la vie. Dès qu'une peur surgissait, il fallait que je m'en libère.
1: Je comprends mieux les titres de vos livres, Laurent Gounelle. C'est le deuxième, non? Ou le troisième? Le jour où j'ai appris à vivre.
2: Oui, le troisième, ou le quatrième.
1: Ouais. Ouais. Donc, en fait, vos livres, ils sont quand même très imprégnés de votre expérience.
2: Ah oui, totalement.
1: Vous avez appris à vivre.
2: Oui, oui, on peut le dire. Oui.
1: Qu'est-ce que c'est pour vous, aujourd'hui, vivre pleinement?
2: Pour moi, vivre pleinement, c'est d'abord apprendre à s'accepter, je l'ai dit tout à l'heure, apprendre à s'aimer, mais il y a autre chose derrière. Et l'étape d'après, la phase d'après, c'est se libérer un peu de soi, donc ce qu'on peut appeler symboliquement de son ego, quoi. Parce que la vraie vie, elle n'est pas de rester seul avec soi-même. C'est une erreur de croire que la recherche de bonheur est égoïste. Il n'y a pas de bonheur égoïste. Parce que être seul avec soi-même, avec ses petites réussites, ça ne rend pas heureux. Ce qui rend heureux, c'est de se dépasser soi-même. Se dépasser dans le sens de se connecter aux autres et se connecter peut-être même à quelque chose de plus grand que soi. Alors après, en fonction de ses croyances, on peut appeler ça Dieu ou l'univers ou ce que vous voulez. Quoi. Mais pour moi, là, on est pleinement dans la vie quand on a appris à s'accepter soi-même, être OK avec soi-même et qu'on a résolu ses problèmes au niveau psychologique pour pouvoir passer à autre chose.
1: Et donc, autre chose, nécessaire. C'est dans la relation.
2: Ah, mais c'est se connecter aux autres, c'est réaliser que l'être humain est un être de lien, et c'est dans la relation vraiment qu'on est véritablement heureux, la relation aux autres et la relation à, pense à l'univers pour rester neutre.
1: Mais alors justement, parlons de cette dimension spirituelle, parce qu'elle est importante quand même aussi dans vos livres. Alors je ne sais pas, dans votre vie, vous vous situez comment spirituellement?
2: Eh bien spirituellement...
1: Allez, je vais la jouer à la chancelle. Et Dieu dans tout ça, Laurent Gounelle.
2: Oui, à l'origine, moi, même si mes parents étaient tous les deux chrétiens, même de religions différentes, ma mère est catholique et mon père était protestant, mais néanmoins chrétien, ils n'étaient pas pratiquants. Hein. On allait à l'église ou au temple une fois par an à Noël, hein, concrètement, donc pas du tout pas pratiquant. Et d'ailleurs, je n'ai pas suivi d'éducation religieuse.
1: Vous avez été quoi, plutôt baptisé catholique ou
2: alors,
1: protestant?
2: J'ai été baptisé protestant, parce que je pense que, vous savez, les protestants en France sont très très peu nombreux, c'est une infime minorité, on est même moins nombreux que les juifs. Hein. Et donc les minorités en général ont cette caractéristique qui consiste à avoir peur de disparaître. Donc je crois que c'est pour ça que c'était très important dans toute la famille de mon père que je sois baptisé au temple. Donc j'ai été estampillé protestant, on m'a pas demandé mon avis, même si ensuite j'ai passé plus de temps dans ma vie dans les églises, je crois, que dans les temples. C'est même pas je crois, c'est une certitude. Mais ceci étant dit, voilà, j'ai pas eu d'éducation religieuse et surtout, mon père était de culture scientifique, hein, vous l'avez bien noté, et du coup, j'ai quand même hérité d'une vision matérialiste de la vie. C'est à moi très longtemps, j'ai cru que un être humain, c'était un ensemble d'atomes assemblés en molécules et rien de plus, d'accord. Et sauf que quelque part au fond de moi, je sentais qu'il y avait autre chose. C'est-à-dire, je ne voulais pas croire ça. Et assez jeune, je ne saurais pas vous dire à quel âge, mais assez jeune quand même, j'ai senti que finalement, la vision matérialiste, donc athée de la vie, était quand même très déprimante, parce que ça veut dire qu'on ne serait sur Terre que pour consommer des plaisirs, hein, finalement, et puis après, à partir, et plus rien, et on redevient poussière, et c'est le néant, quoi. Et ça, je trouvais cette vision insupportable, et en même temps, j'étais tellement amoureux de la nature, je l'ai évoqué, que quand on est amoureux de la nature, on voit à quel point la nature est miraculeuse, elle est bien faite, elle est d'une complexité et d'une beauté inouïe. Quand je dis la nature, je nous englobe, nous, humains, le corps humain, c'est quand même inouï de beauté, de complexité, et je me disais, mais c'est pas possible qu'il y ait autant de beauté et de complexité pour rien, quoi, pour que ça redevienne du vide. Pour moi, ça n'aurait pas de sens.
1: C'est la fameuse question hasard ou nécessité. Pour certains, cet agencement, il est le fruit du hasard.
2: Oui.
1: Et pour d'autres, il est le fruit de la volonté.
2: Ouais.
1: D'un créateur.
2: Oui, tout à fait.
1: Et vous êtes plutôt dans hasard ou nécessité?
2: Plutôt oui, la volonté d'un créateur. Mais en fait, moi, j'aime beaucoup la vision de de ce grand physicien. Vous avez rencontré, je crois, Trinh Xuan Thuan.
1: L'astrophysicien Trinh Xuan Thuan, oui.
2: Voilà, c'est ça. Et il explique, alors je vais forcément mal rapporter ses propos parce que je ne suis pas physicien, mais il explique qu'en fait, pour que le Big Bang ait lieu et donne la création de planètes et surtout
1: la vie sur cette Terre.
2: La vie sur cette Terre, il faut qu'il y ait un déréglage extrêmement précis. Il y a plein de paramètres. Et pour que tous ces paramètres convergent pour rendre la vie possible sur Terre, en fait, la probabilité pour que ce soit le fruit du hasard, ce qui n'est pas exclu, mais cette probabilité, elle est, alors je ne me souviens plus du chiffre, mais elle est telle que, il emploie une métaphore, elle est telle que finalement,
1: c'est comme si on prenait
2: un arc, je croyais qu'on tirait une flèche en direction d'une cible postée à l'autre bout de l'univers, aux confins de l'univers, et qu'on tape dans le mille.
1: Oui, voilà. Il m'a donné, c'est comme si on prenait les lettres de qui constitue un dictionnaire et qu'on les jette au hasard et qu'elles se remettent en place en constituant ce dictionnaire. Voilà. Ça montre encore plus le côté improbable de cette vie sur Terre et c'est ce qu'il appelle le principe anthropique.
2: Exactement.
1: Et je vous renvoie au dictionnaire amoureux des étoiles de Trinh Xuan Thuan où il explique très bien cela. Laurent Gounelle, cette dimension spirituelle, elle transparaît dans vos romans, mais vous la rattachez jamais à une religion vraiment, plutôt à une spiritualité. Pour vous, il est important que chacun trouve, je dirais, son chemin spirituel, mais que trouve au moins un chemin spirituel.
2: Je pense, oui. Et la spiritualité, d'ailleurs, c'est quelque chose... De ce point de vue-là, j'ai une vision plutôt extrême-orientale, qui vous parlera, je sais, Thierry, bouddhiste ou hindouiste, de l'expérience. Pour moi, j'attache beaucoup d'importance à l'expérience, c'est vrai, dans la vie, d'ailleurs, sur le plan du développement personnel, mais aussi sur le plan spirituel. La spiritualité, pour moi, c'est plus une question d'expérimenter des choses plutôt que de juste suivre les préceptes issus de telle ou telle religion qui va vous dire comment penser, comment, à quelle heure, pourquoi. Et d'ailleurs, Jésus lui-même disait, quelqu'un lui pose la question à un moment donné, et il disait, pour prier, le mieux, c'est d'aller seul dans ta chambre. Donc, grosso modo, fais l'expérience toi-même. Hein. Il conseille pas d'aller au temple.
1: Oui, pour pas prier de manière ostentatoire, retire-toi dans ta chambre pour prier. Mais Jésus a aussi enseigné ce que j'entendais tout à l'heure, c'est-à-dire s'aimer soi-même pour aimer les autres et pour aimer Dieu. Parce que la fameuse phrase de Jésus, tu aimeras Dieu de tout ton cœur et de toute ton âme et tu aimeras ton prochain comme toi-même, à tout à l'intérieur. L'amour de soi, ce que vous nous disiez tout à l'heure, l'amour des autres et puis l'amour de Dieu.
2: Tout à fait.
1: J'ai l'impression que dans cette phrase de Jésus, tout est contenu de ce que vous nous disiez tout à l'heure.
2: Mais complètement. Et pour moi, c'est ça la force du christianisme et du message de Jésus. C'est ce message autour de l'amour. Et c'est peut-être, je ne suis pas un spécialiste des religions, même si je me suis intéressé à plusieurs d'entre elles, mais pour moi, de toutes les religions, le christianisme est sans doute celle qui insiste le plus sur ce message d'amour, parce que c'est finalement l'unique précepte de Jésus, qui tourne autour de l'amour. Aime ton prochain comme toi-même. Et par là même, il invite à la fois à aimer l'autre, mais aussi à s'aimer soi-même. Et parfois, on l'oublie d'ailleurs.

0: Alors Laurent Gounet, j'aimerais qu'on parle un instant de l'intuition, puisque le titre de votre nouveau livre que vous publiez chez Calman Levy s'appelle « Intuitio ». Qu'est-ce qui vous a conduit à vous passionner, comme vous le faites souvent, pour un domaine? Et là, c'est le domaine de l'intuition.
1: Eh bien, c'est une rencontre, là aussi. C'était en 2015. En 2015, à l'issue d'une conférence que je donnais à Paris, il y a un inconnu qui vient me voir et qui me propose de me former à une méthode visant à favoriser l'accès à l'intuition. Une méthode qui s'appelle le remote viewing, ça veut dire visualisation à distance. Et j'avais entendu parler de cette méthode. Je savais qu'elle avait été développée par les Américains du temps de la guerre froide.
0: Notamment par la CIA.
1: Par la CIA, dans le but de pouvoir identifier des cibles stratégiques soviétiques, notamment. Donc j'étais très intéressé, mais en même temps, c'est un inconnu qui vient me voir, qui me propose de passer 3 jours avec lui en tête à tête. Je suis quand même un peu méfiant, quand même. Je vous ai dit qu'il y avait la peur au cœur de ma personnalité à l'origine, d'accord ? Donc il y a quelques restes.
0: Mais vous avez vaincu cette peur et du coup, vous avez vécu cette expérience.
1: Mais voilà, j'ai quand même vécu cette expérience, je me suis retrouvé avec lui, et ça, c'est quand même assez extraordinaire. Donc ça part du postulat que tout le monde a de l'intuition. Tout le monde a de l'intuition, et l'intuition c'est quoi? C'est cette capacité à capter une information qui est non directement accessible par nos 5 sens. Donc c'est pas quelque chose qu'on peut voir, toucher ou sentir directement, mais néanmoins, cette information peut venir à nous. Alors c'est assez troublant, ça peut surgir dans notre esprit, et donc il existe cette méthode, développée aux États-Unis à coût de millions de dollars, votée par le Congrès, et pendant des décennies, ça a duré très longtemps, et c'était classé secret défense, maintenant ça ne l'est plus, c'est pour ça qu'on y a accès. Donc cette méthode vise à développer l'accès à nos intuitions pour pouvoir sur commande, comme ça, d'un claquement de doigts, obtenir une information concernant un lieu, un événement ou une personne.
0: Et alors, ramener à notre vie quotidienne, parce qu'on n'est pas tous des espions, même s'il y a un côté un peu thriller dans votre dernier roman, mais dans notre vie quotidienne, en quoi cette intuition peut nous aider à vivre et à mieux vivre ?
1: Eh bien, en fait, elle peut nous aider à mieux vivre parce qu'elle nous invite, là aussi, à une forme d'introspection. Pourquoi ? Parce que l'intuition, en fait, toutes ces recherches qui ont été menées aux États-Unis ont démontré que l'intuition, elle venait dans notre corps. C'est des choses que l'on va ressentir, voir ou entendre dans notre corps, notamment par des micro-mouvements du corps. La méthode, je la raconte dans le roman Intuitio, elle consiste notamment à étudier les micro-mouvements de la main.
0: On est en sorte d'écriture automatique.
1: Voilà, c'est ça, de la main. Mais en fait, ça se passe dans le corps. Et ça veut dire quoi? Ça veut dire que pour avoir des intuitions, il faut être vraiment à l'écoute de soi-même. Et d'ailleurs, c'est même le sens de ce mot latin, Intuitio, qui signifie pas directement intuition, mais ça signifie l'image réfléchie par un miroir. C'est ça que signifie intuition en latin. Et c'est très intéressant parce que c'est vraiment notre corps est un peu le miroir du monde et de ce qui s'y passe. Et c'est dans notre corps qu'on arrive à capter ces fameuses informations qui se passent ailleurs dans le monde, dans un autre

0: Je vois quel est le problème. J'ai vraiment ça présent à l'esprit. Et en même temps, j'ai confiance dans l'être humain. Et comme j'ai confiance dans l'être humain, j'ai confiance dans l'éveil des consciences que je vois, en fait, dont on parle assez peu, mais que je vois. Et c'est pas juste un truc de bobo, hein, parce qu'on pourrait le caricaturer comme ça. Moi, je le vois partout dans le monde. Là, depuis un an, moi, je voyage plus beaucoup. Mais j'ai vraiment été amené à voir dans le monde entier, et pas que dans les pays dits développés. Mais il y a cette prise de conscience, il y a un véritable éveil des consciences. Les gens comprennent que leur comportement n'est pas anodin, que leur choix de consommation n'est pas anodin, que même que nos paroles ne sont pas anodines d'ailleurs, et que finalement tout ce que l'on fait sur Terre a un impact, a des conséquences pour les autres et aussi pour la planète, quoi. Et il y a cet éveil des consciences, et donc je vois une évolution positive. Alors, on n'en parle pas beaucoup, mais pourtant ça se répand. Et si je devais utiliser une métaphore pour illustrer ça, j'utiliserais celle de Christophe Chenebeau, qui est le fondateur d'un site culturel, Even. Et Christophe, il dit finalement, il existe une variété de bambou assez particulière. Si vous mettez, je ne sais peut-être pas une graine, c'est peut-être un rhizome, je ne suis pas spécialiste en bambou, mais vous mettez ça en terre, hein, vous plantez dans votre jardin, et puis vous le voir pousser, ben, vous n'allez rien voir la première année. Et puis, ni la deuxième, ni la troisième, en fait, pendant 3 ans, vous ne voyez rien. Donc, vous avez l'impression que ça, il ne se passe
1: rien.
0: Tout se
1: passe sous terre.
0: Et en fait, tout se passe sous terre. Voilà,
1: et ensuite,
0: il y a des
1: le
0: échanges,
1: bambou.
0: voilà, dans le biotope, tout ce que vous voulez. Il y a des tas d'échanges. Et puis, au bout d'un moment, il y a une petite pousse qui émerge. Et là, le bambou, il va prendre 8 mètres en 3 semaines, quoi. Et je pense que c'est ce qui va se passer sur Terre.
1: Eh bien, nous verrons. Nous verrons ça, je l'espère. Laurent Gounelle, cette transformation positive de notre planète. Merci beaucoup. J'étais ravi de vous rencontrer. Je renvoie bien sûr à vos livres. Combien? 8 aujourd'hui?
0: Oui, 8.
1: Hein, 8. Et notamment au dernier, Intuitio, que vous venez de publier chez Kalman Levy. Merci.
0: Merci beaucoup, Thierry.
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0: Cette émission que vous venez d'écouter provient des archives de RCF Notre-Dame. 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
2: Vous êtes au travail depuis combien de temps ?
3: On a commencé à 6h. Avec la chaleur, on fait des journées décalées.
2: Donc 6h jusqu'à ?
3: Midi, 1h, 2h, ça dépend de la chaleur.
2: Donc là, on est où en fait ?
3: Alors, là, on est sur le cap du Rosel. On a cette espèce d'éminence en schiste. D'un côté, on a l'anse de Ciotot, et là, on est côté sur Tainville. Et en fait, on est dans une anse qui a piégé un massif lunaire de la préhistoire. Les niveaux les plus bas sont à environ 115 000 ans. Les niveaux les plus hauts, c'est ce qu'on a tout en haut, là. On est à 70 000 ans.
2: Alors, c'est la mer qui a découvert ce site, mais quand même, un jour, quelqu'un est tombé dessus.
3: Tout à fait. Alors, dans les années 60, et bien sûr, on n'avait pas d'équipe constituée comme maintenant. C'était vraiment très embryonnaire. On avait, au niveau des services de l'État, on avait un ou deux professionnels. En ce qui concerne la Normandie, il y avait un professionnel pour la préhistoire pour les deux Normandies. Et la crise était gérée par des personnes, des érudits, qu'on appelait des correspondants. C'est-à-dire qu'en fait, ils faisaient une surveillance, aussi bien des travaux, parce que maintenant on a l'archéologie préventive préalablement aux constructions, aux grands projets d'aménagement. À l'époque, en fait, c'est une fois que le site était révélé, donc généralement avec les tripes à l'air, on essayait de sauver les meubles, qu'on commençait à intervenir. Et c'était ces individus, ces correspondants, qui avaient chacun un espace géographique, et puis qui se débrouillaient avec des bénévoles pour intervenir. Mais c'était toujours du sauvetage. Mmh. Et là, c'était le cas. Et le correspondant qu'on avait sur le secteur, Yves Roupin, a arpenté toute la Hague et tout le Val de Serre. Donc en fait, il a énormément travaillé sur l'érosion littorale et a révélé pas mal de sites, dont celui-là qui était déjà à l'époque considéré comme assez exceptionnel, parce qu'on avait à la fois des restes de faune, donc d'animaux consommés par les préhistoriques, ce qui est rarissime dans le massif armoricain parce que les sols sont acides, donc généralement l'eau s'est pas conservée. Et puis il y avait les industries en silex et en quartz, donc les outils qui avaient été confectionnés par les préhistoriques. Et on sait aussi, à partir de ce que la mer avait livré en coupe, qu'il y avait des structures, notamment des structures de combustion, donc des vidanges de foyers et des foyers. Mmh. Donc ça, c'était quand même assez exceptionnel. Et surtout, ce qui était assez inattendu, c'est que ces niveaux n'avaient pas été perturbés, alors que pour ces périodes anciennes, généralement, c'est perturbé soit par des phénomènes géologiques, soit par des animaux fouisseurs, des systèmes racinaires d'arbres, notamment quand la forêt se redéveloppe. Et là, on a la chance, dans le sable, d'avoir très peu de mouvement et très peu de brassage.
2: Vous disiez que des recherches avaient commencé dans les années 60. On n'est en fait jamais tombé par hasard sur un objet ou des empreintes vraiment exceptionnelles. Et on s'est dit, tiens, il faut aller plus en profondeur sur ce site.
3: Non, alors là, déjà, quand ils ont trouvé le site en 67, ils ont fait une toute petite intervention de sauvetage pour fouiller le bouc de dunes qui allait être mangé par la mer dans les semaines qui suivaient. Comme c'était à côté d'une petite fissure qu'on a appelée un abri, mais bon, c'est tellement peu profond que c'est plus une fissure qu'un abri. Là, on savait que la mer allait le détruire. Et là, il y a eu une opération qui a été faite entre 70 et 71 par Frédéric Scuvé, un autre érudit local. Par contre, à l'époque, on n'a pas trouvé d'empreintes, tout simplement parce qu'on ne savait pas les voir. Moi, je dois avouer que quand on est tombé sur les premières, en reprenant la fouille en 2012, on s'est un petit peu gratté la tête. On s'est dit, c'est pas possible que ce soit conservé dans du sable. Alors, on en a une, deux, trois, quatre, il y en a eu huit sur 2 mètres carrés. Là, le doute était plus possible. Et fallait se rendre à l'évidence. Et là, donc maintenant, on est en train d'essayer de comprendre les processus qui ont permis la conservation de ces empreintes.
2: Qu'est-ce qu'on a découvert sur ce site, en fait ?
3: Alors sur ce site, on a énormément d'éléments déjà au niveau géologique, parce que c'est un enregistrement qui est relativement développé sur une période assez longue. Mais par exemple, le bilan sédimentaire qu'on a entre la plage du dernier interglaciaire et le haut de la dune, on a donc entre 115 000 et 70 000 ans d'occupation. En fait, on a la chance d'être dans un piège de la falaise, c'est une ancienne anse ou une grosse crique qui a été comblée par le sable. Ce promontoire a servi d'abri pour les populations préhistoriques. Ils se mettaient tout simplement à l'abri dans une cuvette d'arrière de cordon dunaire. En fait, c'est un broulet de sable avec une dépression derrière. Et donc les gars étaient à l'abri derrière cette dépression. Et bien sûr, la plaine littorale qui se développait devant, maintenant, c'est remplacé par la mer. Mais la mer était un petit peu plus loin à l'époque. On avait une grande prairie avec des plans d'eau. Et il y avait le gibier qui était dans ces prairies, principalement du cheval et de l'auroch. Et puis, dans les vallées, il y avait du cerf. Et ce sont les trois espèces qui ont été consommées vraiment de façon préférentielle.
2: Depuis que vous travaillez sur ce site, on trouve à la fois des ossements, oui, d'hommes comme d'animaux.
3: Non, on n'a pas d'ossements d'hommes, justement, et ça, c'est un peu frustrant, parce qu'on a un état de conservation qui est assez exceptionnel, notamment dans les niveaux supérieurs. On a même les insectes qui sont conservés, ce qui est quand même assez rarissime pour des périodes aussi anciennes. On a associé à ces ossements des amas de débitage. Donc en fait, ce sont les endroits où les préhistoriques taillaient les cailloux pour faire des couteaux de découpe, pour découper les animaux. Alors avec sur les ossements les marques de découpe. Donc on sait exactement ce qui était prélevé. Notamment, on a des marques qui sont caractéristiques sur un mufle de cervidé. En fait, ça correspond à la récupération de la peau. Donc à partir de tous ces éléments, on sait que nos préhistoriques récupéraient la peau, récupéraient la chair, récupéraient les viscères et récupéraient la langue, parce que les os sont tellement bien conservés qu'on a toutes les petites traces de découpe. On sait aussi qu'ils apportaient des blocs de pierre qui venaient de l'environnement immédiat pour servir d'enclume, pour fracturer les os et récupérer la moelle. Donc on a toutes les petites esquilles osseuses autour qui nous permettent de voir comment les os étaient ouverts. Donc là, on a fait pas mal d'expérimentations pour essayer de retrouver les mêmes stigmates. Et puis, on a à proximité les foyers dans lesquels étaient traités les matières animales. Alors on a pu déterminer à partir des acides organiques et la manière dont les acides gras étaient affectés par le feu, qu'il y avait une combustion directe, donc technique barbecue, une combustion indirecte, technique pirade. Donc là, ils utilisaient tout simplement des dalles de schiste qui étaient présentes dans l'environnement. Et on a aussi le fumage qui est attesté pour la viande et pour les peaux.
2: Vous disiez donc pas d'ossements humains, mais des ossements animaux ont été retrouvés ici. Donc c'est plutôt, en fait, c'est seulement des empreintes humaines qui ont été retrouvées.
3: Tout à fait. Alors on a des empreintes humaines et animales, parce que les hommes n'étaient pas là en permanence. C'était des itinérants, ils étaient là l'hiver. Le reste de l'année, ils suivaient les troupeaux. En fait, ils suivaient les migrations des animaux, ils suivaient le casse-croûte. Et là, on a systématiquement ces individus qui reviennent l'hiver. Et la période est bien cernée. On arrive à la définir à partir des isotopes sur les dents des herbivores adultes et aussi sur, pour les jeunes animaux, la période de mise bas étant à peu près la même que maintenant, on arrive à estimer l'âge d'abattage des jeunes animaux. Donc systématiquement, pour tous les niveaux jusqu'à présent, on a une occupation qui se situe hiver, voire début printemps.
2: Est-ce qu'on a une idée, parce que vous nous donnez quand même des éléments très précis, on arrive à trouver des choses très précises sur leur vie quotidienne, on peut se douter de combien de personnes en même temps vivaient sur un lieu comme ça ?
3: Oui, alors là, ça c'est aussi un des points d'achoppement, parce que dans la plupart des niveaux, on s'aperçoit qu'on a une grande majorité d'empreintes d'enfants. Bon, on a un étudiant qui avait travaillé dans le cadre de sa thèse sur les premières empreintes qui avaient été trouvées entre 2012 et 2017. Il avait conclu que le groupe était constitué de 80% d'enfants, ce qui n'était pas possible dans la mesure où les préhistoriques ont ramené des cerfs qui faisaient 300 kilos. Je pense que même avec des petits-déj protéinés, les enfants n'auraient pas pu porter de telles charges. Et on a commencé à travailler sur le problème, notamment sur la représentativité du nombre de pas par classe d'âge. Donc là, on a fait plusieurs expérimentations avec des familles pour essayer de voir quelle était la représentativité du nombre de pas et les distances parcourues par classe d'âge. Alors l'aller drivé par un adulte, le retour chacun marchant à son rythme. Entre les deux, on a une pause à peu près d'une heure où chacun fait ce qu'il veut. On a notamment travaillé avec une famille, le plus petit avait 3 ans, le grand-père avait 73 ans, donc on avait toute la gamme. Et on s'est rendu compte que pendant la période de pause, le petit, il explosait complètement les compteurs. Donc là, on s'aperçoit que les enfants, comme tous les petits mammifères, ont une activité beaucoup plus importante que les adultes. Et puis, on a aussi travaillé sur la conservation des empreintes, ce qu'on appelle la taphonomie. En fait, la taphonomie, c'est un gros mot, hein. C'est la manière dont ont évolué les vestiges entre le moment où les empreintes ont été faites et le moment où nous, on les met au jour. Donc là, on a fait aussi beaucoup d'expérimentations avec, et on continue cette année d'ailleurs, là on va travailler plus avec les enfants, on a fait ados et adultes depuis 2022. On fait marcher les individus pieds nus et pieds chaussés emballés dans une peau, dans des sédiments de nature différente, en faisant varier la teneur en eau. Et on s'est aperçu que quand la teneur en eau excédait 16%, la taille de l'empreinte était inférieure à la longueur du pied. C'est-à-dire que des empreintes ont été attribuées à des enfants, alors que ça peut être des ados, voire des adultes. Donc c'est pour ça qu'on a une plus grande représentativité des empreintes qui ont été attribuées à des enfants. Puis là, le challenge aussi, c'était de prouver qu'on avait une partie des empreintes qui étaient des pieds chaussés, et ça fait partie des plus anciens témoignages de pieds emballés dans des pots que nous ayons sur la planète. Quoi.
2: Oui, donc en fait, ce site du Rozel, c'est un peu... Est-ce qu'il est unique au monde ou pas ?
3: Alors déjà, par la quantité d'empreintes, oui, parce qu'on doit avoir à peu près 99% des empreintes pour le paléolithique moyen par rapport à ce qu'on connaît du monde néandertalien qui va de l'Atlantique à l'Oural et qui englobe tout le vent. Donc là, on a vraiment une énorme quantité d'empreintes. Alors, on a des empreintes de pieds, on a des empreintes de genoux, on a des empreintes de mains.
2: Alors, on va descendre peut-être pour aller voir de plus près ce site.
3: Faites attention, ça glisse le sable. Hein, quand il est sec comme ça, vous voyez, on a mis des boudins de silos remplis de sable sur tous les niveaux archéologiques. Le but, c'est de protéger le site et c'est aussi... pour faciliter la circulation. On s'est rendu compte qu'il impactait le moins le sol, c'était les boudins de sable qui, en fait, font un plancher et ce plancher permet de répartir la masse corporelle des individus et on n'affecte pas ce qu'il y a dessus.
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4: Bah alors là, je tamise le sable que j'ai récupéré en fouillant pour vérifier que j'ai rien laissé passer, en fait... Il n'y a pas des petits éléments que j'aurais pas vus et que j'aurais mis dans le seau. Mais en l'occurrence, il y a beaucoup, beaucoup de cailloux et rien. Jusque-là, je n'avais rien trouvé.
2: Voilà. Vous êtes étudiante ?
4: Je viens de finir mon master, là.
2: De quoi ?
4: Archéologie.
2: D'accord. Ouais. Et du coup, pourquoi vous êtes revenue vous revenez régulièrement ?
4: Je trouve que c'est les conditions de travail qui sont très, très agréables, en fait. Bah, déjà, le cadre est exceptionnel. Le site aussi. Et je trouve qu'on est très bien encadré, je trouve qu'on est très bien accueilli aussi. Les conditions de vie, elles sont vraiment bonnes. Et je sais pas, en fait, j'adore venir sur ce site, quoi. C'est hyper agréable, en plus, de revenir tous les ans et de voir un peu comment ça évolue. Et voilà.
2: Et en 4 ans, vous avez fait des découvertes ?
4: Pas énormément. Bah, des empreintes de pieds, des bouts de charbon. Pas des trucs vraiment révolutionnaires par rapport à ce qu'on trouve sur le site. Mais oui, quelques trucs. Là, je suis surtout sur une coulée de boue, donc il n'y a pas grand-chose à part de la boue et du caillou. Mais il faut le déblayer aussi, quoi, donc ça fait partie du job.
2: Rien de particulier. Que du schiste. Depuis que vous êtes là, vous êtes tombé sur des choses intéressantes.
5: Oui, ce matin, j'ai trouvé un petit morceau d'os de microphone. Il était super beau. En fait, on aurait dit vraiment un os, alors que la plupart du temps, c'est des fragments. Donc, faut vraiment voir que c'est de la matière osseuse. Alors que là, c'était vraiment très très clair, donc c'était assez satisfaisant. Sinon, beaucoup d'éclats de quartz taillés. Donc, moi, je suis pas capable de dire si c'est taillé ou pas, mais quand on demande aux responsables, souvent, ils peuvent nous le dire.
2: Eh bien, bon travail alors.
5: Merci.
2: Donc là, qu'est-ce que vous êtes en train de faire là?
6: On descend les niveaux qui sont là pour pouvoir créer un coffrage entre les boudins qui sont derrière moi et le madrier qui se trouve juste là pour retenir la dune et pouvoir continuer de descendre les niveaux archéologiques jusqu'à la plage ancienne.
2: Donc il y a à la fois, il n'y a pas que la recherche à faire, il y a aussi toute la préparation du terrain.
6: Oui, oui, effectivement. Et la difficulté, c'est que le sable, la coupe de sable s'effrite au fur et à mesure. Donc on essaie de se dépêcher pour pouvoir faire le coffrage le plus rapidement possible.
2: Alors là, on vous voit en fait avec des pinceaux. Pourquoi ?
6: Des pinceaux parce qu'on retrouve des empreintes sur le site et que c'est le seul outil qui nous permet d'être suffisamment délicat pour retrouver les empreintes, parce qu'à la truelle, on passerait complètement au travers. On est quand même obligé d'utiliser la truelle dans le cas où, comme vous le voyez ici, la formation qui mélange du sable, des morceaux de schiste, etc. On est obligé de passer à la truelle parce qu'au pinceau, ça ne partira pas. Et dans le cas des coulées de boue qui se trouvent devant les filles là, la croûte supérieure des coulées de boue, il faut la gratter à la truelle et elle partira pas au pinceau.
3: Il nous fera voir ce qui est pas dans ta petite boîte du jour.
6: Petit morceau d'os.
3: Et ça, c'est déterminable par la protomie. On saura quelle bestiole c'est.
2: Oh là là.
7: J'ai un petit morceau dedans. Alors, on avait trouvé en fait une dent, je pense la moitié à peu près de la dent, c'était une dent de cervidée, on a réussi à déterminer ça. Et en fait, tout autour de cette zone, on n'arrête pas de trouver voilà, des petits éclats, des petits morceaux. Celui-là, il est un petit peu plus gros que ceux qu'on trouve habituellement. Mmh. Mais souvent, c'est vrai que c'est des tout petits morceaux qui passent pas dans les mailles du tamis, mais qui sont vraiment assez difficiles à voir malgré tout.
2: Comment vous savez que vous tombez sur quelque chose de...
7: Généralement, ça ressemble pas à du caillou. Et quand on a un doute, bah, on a des gens qui sont vraiment, par exemple, spécialistes d'archéozoologie. Donc si on pense que c'est animal, on va leur demander. Si on pense que c'est du silex, parce qu'on ne s'y connaît pas trop, on va demander à Julien, vu que c'est un peu le spécialiste. Mais en fait, au fur et à mesure des jours, on se fait un petit peu l'œil. On arrive à déterminer, ah bah ça, c'est pas du sable, c'est pas du schiste. Ça doit forcément être quelque chose. Et après, il faut juste déterminer quoi.
2: Donc vous le mettez dans votre petite boîte trésor.
7: C'est ça.
2: Quoi.
7: On le garde dans la boîte, donc après pour faire la topo, pour savoir exactement où on l'a trouvé sur site.
2: Donc vous êtes étudiant en archéologie ?
7: C'est ça. Moi, je suis en L2, je vais passer en L3.
2: Et c'est la première fois que vous venez ?
7: Sur ce site, oui. En fait, j'avais fait que de la fouille un peu plus grossière à la pioche et à la truelle. On m'a dit fouille fine sur du sable. Je me suis dit que ça pouvait être intéressant en termes d'expérience. C'est très, très, très différent de ce qu'on fait habituellement.
2: Et alors, c'est le cas ?
7: C'est très fatigant. En fait, le sable, plus la chaleur, c'est vrai que c'est un matériau qui est très difficile à fouiller. Parce qu'il faut vraiment être très, très délicat. Et quand on n'est pas très délicat de nature comme moi, c'est beaucoup, beaucoup d'entraînement pour savoir comment bien prendre le pinceau, quel mouvement, la force, etc. Mais c'est très, très intéressant.
3: On n'a pas que des archéologues. Hein. Moi aussi, elle n'est pas archéologue.
2: Pourquoi vous avez voulu venir alors ?
5: Parce que je suis passionnée par tout ce qui se passe ici et parce que mon ami m'a fait découvrir ce site. Voilà.
2: Et alors, ça vous plaît en le découvrant ?
5: Oui, tout à fait. Je ne suis pas déçue. On trouve beaucoup de choses. Et
7: Elle se déroule très bien. Elle a tout de suite compris comment fouiller en fouille fine. Et elle trouve plein de trucs.
2: Vous avez l'œil ?
3: Oui. Les méticuleuses surtout.
2: Justement, vous, les jeunes, il y a une petite session de formation.
3: Alors, on leur fait voir déjà comment fouiller. Et ça, fouiller au pinceau à maquillage, ça a l'air tout bête. Mais il faut acquérir les bons gestes. Parce que si on y va de façon un petit peu trop intempestive, ben c'est simple, on détruit ce qu'on est en train de fouiller. Et puis, il y a aussi la perception des reliefs. Ce qu'il faut aussi, c'est que l'œil s'habitue à ces reliefs. Alors, on a des individus qui voit tout de suite les empreintes. Par contre, on a des individus qui, au bout de 15 jours, voient toujours rien. Donc, c'est pas grave, hein. Ils ont la possibilité de s'exprimer dans autre chose. Alors, quand on voit qu'ils sont pas à même de pouvoir faire ce genre de choses, on les met sur des secteurs moins fragiles. Le but étant de ne pas détruire la documentation et puis de faire en sorte qu'eux aussi apprennent.
2: Progressivement, vous creusez, entre guillemets, vous faites des recherches plus profondément.
3: À mesure qu'on va effectivement descendre, on va remonter le temps en allant vers les premières occupations. Les premières occupations datées de façon certaine, c'est 115 000 ans. Alors on aura peut-être des choses dessous. Tout en haut, c'est du 70 000 ans. Les parties en place, où là on a commencé vraiment à travailler manuellement, puis vous allez voir, hein, c'est pas l'outil de prédilection, c'est le pinceau à maquillage. Le but étant de ne pas surcreuser une empreinte, parce qu'en fait, c'est un poinçonnement qui est fait juste par la masse corporelle de l'individu et qui a été rempli par du sable apporté par le vent. Donc c'est très subtil. On les voit de mieux en mieux, parce que je pense qu'à force d'en voir, on a l'œil qui est fait et on a fait pas mal aussi d'expérimentations sur la manière dont les empreintes se conservaient à la pluie et au vent, donc dans les conditions naturelles. Mais il est à peu près certain que les premières années, il y a des empreintes qu'on n'a pas vues et qu'on a malheureusement détruites. Mais ça fait partie malheureusement de l'histoire de l'archéologie. C'est le premier site à avoir livré ce genre de choses. Donc on a essuyé les plâtres.
2: Alors justement, vous avez mis on disait que les recherches avaient commencé dans les années 60. Vous avez mis un coup d'accélérateur à cette recherche depuis 2012. Pourquoi ? 2012.
3: Alors moi, je suis le site depuis très longtemps parce que je sévite sur le Nord Cotentin depuis 1973.
2: Parce que vous êtes archéologue ?
3: Oui, c'est maintenant je suis en retraite, donc bénévole, mais initialement j'étais effectivement archéologue et préhistorien, travaillant plus particulièrement sur l'homme de Néandertal. Le littoral, je l'ai arpenté en long, en large et en travers. Et à partir de, en gros, 2006, je me suis rendu compte que le massif du Nerf ancien, qui incorpore les niveaux archéologiques, avait reculé. Et là, on s'est rendu compte qu'entre 2006 et 2011, on a perdu en surface 1000 mètres carrés de champs. Donc soit on laissait la mer faire, soit on intervenait. Et les mesures conservatoires, dans ces cas-là, c'est tout simplement de fouiller. On était parti sur quelques années parce qu'on ne pensait pas tomber sur des empreintes. Et dès 2012, on est tombé sur des empreintes. Donc c'est hyper long parce que c'est long à fouiller, c'est long à documenter. Et puis, on nous a demandé au niveau de la commission territoriale de la recherche archéologique de prélever un maximum d'empreintes. Donc on les imprègne avec une résine. Donc il y a tous les temps de séchage. Ensuite, il faut les démonter. Et puis les transporter, enfin bon, donc c'est vraiment chronophage. Bon, on nous dit toujours qu'on va passer vite, mais on fouille que 4 mois par an, déjà, parce qu'après, les étudiants sont plus disponibles, hein, ils reprennent les cours. Et puis, surtout, il faut gérer le matériel qu'on sort entre deux campagnes. L'année dernière, j'ai fini la semaine d'avant de recommencer la fouille. Et cette année, j'ai fini la semaine d'avant de recommencer la fouille. Donc c'est mort pour travailler plus. Parce que si on ne gère pas au fur et à mesure, après on perd pied et on perd de l'information.
2: C'est-à-dire qu'en fait, il y a les fouilles qui sont faites sur le terrain et après, il faut tout travailler, les
3: Exactement.
2: Informations.
3: Notamment, toutes les empreintes qu'on prélève. L'année dernière, on a sorti 1065 empreintes. Donc il a fallu faire les 1065 modèles numériques, travailler dessus, regarder... par rapport aux natures de sol, etc., pour confronter l'état de conservation des empreintes et les éléments dont on disposait. Et là, cette année, ça va être encore plus, parce qu'on doit être arrivé à 650 empreintes depuis mi-mai. Et on a encore, on n'est pas à la moitié de la campagne. Donc je pense qu'on va avoisiner les 1500, 1800 empreintes.
2: Parce que justement, depuis mi-mai, vous avez fait quelle surface ?
3: Alors, sur la surface que vous voyez qui est dégagée, il y a des endroits où on est descendu que de 15 cm. Okay. Donc vous voyez que c'est hyper, hyper lent. Mais bon, le problème de l'archéologie, c'est qu'on détruit ce qu'on étudie. Donc si on n'enregistre pas tout finement, il n'y a pas possibilité de revenir en arrière. Donc on essaie d'être relativement précis dans nos descriptions. Et puis on essaie de laisser passer le moins de choses possible. Le but, c'est d'enregistrer parfois des choses qu'on n'arrive pas à interpréter. On a des poinçonnements sur les sols archéos, on ne sait pas ce que c'est. Mais on les enregistre au même titre qu'une empreinte bien, bien visible, parce que ce qu'il faut avoir à l'esprit, c'est que nous, on n'est pas capable de le faire en 2026, mais si ça se trouve, dans 10 ans, il y aura d'autres sites qui auront livré des éléments qui permettront d'interpréter ces choses-là. Les jeunes, ils sont toujours pressés, c'est un petit peu normal. Je leur dis, on ne travaille pas pour nous, on travaille aussi pour ceux qui viennent derrière. Et moi, je vois pour les fouilles qui ont été faites dans les années 70, bon, l'interprétation, évidemment, est complètement maintenant erronée, mais la base documentaire a été suffisamment bien enregistrée. Et nous, on a eu la possibilité de retravailler dessus et de réinterpréter ce qui avait été fait dans les années 70.
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2: Ils travaillent sur des tapis, en fait, pour pas être à même le sable.
3: Pour pas impacter, ouais. Là, vous avez des pistes de pas d'enfants et on a la suite, là. En fait, on a un gamin qui a circulé comme ça.
2: Oui, c'est le même, là. Ouais. On est sûr que...
3: Ah oui, on a la latéralité, c'est les mêmes dimensions. On s'est rendu compte en faisant l'expérimentation que, en fonction de la dynamique, en fonction de la nature du sol, la manière dont se tient l'individu, on n'a jamais la même longueur de pied.
2: Donc vous êtes venu plusieurs fois, hein, déjà.
4: Oui, là c'est ma deuxième fois. J'étais venue l'année dernière.
2: Et du coup, c'est un site que vous trouvez intéressant.
4: Oui, absolument. C'est vraiment un site particulier, je trouve. C'est un peu du bouche à oreille aussi dans l'archéologie pour les chantiers. Et donc on m'a beaucoup parlé de celui-ci et c'est une très bonne expérience, très professionnalisante aussi, donc c'est pour ça que je reviens. Puis l'ambiance est très bonne aussi, donc voilà.
2: Vous aussi, vous revenez ou c'est la première fois ?
4: C'est la première fois.
2: Et alors, c'est une belle découverte ?
4: C'est une excellente découverte, on apprend énormément de choses, des techniques de fouilles très minutieuses que je pense je n'aurais pas apprises ailleurs. Et Dominique est un excellent professeur, il m'a appris à manipuler la machine là-bas, le tachéomètre. C'était l'un de mes objectifs du chantier, d'apprendre à le faire. Donc j'en suis très satisfaite et je pense que je vais revenir.
2: Allez, bonne journée à tous.

0: À suivre sur votre radio chrétienne, Christophe Maury pour des arts et des lettres. 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
3: Rares, trop rares sont les écrivains qui décrivent notre temps et notre monde, car l'anticipation semble impossible dans une époque prise de vitesse. Tout va trop vite et l'écriture du roman, lente par essence, semble toujours dépassée. Qui se souvient des soubresauts de l'ADSL aujourd'hui? Or, c'était une folle modernité. Aurons-nous encore un smartphone dans 10 ans? Voire. Bonjour Clara Dupont-Monod.
4: Bonjour Christophe.
3: Avec La Confrontation, votre 9e roman, vous quittez le Moyen-Âge et le livre historique, ce que vous aviez déjà fait avec S'adapter, roman couronné du prix Landerneau, du Féminin et du Goncourt des lycéens.
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0: Bonjour à toutes et à tous et bienvenue dans un nouvel épisode de Science Radio sur RCF Sud Belgique. Aujourd'hui, je suis en compagnie de Sabine Henry qui est professeure en géographie à l'Université de Namur. Bonjour Sabine.
1: Bonjour.
0: Merci d'être parmi nous aujourd'hui. Et ensemble, on va parler des migrations des hommes et des femmes dues au changement climatique. Ces personnes, on les appelle plus communément des réfugiés climatiques. Justement Sabine, donc là j'ai donné un petit peu une définition simpliste je pense, mais est-ce qu'on pourrait donner un peu plus de détails par rapport à ces réfugiés climatiques, qu'est-ce que c'est concrètement ?
1: Alors, je vais, moi, utiliser le mot de migrants environnementaux. Donc, ce sont des gens qui migrent pour des raisons environnementales, ou plus précisément, ce sont des gens qui, dans les raisons de la migration, l'environnement influence fortement leur mouvement.
0: Quand on parle d'environnement, on parle de quoi précisément ?
1: Alors, on parle de différents types de changements environnementaux. On va dire qu'il y a deux catégories. Il y a des modifications soudaines, une éruption volcanique, le passage du typhon, comme c'est le cas pour le moment aux Philippines. Donc là, ça nécessite un mouvement d'urgence rapide. Et puis, on va avoir l'autre catégorie, c'est plutôt des changements plus graduels. C'est le cas de la dégradation des terres, c'est le cas des sécheresses. On ne bouge pas à la première sécheresse, on va souvent décider ou prendre la décision de migrer après plusieurs sécheresses. C'est le cas donc des tremblements de terre, on a les inondations, c'est un facteur environnemental qu'on a connu ici en Belgique, qui provoque également des migrations.
0: D'accord, et donc ce sont des migrations qui ont lieu à l'intérieur du pays, qui vont où les gens se déplacent vers un autre pays peut-être, comment ça se passe concrètement ?
1: Alors, il faut savoir que globalement, dans le monde, 96% des gens ne migrent pas. Donc, la migration, c'est quand même un facteur démographique qui est peu fréquent. On en parle beaucoup dans les médias, mais en réalité, c'est peu fréquent. Quand on dit qu'il y a 4% des gens qui migrent à l'échelle internationale, c'est des mouvements qui traversent une frontière nationale. Pour la migration environnementale, souvent, on est plutôt face à des migrations de court terme, si on répond à une modification environnementale soudaine. Et surtout, on va migrer sur des courtes distances. En fait, on fuit et on fuit à une distance relativement proche. Ça, c'est une catégorie. Pour l'autre catégorie, quand on répond à un changement plus graduel, là, alors, on va plutôt développer un projet de migration. Et de la même manière que pour la migration économique, eh bien on peut choisir la destination en fonction de la présence de son cousin à tel endroit, de la possibilité d'avoir un emploi, et ainsi de suite. Et donc là, dans ce cadre-là, ça peut être à l'intérieur d'un pays, c'est la grande majorité de la migration, mais partout, y compris pour des migrations économiques, mais on peut franchir une frontière.
0: Quand on parle de distance plus courte, ça peut être 5-10 km ou c'est plus grand à l'intérieur du pays ? Ça peut être combien de kilomètres par exemple ?
1: Alors, quand on fuit suite à une catastrophe naturelle, on fuit à une distance relativement courte parce que l'idée c'est quand même de revenir au plus vite dans le village. Donc on peut être à 10-20 km en fonction un peu parfois de ce que l'État a organisé comme mesure d'urgence. Ensuite, pour les ménages qui vont faire le choix de migrer suite, par exemple, à une sécheresse ou à une dégradation environnementale, on peut alors choisir soit de migrer dans une autre province du pays, soit de migrer vers la capitale ou vers une grande ville, c'est-à-dire vers des lieux de destination qui sont souvent choisis par les migrants, peu importe leur raison.
0: Depuis combien de temps, finalement, on observe justement ces migrants climatiques ? Depuis combien de temps on voit tout ça ? Peut-être qu'on étudie tout ça aussi ?
1: Alors, c'est deux réponses différentes. Donc, la migration environnementale, ce n'est pas un phénomène nouveau. Une migration environnementale qui a été largement étudiée, c'est la migration liée à la Dust Bowl aux États-Unis dans les années 30, donc 1930. Donc ce sont des grandes tempêtes de poussière qui ont frappé deux États américains et qui ont provoqué un mouvement de population important. Par contre, le sujet de la migration environnementale est beaucoup plus étudié par les scientifiques depuis les années 90, 2000. Là, depuis 2000, on a vraiment un pic d'études où on a essayé de mieux comprendre les processus et la prise de décision des migrants.
0: Qu'on les appelle les réfugiés climatiques ou migrants climatiques. Et donc justement, ce changement climatique, je suppose qu'il a accentué ces déplacements au fil des années peut-être aussi.
1: C'est un grand débat. Et c'est un grand débat parce que certaines personnes estiment que le nombre de migrants climatiques est en constante augmentation et sera vraiment important dans le futur, suite aux différents scénarios qui sont produits par le GIEC. D'autres estiment qu'on doit quand même nuancer, et je fais partie de cette catégorie-là, parce que pour beaucoup de personnes, beaucoup de migrants environnementaux, ils sont avant tout des migrants économiques. Et donc, le nombre de migrants économiques aujourd'hui est en augmentation, et le nombre de migrants environnementaux, donc le nombre de migrants environnementaux ne s'ajoute pas nécessairement aux migrants économiques, souvent ce sont les mêmes personnes. En fait, vous êtes frappé par une sécheresse ou par plusieurs sécheresses, ça a un impact sur les conditions de vie de votre ménage, une dégradation des conditions de vie, et c'est à ce moment-là que vous prenez la décision. Certaines personnes vont vous considérer comme un migrant économique, d'autres vont dire « Ah non, le premier facteur, c'est avant tout le changement environnemental ».
0: Et quand on parle de migrants économiques, c'est des personnes qui se déplacent dues aux conditions économiques du pays, parce que c'est trop difficile de vivre, parce que y a peut-être d'autres raisons aussi.
1: Oui, alors moi je travaille plutôt à l'échelle du ménage, donc je vais plutôt dire c'est lié aux conditions de vie, aux conditions économiques du ménage. Dans certaines cultures, quand la dégradation économique diminue, on va plutôt envoyer un enfant, l'aîné ou le second, pour trouver un revenu complémentaire. Et donc, dans ce cadre-là, pendant très longtemps, on les a nommés migrants économiques. Aujourd'hui, on se rend compte que cette dégradation des conditions économiques, elle est aussi liée à la dégradation environnementale, des pluies qui sont moins fréquentes ou qui n'arrivent pas au bon moment par rapport au développement des cultures et où la production n'est plus suffisante pour couvrir les besoins du ménage.
0: Et donc justement, ces migrants climatiques, alors ces réfugiés climatiques, il y en a combien dans le monde chaque année ? Est-ce qu'on a des chiffres concrètement ?
1: Alors c'est une excellente question, c'est d'ailleurs ma question d'examen pour les étudiants. Et je la présente de telle sorte en disant, si un journaliste vous pose la question, vous devez être capable de répondre.
0: Donc c'est une bonne question.
1: C'est une très bonne question. Et en fait, c'est une très bonne question d'examen parce que la réponse n'est pas facile. Et la raison, je l'ai déjà évoqué, la première raison, c'est cette difficulté de dissocier les causes profondes de la décision de migrer. Est-ce que vous migrez pour des raisons économiques ou environnementales ? C'est pas simple. Il y a quelques cas où on peut être sûr que l'environnement est la cause principale de la migration, c'est dans le cas de la hausse du niveau des mers. Le cas des cols, c'est Tuvalu, les petites îles du Pacifique, qui pourraient disparaître d'ici 2050. Et dans ce cas-là, effectivement, les personnes qui vivent à Tuvalu seront considérées comme des réfugiés climatiques. Mais pour tous les autres cas de figure, c'est un mélange entre migrants économiques, migrants environnementaux. Le poids des différents facteurs n'est pas évident à mettre en place. Et pour pouvoir vous donner un chiffre exact, on devrait avoir des bases de données fiables sur la migration, mais aussi sur le changement environnemental, sur les mêmes lieux, les mêmes périodes de temps, ce qui n'est pas accessible ou pas parfaitement accessible. Alors, il y a quand même des essais de modélisation et des tentatives d'estimation.
0: C'est ça.
1: La Banque mondiale, il y a quelques années, a estimé à 143 millions de migrants environnementaux d'ici 2050 pour l'Asie du Sud, l'Afrique subsaharienne et l'Amérique latine.
0: Quand même.
1: Oui. Donc, les chiffres, en général, les personnes qui produisent des estimations produisent toujours des chiffres très importants. Mais à nouveau, derrière ces 143 millions, il y a certainement ce que nous, on considère aujourd'hui comme des migrants économiques. Alors, la grande difficulté dans l'exercice, c'est que on va surtout identifier des personnes à risque. Est-ce que dans un village, toutes les personnes vont migrer ? Mais les études montrent que c'est pas le cas. Donc, même si vous subissez la même sécheresse, certains ménages vont prendre la décision de migrer et d'autres pas. Et donc, on parle beaucoup de l'immobilité et de personnes qui sont piégées parce qu'en fait, elles n'ont même pas les ressources suffisantes pour faire face au changement environnemental et prendre la décision de migrer.
0: Donc finalement, quand vos étudiants doivent répondre à cette question, c'est un petit peu complexe, si je comprends bien.
1: Je leur ai dit que c'était vraiment comme une énigme, un challenge qu'ils devaient résoudre et ils devaient accepter de jouer le jeu. Avec l'idée que si le journaliste les appelle, ils doivent quand même produire une réponse.
0: Voilà.
1: Un très bel exercice.
0: C'est un très bel exercice, effectivement. Moi, je propose qu'on parte en musique ici, qu'on fasse une petite pause. Sabine Henry, donc professeure en géographie à l'Université de Namur, avant de parler encore de ces réfugiés climatiques ou migrants climatiques. Donc, on part en musique et on se retrouve juste après dans Science Radio.

0: Nous voici dans la seconde partie de Science Radio sur RCF Sud Belgique, toujours en compagnie de Sabine Henry, qui est professeure en géographie à l'université de Namur. Et ensemble, on parle des réfugiés climatiques ou des migrants climatiques notamment. Donc on a déjà un petit peu expliqué dans la première partie ce que c'était notamment. Et donc là, j'ai envie qu'on donne maintenant un exemple concret, par exemple de réfugiés climatiques, de migrants climatiques. Qu'est-ce qu'on pourrait donner comme exemple, Sabine ?
1: Alors je propose de prendre un cas qui reflète une bonne partie des migrants environnementaux. J'ai beaucoup étudié l'Afrique de l'Ouest, le Burkina Faso notamment, le Sénégal. Au Sénégal, on a des villages qui sont marqués par une dégradation des conditions environnementales. D'une part, par une importance plus grande de la présence de sel dans les cultures proches de la côte. D'autre part, par une diminution des pluies, mais aussi par une variation plus grande des moments où les pluies tombent. Et ça a un impact négatif sur la production agricole. Alors, dans le cas du Sénégal, on a étudié un seul village pour nous permettre de mieux comprendre le processus de prise de décision. Et typiquement, une de mes doctorantes, Yelena Leutz, s'est intéressée aux mécanismes mis en place par les ménages pour s'adapter aux changements environnementaux. Et la question qu'elle se posait, c'est est-ce que la migration, c'est le premier choix pris par un ménage quand il perçoit cette dégradation environnementale, ou au contraire, est-ce que c'est le dernier choix quand il a déjà essayé d'autres méthodes d'adaptation ? Et donc, la réponse, c'est que ça dépend assez fort du type d'activité, mais aussi de la génération. Donc, le couple de parents ne va pas choisir la migration comme premier choix, mais par contre, dans la plus jeune génération, entre 18 et 30 ans, on aura un choix de migrer qui sera le premier. Alors, cette tranche de 18-30 ans, c'est quelque chose qu'on connaît très bien, parce que tous les spécialistes de la migration savent que c'est le pic de risque ou de chance statistique, selon votre profession, pour pouvoir effectuer la migration. Donc, ce qu'on connaissait sur la migration, au sens large, c'est aussi vrai pour la migration environnementale.
0: Et pourquoi, justement, les jeunes ont tendance à avoir plus envie de se déplacer, de migrer ? Est-ce qu'il y a une raison derrière ça ?
1: Alors, c'est une tranche de vie où on voit le futur et des nouveaux projets, où on n'est pas encore installé, contrairement aux 35 ans et plus. L'attachement au lieu est un élément vraiment important, l'attachement à la terre. Et souvent, entre 18 et 30 ans, on va effectuer une migration, mais avec l'espoir ou le sentiment qu'on reviendra au pays. Au pays au sens large, donc ce n'est pas nécessairement en termes politiques, mais parfois simplement dans le village, on va revenir après un an, deux ans. Donc l'objectif, c'est d'avoir un projet de vie pour gagner un peu d'argent et puis revenir se réinstaller dans le village.
0: Oui, c'est ça. Est-ce qu'il y a finalement une durée de migration où on se déplace pendant un an ou deux ans, trois ans, dix ans, je ne sais pas. Est-ce qu'il y a une durée moyenne où je suppose que c'est très difficile à définir.
1: Oui, et en fait, ce qu'on constate, c'est que depuis quelques années, on a vraiment une diversité des mobilités. D'ailleurs, on va utiliser plutôt le mot mobilité que migration pour justement illustrer toute cette diversité de mouvements. On a des gens qui migrent plusieurs fois sur la même année. On a des gens qui vont venir, par exemple, du Ghana vers les Pays-Bas pendant deux ans. Ils restent deux ans aux Pays-Bas, ils rentrent au Ghana, ils investissent dans une activité économique, et puis au bout de quelques années, ils reviennent faire ce mouvement assez régulier, mais sur une période finalement assez longue, deux, trois ans. Mais ils ne vont pas s'installer définitivement. On a pu observer que ce type de mouvement est assez fréquent. Et puis, ben, évidemment, on a des changements de résidence à long terme, sur 10, 20, voire toute la vie, quand les conditions de vie du village d'origine sont vraiment trop dégradées.
0: Et donc, Sabine Henry, donc, vous étudiez ce sujet-là, donc des réfugiés climatiques, des migrants climatiques. Comment vous vous êtes intéressée justement à ce sujet-là ? Ça fait combien de temps que vous travaillez là-dessus ?
1: J'y travaille depuis plus de 20 ans maintenant. Et je me suis intéressée, donc j'ai été recrutée dans un département en géographie à l'UC Louvain, et mon promoteur s'intéressait aux changements globaux de l'environnement, par télédétection, l'usage des images satellites. Et moi, j'étais fort intéressée par les aspects démographiques. Et donc, en discutant avec lui, on s'est rendu compte du démarrage des études sur la migration environnementale. Et c'était finalement une bonne combinaison, nos deux compétences. Voilà. Et puis ça m'a passionné parce que j'aime comprendre le comportement humain.
0: Et puis après, vous continuez encore aujourd'hui. Comment on étudie ce phénomène-là des réfugiés climatiques? Comment ça se passe?
1: Alors, il y a différentes manières. Moi, l'approche que j'ai choisie, c'est d'essayer de mieux comprendre la prise de décision de la migration et d'inclure l'environnement dans des modèles de migration. Donc, comment ça se passe concrètement pour moi? Je m'intéresse à l'échelle des villages et des ménages. Et on va soit faire une enquête à large échelle. Pour le Burkina Faso, on a étudié 10 000 personnes et on les a suivies. On avait l'ensemble de leur résidence depuis l'âge de 6 ans. Je me suis intéressée à la perception du changement environnemental parce que finalement, on migre non pas parce que les pluies diminuent, mais parce qu'on le perçoit comme ayant diminué. Pour pouvoir s'intéresser à la perception environnementale, on fait des entretiens alors plutôt qualitatifs. Plus récemment, j'ai évoqué l'exemple de la chronologie des méthodes d'adaptation au Sénégal. Là, on utilise une ligne du temps et la chercheuse va discuter avec les différentes personnes pour voir comment ils placent leurs différents événements de vie et comment ils font des liens avec l'environnement. Et puis, une autre chercheuse aux Philippines, elle s'est intéressée aux émotions qu'on ressentait suite au passage du super typhon Haiyan en 2013. Ça, c'est un sujet qui est très sensible. Elle va dans une zone où les gens ont eu leur environnement complètement balayé par ce typhon. Et elle a utilisé un jeu de société qu'elle a construit elle-même. Et l'idée du jeu de société, c'était d'associer des images de l'environnement avec des émoticônes qui représentaient les émotions.
0: Ah oui.
1: Mais le jeu permet aux gens d'oublier qu'ils sont en train de répondre à une enquête. Donc ça donne un contexte beaucoup plus favorable. Et puis d'autre part, ça permet à la chercheuse de se mettre sur le même niveau. Elle jouait avec les gens dans une langue qui n'était pas la sienne. Donc grâce aux images, on pouvait créer une relation humaine beaucoup plus grande. Et ça, quand on s'intéresse à la migration, ça reste pour beaucoup un déchirement de quitter sa zone. Et donc, on touche quand même un sujet qui est très sensible.
0: Et donc, vous vous rendez, alors certains chercheurs ou chercheuses se rendent sur le terrain, en fait.
1: Tous.
0: Tous,
1: oui. Donc, moi, j'ai pas mal de chercheurs qui viennent des pays du Sud, donc qui vont étudier un phénomène, un aspect de la migration environnementale dans leur propre pays. Et pour les étudiants belges, ils vont au moins 2-3 fois sur le terrain, collecter les données, mais aussi restituer leurs résultats. Donc ça, c'est quand même un élément important. Quand on fait une enquête et qu'on interviewe une centaine de personnes dans un village pendant quelques mois, c'est normal de revenir une année ou deux ans après pour venir expliquer ce qu'on a obtenu comme résultat. Et c'est souvent le moment d'avoir un chouette échange avec les populations locales. Parfois, il y a des rectifications encore, en disant « mais là, vous ne m'avez pas bien compris, ce n'est pas exactement comme ça que je me suis exprimé ». Donc, c'est un élément important. Donc oui, on va sur le terrain à chaque fois.
0: Et est-ce que c'est un sujet justement qui est beaucoup étudié, les réfugiés climatiques, les migrants climatiques, hein?
1: Oui, alors de plus en plus, et il est étudié par des chercheurs de différentes disciplines. Donc, moi, je suis géographe, et les géographes, on s'intéresse vraiment au processus et aux liens entre migration et environnement. Mais on va avoir des politologues qui, eux, vont s'intéresser à l'impact géopolitique des migrations. On aura des juristes qui s'intéressent à la définition du statut de réfugié, qui est défini par la Convention de Genève, qui date de 1951. Donc, on est juste après la Seconde Guerre mondiale. Bien sûr, l'environnement ne fait pas partie des raisons pour obtenir le statut de réfugié.
0: C'est ça.
1: Et donc, on a des juristes qui travaillent sur une mise à jour de cette Convention de Genève, même si on sait que pour le moment, on n'est pas dans un contexte favorable pour réouvrir ce dossier des migrations.
0: Oui, c'est ça, ce terme de migrant climatique, il n'est pas reconnu officiellement, en fait. Hein.
1: Non, c'est pour ça que j'utilise plus le mot migrant climatique que réfugié climatique, parce qu'en fait, un réfugié ne peut pas être lié à l'environnement. Une personne ne peut pas obtenir son statut de réfugié pour des raisons uniquement environnementales.
0: Et puis après, donc, vos études à vous, Sabine Henry, je sais que vous êtes citée dans pas mal de revues, de recherches, etc. Qu'est-ce que ça représente pour vous, justement, d'être citée par d'autres, notamment?
1: C'est une reconnaissance, ça c'est très clair. C'est aussi le sentiment qu'on fait partie d'une communauté et où chaque personne va apporter une petite pièce du puzzle, parce que finalement, nos études, on étudie quelques personnes. L'étude qui a été la plus citée sont mes travaux au Burkina Faso, où là, on avait une base de données 10 000 personnes. Mais malgré tout, malgré la base de données large, je n'étudie qu'une facette de la migration. Et donc, être dans une communauté scientifique, c'est aussi ça, c'est permettre que chaque personne apporte un élément pour mieux comprendre ce processus de la migration environnementale.
0: Apporte sa pierre à l'édifice.
1: Exactement.
0: Merci beaucoup. En tout cas, Sabine Henry, donc professeure en géographie à l'Université de Namur et qui étudie ce sujet-là, donc des migrants climatiques. Merci à vous d'être venus. C'était vraiment un plaisir d'en apprendre plus sur ce sujet-là, qui, je pense, est totalement méconnu. Donc merci à vous et peut-être à une prochaine fois pour d'autres sujets.
1: Merci pour l'invitation.

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1: 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Le 23 mars 1973, le jour où le roi Crimson a entamé sa quatrième mutation. King Crimson, Lars Tongues in Aspic. Le parcours du roi Crimson est loin d'être un long fleuve tranquille. Ayant été sacré souverain suprême du rock progressif en 1969, King Crimson n'a eu de cesse de se battre pour maintenir son statut, remué par d'intempestifs changements de personnel, l'obligeant constamment à muter musicalement. Le manque de stabilité de la formation aurait pu faire chuter le roi de son trône, d'autant qu'aucune incarnation scénique n'avait vu le jour durant plus d'un an. Ce n'est qu'à la toute fin 1971 que Robert Fripp décide enfin de reprendre la route avec des nouvelles recrues. La magie opère, mais malgré la très bonne alchimie et contre toute attente, Fripp dissout le groupe au lendemain du dernier concert de la tournée américaine, estimant les musiciens inaptes à assumer la nouvelle mutation du roi. C'est donc un King Crimson totalement remanié qui crée la surprise générale avec Lars Tongues in Aspic,

Un album violent et sans concession, considéré comme le premier véritable coup de maître depuis In the Court of the Crimson King. Cette langue d'alouette en gelée est l'œuvre du seul capitaine Fripp. Peter Sinfield, fidèle poète parolier de la première heure, a déserté le navire, laissant la place à Richard Palmer James, ex-guitariste de Supertramp. Pour ce qui est de la musique, les sax et flûtes omniprésents depuis le début s'effacent au profit de l'obsédant violon d'un illustre inconnu nommé David Cross. À la basse, c'est John Wetton, ex-membre de Family, qui prend le poste. Au sein de King Crimson, Wetton fait aussi ses premières armes en tant que chanteur. Pour la section rythmique, Robert Fripp s'offre un batteur de luxe en la personne de Bill Bruford, fraîchement débarqué de Yes, à la recherche d'expériences musicales plus aventureuses. Enfin, la dernière recrue, Jamie Muir, est un percussionniste dont la folie n'a d'égal que son personnage scénique, tout de peau de bête vêtu, ne cadrant que très peu avec le côté sérieux de la musique de King Crimson. Il quittera d'ailleurs rapidement l'aventure pour rejoindre un monastère bouddhiste. Quant à Robert Fripp, il réduit considérablement la place des mélotrons au profit de sa guitare plus tranchante que jamais, initiant avant l'heure le rock industriel. La nouvelle direction du roi Crimson peut surprendre. Pourtant, un avertissement avait été donné avec Sailor's Tales sur l'album précédent. Toujours est-il qu'avec Lars Tongs in Aspic, fruit de sa quatrième mutation, King Crimson signe son second chef-d'œuvre et ouvre une toute nouvelle trilogie dont la musique sans concession va osciller entre noir biblique et rouge sanglant.

28 mars 1973, le jour où le dirigeable de plomb a ouvert ses horizons, Led Zeppelin, Houses of the Holy. Durant toute l'année 1972, Led Zeppelin, qui est au sommet de sa gloire, n'a cessé de tourner à travers le monde. Il faut dire que le groupe a réalisé un parcours sans faute, enchaînant 4 albums majeurs en moins de 4 ans et réussissant à battre le record d'affluence à leurs concerts en stade. Record détenu jusque-là par les Beatles depuis 1965. Malgré le rythme effréné des tournées, les membres du Zeppelin de plomb trouvent tout de même le temps de se ressourcer. Robert Plant envisage d'acquérir un élevage de moutons, Bonzo se distrait dans les bars, John Paul Jones se fait oublier en passant du temps en famille. Quant à Jimmy Page, il s'achète un nouveau manoir et compose la musique du film Lucifer Rising. Quand vient le temps d'envisager la suite, Led Zeppelin est véritablement chef de file d'un rock lourd fortement enraciné dans le blues. Mais le paysage musical change très vite et le rock progressif a le vent en poupe. Il est temps pour Led Zepp de surprendre, d'être là où on ne l'attend pas. Et c'est exactement l'objectif de leur cinquième opus, ouvrir les horizons. Houses of the Holy est donc un album tout aussi brillant que déroutant. Enregistré partiellement à Stargroves, la splendide propriété de Mick Jagger, l'album témoigne de l'incroyable élan créatif de Jimmy Page, mais également de John Paul Jones, avec qui il partage la part du lion. C'est donc pas moins de 12 titres originaux qui sont couchés sur bande, dont 4 viendront nourrir les albums futurs de Led Zepp. Le répertoire est plus varié que jamais. S'ouvrant sur la longue intro instrumentale de The Song Remains the Same, le rock progressif s'invite d'emblée sur le disque et donne le ton. The Rain Song, longue ballade épique où Jimmy Page fait littéralement pleuvoir sa guitare goutte à goutte, est une réponse directe à George Harrison, qui doutait des capacités de Page sur ce registre. La déroute va encore plus loin avec The Crunch et Jailmaker, où s'invitent respectivement le funk à la James Brown et le reggae. Mais le chef-d'œuvre de l'album est probablement No Quarter, morceau hypnotique à haute valeur progressive et dont les paroles énigmatiques de Robert Plant nous replongent dans la mythologie viking sur fond de piano électrique éthéré signé John Paul Jones. Et même si l'horizon finira par s'assombrir avec la drogue en toile de fond pour Jimmy Page, la voix qui déraille pour Robert Plant et la mort en ligne de mire pour John Bonham, pour l'heure, avec Houses of the Holy, Led Zepp est au sommet de son art et entre dans la demeure du sacré. 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

mars 1973, le jour où les oiseaux du jazz rock se sont enflammés. Maravishnu Orchestra, Birds of Fire. L'orchestre du protecteur absolu de l'univers, alias le Maravishnu Orchestra, a fait l'effet d'une bombe depuis la sortie de son premier album, The Inner Mounting Flame, sorti en août 1971. Bien que d'essence jazz, ce nouveau combo incandescent a largement repoussé les limites du genre pour s'imposer comme un véritable phénomène sur toutes les scènes rock aux États-Unis. Depuis plus d'un an, chacune de leurs prestations déchaîne les passions, tant la décharge électrique et émotionnelle est puissante. Si Miles Davis avait initié le jazz électrique en s'inspirant de l'esprit de Jimi Hendrix et en trouvant John McLaughlin un candidat idéal au poste de guitare hero, force est de constater que l'élève a largement dépassé le maître. Maravishnu Orchestra, c'est donc un combo multiculturel composé d'un guitariste et d'un bassiste anglais, d'un batteur originaire de Panama, d'un violoniste américain et d'un claviériste tchèque. Chacun des cinq musiciens ayant fait ses classes chez des leaders prestigieux de la scène jazz. La musique est presque exclusivement celle de John McLaughlin et s'inspire fortement de la musique indienne. Et c'est exactement ce qui fait la différence avec tous les autres guitaristes de jazz fusion qui tentent d'atteindre le même niveau de virtuosité. McLaughlin a ceci d'unique que sa musique va chercher loin dans l'introspection pour donner le meilleur et ne se veut pas uniquement démonstrative, ce qui la rend hautement émotionnelle. Pour Columbia Records, avoir McLaughlin dans leur catalogue n'est nullement un enjeu commercial, mais plutôt de prestige. Birds of Fire, le second album du Maravishnu Orchestra, est donc véritablement l'album de l'apogée, celui qui transcende la vision de son leader. Vision inspirée par l'enseignement du gourou Sri Chinmoy, dont McLaughlin est un adepte. Hélas, malgré la formidable alchimie qui règne tout au long de cet album, l'engagement spirituel de McLaughlin divise, tout comme les frictions d'ego entre les musiciens. Alors pour relâcher la pression et desserrer un peu les taux, il se lancera un peu plus tard dans l'année dans une collaboration avec un autre disciple de Sri Chinmoy, Devadip Carlos Santana, avant de tenter un ultime album où le partage des compositions entre les membres du groupe se voudra plus démocratique. Mais malgré cette tentative de réconciliation, le meilleur est déjà derrière, avec comme témoignage du Maravishnu Orchestra à son zénith, le formidable envol des oiseaux de feu.

13 avril 1973, le jour où un vent de rock'n'roll a soufflé sur la Jamaïque. The Wailers Catch a Fire. L'histoire des Wailers, groupe qui a contribué à populariser le reggae et la culture rasta à travers le monde, remonte à 1963, lorsque Nesta Marley alias Bob et Neville Livingstone alias Bunny Wailer rencontrent Winston McIntosh alias Peter Tosh. Les trois jeunes Jamaïcains de Kingston forment alors un trio vocal de ska appelé The Wailing Wailers, puis les Wailers tout court. Leur premier essai discographique débute la même année avec l'aide d'un groupe local de musiciens de studio, les Scatterlies. Mais c'est leur rencontre avec le producteur Lee Scratch Perry qui va façonner leur style pour devenir rocksteady et enfin reggae. En 10 ans, Bob Marley, Peter Tosh et Bunny Wailers passent eux-mêmes derrière les instruments et enregistrent une poignée d'albums. Lorsque sort Catch a Fire, le cinquième opus, en avril 1973 sur le célèbre label de Chris Blackwell Island Records, les Wailers ont déjà commencé à conquérir le monde. Il faut dire que pour combler la place laissée vacante par Jimmy Cliff, Blackwell a tout de suite été séduit par l'aura charismatique et rebelle du leader des Wailers, Bob Marley. Les Jamaïcains s'envolent alors pour une première tournée sur le vieux continent et pour y enregistrer une partie du nouvel album à Londres. Totalement fauché, Blackwell leur offre une avance de 4000 livres pour rentrer en Jamaïque et achever l'album avec l'aide de musiciens de studio américains. Le but de la manœuvre étant de modeler le son brut des Wailers pour lui apporter une touche plus rock, plus électrique et s'imposer à l'international. Les guitares électriques, claviers et orgamond, qui caractérisent le son du rock'n'roll anglo-saxon de l'époque, y sont particulièrement mis en avant. Et ça marche, puisque les Wailers se voient instantanément propulsés sur les scènes rock américaines, en première partie du E Street Band de Bruce Springsteen, ou encore de Sly and the Family Stone. Cependant, cette entrée dans la grande cour du business musical n'est pas pour plaire à tout le monde. Bunny Wailer en souffre tout particulièrement. À cela s'ajoute la difficulté pour lui de trouver de la nourriture en adéquation avec sa culture Rastafari en dehors de la Jamaïque. Au terme de la tournée promotionnelle, Bunny jette l'éponge. Quant à Peter Tosh, sa vision politique révolutionnaire et militante se frite de plus en plus avec celle plus pacifiste de Bob Marley. Mais pour l'heure, le vent du rock a soufflé sur la Jamaïque et grâce à Catch a Fire, le reggae est désormais connu et reconnu à travers le monde.

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1: Bonjour à vous qui nous faites le plaisir de nous rejoindre dans cette émission. Nous sommes heureux de vous y accueillir. Encore une bonne occasion pour mettre nos voiles dans un très bon vent. Et vous allez voir aujourd'hui, nous n'en manquerons pas plus que les autres semaines d'ailleurs. Bonjour Adrien.
2: Bonjour Myriam.
1: Et je salue mon invité sans le nommer, puisque c'est le privilège d'Adrien de le faire. Je dirais simplement que pour être ecclésialement correct, il eût fallu que j'utilise pour parler notre invité du titre de Monseigneur, puisqu'il fut consacré évêque et exerça cette fonction en tant qu'auxiliaire dans l'archidiocèse de Malines-Bruxelles. Mais, vous le savez, dans notre émission, nous passons à travers le miroir des titres et fonctions pour rencontrer l'homme ou la femme et le bon grand souffle qui l'anime. J'ajouterai que de toute façon, nous n'avons qu'un seul Seigneur, le même que notre invité, qui ne s'offusquera pas, j'espère, que l'on rende à Dieu ce qui lui revient. Et le Seigneur, notre invité l'a servi tout au long de sa vie, sur le terrain, dans différentes paroisses, dans l'accompagnement des mouvements de jeunesse et des personnes handicapées, mais aussi dans la formation théologique. Notre homme a du caractère et de la volonté. L'on ne s'étonnera donc pas qu'il ait été quelquefois la cible de ceux qui, dans l'Église, confondent unité et conformité, amour évangélique et consensus irénique. Ce que personne ne pourrait lui enlever, c'est cette énergie que n'aurait pas désavoué saint Paul, une énergie qui toujours le met en route jusqu'à se rendre en Ukraine ou à célébrer une extraordinaire messe de Pâques à la prison de Ytre. Oui, notre invité a du souffle pour nous mettre au large et nous le remercions chaleureusement d'être venu nous le partager. Bonjour Jean Cockerols.
3: Bonjour.
1: Nous allons commencer avec vous cet entretien avec la première partie que je laisse à Adrien.
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2: Alors Jean, bonjour, merci d'être venu en studio. Nous, on se connaît de longue date par ailleurs, donc ça sera l'occasion de se connaître davantage et que les auditeurs puissent vous connaître aussi par ailleurs. Déjà, première question, où avez-vous grandi Jean Cockerols?
3: J'ai grandi dans la région anversoise, région dont sont originaires mes parents. Mes parents étant issus de familles francophones de Flandre, mais j'ai donc grandi de façon bilingue et biculturelle. À la maison, c'était en français et dès qu'on était dehors, en néerlandais.
2: Mmh. Et est-ce que vous avez des frères et des sœurs, Jean?
3: Alors, j'ai eu deux frères et une sœur. J'ai perdu un frère dans l'adolescence, qui est mort subitement, sur le chemin de l'école. Mon autre frère, qui me suit d'un an, il a la chance d'être déjà pensionné, comme on dit. Et il est marié, il a 4 enfants qui sont bien casés, il profite de sa retraite. Et puis j'ai une sœur qui a 3 enfants et qui arrive tout doucement aussi à l'âge de la retraite. Donc nous étions 4 enfants à la maison.
2: Et justement, quel souvenir vous gardez de cette enfance à la maison avec ses frères et sœurs, hein?
3: Je dirais d'excellents souvenirs parce que nos parents nous ont quand même... J'ai un papa qui est très très ouvert à la culture et qui s'intéresse à beaucoup de choses et en particulier à la culture populaire. Et puis nos parents ont aussi voulu que nous fassions beaucoup d'activités de type communautaire et en particulier les mouvements de jeunesse. Donc ce sont des choses qui marquent à vie.
2: C'était quoi votre totem dans les mouvements de jeunesse alors,
3: hein? Alors, mon totem, c'est Coati Sagas. Coati, c'est un nounours pas très joli d'Amérique centrale, mais Sagas, je dois dire que ça m'a été donné quand j'avais 13 ans. J'avoue que ceux qui ont pensé à ce qu'on appelle un quali ou qualificatif, eh bien, ont tapé un peu dans le mille.
2: Ah, ils ont bien choisi. Alors, Sagas, est-ce qu'on peut réexpliquer un petit peu ce terme? Moi, c'est un terme qui m'a un peu inconnu. Ça veut dire quoi, Sagas?
3: La sagacité, c'est de comprendre certaines choses sans trop de mots, de comprendre derrière le voile d'autres choses.
2: Ah, c'est une belle définition, ça. Et est-ce que vous aviez aussi des passions, d'autres passions? Donc, il y a les mouvements de jeunesse, mais est-ce qu'il y avait d'autres passions dans votre enfance?
3: Mais oui, si vous me posez une question aussi personnelle, je je dois dire la vérité, j'étais aussi un collectionneur passionné de timbres-poste.
2: Ah bon ?
3: Ce qui m'a ouvert à beaucoup de choses, parce que ce qui assure les timbres, aujourd'hui, il n'y a quasiment plus de timbres, mais à l'époque, collectionner les timbres, ça permettait de connaître les pays, leur capitale, leur monnaie, et puis aussi leur histoire nationale, tout ce que les pays voulaient mettre en avant en éditant tel ou tel timbre. Donc, ça m'a ouvert à beaucoup de choses.
2: Ah, les timbres postes, ah ben, on en apprend tous les jours. Alors, et au niveau des études, alors, Jean Coqueroche, comment ça s'est passé ? Donc, c'était des études, je suppose, en néerlandais ?
3: Alors, j'ai fait mes humanités en néerlandais, à l'Athénée de Berkem, près d'Anvers. Et puis, au moment de choisir un chemin pour des études supérieures, j'avoue que je n'étais pas très sûr de moi. Alors j'ai fait ce que mon père avait étudié, ce que mon grand-père maternel avait fait, qui était avocat. Je suis allé étudier le droit ici même, à Namur, pour ce qu'on appelait à l'époque les candidatures. Donc j'ai séjourné rue de Bruxelles 61 au home central des facultés pendant 2 ans. Mmh. Et puis ensuite, pour faire un peu autrement que les autres qui passaient presque tous à l'UCL, je suis allé à l'ULB. À l'Université libre de Bruxelles, j'ai terminé là le droit. J'en ai profité pour faire aussi quelques études complémentaires. Mais ayant gardé des liens avec ceux que j'avais bien connus à Namur et avec lesquels j'avais fait quelques frasques, paradoxalement, je cotais à Louvain-la-Neuve tout en étudiant à l'ULB. ce qui m'a permis aussi de faire un peu de philo à l'UCL. Voilà. Ça, c'est au niveau des études de base.
2: Vous avez touché un petit peu à tout, en fait. Hein.
3: Ah oui, mais ça, c'est pas encore tout. Hein. C'est pas encore tout, puisque après les études, à l'époque, il y avait encore le service militaire, que j'ai accompli comme matelot à la force navale, mais matelot d'eau douce, au sens que j'ai fait mon service militaire au ministère de la Défense nationale à Bruxelles. Mmh. C'était un peu cocasse de me voir promener dans les rues de Bruxelles, habillé en matelot, puisqu'il fallait se promener en uniforme, avec mon béret blanc et ma bavette bleue dans le dos. Mais alors, plus tard, évidemment, ça c'est une étape bien plus tard. J'ai quand même étudié aussi la théologie.
2: On va en parler par après. Oui. Mais donc, vous avez été, j'ai lu sur Internet, vous me direz si c'est vrai ou pas, que vous avez été juriste à la compagnie maritime belge à Anvers. Est-ce que c'est bien le cas ?
3: Mais de fait, après mon service militaire, je suis resté dans ma ville natale et je m'étais spécialisé à l'ULB, déjà en droit maritime, et j'ai été travailler à la compagnie maritime belge, la CMB, à l'époque, je pense encore toujours, la plus grosse compagnie belge de transport maritime, où j'ai intégré le service juridique et le service du contentieux. Et j'ai appris là vraiment ce que c'est que travailler en entreprise, travailler comme juriste, avec des patrons très exigeants, mais à juste titre. Parce que quand on étudie le droit, on n'est pas encore capable de travailler dans les faits. Hein. Et là, c'était être confronté tous les jours à des dossiers délicats où il fallait défendre les intérêts de la société qui m'employait. Donc, c'était un peu plus de 2 années qui m'ont beaucoup plu, tout en ayant intimement la conviction que ce n'était pas là que je resterais toute ma vie, que j'étais appelé à autre chose, mais je ne savais pas quoi.
2: Ah, à ce moment-là, vous ne saviez pas à quoi vous étiez appelé, parce que vous êtes devenu prêtre par après, mais comment elle est née cette vocation-là de prêtrise ?
3: Mais comme l'expression un peu usée le dit, Dieu écrit droit avec des lignes courbes. Pendant ces années d'études, de service militaire, de travail comme juriste, j'ai rencontré des personnes qui m'ont beaucoup aidé à voir un peu plus clair. Je peux dire que j'ai redécouvert la foi pendant ces années-là, et en particulier lors d'un séjour à Thésée. Thésée est un endroit qui m'a très très fort marqué. J'ai redécouvert la foi et j'ai redécouvert ce que ça signifie, la vie de prière. Et puis, un autre bon coup, si je puis dire, de la Providence, c'est que j'ai rencontré par hasard, mais enfin je n'y crois pas beaucoup au hasard, des personnes engagées dans l'Arche, ces communautés qui accueillent des personnes avec un handicap mental, et il s'agit d'abord de vivre ensemble. Et j'étais séduit par cette vie communautaire, d'abord en allant y passer l'un ou l'autre week-end. Ensuite, si je puis être tout à fait... si je peux être donner des confidences encore plus particulières, en tombant presque nécessairement amoureux de la responsable du foyer. Et puis, au fil du temps, j'ai grandi dans la conviction que peut-être que c'était là que je pourrais voir plus clair sur le sens de ma vie. Et donc, j'ai abandonné... De façon aussi tout à fait surprenante, je ne vais pas rentrer dans les détails, mais de façon surprenante, j'ai abandonné mon travail de juriste et j'ai été vivre dans ces communautés de l'Arche pendant 3 ans.
2: Pendant 3 ans alors, hein.
3: Oui.
2: Et qu'est-ce qui vous a poussé après alors à entrer dans les ordres, à devenir prêtre alors, hein? Qu'est-ce qui a la seconde démarche par après?
3: Eh bien... D'abord, je pense que j'étais gâté au sens où ces communautés... Il y avait, à l'entrée d'un des foyers de l'Arche, il y avait cette belle invitation, « Ici, bas les masques ». Et c'est vrai, l'expérience acquise que quand on vit en communauté avec des personnes fragiles, eh bien, il faut être comme on est. Avec ses charismes et avec tous ses défauts. Je me souviendrai toujours d'une personne handicapée qui, lors de la visite de la reine Fabiola pour un goûter, tout le monde était un peu raide. La reine qui est là, bon, il faut être sérieux, il faut prendre sa tasse de thé avec le petit doigt levé en l'air et tout ça. Et puis une personne avec un handicap qui s'adresse à la reine et qui lui dit « Et alors, comment va Baudouin ?» Je donne ça comme exemple de la simplicité de la personne avec un handicap qui va droit au but, qui considère la personne comme une personne en dehors de tous ses titres, comme Myriam m'introduisait. Les titres et qualités, ça vient après, éventuellement. Mais c'est d'abord la personne. Et je sais ce que j'ai appris. Et dans cet apprentissage, j'étais très, très, très marqué par l'année que j'ai passée à l'Arche en Charente, dans le sud-ouest de la France, en vivant de façon choisie, je l'avais demandé, auprès de personnes avec un très lourd handicap, de personnes très très lourdement handicapées pour lesquelles il fallait tout faire, avec elles, tout. Et ça m'a particulièrement marqué. Je dois dire que ces années-là, et surtout deux personnes avec un handicap qui sont maintenant au ciel, et j'espère qu'elles ont découvert le rôle qu'elles ont joué dans ma vie, ça a été un basculement. Et là, je me suis senti vraiment appelé à servir dans l'Église et la façon qui me paraissait de plus en plus claire de servir dans l'Église, c'était de demander à devenir prêtre.
2: Exactement, et vous avez été ordonné prêtre donc le 18 septembre 1993, puis après vous avez encore d'autres diplômes, notamment un baccalauréat en droit canon, un baccalauréat en philosophie, un diplôme en coopération, en développement et un doctorat en théologie.
3: Voilà, je vous mettrai tout ça dans ma nécrologie, mais... Oui, disons, le plus important là-dedans, c'est la théologie. Les jeunes en formation pour devenir prêtre suivent des cours de théologie. Mon évêque de l'époque, le cardinal Daniels, m'a demandé d'approfondir un peu les choses, d'abord par une licence et ensuite par un doctorat, pour pouvoir enseigner. Bon, mais je ne m'en prévaut pas. Je ne suis pas, contrairement à ce que cette liste de diplômes pourrait faire croire, je ne suis pas un grand intellectuel. Non.
1: On va passer à votre premier choix musical, Jean Cocrolls. Oui. Vous avez proposé, comme tous nos invités, des beaux choix éclectiques, parfois inattendus. Et on va commencer avec quelque chose qui, lui, est très classique, mais qu'on écoute toujours avec un immense plaisir. C'est le deuxième mouvement du concerto pour clarinette de Mozart. Vous aimez Mozart ?
3: J'aime Mozart, comme j'aime d'autres compositeurs classiques, mais ce deuxième mouvement est absolument bouleversant.
1: Oui, je pense que tout le monde tombera d'accord dessus. Ici, c'est l'interprétation du clarinettiste Andreas Ottensamer.

0: Voilà un extrait, le début du deuxième mouvement du concerto pour clarinette de Mozart, choix musical de notre invité Jean Coquerolles, avec qui nous passons à la deuxième étape de l'entretien.
1: L'état des lieux.
0: Voilà, nous vous avons laissé à l'époque où vous devenez prêtre, et puis vous avez été dans de nombreuses paroisses. Et puis en 2011, je pense, vous voilà ordonné évêque. Et un évêque, j'ai sous les yeux le blason, puisqu'un évêque, je pense, doit avoir un blason, qu'il doit composer lui-même. Alors on peut penser qu'effectivement, vous projetez dans ce blason des choses importantes pour vous. Alors je me suis dit, tiens, et si on partait de ce blason? Alors il y a d'abord deux pelles qui se croisent. Alors, interprétation, ça peut être des pelles de boulanger ou de brasseur. C'est vrai?
2: Ah, c'est vrai. c'est tout à fait vrai. Ce sont plutôt des pelles de brasseur. Bon, sans vouloir être prétentieux, c'est en fait le blason de ma famille d'origine allemande.
0: Oui.
2: Et ce blason existe depuis très longtemps. Mais je l'ai quand même ajouté avec un sens second,
0: oui,
2: et le plus important,
0: oui,
2: c'est que dans l'Église, on travaille ensemble.
0: Oui.
2: C'est une insistance sur la collaboration, la co-responsabilité.
0: On ne peut pas avoir deux pelles.
2: Voilà, on ne sait pas tenir deux pelles tout seul. Donc il faut travailler ensemble, chacun en fonction de ses charismes.
0: Voilà. Bien sûr, l'Iris, je suppose, ça c'est Bruxelles.
2: Alors l'Iris, c'est effectivement une vocation de la région,
0: mais
2: c'est aussi dans un sens second, quelque chose qui m'est très cher. L'iris, c'est une plante à rhizome,
0: oui,
2: c'est-à-dire que vous plantez la bulbe ou le bulbe à un tel endroit, et puis vous l'arrosez, et puis vous essayez de voir si ça sort du sol, et il n'y a rien qui sort, parce que les rhizomes en dessous du sol vont émerger ailleurs. Et pour moi, c'est une image de ce que nous devons faire en Église, c'est de regarder là où ça sort du sol et pas nécessairement là où on l'a planté. Et parfois, c'est derrière notre dos et il suffit de se retourner. Je pense que dans l'Église, nous focalisons trop sur des choses très classiques, mais où il n'y a plus rien qui pousse, mais on n'est pas assez attentif à ce qui pousse ailleurs.
0: Oui. C'est une variation du semeur, hein, de la parabole du semeur qui sème à peu près n'importe comment, de telle sorte qu'il pourrait y avoir des fleurs qui poussent de l'autre côté de la clôture.
2: Voilà.
0: C'est ça. Il y a une main.
2: Il y a une main qui est de nouveau en sens premier l'allusion à Anvers, ma ville d'origine, puisque Antwerpen, dans une étymologie populaire, veut dire la main jetée.
0: Brabo.
2: Brabo qui lance la main du géant. Mais dans un sens second, c'est la main tendue. C'est la main tendue vers l'autre. C'est donc la main de la rencontre.
0: Et le navire, c'est une allusion aussi à votre travail, à votre service militaire?
2: Alors c'est une allusion effectivement au travail, au service militaire et à l'arche.
0: Oui.
2: Mais c'est aussi dans un sens second, la barque qu'est l'Église. On est tous embarqués. Embarquer ensemble, et comme j'aime le dire dans certaines homélies, dans cette barque, il y a toujours, excusez-moi si c'est un peu trivial ce que je vais dire, mais il y a toujours un emmerdeur qu'on a envie de jeter par-dessus bord.
0: Oui.
2: Mais ça ne sert strictement à rien de jeter l'emmerdeur par-dessus bord, parce que le Seigneur s'arrange alors toujours pour que nous ayons dans la demi-heure un autre emmerdeur à notre disposition. voilà, nous sommes embarqués dans l'Église avec des gens que nous n'avons pas choisis, mais qui nous sont donnés.
0: Oui, tout à fait. On comprend pourquoi on vous a donné le cali de Sagasse. Je ne sais pas s'il était déjà acquis lorsqu'on vous l'a donné. Mais oui, bien sûr. Et donc, vous avez aussi une devise. Je ne devrais pas l'oublier parce qu'elle est importante. Oui. Alors, en latin, bien sûr, « Beati invitati ad cenam domini ». Alors, si je traduis littéralement, c'est « heureux les invités ». Alors, au repas ou à la table du Seigneur, c'est ça?
2: Oui. J'ai choisi cette phrase de la liturgie, qui entre-temps a été un petit peu adaptée en fonction du texte latin. Mais enfin, c'est une citation liturgique, mais qui pour moi, de façon, insiste sur trois réalités fondamentales de la foi. Heureux. La foi est une question de bonheur. Si nous ne trouvons pas notre bonheur dans la foi, ben alors allons piquer ailleurs. Mmh. C'est une question de bonheur profond, les béatitudes. Ce mot heureux revient si souvent dans l'écriture et il s'agit de creuser toute sa vie durant sur ce que ça veut dire, ce vrai bonheur. Heureux ceux qui sont invités, c'est une invitation, l'invitation de Dieu. C'est lui le premier qui invite et qui s'invite à notre table. Et la table du Seigneur, la commensalité, être ensemble, rassemblés autour de la table, pour moi, c'est l'image parfaite de la communion que le Seigneur veut nous offrir. Donc, il y a dans cette phrase trois réalités fondamentales de la foi chrétienne.
0: Est-ce que vous avez pu, en tant qu'évêque, alors, j'avoue que moi j'ai renoncé à m'y retrouver dans toutes les appellations, évêque auxiliaire dans l'archidiocèse de Malines-Bruxelles. Vous savez, quand on habite la Wallonie, c'est un peu comme en politique, ce qui se passe dans l'église à Bruxelles, c'est parfois un peu compliqué à comprendre. Enfin bref, vous étiez quand même considéré comme l'évêque de Bruxelles, dirons-nous. Est-ce que vous avez eu des bons moments où vous avez pu vivre ce travail partagé par les deux pelles, le fait de pouvoir rencontrer beaucoup de personnes grâce à une main tendue, le fait, on l'entend bien, la barque de l'Église, ben pour le moment, elle prend un peu l'eau, hein, on va dire ça prudemment. Est-ce que vous avez eu vraiment l'occasion de vivre des bons moments de rencontres où il y avait comme ça, tous ceux qui se sentent appelés à la table du Seigneur?
2: J'ai vécu d'innombrables bons moments de ce type. Bruxelles, vous y faisiez allusion, est une réalité spécifique qui, vue de loin, parfois effraie, parfois intrigue, parfois pose question. Mais moi, je me suis senti comme un poisson dans l'eau. Bruxelles, c'est une réalité multiculturelle, multilinguistique, multireligieuse. Et ce multi est un défi, ce n'est pas d'abord un problème, c'est un défi. Et c'est le défi de la société, et donc aussi de ceux qui gouvernent cette région, mais c'est un défi magnifique pour l'Église. J'ai aimé dire très souvent que l'Église à Bruxelles ne peut être autre que catholique, mais au sens premier du terme, d'embrasser cette universalité en tout genre.
0: Et je pense que vous dites là, est important, je vous permets de vous interrompre un instant, parce que souvent quand on entend catholique, on l'entend au sens territorial. Hein, on s'étend, et puis quand les confins de l'univers sont atteints, ben on recommence. Bon. Mais en réalité, si on

0: cherchant un peu un abri ou cherchant du travail, et puis qui finalement prennent goût à cette réalité bruxelloise, qui se marient avec quelqu'un d'une toute autre culture, qui envoient leurs enfants dans une troisième langue à l'école. J'ai vraiment pris plaisir à cette réalité-là. Pour moi, ça a été une bénédiction. Ça ne veut pas dire que ce n'est pas très exigeant, hein.
1: Merci.
0: Ce que je viens de raconter, je l'ai dit un jour à la fin d'une célébration de Pâques à la communauté ukrainienne, c'était avant la guerre. J'ai dit, vous êtes une bénédiction pour notre ville. Votre présence et puis votre liturgie, les Ukrainiens sont presque tous, lorsqu'ils sont catholiques, de rite byzantin. J'avais présidé la messe de Pâques et je ne parle pas ukrainien. Ja nie rozumiem ukraińsku. Mais j'ai parlé flamand avec eux parce que le prêtre m'avait dit ils sont surtout en Flandre. Et je disais, ça vous est une bénédiction. Et j'ai vu arriver une dame âgée en larmes et qui est venue me dire, moi je suis ici depuis 15 ans et c'est la première fois qu'on me dit que je suis une bénédiction. Jusqu'à présent, j'étais un problème. J'étais sans papier et puis sans travail et puis sans maison. Et vous nous dites que nous sommes une bénédiction. Soyez bénis, monsieur l'évêque. Moi, ça m'a pris aux tripes. Ça m'a pris aux tripes. Et ça m'a conforté dans le fait que l'Église est là pour rassembler et pour accueillir.
1: Et pour se faire proche aussi, on sent combien
0: Voilà.
1: pour vous, vous
0: Oui.
1: avez dit, à tort ou à raison, je ne suis pas un grand intellectuel, mais en tout cas, vous êtes un vrai homme de rencontre et de terrain.
0: Ah, pour
1: Vous
0: moi,
1: aimez, hein?
0: c'est ça ce qui me donne vie, hein, c'est la rencontre. Et je dirais de préférence la rencontre avec des gens qui ne sont pas tout à fait sur la même longueur d'onde.
1: Oui.
0: Qu'on puisse échanger et qu'on n'arrive pas trop vite à un consensus.
1: Oui, c'est ça. Alors, c'est peut-être ça, même s'il peut y avoir un malentendu, qu'on vous a nommé récemment vicaire épiscopal délégué aux périphéries. C'est extraordinaire comme titre, hein. Donc, vous êtes délégué aux périphéries, ce qui veut dire, si on prend le français dans sa bonne acception, qu'il y a quelqu'un qui est au centre et puis on va vers tous ceux qui ne sont pas dans le centre, hein. Je suis un peu cash, mais je ne sais pas ce que j'entends du tout dans votre discours. Mais est-ce que c'est quand même peut-être parce que on sait que vous êtes un homme de terrain, de rencontre, et que là où vous êtes, j'ai été témoin de cette messe de Pâques à la prison de Hit, c'est extraordinaire de vous voir célébrer avec un public qui est quand même très particulier, qui a apprécié, comme c'est pas possible. Et d'ailleurs aussi, parenthèse, vous êtes, je pense maintenant, référent pour toutes les aumôneries catholiques en prison. C'est très bien. Mais donc, revenons, vicaire épiscopal délégué aux périphéries. Est-ce que vous vous sentez aller aux périphéries quand vous êtes sur le terrain?
0: Je vais peut-être resituer cette
1: Oui.
0: nomination dans un cadre plus institutionnel, mais pour qu'on comprenne bien. J'étais ordonné évêque en 2011, à l'époque de Monseigneur Léonard, et puis ensuite avec comme archevêque Monseigneur de Kessel, le cardinal de Kessel, et j'ai été ce qu'on appelle vicaire général pour Bruxelles pendant 12 ans. Jusqu'au départ à la retraite du cardinal de Kessel et l'arrivée de l'actuel archevêque, qui a une autre approche sur l'organisation du diocèse. Et donc, je me suis retrouvé, pour le dire un peu crûment, sans emploi.
1: Oui, dans une vraie périphérie.
0: Oui, je me suis retrouvé aux périphéries. Et j'ai mis du temps à un peu voir plus clair. Et alors, tout récemment, j'ai proposé à l'archevêque cette nomination. Je dis, mais voilà, j'ai pris goût à ces périphéries. Le pape François, c'était un de ses thèmes
1: Bien sûr.
0: privilégiés. Et je dois vous dire que j'ai l'intime conviction que cette intuition des périphéries m'est tombée dessus à cause ou grâce au pape François. Le jour de sa mort, je me suis réveillé en sursaut à 7h35, le moment même où il mourait. Et je m'en suis rendu compte bien plus tard dans la journée. Je me suis dit, c'est quand même curieux que je me suis réveillé en sursaut au moment où il mourait. Et je lisais pendant la Semaine Sainte, et je n'avais pas terminé le livre, son livre Espère. Son livre qu'il voulait en fait publier après sa mort.

0: Et puis il a dit, mais publiez maintenant. Donc il avait comme une intuition qu'il allait partir. Et dans la nuit du lundi au mardi, mais j'ai eu un coup de massue, je me suis réveillé, j'ai dit, c'est ça, je dois aller aux Périphéries, je dois demander cette nomination. Vous allez trouver ça un peu bizarre, mais vraiment, moi j'ai attrapé ça comme une motion du Saint-Esprit, comprenne qui pourra. Et donc c'est ce que j'ai proposé à l'archevêque qui, après un certain discernement, a accepté cette nomination. Alors les périphéries, je pense que ça pourrait faire l'objet de toute une émission en soi.
1: Oui,
0: Hein,
1: certainement. Elles sont plus
0: et,
1: nombreuses maintenant que le centre de l'Église.
0: mais bien sûr, elles sont plus nombreuses. Qu'est-ce qui est le centre je repense à ça en venant ici en voiture. Je me dis, je vais peut-être plutôt parler du cœur que du centre. Les périphéries sont hors du cœur de notre société. Ce sont ceux que notre société n'aime pas voir, qui dérangent l'étranger qui n'a pas de papier, le pauvre, la personne handicapée, le vieillard qui ne résonne plus. Ça pompe l'énergie du cœur de notre société et ça mêle notre société au défi. Qu'est-ce qui est important? Mais il y a aussi celui ou celle qui est aux périphéries de l'Église, qui a choisi cette périphérie parce qu'elle ne s'y retrouve plus dans son cœur, ou qui a été virée de son cœur. Et puis, encore plus profondément, il y a les périphéries de l'Évangile, ceux qui ne sont pas au cœur de l'Évangile parce qu'ils sont encore en recherche et ils ne savent pas ce qu'ils cherchent. Ça me frappe très fort, comme j'avais beaucoup de temps les dernières années, je vais à la cathédrale de Bruxelles 2 heures par semaine pour confesser. Et je suis sidéré de voir les hordes de touristes qui rentrent là, les mains dans les poches, parfois la casquette vissée sur la tête, regardant mais ne voyant rien, mais regardant quand même. Et je me dis, mais qu'est-ce qu'ils cherchent? Et si on pouvait les aider au moins à chercher? Qui sait à trouver, mais surtout à chercher et à ne pas garder les mains dans les poches et la casquette sur la tête. Vous voyez un peu ce que je veux
1: Oui,
0: dire.
1: oui, oui.
0: Le monde des périphéries est effectivement immense et si on veut dessiner ça, ben le centre c'est circonscrit, tandis que les périphéries c'est à l'infini. Donc beaucoup de gens m'ont déjà mis en garde, il va falloir que tu fasses des choix, et j'en suis convaincu, sinon je vais être coupé en 36 morceaux. Voilà.
1: Est-ce que vous n'allez pas porter du cœur là où il en faut? Moi, je ne parlerai même pas de
0: Oui.
1: périphérie, parce que ce qu'on voit maintenant dans beaucoup de religions, y compris dans le christianisme, dans le catholicisme, c'est au contraire un retour, un mouvement centripète. Recentrons-nous sur nous-mêmes, montrons qui nous sommes, enfin de manière parfois très très identitaire. C'est l'inverse. Autrement dit, est-ce que ça a encore du sens de parler de périphérie? Vous parlez de cœur, ça me semble beaucoup plus sensé au sens
0: Oui.
1: premier. Donc vous allez porter du cœur, essayer de porter du cœur
0: Oui.
1: là où le monde en a besoin.
0: Exactement. J'aime bien l'expression que vous utilisez, porter du cœur, au sens où nous avons un réflexe propre, tout à fait humain, quand on voit un besoin de commencer à organiser les choses et structurer et institutionnaliser. J'avoue que moi, je n'ai pas envie de cela. D'abord parce que l'Église est déjà présente, vaille que vaille, dans ses périphéries, et vous faisiez allusion aux prisons. Je trouve admirable le travail des aumôneries de prison, la patience, la persévérance avec les situations actuelles dans les prisons.
1: Bien sûr.
0: L'Église est présente, mais continuez à dire. C'est le cœur qui compte.
1: Oui.
0: Et ne vous en faites pas si ça rate, ne vous en faites pas si c'est si infime. C'est Dieu qui transforme tout ça en moisson abondante.
1: C'est tout l'évangile.
0: Voilà.
1: On va passer à votre deuxième choix musical, Jean Cocquerol. Il s'agit ici alors de Serge Reggiani, une chanson qui n'est certainement pas. C'est d'ailleurs une chanson semi-parlée. Ce n'est pas la plus connue. Il ne faudra jamais. Pourquoi ce choix?
0: Écoutez d'abord.

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1: Avant de passer à la troisième partie, Jean Cocros, deux petits mots quand même pour le choix de cette chanson.
2: Je crois me souvenir que c'est un texte de Jean-Loup Dabadie qui a écrit beaucoup de chansons. Cette chanson me touche parce que Reggiani est un homme qui a beaucoup souffert. Et cette chanson est dure, est obscure, et pourtant elle se termine par « Il faudra faire un poème ». C'est cette, au cœur même de la souffrance, cette capacité de résilience et d'ouverture à ce qui est au-dessus de tout cela et au-delà. Voilà.
1: Chez nous, on appelle ça parfois l'espérance.
2: Oui, exactement. C'est une belle chanson d'espérance.
1: Nous passons à la troisième étape.
3: La question.
4: Alors Jean, voici la fameuse question. En qui ou en quoi croyez-vous ?
2: Oh là là !
4: Ça fait toujours cet effet-là.
2: Oui, oui, parce que le mot « définir » dit bien ce que ça veut dire. C'est mettre une fin, c'est mettre un cadre. Et je crois que la foi, ce serait très dangereux de la définir, d'y mettre un cadre. Je crois profondément en l'humanité et donc irrésistiblement en Dieu. Je crois que l'un ne va pas sans l'autre. Je crois que si on creuse fondamentalement la foi du Dieu des chrétiens, la foi en Dieu des chrétiens, la foi de l'Évangile, on ne peut pas faire autrement que de croire en la beauté, la grandeur, l'immense grandeur de ce que signifie la personne humaine. Et donc je crois aux deux. Voilà, c'est résumé, mais j'ai trop peur de vouloir définir.
1: Il n'y a pas de réponse standard.
2: Heureusement.
1: Non, celle que donne la personne invitée est la bonne. D'ailleurs, elle est tellement lourde de sens, chargée de sens, avec un bon poids de sens. Dans la Bible, on dirait la doxa, la gloire, que ça suffit. Alors, ce qui va suivre, finalement, je trouve, coïncide parfaitement bien, traduit bien, ce que vous venez de dire. Alors, c'est aussi une musique que j'ai découverte. J'avais vu d'autres projets comme ça pendant le confinement. On va revenir au moment du Covid. Hein. Alors, d'ailleurs, ça s'appelle Symphonie confinée. Bon, alors, de quoi s'agit-il ? Il faut quand même expliquer un peu, surtout quand on n'a pas la vidéo en face des yeux. Pendant le confinement, on a demandé parfois à des personnes qui ne se connaissent pas, qui habitent aux quatre coins de la Terre, de chanter ensemble, de faire un orchestre, par exemple. J'ai vu une symphonie jouée par des musiciens qui étaient sur tous les plans de la Terre. C'était impressionnant. Ici, c'est la chanson « La tendresse » de Bourvil. Alors, on ne peut pas citer toutes les personnes qui chantent, qui jouent d'un instrument de musique, qui sont dans les... Certains sont dans leur jardin, d'autres sont avec un casque sur la tête. Et le résultat, il est extraordinaire. Extraordinaire. Je pense que ça se passe du commentaire. C'est exactement ce que vous venez d'écouter. On écoute la symphonie confinée, la tendresse.

0: cette magnifique d'une prouesse. Et je ne peux qu'inviter les auditrices et auditeurs, vous tapez sur un moteur de recherche, sur YouTube ou une autre plateforme, Symphonie confinée, la tendresse, parce qu'alors vous voyez, c'est d'abord une image du premier chanteur, et puis ça devient un véritable patchwork, et c'est cette chanson qu'on connaît bien, qu'on n'a jamais entendue. C'est remarquable. Alors, il y a certainement une petite prouesse technique pour ajuster toutes les sonorités, mais tout ce que vous avez entendu, chacun des instruments, chacune des notes, chacune des paroles est chanté et joué par des personnes différentes qui ne se sont jamais vues et qui habitent parfois des milliers de kilomètres les uns des autres. C'est une, trouve une concrétisation d'une une véritable unité, d'une communion. D'une communion.
1: Oui.
0: Hein, de gens très différents qui ne parlent même pas toujours la même langue. Voilà. C'est magnifique.
1: Une communion et qui aboutit dans une prière.
0: Ah oui, mais oui.
1: Et mais oui. Ça m'a aussi frappé que des gens, je ne connais pas leurs convictions et ça ne me regarde pas, mais ont l'audace de terminer oui. par une prière, mon Dieu.
0: Okay.
1: Mon Dieu, c'est...
0: On se dit que... C'est vrai que si on a besoin de tendresse et on vit dans un monde où il faut reconnaître que ce n'est probablement pas le don premier qui circule, et donc on peut se dire, mais si la tendresse, si on en a un tel besoin, c'est qu'elle doit quand même avoir une origine quelque part, hein. Une source.
1: Voilà.
0: C'était donc le choix musical de Jean Cocroles, et nous allons passer avec lui à la quatrième déjà et dernière partie de cet entretien.
2: Du côté de chez Proust.
0: Vous connaissez le questionnaire de Proust,
1: Jean? Ah oui, oh là là, oui.
0: Je le dis à chaque émission, mais enfin, tant pis, Proust se retournera dans sa tombe, il n'y est pour rien, il s'est juste contenté d'y répondre une fois, c'est pas lui qui l'a composé. Alors c'est une manière pour nous, un peu comme votre blason, de vous connaître un petit peu mieux encore, d'ajouter quelques touches à ce très beau portrait que vous faites de vous-même. La première, par rapport à vous-même, quel est le principal trait de votre caractère ?
1: L'attention. C'est en même temps un jeu de mots.
0: J'imagine. Un mot, deux mots ?
1: Tous les deux.
0: Les deux. Attention, pourquoi ?
1: Je suis attentif à ce qui se passe. Je suis attentif à ce que l'autre... comment l'autre réagit. Je suis sensible, je crois que je suis sensible et donc très attentif à ce qui se passe autour de moi. Mais c'est aussi une tension intérieure, c'est fatigant.
0: D'être attentif aux autres.
1: Je ne suis pas insouciant, je ne suis quasiment jamais.
0: Jamais ?
1: Non.
0: Alors ça me permet de vous poser précisément la deuxième question. Vous me tendez un tapis rouge là. Vous avez énormément d'activités, vous avez une vie intérieure très riche aussi. Quand par hasard vous avez une heure ou un jour ou deux de vacances, quelle est votre activité favorite ?
1: Deux choses. Être avec une ou des personnes agréables. Sympathique, cordial, avec lequel je puis être qui je suis, engagement, être là. Mais j'aime la solitude, mais je ne suis pas solitaire. Et donc, me retrouver le temps qu'il faut, une heure, un jour, avec d'autres. Et puis aussi, voir du beau. Voir le beau dans telle ou telle ville, mais aussi dans telle ou telle forêt. Voir le beau, ça pacifie.
0: Et parfois, il ne faut pas aller très très loin, même quand on habite dans une grande ville, pour voir une jolie chose, un coin de nature.
1: Oui, oui. J'aime beaucoup, étant à Bruxelles, me promener dans la forêt de Soignes.
0: Oui.
1: Déjà, en soi, un arbre, souvent je m'installe et je regarde un arbre, c'est tellement extraordinaire.
0: C'est beau.
1: Oui.
0: Vous vous ressourcez, la beauté ressource, hein, c'est comme beaucoup de nos invités le disent, ça aussi. Et enfin, est-ce qu'il y a un don réel ou imaginaire que vous auriez aimé avoir ?
1: Peut-être un peu plus de confiance. C'est intimement lié à la foi, hein. C'est intimement lié à croire, être confiant dans l'autre, confiant dans la vie, confiant dans qui je suis. Ça n'est pas toujours évident. Si j'avais un peu plus de confiance, j'en serais fort content, mais entre-temps, voilà, je suis comme je suis.
0: Oui, c'était au conditionnel.
1: Oui, c'est au conditionnel. Mais parfois, je regrette de ne pas être suffisamment confiant.
0: Oui.
1: Voilà.
0: De lâcher prise complètement.
1: De lâcher prise, voilà, lâcher prise. Cette inquiétude. Mais il y a de bonnes inquiétudes. Mm-hmm. Hein. Mais parfois, il y a une inquiétude pour elle-même et ça n'est pas nourrissant ou structurant. Voilà.
0: En tout cas, je voudrais vous apporter vraiment une certitude ici, c'est que l'entretien que nous

0: venons de vivre était tellement riche, tellement ancré, tellement profond, que là, vous avez apporté beaucoup. Ayez confiance au
1: Merci.
0: moins, ça vraiment, c'était. Vous êtes animé d'un grand souffle, ça c'est évident, et qui parvient à traverser, parfois rudement, mais tout, les tempêtes aussi, comme vous dites, les débarquements, mais qui vous poussent loin aussi. Et donc, je pense que le meilleur qu'on peut vous souhaiter ici, c'est de vivre avec le plus de joie possible, le plus de bonheur possible. Ce travail, alors décidément, moi, ce mot périphérie, j'arrive pas à le prononcer, sans doute parce que j'y suis aussi. Mais voilà, apportez du cœur parce que vous en avez beaucoup, beaucoup. Puis vous nourrissez, hein, on sent bien qu'il y a cette source puissante en vous. Je vous souhaite vraiment le meilleur. Et
1: Merci.
0: on vous remercie d'être venu nous partager cet excellent souffle aujourd'hui. Je pense que ça va faire du bien à plein de gens.
1: Merci à vous. Merci à RCF. La joie se partage.
0: Oui, effectivement. Merci à vous. Merci à Adrien.
2: Merci Myriam, merci Jean.
0: Et on va se quitter alors avec une autre chanson. On passe pour la dernière fois à tout autre style. C'est John Baez.
2: Oh.
0: Alors, John Baez, Diamonds and Rust, c'est-à-dire des diamants et de la rouille.
1: Oui. C'est un chant qui a été très connu à l'époque où
0: Oui.
1: elle a composé, qui raconte sa relation avec Bob Dylan, relation très tumultueuse
0: Oui.
1: qui s'est mal terminée. Mais j'aime beaucoup cette expression Diamonds and Rust qui dit que dans toutes nos relations, dans toutes nos vies, il y a cette combinaison étrange de
0: Oui.
1: diamants, de perles,
0: Oui.
1: et puis aussi de rouille et de trucs absolument sans valeur.
0: Oui, comme le théologien Maurice Bellet disait, vous savez, dans l'eau du robinet, il y a beaucoup de rouille, et puis il y a quand même des gouttes d'eau pure. C'est la même chose, mais pris par l'autre bout.
1: Voilà. Oui.
0: Merci Jean Coquerolles,
1: Merci.
0: et puis merci à vous, amis auditrices, auditeurs, de nous avoir accompagnés. On vous fixe bien sûr rendez-vous la semaine prochaine pour une nouvelle rencontre avec un nouvel invité qui gonflera à nouveau nos voiles. Très bientôt et très belle semaine.

0: Les cons n'arrêtent pas de voler les autres.
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2: Et toute cette semaine, nous sommes avec vous, Père Mathuène, bonjour.
3: Bonjour Madeleine.
2: Vous êtes prêtre du diocèse de Lille et vous vous êtes penché sur la vie du bienheureux Franz Jägerstätter et elle vous a intéressé parce que Franz Jägerstätter, c'est l'histoire aussi de la conscience et de ses tourments. Qu'est-ce qui fait qu'on obéit à sa conscience ou pas? Et à travers sa conscience, qu'est-ce qui fait qu'on perçoit ou pas la volonté de Dieu? Alors, Franz Jägerstätter, c'est quelqu'un qui va vraiment chercher, et ça ne va pas être facile à suivre, ce qui est bon et ce que lui dit sa conscience. Comment est-ce qu'il arrive à entendre sa conscience?
3: La première chose, c'est qu'il va nourrir cette conscience. C'est-à-dire qu'il va beaucoup lire les journaux, connaître en fait ce qui est en train de se passer en Allemagne, ce qui est en train de se passer dans le monde. Et donc, il a une conscience aiguë, plus que n'importe qui dans son village, de ce qui est en train de se passer. On voit une photo de son grand-père en train de lire le journal alors que tout le monde est en train de boire une bière. C'est une des images un peu fameuses. Et lui, il va vraiment être éduqué là-dedans. Donc la première chose, c'est qu'il va nourrir sa conscience politique d'une certaine manière. Deuxième chose, c'est que ça va être un amoureux de la parole de Dieu. Et il lit la Bible, il la dévore, il la lit régulièrement. D'ailleurs, celui qui va l'accompagner au moment où il va mourir, être exécuté, il va lui proposer une seule chose, c'est la Bible. Parce qu'il sait, il le connaît, que c'est un familier de la parole de Dieu. La troisième chose, c'est qu'il a besoin de beaucoup de temps, de silence. Probablement que le fait qu'il travaille dans les champs l'aide énormément à poser les choses et à réfléchir sur ce qu'il est en train de vivre et ce qui est en train de se passer.
2: Alors ce qu'il est en train de vivre, on le redit, on est pendant cette Deuxième Guerre mondiale. Et Franz Jägerstätter habite en Autriche. Son pays a été annexé par l'Allemagne en 1938. Et lui se retrouve à devoir obéir à l'Allemagne nazie et donc à l'armée qui vient le chercher pour qu'il puisse collaborer comme soldat au sein du régiment nazi. Alors, quand on parle de son obéissance à la conscience, il y a aussi cette histoire du rêve de Franz Jägerstätter. Il a un rêve assez étonnant qui arrive assez tôt, en fin de compte.
3: Ça arrive en 1938, justement au moment de l'Anschluss, où il fait un rêve assez étonnant, probablement nourri de tout ce qu'il avait perçu du national-socialisme au cours de ses lectures. Et faut quand même s'imaginer que pas très loin de là où il habite, il y a un des premiers camps de concentration où on va tuer des personnes handicapées en nombre important et qu'on est au courant. D'ailleurs, Van Galen, l'évêque allemand, s'est opposé à ça. On va lire sa lettre d'opposition dans les églises.
2: Oui, Monseigneur Van Galen, l'évêque allemand que l'histoire retient comme celui qui a défié Hitler. Alors, c'est dans ce contexte de prise de risque face à l'horreur qui est en train de s'installer que notre résistant catholique autrichien Franz Jägerstätter fait ce rêve dont on parlait. Je vous propose d'écouter le comédien Frédéric Folcher nous lire le récit de son rêve, ou plutôt de son cauchemar, effrayé par l'avancée nazie.
4: Il était presque minuit. J'étais au lit sans dormir, même si je n'étais pas malade. Soudain, dans mon demi-sommeil, on me montra un beau train qui serpentait sur une montagne. En plus des adultes, il y avait beaucoup de jeunes gens qui accouraient de toutes parts pour grimper dans le train. On n'arrivait presque pas à les arrêter. Puis soudain, une voix me dit « Ce train conduit en enfer ». Aussitôt, j'eus comme l'impression que quelqu'un me prenait par la main. « Nous, maintenant, nous allons au purgatoire », me dit cette même voix. Ici, ce que j'ai vu et ressenti comme souffrance était terrible. Et si cette voix ne m'avait pas dit que nous allions au purgatoire, j'aurais cru que je me trouvais en enfer. Probablement, ce que j'ai vu n'a duré que quelques secondes. Ensuite, j'entendis à nouveau un bruit sourd, je vis une lumière et tout disparut. Je réveillai aussitôt ma femme pour lui raconter ce qui s'était passé. Il va de soi qu'avant cette nuit-là, je n'avais jamais imaginé que les souffrances du purgatoire pouvaient être telles. Au début, ce train qui filait vite me semblait bien mystérieux, mais plus le temps passait, plus je voyais clair dans sa signification. Aujourd'hui, il me semble que ce tableau ne figure rien de moins que le nazisme qui, à l'époque, faisait violemment irruption où s'introduisait à la dérobée avec toutes ses structures articulées. Pour résumer, il s'agissait de toute la compagnie nazie et de ses partisans.
2: Ce texte qu'on vient d'entendre, c'est l'histoire du rêve de Franz Jägerstätter. Pourquoi est-ce que, Père Mathieu, il vous semble important dans cette histoire de conscience? Qu'est-ce qu'il dit sur la conscience?
3: Il nous dit qu'apparaît en nous, et ça peut être à travers un rêve, ça peut être à travers d'autres événements, apparaît en nous, d'une certaine manière, la voix du Christ qui nous révèle ce qui est bon et ce qui est juste. Et ici, on voit que cet homme qui a été pétri, nourri, et qui a refusé de bien des manières déjà d'entrer dans l'idéologie du national-socialisme, voilà que monte en lui ce rêve qui finalement est la lumière qui va lui permettre de faire le chemin qu'il va faire par après.
2: Ce que vous êtes en train de nous dire, c'est qu'en fait, cette conscience, elle nous parle, mais que parfois, on ne l'écoute pas forcément. Et là, Franz Jägerstätter va l'écouter, il va prendre au sérieux ce rêve.
3: Il va l'écouter et puis ça ne va pas l'empêcher de continuer à réfléchir. Il ne va pas obéir d'une certaine manière en disant « ça y est, j'ai la solution ». C'est-à-dire que ça va être concret à chaque fois. La première chose, première convocation, il y répond, je le rappelle.
2: La convocation par l'armée.
3: La convocation par l'armée. Il va signer d'une certaine manière la première fois, parce qu'on y était obligé, l'allégeance à Hitler, la première fois il va le signer. Et c'est que la deuxième fois qu'il dit « je ne peux pas reproduire ça ». Ma conscience a évolué de telle manière que maintenant, ce n'est plus possible. Il y a une lumière qui s'est faite que je ne peux pas refuser. Il va dire aussi la chose suivante qui est très très belle. Il s'obligeait à écrire entre les deux convocations de l'armée. Donc une fois qu'il est revenu dans son village et avant qu'il soit reconvoqué, il va énormément écrire. Pourquoi ? Pour être sûr de son choix. Pour être sûr de nourrir sa conscience de ce choix qu'il doit faire et qu'il a envie de faire. Parce qu'il sent bien que, de bien des manières, il pourrait échapper à la vérité qui est en lui.
2: Mais alors, ça veut dire que la conscience évolue. En tout cas, en ce qui concerne Franz Jägerstätter, ce choix va mûrir.
3: Il va mûrir et puis il va se confronter à des vraies questions. Question de laisser trois filles derrière lui, une épouse, une famille. Sa maman va quand même convoquer tout le village pour essayer de le convaincre de changer d'avis. Donc il faut quand même s'imaginer la pression qui est la sienne dans ce contexte-là. Donc évidemment que la conscience évolue, elle doit se nourrir et être à l'écoute de ce que disent les uns les autres. Et en même temps, le voilà qui fréquente l'Église. La parole de Dieu, il en est même devenu le sacristain de cette église, de Sainte Ragnegonde, mais il continue de s'accrocher dans la prière au Christ.

0: Comment est-ce que Franz Sigurdsdatter va comprendre ce qu'est la volonté de Dieu? Il dit à un moment donné, le lien avec la volonté de Dieu doit être plus fort que l'amour que nous portons aux êtres les plus chers. C'est difficile de comprendre ça, la volonté de Dieu.
1: Oui, Franz Sigurdsdatter, dans son testament, c'est la dernière lettre qu'il a écrite avant de mourir. Il savait qu'il allait donner sa vie.
0: Donc à ce moment-là, il est en prison, près de Berlin, et il sait, il a eu la décision de sa condamnation à mort.
1: Non seulement le jugement, mais il va mourir dans une heure. Je voudrais citer Franz Sigurdsdatter. « On cherche sans cesse à vous donner mauvaise conscience au sujet de votre épouse et de vos enfants. Or, je ne peux naturellement pas croire que, sous prétexte que l'on a femme et enfant, on n'offense pas Dieu par des mensonges, sans parler de tous les autres devoirs. Le Christ n'a-t-il pas dit lui-même, « Celui qui aime son père, sa mère ou ses enfants plus que moi n'est pas digne de moi » ou encore « Ne craignez pas ceux qui tuent seulement votre corps sans pouvoir tuer votre âme. Craignez plutôt celui qui peut vous faire perdre et vous entraîner corps et âme dans la géhenne. Si Dieu n'avait pas accordé sa grâce et la force de mourir, moi aussi, s'il le faut pour ma foi, je ferais peut-être la même chose que la plupart des autres catholiques. » Voilà, on sent qu'il vit cette phrase d'une manière absolue, mais il y a aussi une chose qui est absolument remarquable chez Franz Sigurdsdatter, c'est que, on le sent dans la fin de sa citation, il ne juge pas les autres. Et à ce propos, je peux dire qu'il ne juge pas les évêques qu'il a rencontrés, il ne les condamne pas, et il dit ceci, « Nous ne devons pas accuser nos évêques et nos prêtres. Au fond, eux aussi, ce sont des hommes comme nous et peuvent se montrer faibles. Probablement sont-ils tentés par le malin encore plus que nous. Peut-être n'est-il pas prêt à affronter ce combat et à devoir choisir entre vivre et mourir. » En fait, plusieurs fois, il va soutenir le clergé, je ne vais pas dire en leur donnant des excuses, mais en disant « Mais on n'est pas à leur place. Arrêtez de penser à leur place. Arrêtez de dire ce que vous, vous auriez fait. Vous n'êtes pas à leur place. Moi-même, je ne les juge pas. » Et s'il est déçu, triste, suite à la rencontre qu'il va avoir avec son évêque, où il va lui poser un certain nombre de questions, pour autant, ce qui est absolument remarquable, c'est qu'il ne critique jamais les prêtres et jamais ses évêques.
0: Ça vous touche?
1: À un moment où on est en train de critiquer un tel, c'est intéressant. Il y a une autre citation qui m'a beaucoup marqué. Il dit ça dans une lettre. « Il en a toujours été ainsi. Celui qui est faible dans sa foi est toujours prêt à critiquer la cohérence et le comportement des autorités ecclésiastiques. »
0: Mais parce qu'il sent lui-même aussi que c'est des décisions qu'il prend, même si elle est, entre guillemets, dictée, parce que vous disiez, hein, il n'obéit pas non plus à sa conscience aveuglément, elle est l'objet de tourments.
1: Elle est l'objet de tourments, et s'il y a une certaine assurance dans ce qu'il pense et dans ce qu'il vit, pour autant, il n'y a pas d'orgueil. Pour lui, l'humilité, c'est vraiment le terreau de sa décision. On pourrait citer le petit passage suivant. Que signifie être humble? Cela veut dire se soumettre et servir quelqu'un de plus grand que nous. Avant tout, nous devons à Dieu, notre Seigneur, qui nous donne toute chose la plus grande obéissance. Voilà, c'est intéressant comme réflexion parce que c'est ce qui va vraiment le guider, c'est cette humilité, et il ne juge pas les autres, bien qu'il ait pris des décisions différentes.
0: Merci, Père Mathuène, de nous guider pour mieux comprendre qui est Franz Sigurdsdatter, aujourd'hui bienheureux et résistant durant la Seconde Guerre mondiale. Merci à vous. À demain.
1: Merci.

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2: Bonjour, en ce 29 juillet, nous fêtons, ce n'est pas banal, des frères et sœurs. Grands amis de Jésus, chez qui ce dernier aimait se rendre pour enseigner ou simplement se reposer et goûter à leur amitié. Vous les avez reconnus, ce sont Marthe, Marie et Lazare. Pendant longtemps, Marthe a été fêtée toute seule le 29 juillet. Vous vous souvenez, c'était elle qui avait demandé de l'aide à Jésus, s'agaçant que sa sœur Marie ne fasse rien pour l'aider aux préparatifs du repas. Et Jésus lui avait répondu cette phrase célèbre « Marthe, Marthe, tu t'agites et tu t'inquiètes pour beaucoup de choses, alors qu'une seule est nécessaire. Marie a choisi la meilleure part, elle ne lui sera pas enlevée. » C'est le pape François qui a établi en 2021 la mémoire commune de toute la fratrie par un décret de la Congrégation pour le culte divin. Motivant la décision, le décret souligne l'important témoignage évangélique que Marthe, Marie et Lazare ont offert en accueillant Jésus dans leur maison, en l'écoutant attentivement et en croyant qu'il est la résurrection et la vie. Le décret relève aussi que c'est auprès d'eux que Jésus a fait l'expérience de l'esprit de famille, et c'est pour cette raison que l'évangile de Jean affirme qu'il les aimait. Marthe lui offrit généreusement l'hospitalité, Marie écouta attentivement ses paroles et Lazare sortit rapidement du tombeau sur l'ordre de celui qui a humilié la mort. Alors, bonne fête aux Marthe, Marie et Lazare et merci à ces grands saints du 1er siècle de nous montrer un bel exemple à suivre. Accueillir Jésus, nous mettre à son écoute pour accueillir nos frères et développer dans nos familles l'esprit de la famille de Béthanie.

En ce temps-là, Jésus entra dans un village. Une femme nommée Marthe le reçut. Elle avait une sœur appelée Marie, qui s'étant assise au pied du Seigneur, écoutait sa parole. Quant à Marthe, elle était accaparée par les multiples occupations du service. Elle intervint et dit « Seigneur, cela ne te fait rien que ma sœur m'ait laissé faire seule le service ? Dis-lui donc de m'aider. » Le Seigneur lui répondit « Marthe, Marthe, tu te donnes du souci et tu t'agites pour bien des choses. Une seule est nécessaire. Marie a choisi la meilleure part. Elle ne lui sera pas enlevée. »

Marthe et Marie sont toutes deux dans la joie de cette rencontre avec le Seigneur. Marthe, empressée de lui préparer à manger, et Marie suspendue à sa parole qui la nourrit. Alors que Marthe prend soin de Jésus, pourquoi semble-t-il lui reprocher ce service ? Marthe est accaparée par les multiples occupations du service. Son problème n'est pas tant de servir Jésus que d'avoir perdu de vue celui qu'elle sert. Elle s'agite et s'inquiète pour bien des choses et non pour Jésus lui-même. Son service prend plus d'importance à ses yeux que son hôte. Marthe aussi est agacée par sa sœur. « Seigneur, cela ne te fait rien que ma sœur me laisse seule à faire le service ?» Comble du paradoxe, elle exige de celui qu'elle sert qu'il la serve en intercédant auprès de sa sœur. Ainsi, le reproche de Jésus ne vise-t-il pas tant le service de Marthe que sa source et son terme qui sont mal orientés. Si Marie a la meilleure part, ce n'est pas que le service est moindre que l'écoute de la parole. Ces deux visages de femme sont nécessaires et inséparables pour accueillir vraiment Jésus. Si nous négligeons Marthe, qui servira Jésus et les frères? Qui donnera à manger à l'un de ses petits qui sont les siens? Et si nous oublions Marie, qui goûtera au don de la vie, Jésus lui-même, qui se donne en nourriture dans sa parole? Pour accueillir l'ami véritable, soyons des adorateurs en esprit et vérité, capables d'écouter la parole, de la laisser prendre en notre cœur et notre chair. Et soyons aussi des serviteurs de la vie, agenouillés aux pieds des plus petits de nos frères humains. Oui, notre vie spirituelle est un tissage où prière et action ne font qu'un. Qu'à l'image et à la ressemblance du Dieu un, notre prière devienne acte d'amour et notre service de l'humanité, humble prière.

Notre Père qui es aux cieux, que ton nom soit sanctifié, que ton règne vienne, que ta volonté soit faite sur la terre comme au ciel. Donne-nous aujourd'hui notre pain de ce jour. Pardonne-nous nos offenses, comme nous pardonnons aussi à ceux qui nous ont offensés. Et ne nous laisse pas entrer en tentation, mais délivre-nous du mal. Car c'est à toi qu'appartiennent le règne, la puissance et la gloire pour les siècles des siècles. Amen.

0: L'ange du Seigneur apporta l'annonce à Marie.
1: Et elle conçut du Saint-Esprit. Je vous salue Marie, pleine de grâce. Le Seigneur est avec vous. Vous êtes bénie entre toutes les femmes, et Jésus, le fruit de vos entrailles, est béni. Sainte Marie, Mère de Dieu, priez pour nous pauvres pécheurs, maintenant et à l'heure de notre mort.
0: Voici la servante du Seigneur.
1: Qu'il me soit fait selon votre parole. Je vous salue Marie, pleine de grâce. Le Seigneur est avec vous. Vous êtes bénie entre toutes les femmes, et Jésus, le fruit de vos entrailles, est béni. Sainte Marie, Mère de Dieu, priez pour nous pauvres pécheurs, maintenant et à l'heure de notre mort.
0: Et le Verbe s'est fait chair.
1: Et il a habité parmi nous. Je vous salue Marie, pleine de grâce.

0: en est crucial.
1: Une nouvelle nuit calme malgré 14 reprises de feu hier. Le pic de chaleur aujourd'hui sera très surveillé. Bonne nouvelle en revanche dans le Var, incendie fixé et suspect incarcéré. La course pour retrouver des survivants au Japon, un fort séisme a fait au moins 13 morts hier. Au centre de l'attention, un complexe commercial où des victimes restent bloquées. Les frappes reprennent au Moyen-Orient. L'armée américaine parle d'une tentative d'attaque surprise iranienne. États-Unis et Arabie Saoudite ont mené aussi des frappes en Irak. Et puis l'appât du gain à la FIFA, l'instance mondiale du foot, veut créer une société commerciale et vendre des parts de la Coupe du Monde, un scandale qui enfle chez les Européens.
0: Merci Mathias, l'actualité se poursuit partout en France et en Belgique. Mathias, après 8 jours, l'incendie du Var est fixé.
1: Bilan final, 4500 hectares ravagés dans le massif du Gros Bessillon. Un homme de 23 ans a passé la nuit en détention provisoire. Il est soupçonné d'une série de départs de feu dans la zone. C'est donc un front de moins pour les pompiers après la victoire dans les Landes hier. En Gironde, par contre, l'incendie reste actif mais ne progresse plus. Des milliers de touristes ont quand même dû évacuer hier à cause des 14 reprises de feu en une journée. Mais c'est surtout dans la surface déjà brûlée que le feu repart. La météo d'aujourd'hui sera cruciale. On attend des pointes à 42 degrés à Bordeaux avec des rafales de vent. Dans cet incendie de Gironde, les habitants du Porge ont-ils été sacrifiés? C'est ce que pensent le maire et un collectif d'habitants qui montent une action judiciaire. 200 maisons de cette commune populaire ont brûlé, tandis que les villes plus riches du Cap-Ferret et de Lacanau auraient reçu plus de moyens. Le reste de l'actualité en France, c'est la garde à vue levée du suspect de l'attaque au couteau hier à Paris. L'homme interpellé avait blessé 3 femmes, dont 2 grièvement. Son état de santé psychique est incompatible avec la garde à vue, dit le parquet de Paris. Il est transféré à l'infirmerie psychiatrique de la préfecture de police.
0: Et c'est la crainte d'un lourd bilan au Japon.
1: 13 morts et plus de 100 blessés, c'est le bilan provisoire du séisme de magnitude 7,1 qui a secoué le sud-ouest du pays hier. Mais plusieurs victimes restent bloquées dans un centre commercial. Un de ses étages s'est effondré. Une explosion, probablement liée à une fuite de gaz, a retenti. Ailleurs, autour de la ville de Kumamoto, les dégâts sont considérables malgré les normes antisismiques. Plus de 9000 personnes ont pu trouver refuge dans les abris d'évacuation. Et on l'a appris ce matin en Chine, le bilan du glissement de terrain dans le centre du pays monte à 41 morts. Les secours ont retrouvé 30 corps supplémentaires ce mardi. Plusieurs immeubles résidentiels s'étaient effondrés le 17 juillet dernier.
0: Et la calmie de 5 jours semble terminée au Moyen-Orient.
1: Reprise des frappes cette nuit après une rencontre Donald Trump-Benjamin Netanyahou hier, l'armée américaine annonce l'interception d'une attaque surprise iranienne. Elle a ensuite lancé des frappes conjointes avec l'Arabie Saoudite sur des milices irakiennes pro-Iran. Les Houthis du Yémen affirment aussi avoir visé un pétrolier saoudien. Le cours du pétrole repart à la hausse ce matin. La Coupe du Monde est à vendre. La FIFA ouvre la porte aux investisseurs privés à travers une nouvelle société commerciale, annonce par communiqué hier après le scoop révélé par le Times. L'objectif, une manne de 10 milliards de dollars pour, je cite, le développement du football et des dizaines de millions pour le président de la FIFA, Gianni Infantino lui-même. Toujours, selon le quotidien anglais, la famille Trump est bien placée pour récupérer des parts de la Coupe du Monde.
0: Et la météo, Mathias, c'est donc déjà le pic de cette 4e canicule.
1: 16 départements en vigilance orange, dont la Gironde, 63 sont en vigilance jaune. Préparez-vous pour une très chaude journée, soleil de plomb et 37 degrés presque partout à l'intérieur des terres, de Toulouse à Amiens, en passant par Chalon-sur-Saône. Le Nord et l'Alsace ne sont pas en reste avec 35 degrés. La pire température, on en parlait, elle est pour Bordeaux, jusqu'à 42 degrés au plus fort de l'après-midi. La Provence s'en sort mieux avec 27 à Marseille. Il n'y a que Brest et Cherbourg dans un monde à part, 23 et 24 degrés respectivement.
0: Merci Mathias. Le prochain point sur l'actualité, ce sera avec vous à 7h30. Mais c'est une belle journée qui s'annonce à l'écoute de RCF Notre-Dame. Il est 7h04. Nous allons découvrir, par exemple, ce matin, une nouvelle carte Michelin dédiée aux différents chemins de pèlerinage, mais aussi une nouvelle équipe de France dans un sport que vous ne connaissez peut-être pas. Mais on va revenir tout au long de cette période estivale sur des événements qui ont marqué l'année. On remonte au 27 janvier, jour de commémoration de la libération des camps d'Auschwitz-Birkenau. Constance Grodner partage, après avoir visité ces camps, elle nous invite justement à réfléchir à ce que signifie l'âme dans les trois religions monothéistes.
2: Bonjour, c'est Constance Gardner pour votre pastille interculturelle, une fois n'est pas coutume.

0: Aujourd'hui, je ne vous raconterai pas une fête religieuse. Je préfère vous rappeler un événement que je juge important, parce que selon moi, il doit transcender les religions, les opinions et nos différences. Ce mardi 27 janvier aura lieu une double commémoration. Le 81e anniversaire de la libération du camp d'Auschwitz-Birkenau et la journée internationale dédiée à la mémoire des victimes de la Shoah. Je suis allée en Pologne en octobre, j'ai visité les camps, le camp de concentration à Auschwitz I et le camp d'extermination à Auschwitz II-Birkenau. Ce voyage de la mémoire était organisé par le service diocésain pour les relations avec le judaïsme de Saint-Denis, que je remercie encore pour la richesse du moment que nous avons vécu. Visiter les camps, c'est effleurer l'horreur, c'est être gêné d'être vivant et c'est être témoin de l'industrialisation à vous en donner la nausée, ce qui devrait empêcher d'utiliser sans cesse le mot « génocide » pour accuser et diaboliser. Mais c'est aussi devenir dépositaire de la grande histoire et faire honneur aux victimes en sentant leur âme. Le mot « âme » ne renvoie pas au même cadre de pensée dans les trois religions monothéistes et cela éclaire profondément la singularité de la Shoah. Dans le judaïsme, l'âme se dit « neshama », un mot issu de la même racine que la respiration. L'âme n'est pas une entité fermée, mais un souffle vivant, relationnel, lié au corps, au peuple et à l'histoire. Dans la tradition, après la mort, les âmes sont censées s'élever, ce qui permet à l'humanité de s'élever aussi. Après la Shoah, certains penseurs ont exprimé l'idée que les âmes des victimes, arrachées trop brutalement à la vie, sans rite ni sépulture, étaient restées bloquées parce qu'elles n'avaient pas pu s'élever. C'est pourquoi les paroles des vivants, par la prière, le kaddish, la mémoire, la récitation des noms lors des commémorations sont si importantes. Elles peuvent symboliquement respirer pour ces âmes bloquées. En islam, le cadre est tout autre. On distingue l'âme, nefs, et le souffle divin, rûh. Nefs représente l'ego, le lieu des passions et des défauts humains. Après la mort, l'âme entame un voyage ordonné, élévation, passage par la tombe, attente du jugement dernier. Même la mort violente n'interrompt pas ce chemin, entièrement pris en charge par Dieu. Il ne peut pas exister d'âme bloquée par l'histoire humaine. Dans le christianisme et particulièrement le catholicisme, enfin, chaque âme est créée individuellement par Dieu et conviée à son jugement. Là encore, la mort injuste ne suspend pas le devenir de l'âme. À une époque qui cherche souvent à simplifier, voire à uniformiser les visions du monde, la question de l'âme rappelle l'importance de la nuance. Les traditions religieuses n'emploient pas seulement des mots différents, elles habitent des cadres de pensée distincts. Accepter que les âmes ne soient pas pensées de la même manière, c'est accepter que les blessures humaines ne soient pas portées de la même façon. Et c'est peut-être là, dans le respect de ces différences irréductibles, que peut naître un dialogue plus vrai et plus proche. C'était une fois n'est pas coutume, à la semaine prochaine.
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1: RCF Notre-Dame, il est 7h10. On découvre ce matin une nouvelle équipe de France dans un sport que vous ne connaissez peut-être pas. Il nous vient des États-Unis, c'est le pickleball. Ce sera juste après votre actualité chrétienne. Ce matin, on vous parle d'un nouvel objet à glisser dans votre sac de randonnée pour l'été. Son nom code carte 831. C'est la carte des chemins de pèlerinage et retraite spirituelle en France, éditée par Michelin. Le Bibendum nous trace la route d'une quinzaine de chemins traditionnellement empruntés par les pèlerins. Allez, on prend la route avec Marie Norio.
4: Le long de la Loire ou dans les vallées de Franche-Comté, la carte 831 répond à une promesse, recenser les différents chemins de pèlerinage qui parcourent la France, des chemins parfois inconnus du grand public. 15 chemins sur une carte papier dépliante, un format propice à la déconnexion tout en cheminant sur les traces des saints. Philippe Sablerol est le directeur de la cartographie aux éditions Michelin.
5: Vous n'avez pas à vous soucier de savoir si vous avez de la batterie, si vous avez du réseau et toutes ces choses-là. Si vous ouvrez cette carte, vous avez déjà fait un pas vers ce chemin de déconnexion, de prise en compte, en quelque sorte, de ces aspirations un peu profondes.
4: La carte 831 propose aussi 45 sites de pèlerinage et 220 lieux spirituels d'accueil, avec les informations nécessaires pour que chacun s'y retrouve.
5: Parmi ces ordres, ceux qui sont mentionnés sur la carte, il y en a par exemple qui ont fait vœu de silence, d'autres pas. C'est aussi important de ne pas débarquer dans un endroit juste parce qu'on a envie, un, de prendre du temps pour soi et d'échanger avec les autres, par exemple, sur les thèmes spirituels, etc., puis de se retrouver face à des gens qui ont fait vœu de silence.
4: La carte a été rédigée avec les associations locales de marcheurs et de pèlerins qui se réjouissent de voir leur chemin partagé au grand public. Anthony Grouard, président de l'association des haltes pèlerines en Loire-Atlantique.
6: La spiritualité de la marche, c'est aussi redécouvrir la beauté de ce qui nous entoure. Hein. Quand on marche par exemple en bord de Loire un matin de printemps et on voit le soleil qui se lève à l'est, là où on se dirige, vous entendez le chant des oiseaux, le cliquetis de la Loire par exemple, et juste le vent qui vient caresser vos oreilles, bah là on est déjà dans une vraie spiritualité de la création.
4: Le dernier chemin, balisé par son association, figure sur la nouvelle carte.
6: Le chemin du Père de Montfort, dans les pas de Saint-Louis Grignon de Montfort, un saint qui est très important ici dans l'ouest de la France, et qui part de Pontchâteau, du calvaire monumental de Pontchâteau, qui va passer par Nantes et puis descendre en Vendée vers Saint-Laurent-sur-Sèvre. C'est un chemin qui est une semaine, qui va durer une semaine, à peu près 160 km. On va vraiment être dans de belles campagnes, dans des beaux lieux, en suivant des cours d'eau. Et je pense que ce chemin, le chemin du Père de Montfort, va vraiment être un chemin où on va bien se sentir, tant spirituellement que humainement, on va dire.
4: Et pour ceux qui hésitent à se lancer cet été, un mot.
6: N'ayez pas peur et lancez-vous. Hein. Lancez-vous parce qu'il y a forcément un chemin de pèlerinage autour de chez vous.
1: On va essayer de se lancer. Alors un grand merci Marie Norio, effectivement, peut-être profiter de cette période estivale pour découvrir ou redécouvrir de nouveaux chemins de pèlerinage. Chacun son rythme. Allez, RCF Notre-Dame, il est 7h13. Hier, Zinedine Zidane officiellement été nommé sélectionneur de l'équipe de France de football. Une nomination alors qui n'était pas vraiment un secret, ou alors le secret le moins bien gardé de France. Mathias Trout, ce matin, on découvre une toute nouvelle équipe de France, mais on ne parle pas de football.
7: Oui, bien sûr. Ce sport est écrit en 1965 aux États-Unis. Par un sénateur qui voulait occuper ses enfants. Et donc, il avait un vieux terrain de badminton chez lui, un filet. Il a découpé des raquettes ressemblant assez proche du ping-pong. Et donc, le sport a démarré comme ça. Et aux États-Unis, depuis 50 ans, c'est assez incroyable, puisque depuis 10 ans, c'est un sport qui se développe énormément. Qui propose donc du coup cette activité à tous âges, qui a commencé par les anciens et aujourd'hui on a des jeunes et toute une catégorie de joueurs qui pratiquent ce sport aux États-Unis.
1: Alors justement, Gilles Denis, par exemple, en France, qui peut jouer au pickleball? Est-ce qu'il faut avoir fait du tennis avant ou du ping-pong?
7: Eh bien non, tout le monde peut jouer au pickleball. C'est un sport qui est extrêmement accessible. En 15 à 20 minutes, on arrive déjà à faire des échanges, qui est totalement incroyable par rapport au tennis où il faut quasiment 3 ans pour pouvoir faire des échanges. Donc c'est vraiment un sport accessible pour tout le monde sans avoir jamais touché de raquette de sa vie.
8: Et combien de licenciés pratiquent le pickleball aujourd'hui? Est-ce que c'est facile de trouver des terrains?
7: Alors, trouver des terrains, c'est encore un peu difficile puisque le sport en France est vraiment en cours de développement depuis un an et demi. La fédération, effectivement, a obtenu la délégation ministérielle début janvier et donc est en plein boom de développement. On a aujourd'hui 900 clubs qui proposent du pickleball en France, 900 clubs de tennis, donc c'est assez énorme. Et on a environ entre 35 et 40 000 pratiquants.
1: Et alors, qui sont les tout nouveaux membres de cette nouvelle équipe de France ?
7: Et nous avons des joueurs de très haut niveau, dont un qui est joueur professionnel aux États-Unis, puisqu'aux États-Unis, il y a un circuit pro, c'est M. Jocelyn Devilliers. Et ensuite, juste en dessous, on a un jeune, Emilien Burnel, qui lui aussi est aux États-Unis, donc un ancien joueur de tennis, qui s'est reconverti au pickleball et qui nous donne beaucoup d'espoir pour cette prochaine Coupe du Monde.
8: Et justement, pour cette Coupe du Monde, ce serait quoi l'objectif de l'équipe de France ?
7: L'objectif, c'est de ramener des médailles.
1: C'est juste ça. C'est une Coupe du Monde qui aura lieu où ?
7: Qui aura lieu au Vietnam, à Da Nang, début septembre. Et donc, c'est une première pour la Fédération française de tennis, puisqu'effectivement, depuis la délégation, on se doit de participer aux compétitions internationales.
8: Et cette équipe de France, elle sera compétitive ? Vous la situez où par rapport aux autres pays, peut-être d'Europe, aux États-Unis qui ont fondé le pickleball ?
7: Alors, c'est assez difficile de se situer aujourd'hui, puisque c'est vraiment nouveau en France. Au niveau européen, on est plutôt bien placé. Alors devant nous se situent l'Espagne, l'Italie, l'Angleterre et je crois l'Allemagne aussi qui a bien développé le pickleball. Par contre, par rapport aux États-Unis, il y a un vrai gap. Et ils sont vraiment au-dessus, hein, clairement.
1: Et on parle donc d'une équipe masculine.
7: Oui, également féminine. Donc en deux catégories, donc en senior et en plus 50.
1: Et donc ces deux. Plus... Oui, pardon, oui. Allez-y.
7: Oui, en plus 50, on a une représentante de pickleball, c'est Caroline Denain, qui est ancienne joueuse pro de tennis, qui travaille à la fédération aussi pour développer le pickleball et qui est également capitaine de l'équipe de France plus 19.
8: Et après cette Coupe du Monde, qu'on imagine un peu comme l'équivalent de la Coupe Davis pour ceux qui suivent le tennis, ce sera quoi la suite ?
7: La suite, c'est revenir sur le terrain et développer le pickleball auprès des clubs qui souhaitent le lancer.
1: Pour vous, c'est quoi un bon joueur de pickleball ? Et déjà, comment on appelle un joueur de pickleball ?
7: Un joueur de pickleball.
1: Tout simplement. Et quelles sont les qualités alors pour bien jouer ?
7: Qualité, c'est... honnêtement, je ne sais pas. C'est la convivialité, l'esprit d'équipe, puisque ça se joue beaucoup en double, donc c'est vraiment ça.
8: Et un peu d'adresse aussi, on imagine. Merci Gilles Denis, chargé de mission pickleball à la Fédération française de tennis.
1: Peut-être qu'on va essayer alors de jouer au pickleball, Mathias, de se faire une partie, même si on a sûrement beaucoup d'entraînement nécessaire avant d'atteindre le niveau de cette toute nouvelle équipe de France. Un grand merci Mathias Troude pour cette bonne info.
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1: Vous êtes toujours bien sûr à l'écoute de RCF Notre-Dame. On profite souvent de cette période estivale pour enfin lire les livres dans lesquels on n'a pas eu le temps de se plonger pendant l'année ou pour peut-être même en découvrir de nouveaux. Est-ce que vous avez besoin de quelques idées, de nos coups de cœur ? Ça tombe bien. Direction l'Hérault ce matin. Karen Guy de RCF Maglone Hérault nous emmène en librairie.
9: La librairie indépendante L'Épluche Livre à Castelnau-le-Lez a été ouverte en 2023 à l'initiative d'Anne Mouret. Avec Deidé Broche Aguilar, les deux libraires se sont donné pour mission de trouver à chacun de ses clients un livre qui lui correspond au mieux. Bonjour Deidé Broche Aguilar, vous êtes libraire à la librairie L'Épluche Libre depuis son ouverture. Pouvez-vous nous parler de votre livre Coup de cœur de cet été ?
10: Bonjour. L'un de mes coups de cœur est celui que je vais vous présenter aujourd'hui est publié aux éditions La Peuplade. Donc La Peuplade, c'est une maison d'édition indépendante qui est québécoise. Donc pour ce titre, Les grues volent vers le sud, écrit par Lisa Ritzen et traduit du suédois par Catherine Renaud, on s'intéresse à un personnage assez atypique qui s'appelle Beau, qui est un homme âgé qui vit seul avec son chien qu'il aime beaucoup, qui reçoit la visite quotidienne d'une équipe d'aide à domicile qui vont prendre soin de lui le matin, le soir. C'est vraiment ce quotidien de personnes âgées qui voient petit à petit sa mobilité se restreindre, ses possibilités d'action baissée et surtout son individualité et sa liberté qui est petit à petit restreinte. Et on va s'intéresser ici donc à ces aspects qui sont traités avec une grande humanité qui nous permettent vraiment de vivre ce moment avec Beau, donc c'est quelques mois que dure le roman, et de rencontrer et de comprendre la relation qu'il aura, qu'il développe en fait avec son fils, maintenant adulte. Voilà, donc on est sur un roman très émouvant autour des relations familiales, de la fin de vie, de la protection de l'autre en fait, et du prendre soin. Il y a vraiment ce côté-là qui est très prégnant, et je pense que c'est très important aujourd'hui de s'imaginer prendre soin d'autrui.
9: À première vue, ce livre a l'air chargé en émotions. Pourquoi vous le recommandez comme lecture pour cet été ? Qu'est-ce qui vous a marqué dans ce livre ?
10: Alors, chargé en émotions, oui. Sans rien divulgâcher, voilà, Beau, à la fin, c'est décède. Mais ce qui marque, c'est vraiment la pertinence du regard de l'autrice et le lien qu'on voit, puisque le roman parle de Beau sous forme d'un roman classique à certains passages. Et entre chaque chapitre, on va avoir une page du carnet de liaison avec les auxiliaires de vie. Et donc on a cette relation-là qui est plus ou moins tumultueuse suivant le caractère de chacune et de chacun. Et c'est pour ça que je le recommande, pour ce côté attachant, pour ce côté du prendre soin. Et pourquoi pour l'été ? Mais parce qu'il se lit bien, en fait. C'est vraiment une lecture qui permet la réflexion et on sort de là assez ressourcé et apaisé.
9: Ce livre s'adresse à quel public ?
10: Pour moi, tout lecteur à partir de 16 ans, sans souci, au sens où ce sont des sujets assez universels. Pas de restriction, c'est ce qui en fait aussi un bon livre à porter pour cet été.
9: Est-ce que vous pouvez nous dire un mot à propos de l'auteur ?
10: Alors, l'autrice Lisa Ritzen, j'ai eu la chance de la rencontrer donc à la Comédie du Livre en mai dernier, puisque nous sommes parmi les librairies partenaires donc de la Comédie et que nous l'avons accueillie sur notre stand. C'est quelqu'un de très souriant, très enjoué, avec un petit côté exubérante qui porte vraiment son roman et qui est proche de ses lecteurs aussi. Et dans sa plume, elle a vraiment une adresse directe et franche, qui nous ont beaucoup plu à ma collègue et moi à la librairie et qui a beaucoup plu aussi aux personnes qui ont eu la chance de la rencontrer.
9: Merci Daïdé Broche-Aguilar. Vous êtes libraire à la librairie L'Épluche Livre. Pour rappel, vous étiez avec nous pour parler de votre coup de cœur de cet été, Les grues volent vers le sud de Lisa Ritzen aux éditions La Peuplade.
11: Et merci Karine Guy de RCF Maglone. Héros, vous nous présentiez cet ouvrage, Les grues volent vers le sud, c'est de Lisa Ritzen, à retrouver aux éditions La Peuplade. Allez, on continue en musique sur RCF Notre-Dame, on se fait un petit peu plaisir. On écoute La Féline et son morceau Les Fashionistes.

0: Et c'était les fashionistes de La Féline. Dans votre émission Radio Guidage, diffusée aujourd'hui à 10h, nous vous proposons une immersion au Moyen-Âge en Normandie, dans la commune de Domfront en Poiré, cité médiévale marquée par notamment Guillaume le Conquérant. 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On en écoute un extrait.
1: Bonjour et bienvenue. C'est Claire Delaporte qui nous accueille pour débuter cette visite avec une vue imprenable sur les ruines du château de Domfront, avec un donjon encore debout. Claire Delaporte qui est guide conférencière à l'office de tourisme de Domfront.
2: Juste ici, on est au sommet d'un promontoire rocheux qui culmine à 211 mètres par rapport au niveau du sol. Donc on a une vue panoramique qui est vraiment incroyable. On peut voir jusqu'à 40 km au loin par temps dégagé, bien sûr. On ne voit pas le Mont-Saint-Michel, je précise. Et on est situé au niveau du château, qui est un château millénaire. Quand je dis château, on parle plutôt de ruines ici, parce que c'est un château qui a résisté à de nombreuses batailles, mais qui malheureusement en 1610 a été volontairement détruit à la poudre à canon sur ordre d'Henri IV. Donc c'est un paysage un petit peu de ruines dans un parc arboré qu'on peut voir ici.
1: Et on va vous suivre donc pour cette visite. On part vers justement ces ruines pour commencer.
2: Oui, tout à fait. On va aborder justement l'histoire du château. On va se rapprocher du donjon, du moins ce qu'il en reste.
0: Et votre émission Radio Guidage dans la commune de Domfront en Poiré, dans l'Orne, en Normandie, c'est à 10h sur RCF Notre-Dame aujourd'hui. Elle vous est proposée aujourd'hui par Mathilde Dano, journaliste de RCF en Normandie. Ça sera à 10h.
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0: Et à 7h29, la météo Mathias, on se prépare pour la journée la plus chaude de cette vague de chaleur.
7: 37 degrés, un soleil de plomb presque partout à l'intérieur des terres, de Montélimar à Rouen, Bordeaux, où l'inquiétude monte pour les incendies, ira jusqu'à 42 degrés cet après-midi, et on envie les Brestois et Cherbourgeois qui profiteront de leurs 24 degrés.
0: Merci Mathias.
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0: RCF Notre-Dame, il est 7h30. Et à la une de l'actualité, Mathias Trout, c'est l'incendie qui reste stabilisé en Gironde.
7: Une nouvelle nuit calme, dit la préfecture ce matin. 14 reprises de feu ont tout de même inquiété les pompiers hier et fait évacuer des milliers de touristes. Mais tous les yeux sont rivés sur la météo. On le disait, il fera jusqu'à 42 degrés cet après-midi à Bordeaux avec des rafales de vent. Les nouvelles sont meilleures dans le Var. L'incendie du Gros Bessillon est fixé. Un pyromane présumé est en garde à vue. La lumière au bout du tunnel en Espagne, les mots du Premier ministre Pedro Sanchez alors que certaines personnes évacuées commencent à rentrer chez elles. Ça concerne environ 35 000 personnes dans les 15 localités de la région de Madrid et d'Avila. Signal positif dans la lutte contre cet incendie historique. 77 000 hectares sont partis en fumée.
0: Et de nouvelles frappes iraniennes cette nuit après la rencontre entre Donald Trump et Benjamin Netanyahou.
7: L'armée américaine affirme avoir intercepté avec succès une attaque surprise iranienne. Des missiles visaient les troupes basées au Moyen-Orient. Les États-Unis qui ont ensuite mené des frappes aux côtés de l'Arabie Saoudite en Irak contre, je cite, des milices terroristes loyales à l'Iran. Téhéran, de son côté, confirme seulement avoir frappé trois pétroliers qui tentaient de franchir le détroit d'Ormuz. En France, la revue nationale des dossiers pédocriminels continue dans le sillage de l'affaire Liana. Le garde des Sceaux Gérald Darmanin annonce l'incarcération de 924 personnes en plus depuis le 8 juin, date de début de ces réexamens. C'est une hausse de 134% par rapport à la normale. Et puis on vous parlait hier de la recrudescence des vols dans les musées, notamment celui vendredi d'un collier en or appartenant au trésor de Vix dans un musée de Côte d'Or. Eh bien, un homme âgé d'une vingtaine d'années a été mis en examen et placé en détention provisoire dans cette affaire.
0: Merci Mathias Troud. Le prochain point sur l'actualité, ce sera bien sûr avec vous à 8h. Nous ferons les titres de ce qui se passe en France. RCF Notre-Dame, il est 7h32, un peu d'histoire avec Louis Dauphren ce matin. Et Louis, vous nous parlez d'une grande impératrice aujourd'hui.
8: Et oui, des leçons d'histoire qui vont s'intéresser ce matin à l'impératrice Eugénie. Vous savez que c'est le 100e anniversaire de sa mort. Et c'est Raphaël Dargent qui va nous en parler, historien, écrivain. Il publie l'impératrice Eugénie, sobrement, aux éditions Alpha Poche. Bonjour Raphaël Dargent.
9: Bonjour.
8: Pourquoi est-elle si peu connue des Français 100 ans après sa mort ?
9: Parce qu'en fait, il y a des raisons, je dirais, d'ordre de politique. Vous savez que l'histoire est aussi toujours celle des vainqueurs. Et donc, la Troisième République qui succède au Second Empire a effectivement relativement évacué toute cette période du Second Empire. Et si on regarde les programmes scolaires, par exemple, c'est une période qui n'est quasiment pas étudiée dans les, soit au collège ou au lycée.
8: Qu'est-elle devenue après la chute du Second Empire ?
9: Alors, elle a vécu un demi-siècle, hein, c'est-à-dire qu'en fait, voilà une impératrice qui décède en 1920, c'est-à-dire 50 ans après la chute du Second Empire. Alors, elle a une vie qui est essentiellement une vie de voyage, elle parcourt beaucoup le monde, notamment par voie de mer. Elle a des relations tout de même avec un certain nombre de souverains européens, penser à l'impératrice Sissi, à la reine Victoria, mais elle va voir en fait toutes les grandes dynasties petit à petit et les grands souverains et souveraines qu'elle aura côtoyées disparaître les uns après les autres. La fin de sa vie est une fin à la fois triste, mais en même temps l'impératrice Eugénie est un personnage qui garde toujours une modernité, un dynamisme, une joie de vivre. Elle est entourée notamment, elle souhaite absolument s'entourer de jeunes gens. Elle est toujours intéressée par les nouveautés, y compris les nouveautés techniques. Voilà.
8: La France aujourd'hui la considère sous l'angle de quel statut d'ailleurs ? Le statut d'impératrice, quel est-il ? Et y en a-t-il un ?
9: Il n'y a pas un statut particulier d'impératrice, c'est-à-dire qu'en fait, des impératrices dans notre histoire, on n'a pas énormément. Hein. Elle a évidemment été précédée par Marie-Louise et par Joséphine. Donc c'est un régime, l'Empire est un régime un peu particulier qui se situe finalement entre le processus révolutionnaire, c'est-à-dire la République et la monarchie. C'est une forme de monarchie un peu particulière qui ne ressemble pas beaucoup d'ailleurs à l'Empire autrichien ou à l'Empire prussien. Donc c'est vraiment un statut tout à fait original.
8: Aujourd'hui, est-ce qu'il y a une influence, celle de l'impératrice Eugénie, à mesurer, à mettre au bon endroit ? Dans quelle mesure a-t-elle pu influencer cette période quand même de modernisation très forte qui a été le Second Empire en France ?
9: En fait, c'est un personnage qui est beaucoup plus moderne que l'image qu'on peut en avoir. Elle était très tournée, je l'ai dit, vers le progrès, la technique. Elle était absolument, on pourrait dire aujourd'hui, sans faire d'anachronisme, féministe avant l'heure, même si elle souhaitait que les évolutions se fassent de manière progressive et non pas violente. Mais elle a soutenu, par exemple, des artistes femmes. Elle a reçu en exil les suffragettes anglaises. Elle a soutenu l'éducation des jeunes filles dans le primaire et dans le secondaire, y compris en s'opposant, par exemple, à certains évêques qui s'opposaient à l'instruction des jeunes filles. Donc c'est un personnage qui incarne bien finalement ce qui pouvait être le bonapartisme, c'est-à-dire un régime hybride, à la fois enraciné dans une tradition, entre guillemets, royale, monarchique, et puis en même temps beaucoup de modernité, des questions sociales qui lui tenaient à cœur, et puis un regard vers l'avenir, quoi.
8: Réponse rapide, Raphaël Dargent. En ce centenaire de la mort de l'impératrice Eugénie, la France va-t-elle marquer les choses de manière particulière, le sait-on ?
9: Non. Non, je suis très étonné qu'elle le fasse. Elle ne l'a pas fait précédemment pour l'anniversaire de sa naissance. Le Second Empire, je vous le dis, est vraiment évacué. Donc je serais très étonné qu'elle le fasse. Il ne faut pas s'attendre à des commémorations particulières.
8: Merci beaucoup Raphaël Dargent, auteur Merci. De l'impératrice Eugénie aux éditions Alpha Poche. Raphaël Dargent, historien, écrivain, à bientôt.
10: Merci à vous Louis Dauphren, une leçon d'histoire comme toutes les autres à retrouver bien sûr sur notre site RCF notredame.fr. Louis, vous restez près de nous car on vous retrouve très très bientôt pour l'invité de la matinale. Vous recevez à 8h10 Guy Barré, éditorialiste, auteur de nombreux ouvrages dont Les Boomers se rebiffent, la cerise sur le gâteau. Vous avez compris, il sera donc question des boomers dans cet invité de la matinale avec une grande question. Est-ce que les boomers ont réellement mieux vécu que les jeunes d'aujourd'hui? Louis Dauphren n'hésitera pas à poser la question et peut-être à rétablir certaines vérités. La réponse en tout cas à 8h10, ce sera avec Guy Barré dans l'invité de la matinale présenté par Louis Dauphren. Mais avant, que s'est-il passé un 29 juillet? Le 29 juillet 1836, c'est le jour où Paris inaugure l'Arc de Triomphe. Plus de 100 ans plus tard, c'est en 1980, toujours un 29 juillet, que se déroule l'un des mariages les plus médiatisé du monde, un mariage royal, celui du prince Charles et de Lady Diana Spencer. Mariage à Londres, bien sûr. Le 29 juillet marque aussi le début des camps scouts, mais c'est aussi la date de la disparition de l'auteur-compositeur français Jean-Michel Caradec à seulement 34 ans. On voit tout ça avec Bruno Fuma.
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10: Merci. RCF Notre-Dame, il est 7h40. Pas besoin d'aller bien loin pour changer le monde. C'est en tout cas ce que l'on veut essayer de vous montrer grâce à notre série de reportages réalisés à travers le territoire. Et nous partons ce matin à la découverte d'une association, le tiers-lieu paysan Beauregard. Nous sommes avec Nathalie Dessous, journaliste de RCF Pays d'Aude.
11: On en a beaucoup entendu parler juste après les gros incendies de l'été dernier, car cette association qui travaille à la transition écologique par la diversification agricole manie également l'entraide.
12: Donc on a commencé tout simplement dès que les routes ont rouvert à aller auprès des personnes sinistrées, alors avec un appel à bénévoles, un appel à dons, et de voir rapidement s'ils avaient besoin de foin pour leurs animaux, de groupes électrogènes parce que c'est des personnes qui sont souvent isolées, de reconstruire des abris. Enfin voilà, il y a une première phase d'urgence. Et ensuite, à partir du mois d'octobre, on a commencé une autre initiative qui était plus de la régénération.
11: La diversification agricole, c'est un parti pris formulé résolument au printemps dernier par les fondateurs, les Mirouz, qui sont ingénieurs agronomes, et par tous les adhérents de cette association.
12: Donc nous, avant même cette histoire de feu, on avait conscience de cette dépendance à cette monoculture, de dire... Aujourd'hui, on n'en fait plus rien et pour autant, on a un problème d'alimentation. On ne mange pas local, il y a moyen de faire différemment et surtout d'entretenir aussi nos paysages et notre territoire. Et on s'est dit, plutôt que de le faire seul, on va le faire collectivement sur un territoire. Par la mutualisation du foncier, du matériel, du savoir-faire, on va être plus fort ensemble. Comment, par l'entraide aussi, on peut aider à cette diversification agricole?
11: Et ce samedi 10 janvier, ce sont près d'une centaine de personnes qui sont déjà inscrites pour la journée, assemblée générale le matin et animation l'après-midi.
12: Qu'on ouvre à des gens qui ne sont pas forcément adhérents pour qu'ils viennent découvrir ce que c'est, comment on fonctionne, qu'est-ce qu'on porte comme valeur. Et au mois d'août, on s'est dit, on va mettre en place une cagnotte. Aujourd'hui, cette cagnotte, elle a réuni 42 000 euros. Et une idée qu'on a eue, c'est que cette cagnotte, elle soit prise en charge par un collectif d'habitants et d'habitantes. Où est-ce que cet argent serait le plus utile? Qu'est-ce que vous en pensez?
10: Voilà, c'était une rediffusion d'un reportage de Nathalie Dessous de RCF Pays d'Aude qui nous parlait ce matin de l'association Le Tiers-Lieu Paysan Beauregard. Nous sommes le 29 juillet en 1907, en 1981 ou encore en 1836. Que s'est-il passé ce jour dans l'histoire? Réponse avec Bruno Fuma.
3: Ce jour dans l'histoire.
13: Aujourd'hui, nous sommes le 29 juillet. Militaire atypique autant que brillant, Robert Baden-Powell, de retour en Angleterre, décide de lutter contre le mal-être des adolescents pauvres. Alors pour cela, il va utiliser son expérience militaire et entraîne le 29 juillet 1907 24 jeunes gens dans des jeux de piste lors d'un camp sur l'île de Bronsie. Cet événement est considéré comme l'élément fondateur du mouvement scout. Ce mariage ressemblait à un conte de fées. L'union entre le prince Charles, l'héritier du trône d'Angleterre, et de Lady Diana Spencer le 29 juillet 1981.
14: Il est 10h14 dans la cathédrale de St. Paul's quand le prince Charles passe l'anneau au doigt de sa femme Lady Diana. Puis pour clore la cérémonie, c'est l'archbishop de Canterbury qui prononcera la bénédiction.
15: Father, the Son and the Holy Spirit.
14: 750 millions de téléspectateurs seront les témoins du bonheur de Lady Diana Windsor, princesse de Galles, puisque c'est ainsi qu'elle se nomme à sa sortie de la cathédrale. Ils sont plus de 100 000 à acclamer le couple princier à St. Paul's et ils seront plus de 300 000 amassés devant Buckingham Palace pour leur souhaiter bonne chance.
13: Le couple aura deux enfants, William et Harry. Après de nombreux scandales, Charles et Diana divorceront le 28 août 1996. Ordonné par Napoléon Ier, la construction de l'Arc de Triomphe de la place de l'Étoile à Paris se conclut après 36 ans de travaux le 29 juillet 1836.
16: Lorsqu'en février 1806, il signa le décret de construction d'un arc, ce fut pour commémorer la gloire des armées françaises. C'est le projet de Chalgrin qui fut retenu et l'on en posa la première pierre le 15 août 1806. Pourtant, près de deux années furent nécessaires pour en établir les fondations jusqu'à 8 mètres sous terre. L'Arc de Triomphe est alors inauguré solennellement le 29 juillet 1836. Il a coûté très précisément 9 651 115 francs et 62 centimes. Il s'agit de francs or, naturellement.
13: L'inauguration est présidée par le roi des Français, Louis-Philippe, qui voit en ce monument un moyen de rassembler tous les Français autour des pages glorieuses de leur histoire et le dédie aux armées de la Révolution et de l'Empire.
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13: La culture à présent, avec une disparition le 29 juillet 2007, celle de Michel Serrault. C'est l'un des acteurs les plus populaires de sa génération. Il a tourné dans 140 longs-métrages. Il reste célèbre aussi pour sa complicité avec Jean Poiret. Au cours de sa carrière, il a reçu 3 fois le César de meilleur acteur. Michel Serrault était né en 1928. Autre disparition un 29 juillet, celle de Jean-Michel Karadec. Nous sommes en 1981 dans un accident de voiture. Il connaît le succès à partir de 1974 avec la chanson « Ma petite fille de rêve ». On lui doit également des chansons comme « La colline aux corallines »,« Île » et « Ma Bretagne quand elle pleut ». Jean-Michel Karadec était né en 1946.

0: Et c'était Il de Jean-Michel Karadec qui clôture ce jour dans l'histoire, présenté par Bruno Fuma, à retrouver bien sûr sur rcfnotredame.fr.
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0: Alors moi j'en achète beaucoup, beaucoup trop sûrement, mais là c'est Je vends des robes de Nino Ferrer qu'on écoute tout de suite sur votre radio.

0: de Nino Ferrer, choisi avec soin par notre directeur d'antenne pour me faire passer un message. Oui, je sais, j'ai beaucoup de robes. Allez, à suivre, c'est la prière du matin sur RCF Notre-Dame.
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0: À 7h50 sur RCF Notre-Dame, l'heure de prendre un temps de prière. Tu te donnes du souci et tu t'agites pour bien des choses. Une seule est nécessaire. L'évangile selon Saint-Luc au chapitre 10, les versets 38 à 42. Aujourd'hui, une méditation commentée par sœur Catherine de Coster.

En ce temps-là, Jésus entra dans un village. Une femme nommée Marthe le reçut. Elle avait une sœur appelée Marie, qui s'étant assise au pied du Seigneur, écoutait sa parole. Quant à Marthe, elle était accaparée par les multiples occupations du service. Elle intervint et dit « Seigneur, cela ne te fait rien que ma sœur m'ait laissé faire seule le service ? Dis-lui donc de m'aider. » Le Seigneur lui répondit « Marthe, Marthe, tu te donnes du souci et tu t'agites pour bien des choses. Une seule est nécessaire. Marie a choisi la meilleure part. Elle ne lui sera pas enlevée. »

Marthe et Marie sont toutes deux dans la joie de cette rencontre avec le Seigneur. Marthe, empressée de lui préparer à manger, et Marie suspendue à sa parole qui la nourrit. Alors que Marthe prend soin de Jésus, pourquoi semble-t-il lui reprocher ce service ? Marthe est accaparée par les multiples occupations du service. Son problème n'est pas tant de servir Jésus que d'avoir perdu de vue celui qu'elle sert. Elle s'agite et s'inquiète pour bien des choses, et non pour Jésus lui-même. Son service prend plus d'importance à ses yeux que son hôte. Marthe aussi est agacée par sa sœur. « Seigneur, cela ne te fait rien que ma sœur me laisse seule à faire le service ?» Comble du paradoxe, elle exige de celui qu'elle sert qu'il la serve en intercédant auprès de sa sœur. Ainsi, le reproche de Jésus ne vise-t-il pas tant le service de Marthe que sa source et son terme qui sont mal orientés. Si Marie a la meilleure part, ce n'est pas que le service est moindre que l'écoute de la parole. Ces deux visages de femme sont nécessaires et inséparables pour accueillir vraiment Jésus. Si nous négligeons Marthe, qui servira Jésus et les frères? Qui donnera à manger à l'un de ses petits qui sont les siens? Et si nous oublions Marie, qui goûtera au don de la vie, Jésus lui-même, qui se donne en nourriture dans sa parole? Pour accueillir l'ami véritable, soyons des adorateurs en esprit et vérité, capables d'écouter la parole, de la laisser prendre en notre cœur et notre chair. Et soyons aussi des serviteurs de la vie, agenouillés aux pieds des plus petits de nos frères humains. Oui, notre vie spirituelle est un tissage où prière et action ne font qu'un. Qu'à l'image et à la ressemblance du Dieu un, notre prière devienne acte d'amour et notre service de l'humanité, humble prière.

Notre Père qui es aux cieux, que ton nom soit sanctifié, que ton règne vienne, que ta volonté soit faite sur la terre comme au ciel. Donne-nous aujourd'hui notre pain de ce jour. Pardonne-nous nos offenses, comme nous pardonnons aussi à ceux qui nous ont offensés. Et ne nous laisse pas entrer en tentation, mais délivre-nous du mal. Car c'est à toi qu'appartiennent le règne, la puissance et la gloire pour les siècles des siècles. Amen.

0: C'était resplendi par le groupe Be Witness, le commentaire de l'évangile ce matin vous était proposé par sœur Catherine de Costner. Nous sommes le mercredi 29 juillet. Marthe, justement, mais aussi Marie et Lazare sont à l'honneur. Isabelle Delaunay nous donne tous les détails dans le Saint du jour. Bonjour Isabelle.
1: Bonjour, en ce 29 juillet, nous fêtons, ce n'est pas banal, des frères et sœurs. Grands amis de Jésus, chez qui ce dernier aimait se rendre pour enseigner ou simplement se reposer et goûter à leur amitié. Vous les avez reconnus, ce sont Marthe, Marie et Lazare. Pendant longtemps, Marthe a été fêtée toute seule le 29 juillet. Vous vous souvenez, c'était elle qui avait demandé de l'aide à Jésus, s'agaçant que sa sœur Marie ne fasse rien pour l'aider aux préparatifs du repas. Et Jésus lui avait répondu cette phrase célèbre « Marthe, Marthe ». Tu t'agites et tu t'inquiètes pour beaucoup de choses, alors qu'une seule est nécessaire. Marie a choisi la meilleure part, elle ne lui sera pas enlevée. C'est le pape François qui a établi en 2021 la mémoire commune de toute la fratrie, par un décret de la Congrégation pour le culte divin. Motivant la décision, le décret souligne l'important témoignage évangélique que Marthe, Marie et Lazare ont offert en accueillant Jésus dans leur maison, en l'écoutant attentivement et en croyant qu'il est la résurrection et la vie. Le décret relève aussi que c'est auprès d'eux que Jésus a fait l'expérience de l'esprit de famille, et c'est pour cette raison que l'évangile de Jean affirme qu'il les aimait. Marthe lui offrit généreusement l'hospitalité, Marie écouta attentivement ses paroles, et Lazare sortit rapidement du tombeau sur l'ordre de ce

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1: Il est bientôt 8h sur RCF Notre-Dame. Dans 10 minutes, l'invité de la matinale avec Louis Dauphren, il reçoit Guy Barret. Nous allons parler des boomers ce matin. C'est Marthe qui est à l'honneur. Sainte Marthe, excellent réveil.
2: À 8h, l'information belge. Denis Delevingne-Fosse avec vous ce matin. Bonjour à toutes, bonjour à tous. Le risque d'incendie, tout d'abord, est relevé en Wallonie à partir d'aujourd'hui. Il passe en risque élevé en forêt et très élevé en milieu ouvert. Les provinces de Liège, de Namur et de Luxembourg sont particulièrement concernées après 5 incendies recensés en moins d'une semaine. Dans ce contexte, les autorités formulent une série de recommandations comme par exemple ne pas allumer de feu, y compris sur les aires de bivouac habituellement autorisées, ni à moins de 100 mètres d'une culture ou d'une parcelle de terre sèche. Ne pas utiliser non plus d'outils générant des étincelles ou organiser un barbecue sans précaution. Ne pas se garer non plus dans les hautes herbes. Le contact avec un pot d'échappement peut suffire à provoquer un départ de feu. Enfin, en cas de fumée suspecte ou de départ de feu, le réflexe reste de composer le 112 le plus rapidement possible. Et face justement à la multiplication des incendies et des canicules en Europe, l'eurodéputé belge écolo Saskia Brikmont presse la Commission européenne et les États membres d'adopter un plan d'urgence pour renforcer la protection civile et accélérer la transition climatique. À ses yeux, il est temps de considérer le dérèglement climatique comme une question de sécurité immédiate. Saskia Brikmont réclame également l'organisation d'un Conseil européen extraordinaire consacré aux conséquences des vagues de chaleur, aux mesures à prendre à court et long terme ainsi afin de protéger les populations. Dans l'actualité internationale, comme annoncé ce mardi, le président ukrainien Volodymyr Zelensky était en visite à Washington hier. La Maison-Blanche, par la voix de sa porte-parole, a qualifié la rencontre avec le président des États-Unis, Donald Trump, de positive et productive. Le président ukrainien a également affirmé dans une interview sur Fox News que l'initiative n'était plus entre les mains de Poutine dans la guerre en Ukraine et demande à nouveau d'arrêter cette guerre au minimum pour négocier un cessez-le-feu. Dans le secteur des soins de santé, c'est une première mondiale qui s'est déroulée en Italie. Une femme aveugle a retrouvé la vue après une greffe chirurgicale. La patiente de 67 ans, prénommée Elena, avait perdu la vue à la suite d'un grave accident de la route. Elle y a perdu son œil droit, alors que son œil gauche est resté intact, mais avec des lésions irréversibles du nerf optique, qui l'ont donc rendue inutilisable. Les médecins italiens ont transplanté la partie centrale de la rétine de l'œil gauche vers l'œil droit, redonnant ainsi la vue à un seul œil à la patiente, complètement aveugle depuis 5 ans. Il s'agit donc d'une première mondiale dans le monde de la transplantation. En sport, en cyclisme, Remco Evenepoel ne s'arrête plus. Après sa deuxième place au Tour de France, sa victoire ce lundi à Alost, le coureur belge
3: en fait partie. 63 autres sont en vigilance jaune. Préparez-vous pour une journée et une nuit très chaude. On atteindra les 37 degrés presque partout à l'intérieur des terres, du nord au sud et de l'ouest à l'est.
1: À 8h03, c'est l'heure d'une bonne info avec vous, Mathias Troud. Et aujourd'hui, c'est l'histoire d'une reconversion.
3: Celle d'un couple de Normands qui a tout plaqué pour ouvrir un café itinérant dans les Ardennes. Une caravane qui ouvre ici et là autour de Charleville-Mézières. C'est la seule du département. Bonjour Charlène Valdener da Silva.
4: Bonjour.
3: Vous êtes donc la co-gérante de ce café itinérant qui s'appelle Sève avec votre mari. C'était quoi votre vie avant et maintenant ?
4: Alors avant, nous étions tous les deux en Normandie. Moi, j'étais responsable de bar et on a eu un coup de cœur pour les Ardennes. Et Alexis a trouvé du boulot aussi dans ce domaine, dans un bar Place du Cal. Et on s'est dit, pourquoi pas tenter l'aventure du café itinérant

0: après avoir vu d'autres exemples qui marchaient bien dans d'autres régions de France.
1: Donc vous allez nous décrire un petit peu ce que c'est qu'un café itinérant. Avant, vous nous avez parlé des Ardennes. Alors, quel coup de cœur? Qu'est-ce qui vous a plu particulièrement?
0: Ben, en fait, à la base, on était venu pour Rimbaud, pour découvrir la ville et son histoire. Et ensuite, en se baladant un petit peu dans les alentours des Ardennes, on a eu un coup de cœur pour la nature, pour les paysages. Et on s'est dit qu'on allait poser nos valises dans la région.
2: Et alors, en quoi consiste votre café itinérant? À quel jour vous ouvrez? Quels horaires?
0: Alors, nous sommes ouverts du jeudi au dimanche, de 17h à 21h30. Et on travaille avec 4 villages pour le moment, dans lesquels on revient chaque semaine. On est le jeudi à Aiglemont, le vendredi à Tainmoutier, le samedi à Montcornet et La Grandville. On partage le samedi avec 2 villages et le dimanche à Guignicourt.
1: Et donc itinérant, car vous êtes en caravane, c'est un café qui se déplace, alors ça n'a pas été trop difficile à mettre en place ?
0: Non, pas vraiment. Alex, tu veux dire quelque chose là-dessus ?
3: Bonjour.
1: Bonjour.
3: oui, bah, écoutez, en fait, on a mûri le projet depuis cet hiver, depuis l'automne dernier, en fait, dès qu'on est arrivé dans les Ardennes. On a commencé à réfléchir au projet, donc ça nous a pris tout l'hiver pour monter un petit peu le dossier, trouver la caravane, la bonne caravane, parce que c'était important aussi de...
1: À quoi elle ressemble, cette caravane ?
3: Alors, c'est une belle caravane des années 70, de 76 exactement, une toute petite caravane de couleur blanche avec des grandes ouvertures en bois et qui rappelle un petit peu justement ce côté nature qu'on retrouve très vite hein, dès qu'on sort de Charleville. On dit toujours que quand on est sur la place du Cal, qu'on regarde de chaque côté de l'ouverture de la place du Cal dans les rues, au loin, on voit toujours la forêt, en fait, quelle que soit la direction qu'on regarde depuis la place, qui est le cœur de Charleville. Et c'est exactement ça, on retrouve le bois, voilà. Et donc, c'est des grandes ouvertures avec des comptoirs qui permettent aux gens de se poser au cœur de leur village. Sur un petit comptoir qui revient, voilà, c'est le retour du café au cœur des villages.
2: Et vous avez été bien accueillis, alors ?
0: Plutôt, l'accueil est très chaleureux. Les maires, d'ailleurs, on les remercie tous, si jamais ils écoutent votre émission, nous ont tous très bien accueillis et les habitants sont contents aussi d'avoir un petit rendez-vous hebdomadaire pour se retrouver entre voisins et parler certainement aussi à des personnes du village qu'ils n'ont pas connues et ça permet de se rencontrer, c'est exactement ce qu'on voulait. Donc on est content de la réussite de la mission.
1: Mmh. Justement,
3: c'est un lieu d'échange et de rencontre et c'est exactement ce qu'on voulait.
1: C'est un lieu de rencontre entre les personnes mais aussi vous avec justement vos clients.
3: Oui, exactement. C'est vrai que nous, ça nous permet aussi de rencontrer la population ardennaise et de s'intégrer encore davantage dans la région, alors que ça fait, voilà, comme on disait, on est arrivé nous en septembre hein, dans les Ardennes, on était normands et on l'est toujours d'origine, mais mais c'est vrai que on se dit toujours que ça fait, on a l'impression que ça fait, avec notamment ce projet, de rencontrer les Ardennais directement chez eux, ça nous donne l'impression d'être là depuis 10 ans en fait.
2: Et donc, il y a un enjeu aussi lié à la campagne. Beaucoup des cafés non itinérants ont fermé. Et là, vous ramenez du lien, c'est ça ?
3: Ah oui, exactement. On déplore tous, hein, dans toutes les régions de France, ce manque de lieux d'échange et de rencontres, justement, dans les villages, dans les campagnes. Et bon, beaucoup de choses, il faut aussi reconnaître que beaucoup, beaucoup de choses se font dans les villages. On a l'impression que ce sont des déserts ou des zones dortoirs, mais beaucoup de choses sont faites par les municipalités.
1: Il y a de belles initiatives.
3: Par les associations, les jeunesses, notamment ardennaises.
2: Merci Charlène Valdener da Silva et Alex Valdener da Silva, co-gérant du café itinérant Sève.
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1: RCF Notre-Dame, il est 8h10, dans 20 minutes, le journal de Radio Vatican avec à la une les reprises des frappes au Moyen-Orient ou le balai diplomatique. Mais avant, l'invité de la matinale avec Louis Dauphrène.
6: Une tendance s'affirme de plus en plus, celle d'introduire partout de la conflictualité en déplaçant l'ancienne lutte de classe vers la guerre des sexes ou la guerre des générations. Cette attitude joue beaucoup dans le phénomène auquel on assiste, de la fracturation, de l'atomisation, pour parler doctement. Ainsi, les boomers auraient-ils volé l'avenir des jeunes en profitant à fond, par égoïsme, de cet âge d'or présumé qu'on appelle les 30 glorieuses ? Du fait du vieillissement démographique, les boomers ont encore beaucoup de poids électoral en particulier. Quelque 14 millions de personnes sont nées entre 1946 et 1964. Mais cette image de prédateurs avares leur correspond-elle vraiment ? Guy Barret s'insurge. Cet ancien éditorialiste dans la presse parisienne, diplômé en théologie et en philosophie, les appelle à se rebiffer lui-même et boomer. Bonjour Guy Barret.
7: Bonjour.
6: Pourquoi la cerise sur le gâteau ?
7: Eh bien parce que nous sommes vieux, parfois malades, et la mort rôde autour de nos cheveux blancs. Et donc c'est déjà une situation qui n'est pas totalement enviable. Et cerise sur le gâteau, nous voilà accusés par les plus jeunes, mais pas forcément tous les plus jeunes, eh bien, d'avoir perturbé, de perturber leur vie, de vivre à leurs dépens, et donc il faudrait de toute urgence qu'on limite, si ce n'est notre pouvoir qui est modeste, si ce n'est électoral, mais au moins nos retraites, dont nous sommes en quelque sorte les grands bénéficiaires, au détriment de la génération prochaine qui n'en aura peut-être pas. Et donc c'est ça la cerise sur le gâteau, à travers tous les maux de la vieillesse, et bien en plus nous sommes accusés d'avoir profité de ce qu'on a appelé fallacieusement les Trente Glorieuses, c'est-à-dire cette période qui va de la libération jusqu'au premier choc pétrolier en 1973, et que nous sommes, comme dit un auteur qui s'en prend à nous, boomers, qu'on s'est gavé, qu'on avait des emplois à gogo, qu'on avait le plein emploi, qu'on avait la croissance, hein, et puis nous avons laissé que des miettes et des petites miettes à nos prédécesseurs.
6: Mais Guy Barret, en fait, votre discours, c'est de dire que bah, ça n'était pas mieux avant.
7: Non, c'était pas, c'était même pire avant. C'est-à-dire que ce que les milléniums, la génération X, Y, Z, n'auraient jamais accepté, les conditions de logement et de travail de la plupart des boomers. La semaine n'était pas 35 heures, mais de 42, puis ensuite de 44. Hein. Les vacances, c'était 15 jours, puis 3 semaines, évidemment, pas de RTT, pas de tout ça. 90% des logements, au moins jusqu'en 1970, n'avaient qu'un seul point d'eau dans la cuisine, et les water étaient sur le palier pour plusieurs étages, ce qui était mon cas d'ailleurs, alors que je n'étais pas d'une famille particulièrement défavorisée, mais c'était comme ça. Et aucun des milléniums aujourd'hui qui se plaint de leurs conditions n'accepterait ces conditions-là. Et je ne vous parle même pas de la condition de la femme qui a dû attendre 1965 pour pouvoir avoir un compte en banque à son nom. Les salaires étaient officiellement d'un tiers inférieurs pour les femmes que pour les hommes. Et un certain nombre de choses, la situation de la femme, jusqu'en dans les années 73 à peu près, eh bien, était assimilable un petit peu, enfin pas aussi gravement que les Saoudiennes maintenant. C'est-à-dire que le mari était le chef de famille, seul un tiers des femmes travaillaient, et quand elles travaillaient, leur salaire allait à leur père si elles étaient célibataires, ou à leur mari si elles étaient mariées. Et il a fallu attendre 1975, c'est-à-dire un petit peu après les Trente Glorieuses, pour que la loi qui permettait à un mari trompé de tuer l'amant de sa femme a été abrogée, sachant que l'inverse n'était pas vrai. Alors, vous voyez, quand on nous dit, oh là là, bon, c'est vrai que nous avons eu le plein emploi et la croissance. Seulement,
6: on perdait un emploi le matin, on en retrouvait l'après-midi, dit-on.
7: Voilà, sans même traverser la rue. mais simplement, il y en a qui disent que c'était un âge d'or, que ça cette croissance et ce plein emploi, c'est des faits, dit un auteur, se sont penchés sur le berceau des boomers. Pas du tout. Si nous avons eu le plein emploi et si nous avons eu la croissance, c'est parce que nous avons hérité d'une France en ruine après la guerre. Il y a 250 000 exploitations agricoles qui ont été détruites, des villes entières ont été détruites à Le Havre, Brest, etc. Et donc nous avons dû, nous les jeunes, reconstruire, c'est-à-dire travailler pour aussi résorber les bidonvilles qui étaient tout autour de la ville. Évidemment,
6: car il y avait des bidonvilles. Hein.
7: Bah oui, et j'ai toute la liste des bidonvilles. Et donc,
6: 119 bidonvilles étaient recensées, regroupant environ 4100 familles, 47 000 personnes. Ça, c'est pour Paris et sa banlieue.
7: Oui, et donc, quand on travaille pour reconstruire, quand on construit des logements, des ponts, tout ce qui a été des usines, tout ce qui a été détruit, eh bien évidemment, on a le plein emploi. Et on a la croissance. Donc, le plein emploi et la croissance dont nous nous serions gavés, comme dit un auteur, eh bien, c'est simplement le fruit de l'effort des boomers, dont actuellement les plus jeunes bénéficient indirectement.
6: Comment alors, expliquez-vous, Guy Barret, cette ingratitude alors des plus jeunes, ou des jeunes générations qui ne voient pas, qui ne savent pas?
7: Oui, eh bien, d'abord parce qu'elles ne les ont pas vécues, mais d'autre part aussi, je pense qu'il faut s'en prendre à cette expression « les Trente Glorieuses », qui est une expression qui est un clin d'œil d'un sociologue à la Révolution de 1830. Alors, les Trente Glorieuses, donc les gens, et les plus jeunes notamment, prennent ça pour argent comptant, donc période glorieuse, c'était extraordinaire. Donc, en réalité, c'était une façon simplificatrice de dire que pendant ce temps-là, en effet, nous avons eu la croissance, nous avons eu l'expansion et un certain nombre de choses positives. Donc,
6: mais expansion relative, Guy Barret, quand même, parce que ne serait-ce que l'expansion coloniale, c'est quand même la guerre d'Indochine au tout début, au sortir de la Seconde Guerre mondiale, puis la guerre d'Algérie, il y aura 50 000 morts quand même en Algérie.
7: Oui, oui, oui.
6: Et avec une conscription. Donc, c'est aussi la guerre,
7: oui,
6: mine de rien, cette période-là.
7: C'est pour ça que quand on nous dit que non seulement nous avons eu la croissance, nous avons eu le plein emploi, mais nous avons eu la paix. Mais non, nous n'avons pas eu la paix. Comme vous le dites, il y a eu 50 000 morts pendant la guerre d'Algérie, il y en a eu beaucoup moins pour l'Indochine, parce que c'était uniquement l'armée de métier. Et puis, il y avait la crainte d'un conflit nucléaire. Et en 1962, on a failli avoir une troisième guerre mondiale à cause des missiles qui étaient à Cuba et qui étaient pointés sur les États-Unis, et que Kennedy a dû menacer Khrouchtchev à l'époque pour éviter le conflit. Donc on a vécu aussi dans cette crainte.
6: Et puis, alors il y a quand même deux points, oui. Guy. On n'a que 12 minutes sur cette invité de la matinale estivale. Mais il y a deux points quand même. Il y a la dette écologique et la dette financière. La dette écologique, parlons simplement de ces dettes-là. Dans les années 70, on a énormément bétonné sur des schémas que l'on ne reproduirait pas aujourd'hui. Il y a cette idée-là, par exemple, de la bétonisation à outrance et le fait qu'on ait peu respecté l'environnement, ne serait-ce que le périphérique de Paris, par exemple, le tout voiture, tout ça, ce sont les modes ont changé complètement. Ça, c'est un point clé auquel la jeune génération est sensible.
7: Oui, je comprends. Mais il faut comprendre aussi que, comme je vous l'expliquais et comme vous le disiez, nous avions des gens qui mouraient de faim, de froid, dans la rue. d'où l'appel en 54 notamment de l'abbé Pierre. Donc il fallait absolument reconstruire. Et on a construit en effet des HLM qu'on appelait, qu'on appelait plus tard des cages à lapins. Mais ceux qui vivaient dans des baraquements de tôle, dans la périphérie de Paris et des grandes cités, étaient bien contents d'avoir ces cages à lapins plutôt que d'être dans ces bidonvilles. Alors c'était une nécessité. Alors, évidemment, la priorité n'était pas, en effet, l'environnement. La priorité est de donner un toit à ceux qui n'en avaient pas. Hein. La priorité était de nourrir les Français, hein, parce qu'il y avait encore eu des... Il y avait encore, jusqu'en 1949, il y a eu des tickets. Il y a eu, comme je vous le disais tout à l'heure, 250 000 exploitations agricoles qui avaient été détruites.
6: Tickets de rationnement.
7: C'était une espèce de nécessité à l'époque, et il ne faut pas projeter sur ce qu'on sait maintenant et nos conceptions de actuelles sur ce qui, sur le passé. Je donne un exemple. Au 19e siècle, il y avait ce qui était l'équivalent des écologistes et des agriculteurs aussi, qui sont insurgés contre les trains qui dévastaient les campagnes, qui abîmaient l'agriculture, etc. etc. Et donc, ils sont opposés à cela. Et bon, maintenant, bon, ben, on sait que c'était aussi pour l'aménagement du territoire, pour faciliter les échanges, etc.
6: Maintenant, aussi, on vous dit merci d'avoir préféré le train.
7: Voilà, merci d'avoir préféré le train. Donc, il faut éviter de projeter sur le passé ce que l'on sait maintenant. Et surtout, à l'époque, personne ne s'occupait de l'avenir de la planète. Il y a eu des gens, un observatoire de la pollution, mais qui était dirigé par deux médecins, c'est-à-dire que faisait attention à la pollution automobile et à la pollution industrielle, non pas pour préserver la planète, mais pour protéger nos poumons contre les pollutions, mais non pas pour la planète, dont personne à l'époque, ne pensait qu'elle était en danger.
6: Une réponse rapide, Guy Barret. Les boomers transcendent tous les partis politiques ou ils sont plus dans le bloc central ?
7: Ce qui est certain, c'est que les boomers sont peut-être plus civiques que d'autres, c'est-à-dire que ce sont ceux qui votent le plus où il y a le moins d'abstentionnistes. Et alors, on dit qu'effectivement, beaucoup de boomers votent pour le bloc central. En réalité, les boomers sont comme le reste de la population et sont entre différents partis. Actuellement, on parle beaucoup de Marine Le Pen, le Rassemblement National qui avait un déficit d'électeurs parmi les personnes âgées et les boomers, conquiert au détriment du bloc central notamment, et en partie de la gauche, des voix, enfin des intentions de vote. Alors, quand on parle des jeunes, la jeunesse, c'est pas un groupe homogène. Les boomers, politiquement et sociologiquement, ne sont pas un groupe homogène, et les boomers se confondent un peu avec les retraités. Il y a des retraités, des boomers, donc qui ont des retraites extrêmement modestes, et il y en a d'autres qui en ont effectivement beaucoup plus.
6: Merci Guy Barret. Les boomers se rebiffent aux éditions du CERF. Vous êtes journaliste. À bientôt.
7: À bientôt.
1: Et c'était l'invité de Louis Dauphresne, à retrouver bien sûr sur notre site rcf.fr.
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1: On va vous parler d'un objet, un nouvel objet à glisser absolument dans votre sac de randonnée pour cet été. Son nom de code, carte 831. C'est la carte des chemins de pèlerinage et retraite spirituelle en France, proposée par Michelin. Le Bibendum nous trace la route d'une quinzaine de chemins traditionnellement empruntés par les pèlerins. Allez, on prend la route avec vous, Marine Henriot.
8: Le long de la Loire ou dans les vallées de Franche-Comté, la carte 831 répond à une promesse: recenser les différents chemins de pèlerinage qui parcourent la France, des chemins parfois inconnus du grand public. 15 chemins sur une carte papier dépliante, un format propice à la déconnexion tout en cheminant sur les traces des saints. Philippe Sablerol est le directeur de la cartographie aux éditions Michelin.
9: Vous n'avez pas à vous soucier de savoir si vous avez de la batterie, si vous avez du réseau et toutes ces choses-là. Si vous ouvrez cette carte, vous avez déjà fait un pas vers ce chemin de déconnexion, de prise en compte, en quelque sorte, de ces aspirations un peu profondes.
8: La carte 831 propose aussi 45 sites de pèlerinage et 220 lieux spirituels d'accueil, avec les informations nécessaires pour que chacun s'y retrouve.
9: Parmi ces ordres, ceux qui sont mentionnés sur la carte, il y en a par exemple qui ont fait vœu de silence, d'autres pas. C'est aussi important de ne pas débarquer dans un endroit juste parce qu'on a envie, un, de prendre du temps pour soi et d'échanger avec les autres, par exemple, sur les thèmes spirituels, etc., puis de se retrouver face à des gens qui ont fait vœu de silence.
8: La carte a été rédigée avec les associations locales de marcheurs et de pèlerins qui se réjouissent de voir leur chemin partagé au grand public. Anthony Grouard, président de l'association des Haltes Pèlerines en Loire-Atlantique.
10: La spiritualité de la marche, c'est aussi découvrir ou redécouvrir la beauté de ce qui nous entoure. Hein. Quand on marche par exemple en bord de Loire un matin de printemps et on voit le soleil qui se lève à l'est, là où on se dirige, vous entendez le chant des oiseaux, le cliquetis de la Loire par exemple, et juste le vent qui vient caresser vos oreilles, ben là on est déjà dans une vraie spiritualité de la création.
8: Le dernier chemin, balisé par son association, figure sur la nouvelle carte.
10: Le chemin du Père de Montfort, dans les pas de Saint-Louis Grignon de Montfort, un saint qui est très important ici dans l'ouest de la France, et qui part de Pontchâteau, du calvaire monumental de Pontchâteau, qui va passer par Nantes et puis descendre en Vendée vers Saint-Laurent-sur-Sèvre. C'est un chemin qui est une semaine, qui va durer une semaine, à peu près 160 km. On va vraiment être dans de belles campagnes, dans des beaux lieux, en suivant des cours d'eau. Et je pense que ce chemin, le chemin du Père de Montfort, et va vraiment être un chemin où on va bien se sentir, tant spirituellement que humainement, on va dire.
8: Et pour ceux qui hésitent à se lancer cet été, un mot.
10: N'ayez pas peur et lancez-vous. Hein. Lancez-vous parce qu'il y a forcément un chemin de pèlerinage autour de chez vous.
1: Eh ben, on n'a pas peur, on va essayer de se lancer. Alors merci Marine Henriot, et peut-être effectivement profiter de cette période estivale pour découvrir ou redécouvrir de nouveaux chemins de pèlerinage. Dans votre émission Radio Guidage diffusée aujourd'hui à 10h, nous vous proposons une immersion au Moyen-Âge en Normandie, dans la commune de Domfront de Poiré, une cité médiévale marquée par Guillaume le Conquérant. Un reportage de Mathilde Dano de RCF en Normandie. On en écoute un extrait.
11: Bonjour et bienvenue. C'est Claire Delaporte qui nous accueille pour débuter cette visite avec une vue imprenable sur les ruines du château de Domfront, avec un donjon encore debout. Claire Delaporte qui est guide conférencière à l'office de tourisme de Domfront.
12: Juste ici, on est au sommet d'un promontoire rocheux qui culmine à 211 mètres par rapport au niveau du sol, à de nombreuses batailles, mais qui malheureusement en 1610 a été volontairement détruit à la poudre à canon sur ordre d'Henri IV. Donc c'est un paysage un petit peu de ruines dans un parc arboré qu'on peut voir ici.
11: Et on va vous suivre donc pour cette visite. On part vers justement ces ruines pour commencer.
12: Oui, tout à fait. On va aborder justement l'histoire du château. On va se rapprocher du donjon, du moins ce qu'il en reste.
1: Et votre émission Radio Guidage, donc dans la commune de Domfront en Poiré, dans l'Orne, en Normandie, sera diffusée sur RCF Notre-Dame à 10h. Elle vous est proposée aujourd'hui par Mathilde Dano de RCF en Normandie. Dans deux minutes, c'est le journal de Radio Vatican avec à la une la reprise des frappes au Moyen-Orient, mais aussi ce ballet diplomatique hier à Washington. Également les incendies en Europe et en France, bien sûr, ce sera à 8h30.
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17: Et puis les incendies qui ravagent l'Europe. En France, le pic de chaleur fait craindre une aggravation des feux en Gironde. Tandis qu'en Espagne, les sinistrés commencent à rentrer chez eux, à constater les dégâts. L'Église se tient aux côtés des victimes. Entretien dans notre dossier avec le père Yann Lelay, délégué de la Conférence des évêques de France pour la solidarité.
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17: Bonjour à tous. Reprise des frappes au Moyen-Orient. Les gardiens de la Révolution ont annoncé avoir frappé tôt ce matin trois pétroliers qui tentaient de franchir le détroit d'Ormuz. L'armée américaine assure, elle, avoir

0: intercepté des missiles iraniens contre ses bases au Moyen-Orient. Une attaque conjointe avec l'Arabie Saoudite a par ailleurs été lancée contre des milices pro-iraniennes en Irak. Au moins 10 personnes ont été tuées au nord du pays, un bilan qui reste provisoire. Ce regain de violence intervient alors que le Premier ministre israélien a été reçu hier à Washington par Donald Trump. L'occasion d'afficher une bonne entente entre les deux pays après des mois de tensions. Explication de Julia Canantia.
1: La rencontre entre Benjamin Netanyahou et Donald Trump a permis d'afficher une unité sur l'essentiel. Les deux dirigeants réaffirment leur volonté d'empêcher l'Iran d'accéder à l'arme nucléaire. La Maison-Blanche parle d'un entretien très positif et le Premier ministre israélien évoque une discussion excellente. Mais derrière les sourires, les divergences demeurent. Donald Trump privilégie désormais une reprise des efforts diplomatiques avec Téhéran et cherche à éviter un nouvel embrasement régional. De son côté, Benjamin Netanyahou souhaitait obtenir un soutien plus appuyé pour poursuivre la pression militaire contre les alliés de l'Iran, notamment au Liban. Sur ce point, aucun engagement public nouveau n'a été annoncé. Le chef du gouvernement israélien repart donc avec la confirmation du partenariat stratégique américain, mais sans véritable feu vert pour élargir son action militaire. En résumé, un affichage d'unité, oui, un blanc-seing de Washington, beaucoup moins. À Tel Aviv, Julia Ganancia pour Radio Vatican.
0: Ce conflit qui déborde sur un autre, les ministres iraniens et ukrainiens se sont entretenus par téléphone hier. Kiev dit vouloir éviter une escalade avec Téhéran après une attaque ukrainienne le week-end dernier contre un navire iranien en mer Caspienne, un navire transportant du matériel militaire russe, assure Kiev. Le président ukrainien était également à Washington hier. Volodymyr Zelensky a participé aux côtés du premier ministre israélien aux obsèques du sénateur Lindsey Graham, fervent soutien de l'Ukraine. La cérémonie s'est tenue dans la cathédrale nationale de Washington. Avant cela, le président ukrainien a été reçu à la Maison-Blanche par Donald Trump. Il s'est ensuite adressé aux sénateurs pour les encourager à adopter de nouvelles sanctions contre la Russie. Les détails avec Gwendal Lavina.
2: En privé, Volodymyr Zelensky s'est adressé longuement aux sénateurs pour leur demander d'adopter la loi prévoyant un nouveau paquet de sanctions contre la Russie. Selon plusieurs participants, il a convaincu des élus démocrates jusqu'ici réticents à voter le texte obtenu juste avant sa mort par Lindsey Graham et validé par Donald Trump. La première étape a été passée hier avec 86 voix pour et 12 contre. Un peu plus tôt dans la journée, autoriser l'Ukraine à produire ses missiles. La Maison-Blanche, de son côté, évoque une rencontre contre-positive et productive, bien loin de la tension observée depuis le retour de Donald Trump au pouvoir en janvier 2025. Gwendal Lavina, New York, Radio Vatican.
0: Également à la une de l'actualité ce mercredi, un important tremblement de terre sur l'île de Kyushu dans le sud-ouest du Japon. 24 heures après le séisme de magnitude 7,1, l'heure est à la recherche des survivants. 13 morts étaient confirmés ce matin, mais la crainte d'un bilan plus élevé est aggravée par la puissante explosion qui a dévasté un important. Situation humanitaire préoccupante à Amdafok, localité dans le nord-est du pays, secouée par une violente attaque le 30 juin dernier, menée par un groupe armé contre les forces armées centrafricaines. Plus de 2000 personnes ont été contraintes de fuir vers Birao. Parmi elles se trouvent des réfugiés soudanais qui ont eux-mêmes fui la guerre dans leur pays. Au-delà de l'assistance d'urgence, le père Alain Bienvenu Bangbanzi, secrétaire exécutif de Caritas Centrafrique, appelle à renforcer les mécanismes de protection. On l'écoute.
3: Il faut aussi tenir en compte l'aspect de la protection de ces personnes déplacées, de ces réfugiés. Parfois, la tentation est grande de faire face à des situations d'abus ou d'exploitation sexuelle. Donc, il va falloir aussi travailler sur ce domaine pour protéger ces personnes en situation de fragilité, pour ne pas dire de vulnérabilité, parmi lesquelles il y a surtout des enfants et des femmes. À long terme, il va falloir aussi les appuyer pour mener des activités génératrices de revenus afin de pouvoir récupérer tout ce qu'ils ont perdu pour pouvoir au moins faire face aux différents besoins liés à leur famille. Comme nous sommes dans un pays à vocation agricole aussi, il va falloir appuyer par rapport aux semences et aux outils aratoires. Étant donné que certaines personnes vivent de l'agriculture, il y a cette possibilité aussi de pouvoir les aider à récupérer le cycle de culture pour soulager la détresse de la population d'Amdafok.
0: Des propos recueillis par Augustine Asta. En France, un collectif inédit réunissant 150 responsables d'établissements de santé d'inspiration chrétienne dénonce l'obligation créée par

0: par la loi sur l'aide à mourir de permettre des actes létaux. Nos consciences sont en souffrance, écrit le collectif dans une tribune. On reste en Europe dans notre dossier. Le continent est frappé par des incendies majeurs qui ont ravagé plusieurs dizaines de milliers d'hectares de forêt. 42 000 hectares dans le département français de la Gironde, 77 000 en Espagne. Et le nouveau pic caniculaire attendu ce mercredi risque de redonner de la vigueur au feu. Les sinistrés sont nombreux. Des centaines de milliers de personnes ont été déplacées. Parmi elles, des milliers de familles qui ont tout perdu et se retrouvent désormais sans toit. Dans son encyclique Laudato...
1: C'est cet aspect d'orphelin justement qui est là et de pas pouvoir s'appuyer sur une histoire et tout homme, toute femme a besoin d'une histoire et de s'enraciner. Et souvent c'est souvent des lieux d'ailleurs de transmission. La forêt est un lieu de transmission. Les agriculteurs, les gens qui se sont installés là, c'est vraiment un lieu de transmission. Et puis je pense aussi l'autre aspect, c'est de voir une sorte de coup d'arrêt dans un projet de vie, dans un élan où on se sent complètement à l'arrêt, abasourdi et puis sans la capacité d'avancer. Et là c'est là où la communauté va jouer un rôle essentiel.
2: Dans quelques jours, on l'espère, ces feux seront éteints. Les médias vont aussi éteindre leurs projecteurs et plus personne ou presque ne parlera des familles sinistrées. Comment combler ce silence alors qu'on peut imaginer la détresse perdure?
1: Alors d'abord, je pense que le premier lieu, c'est l'écoute. On n'a pas forcément de solution immédiate à tout. Et les communautés, l'Église est un lieu justement où la parole est au cœur de ce que l'on vit. Donc, de continuer à créer ces lieux de parole, de proximité aussi dans les besoins matériels. Peut-être des signaux faibles, entre guillemets, de détresse qui vont être importants à entendre. Les personnes pourront avoir affronté, je dirais, le moment présent, l'horreur de la destruction de leur maison, par exemple, ou de leur outil de travail avec force. Et puis on sait que c'est comme un deuil, en fait. Hein. Il faut vraiment du temps et les choses se déploient et émergent à un moment donné et être présent, en tout cas. Et l'Église, par justement sa présence dans tous ces lieux, dans ces villages, dans ces paroisses, peut, je pense, vraiment apporter une proximité qui est belle avec, bien sûr, tous les lieux d'autres lieux de vie de la société.
2: Quelles sont les valeurs autour desquelles se rassembler pour aider ces victimes à se relever?
1: Eh bien, je pense que d'abord, ça va être d'écoute, mais d'attention, ça c'est sûr, de toutes les réalités, de tout ce qui peut se vivre. La deuxième, ça va être évidemment la question de la solidarité, de partager aussi ce que l'on peut. On l'a déjà fait, les églises se sont ouvertes largement, les communautés paroissiales se sont engagées, les services, tous les mouvements de caritatifs aussi ont participé pour l'accueil, pour l'accompagnement. On aura à le faire, cette solidarité. Et puis, la participation, je pense que c'est une valeur très importante où on aura besoin de tous, en fait, pour rebâtir ensemble des liens. Peut-être ça peut ouvrir des liens entre les uns et les autres. On l'a vu d'ailleurs dans une crise précédente qui était aussi importante comme le Covid, où on avait peut-être pris l'habitude de vivre les uns à côté et notre histoire ensemble.
0: Interrogé par Jean-Charles Puzolu, le père Yann Lelay, délégué de la Conférence des évêques de France pour la diaconie et la solidarité, était ce matin l'invité de Radio Vatican. Dernière nouvelle avant de se quitter, le sanctuaire marial de Medjugorje en Bosnie-Herzégovine a été vandalisé dans la nuit de lundi à mardi. La statue de la Vierge a été profanée et l'église Saint-Jacques incendiée. Un suspect a été arrêté par la police. Les lieux ont depuis été nettoyés et sont à nouveau propices au culte, a indiqué hier le sanctuaire dans un communiqué. C'est la fin de ce journal. Retour de l'actualité en langue française à 13h, heure de Rome, pour un nouveau point sur l'actualité.
3: Ça tombe bien, direction l'Hérault tout de suite avec Karine Guy de RCF Maglone Hérault. Elle nous emmène en librairie.
4: La librairie indépendante L'Épluche Livre à Castelnau-le-Lez a été ouverte en 2023 à l'initiative d'Anne Mouret. Avec Deidé Broche Aguilar, les deux libraires se sont donné pour mission de trouver à chacun de ses clients un livre qui lui correspond au mieux. Bonjour Deidé Broche Aguilar, vous êtes libraire à la librairie L'Épluche Libre depuis son ouverture. Pouvez-vous nous parler de votre livre coup de cœur de cet été?
5: Bonjour. L'un de mes coups de cœur est celui que je vais vous présenter aujourd'hui est publié aux éditions La Peuplade. Donc La Peuplade, c'est une maison d'édition indépendante qui est québécoise. Donc pour ce titre, parle de beau sous forme d'un roman classique à certains passages. Et entre chaque chapitre, on va avoir une page du carnet de liaison avec les auxiliaires de vie. Et donc on a cette relation-là qui est plus ou moins tumultueuse suivant le caractère de chacune et de chacun. Et c'est pour ça que je le recommande, pour ce côté attachant, pour ce côté du prendre soin. Et pourquoi pour l'été? Mais parce qu'il se lit bien, en fait. C'est vraiment une lecture qui permet la réflexion et on sort de là assez ressourcé et

0: apaisé.
1: Ce livre s'adresse à quel public ?
0: Pour moi, tout lecteur à partir de 16 ans, sans souci, au sens où ce sont des sujets assez universels. Pas de restrictions, c'est ce qui en fait aussi un bon livre à porter pour cet été.
1: Est-ce que vous pouvez nous dire un mot à propos de l'auteur ?
0: Alors, l'autrice Lisa Ritzen, j'ai eu la chance de la rencontrer donc à la Comédie du Livre en mai dernier, puisque nous sommes parmi les librairies partenaires donc de la Comédie et que nous l'avons accueillie sur notre stand. C'est quelqu'un de très souriant, très enjoué, avec un petit côté exubérante qui porte vraiment son roman et qui est proche de ses lecteurs aussi. Et dans sa plume, elle a vraiment une adresse directe et franche, qui nous ont beaucoup plu à ma collègue et moi à la librairie et qui a beaucoup plu aussi aux personnes qui ont eu la chance de la rencontrer.
1: Merci Daïdé Broche-Aguilar. Vous êtes libraire à la librairie L'Épluche Livre. Pour rappel, vous étiez avec nous pour parler de votre coup de cœur de cet été, Les grues volent vers le sud de Lisa Ritzen aux éditions La Peuplade.
2: Merci Karen Guy de RCF Maglone Hérault. Vous nous présentiez ce matin l'ouvrage Les grues volent vers le sud, écrit par Lisa Ritzen. C'est à retrouver aux éditions La Peuplade.
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0: En ce temps-là, Jésus entra dans un village. Une femme nommée Marthe le reçut. Elle avait une sœur appelée Marie, qui s'étant assise au pied du Seigneur, écoutait sa parole. Quant à Marthe, elle était accaparée par les multiples occupations du service. Elle intervint et dit « Seigneur, cela ne te fait rien que ma sœur m'ait laissé faire seule le service ? Dis-lui donc de m'aider. » Le Seigneur lui répondit « Marthe, Marthe !»
1: Marthe et Marie sont toutes deux dans la joie de cette rencontre avec le Seigneur. Marthe, empressée de lui préparer à manger, et Marie suspendue à sa parole qui la nourrit. Alors que Marthe prend soin de Jésus, pourquoi semble-t-il lui reprocher ce service ? Marthe est accaparée par les multiples occupations du service. Son problème n'est pas tant de servir Jésus que d'avoir perdu de vue celui qu'elle sert. Elle s'agite et s'inquiète pour bien d'un, notre prière devienne acte d'amour et notre service de l'humanité, humble prière. »

Notre Père qui es aux cieux, que ton nom soit sanctifié, que ton règne vienne, que ta volonté soit faite sur la terre comme au ciel. Donne-nous aujourd'hui notre pain de ce jour. Pardonne-nous nos offenses, comme nous pardonnons aussi à ceux qui nous ont offensés. Et ne nous laisse pas entrer en tentation, mais délivre-nous du mal. Car c'est à toi qu'appartiennent le règne, la puissance et la gloire pour les siècles des siècles. Amen.

0: soutenue par le groupe Be Witness. Le commentaire de l'évangile ce matin vous était proposé par sœur Catherine de Kostner. Isabelle Delaunay nous donne tous les détails dans le Saint du jour. Bonjour Isabelle.
1: Bonjour. En ce 29 juillet, nous fêtons, ce n'est pas banal, des frères et sœurs. Grands amis de Jésus, chez qui ce dernier aimait se rendre pour enseigner ou simplement se reposer et goûter à leur amitié. Vous les avez reconnus, ce sont Marthe, Marie et Lazare. Pendant longtemps, Marthe a été fêtée toute seule le 29 juillet. Vous vous souvenez, c'était elle qui avait demandé de l'aide à Jésus, s'agaçant que sa sœur Marie ne fasse rien pour l'aider aux préparatifs du repas. Et Jésus lui avait répondu cette phrase célèbre « Marthe, Marthe, tu t'agites et tu t'inquiètes pour beaucoup de choses, alors qu'une seule est nécessaire. Marie a choisi la meilleure part, elle ne lui sera pas enlevée. » C'est le pape François qui a établi en 2021 la mémoire commune de toute la fratrie par un décret de la Congrégation pour le culte divin. Motivant la décision, le décret souligne l'important témoignage évangélique que Marthe, Marie et Lazare ont offert en accueillant Jésus dans leur maison, en l'écoutant attentivement et en croyant qu'il est la résurrection et la vie. Le décret

0: cette matinale. Merci pour votre fidélité. Je vous donne rendez-vous demain dès 7h. Mais d'ici là, vos programmes d'été se poursuivent bien sûr sur RCF Notre-Dame. 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retraçait les différents chemins de pèlerinage et retraite spirituelle, ou encore nos différents coups de cœur lecture dans Librairie à l'air libre, nos reportages sur le terrain dans Changer le 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À suivre, c'est l'émission Visage avec Thierry Lyonnais. Ce matin, Thierry nous amène à la rencontre d'Anaïs Kemner, aide-soignante, mais aussi, c'est pas banal, championne de France de marathon.
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0: deux hommes ont compté dans votre vie. Alors, on va d'abord parler de votre grand-père, votre grand-père breton, donc votre grand-père paternel. Et qu'est-ce qui vous a transmis, lui, d'essentiel ?
1: Bah, je pense que c'est simplement les valeurs de la vie, enfin, de vouloir faire beaucoup de choses, enfin, de vouloir faire du sport, de vouloir se dépasser, d'être, je dirais, plutôt bon partout, enfin, en tout cas, de vouloir faire beaucoup d'activités et d'avoir toujours en ligne de mire cet objectif de plaisir.
0: Le plaisir, mais être bon quand même. Oui, voilà, être parmi les meilleurs. Il y avait un esprit compétition chez votre grand-père ? Parce qu'il avait l'air drôle, enfin humoriste, hein, comme vous le décrivez.
1: Ouais, pas tant que ça, il n'y avait pas vraiment de notion de performance et de compétition. C'est-à-dire qu'il voulait toujours qu'on aille le plus loin possible, mais pas forcément contre les autres, surtout contre soi-même.
0: Et votre père ? Parce qu'alors lui, on va le voir, on va le rencontrer à plusieurs reprises, hein. c'est votre mentor, c'est votre coach, pendant votre maladie, il a été vraiment proche de vous, c'est un homme, Jean-Yves, hein, qui...
1: C'est ça.
0: Important.
1: Ah bah oui, bien sûr, ouais. C'est le plus important, je pense, parce que c'est lui qui fait, qui m'a transmis toutes les meilleures valeurs, je pense, et qui a fait de moi celle que je suis aujourd'hui.
0: Un grand sportif, lui aussi.
1: Oui, très grand sportif. Lui, il était beaucoup plus compétition que mon grand-père. Et c'est vrai que lui, il a fait beaucoup de championnats de France, de cross, il a fait de la piste aussi, donc des compétitions en steeple.
0: Mais c'était pas son métier, hein, pas en professionnel.
1: Non. Il était pompier de Paris à côté. Ouais. Et il a toujours fait ça à côté, c'était sa passion.
0: Donc là, c'était son métier, pompier de Paris, c'était professionnel.
1: Son métier. Oui.
0: Et là, il est devenu votre entraîneur tout de suite. C'est lui qui vous a accompagné dès que vous étiez petite, que vous avez commencé à courir.
1: Il est devenu mon entraîneur, mais c'est vrai que ça a été un choix. Dès le départ, il a pas. En fait, on avait deux choix. Mon père faisait de la gym aussi à haut niveau et de la course à pied. Et disons que ma direction était la sienne, entre guillemets. C'est-à-dire que si je choisissais de faire de la gymnastique, il prenait le chemin de la gym. Et si je décidais de faire de la course à pied, il prenait le chemin de la course à pied.
0: Je vous accompagnais toujours.
1: C'est ça.
0: Et c'est vous qui avez choisi librement les sports que vous vouliez pratiquer.
1: C'est ça.
0: Et le fait que vos parents soient divorcés, ils se sont séparés, vous étiez très jeune, ça vous a beaucoup rapproché de votre papa ?
1: Oui, on était déjà très proches et très complices. Et je pense que forcément, le divorce de mes parents à l'âge de 9 ans, moi qui fais, comme je le dis dans le livre justement, on avait déjà nos petits rituels de course. C'est mon père qui me laçait mes chaussures, qui m'épinglait mon dossard.
0: Il avait peur que vous oubliez de les lacer, c'est ça.
1: Oui, c'est ça. Et du coup, j'en ai de très bons souvenirs encore. C'était un peu... c'était pas du tout la course au chantage, mais c'était un petit peu, fais-toi plaisir, fais ta course, va le plus loin possible, et puis à la fin, tu auras une crêpe, ou voilà, tu pourras te faire plaisir, tu pourras manger une petite crêpe, on pourra partager quelque chose ensemble, et non, c'est vrai qu'au départ, c'était pas du tout la notion de compétition.
0: C'est intéressant, parce que vous parlez tout de suite de plaisir.
1: Oui.
0: La notion plaisir, elle a toujours été importante dans votre vie de championne, enfin de sportive en compétition.
1: C'est très important pour moi, parce que je pense qu'on peut pas faire de performance si on n'est pas passionné ou si on prend pas plaisir dans ce qu'on fait. Je pense que ça doit pas être une contrainte, la course à pied. Et voilà ce que je dis à chaque fois, tant que je prends plaisir à faire ce que je fais, ça reste un peu un jeu, ça reste un peu une compétition contre moi-même.
0: Même à votre niveau, vous, championne de France de
1: 9 ans, mais c'est sûr que je voulais toujours faire des courses de demi-fond et de fond, donc par rapport à ma catégorie d'âge, c'était quand même les courses les plus longues. Donc ça pouvait être par exemple à l'âge de 12-13 ans, ça pouvait être des 1000 mètres, parce qu'on ne pouvait pas faire plus en compétition. Dès que j'ai pu

0: aller au-delà, donc c'était des 3000 mètres, après des 5000 mètres, mais j'ai toujours été vers la course à pied, en tout cas les longues distances.
1: Vous avez toujours envie de faire des parcours de plus en plus longs.
0: C'est ça.
1: Et pourquoi? Qu'est-ce que vous recherchez là-dedans?
0: Bah déjà parce que j'aimais beaucoup ça, et je pense aussi que j'étais plus à l'aise sur ces disciplines-là, donc forcément il y a un peu cette notion aussi de facilité quand on est enfant, on se dit bah je vais faire ça parce que je trouve ça plus facile, alors que plein...
2: Lyonnais.
1: Ce que j'ai découvert en vous lisant Anaïs Kemener, c'est que on imagine souvent que la course, notamment le marathon, ou même vous avez fait le 100 km, enfin, toutes ces courses-là, c'est un sport très individuel. Et en fait, vous dites non, il y a une dimension d'équipe. Alors j'aimerais que vous nous expliquiez ça.
0: Alors à la base, c'est vrai que la course à pied, ça peut être un sport individuel, c'est-à-dire qu'on court contre soi-même, on va chercher ses propres chronos, ses propres records. Mmh. Mais effectivement, quand on est en club, en tout cas dans mon cas, qui suis dans un club qui avons créé avec un petit noyau dur de mon ancien club, le club dans lequel je suis aujourd'hui, qui est la Meute Running, on se rend compte que finalement c'est très très collectif, parce que la performance des uns permet de faire progresser les autres. Donc à l'entraînement, j'ai des garçons qui sont devant moi, j'ai des garçons qui sont derrière moi, ou même des filles. Et en fait, chacun entre nous, on s'entraide à l'entraînement, ce qui nous permet de devenir plus fort en compétition.
1: Vous entraînez ensemble, donc là on peut comprendre qu'il y a une dimension de stimulation du groupe, mais lorsque vous êtes en compétition, le groupe a encore de l'importance?
0: Ah oui, bien sûr. Bah, c'est une autre dimension, mais c'est vrai que dans un premier temps, on va chercher son propre chrono, mais on est toujours content. Moi, je sais que j'aime bien attendre les copains, ou je sais que les autres même m'attendent quand ils arrivent avant moi. Enfin, on est toujours en groupe, en fait, on est toujours ensemble, en meute, à s'attendre, et ça donne davantage de force.
1: En meute, alors j'aime bien l'expression, c'est pas pour rien, hein, vous appartenez à un club qui s'appelle la Meute Running.
0: C'est ça.
1: Qui a été fondé par votre papa, en fait.
0: Par Mathieu Leroux, Aurélien Robin et d'autres copains, on va dire, de l'ancien club où j'étais avant.
1: Donc l'ancien club, c'était le Tremblay Athletic Club.
0: C'est ça.
1: Là, vous avez été de l'âge de 15 ans à 28 ans dans ce club. Et alors, cette équipe-là a voulu créer une meute. Pourquoi? Qu'est-ce que ça apporte de particulier de créer son propre club et d'être en meute?
0: Alors en fait, c'était un peu... C'est pas... Comment dire? On était dans un club où on se sentait plus totalement à l'aise. C'était plus les mêmes valeurs. Et en fait, on avait plusieurs solutions. Soit chacun partait dans un club différent, dans un club voisin. Et du coup, le groupe qu'on avait, le noyau dur de copains qu'on était, éclatait. Et... On pouvait certainement plus s'entraîner ensemble parce que le travail, la vie, chacun sa vie de famille, c'était un peu compliqué de se retrouver. Soit on s'est dit, à nous de recréer quelque chose de nouveau, qui fonctionnera ou pas, mais en tout cas, tant qu'on ne l'avait pas fait, on ne pouvait pas savoir. Et à ce moment-là, de rester ensemble, de recréer quelque chose de nouveau et de voir ce que ça allait donner. Et on a bien fait, parce que du coup, on a créé la meute au départ à 6, et aujourd'hui, on est 115.
1: 115. Et alors, est-ce que vous êtes tous du 9-3, comme on dit, le 93? Alors, pour les gens qui ne sont pas de la région parisienne, hein, c'est la Seine-Saint-Denis, mm-hmm. C'est la banlieue. Vous êtes originaire de ce lieu que vous aimez beaucoup. Hein,
0: oui.
1: Vous êtes toujours resté attaché au 9-3.
0: Hein,
1: c'est ça. Vous êtes fier du 9-3. Est-ce que la plupart des membres de la meute font partie de... Alors, expliquez-nous, Anaïs Kemener, ce que vous aimez dans le 9-3. Puisque vous êtes de là, vous êtes toujours entraîné ici dans ce département.
0: C'est
1: qu'est-ce que vous aimez dans un département qu'on présente souvent comme étant le lieu de la banlieue un peu difficile, département à problème? Et vous aimez, vous êtes attaché au 9-3?
0: J'y suis attaché parce que j'y ai grandi. Donc entre Clichy-sous-Bois, Aubervilliers, Tremblay en France, j'étais dans mon premier club à Villepinte, donc pareil, toujours le 93, mon deuxième club à Tremblay. Aujourd'hui je suis à la Meute, mais avant d'être du 77, la Meute était un club du 93. Et c'est vrai qu'on est très attaché à nos... Comment dire? C'est un peu comme un ancrage, on a toujours été ici, on est toujours ensemble. Et j'ai l'impression que c'est comme une grande famille, où justement c'est très riche au niveau des différentes cultures, différentes origines. Chacun est différent, mais tout le monde s'apporte quelque chose. Et du coup, je pense que c'est ce qui nous rend plus forts, donc pour le club. Mais ensuite, par rapport à l'endroit, j'ai l'habitude de courir dans mon parc, j'ai l'habitude de courir le long du canal de l'Ourcq, j'ai l'habitude de courir... pas sur Paris même, mais plutôt en banlieue. Et c'est vrai que c'est des endroits que vraiment j'adore.
1: Vous entraînez hein, souvent dans votre parc. Vous dites mon parc, c'est lequel?
0: Oui.
1: Le parc?
0: Le parc de la Poudrerie. Ouais.
1: C'est là où vous allez vous entraîner. Vous n'êtes pas à courir autour d'un stade, à tourner en rond, vous courez sur des grands...

0: grande distance.
1: C'est ça. C'est ça, ouais. Notre parc, il est métré. En plus, on a la chance. En fait, on a mis des petits marquages au sol que mon père a fait. Donc, tous les 100 mètres, on a un petit marquage au sol. Et ce qui fait que tous nos entraînements, au lieu de les faire sur piste, donc au lieu de les faire sur une piste de 400 mètres, on les fait sur un tour. D'avant, je pense qu'on a vraiment tous des choses à s'apporter. On est tous différents. Et du coup, moi, je trouve ça hyper intéressant aussi de s'intéresser, enfin, d'aller vers les gens pour savoir. Par exemple, en ce moment, c'était le ramadan. Ben moi, je suis admirative de tous mes amis du club qui font le ramadan et qui continuent à courir.
0: Ils s'entraînent et oui, pendant la période du ramadan.
1: Ils continuent à courir. Ouais. Donc après, il y a plein d'autres moments comme ça, mais c'est vrai que moi, je trouve ça hyper enrichissant, en tout cas.
0: Et cette multiculturalité, vous la portez en vous, hein, parce que vous êtes à la fois bretonne, du 9-3, et puis réunionnaise avec du sang indien.
1: C'est ça. Ouais. Bah, du coup, aussi, oui, par mon métissage, c'est vrai que dans le 93, entre guillemets, comme je dirais maintenant dans toute l'île de France, c'est pas que le 93, mais je me sens à ma place.
0: Alors, Anaïs Kemener, on pourrait bien sûr faire toute cette émission sur votre spécialité de sportive.
1: Ça a mis du temps avant d'être diagnostiquée. J'ai vu 3 médecins sur une année. Donc ma gynécologue en premier rendez-vous m'a dit que c'était certainement hormonal et qu'à 24 ans ça passerait tout seul parce que j'avais pas d'antécédent connu.
0: Vous aviez quoi,
1: une boule pendant ma douche, j'ai découvert que j'avais une boule dans le sein. Et du coup, j'ai vu ma gynécologue qui m'a dit que c'était rien pour elle, enfin en tout cas que c'était pas très grave et que ça partirait tout seul, donc je lui ai fait confiance. Environ 6 mois après, j'ai vu un autre médecin sur mon lieu de travail quand je travaillais à l'hôpital Bichat. Pareil, elle me prescrit un bilan sanguin qui revient parfait. Donc je me dis, bon, pareil, hein, je ne suis pas médecin, donc les bilans ont l'air bons, je continue ma vie normalement. Je vois un troisième médecin environ 4-5 mois après, parce que du coup, la boule que j'avais dans le sein continue à grossir. Mm-hmm. J'ai jamais eu de douleur, je ne me suis jamais sentie fatiguée ou quoi que ce soit.
0: À l'entraînement, vous ne sentiez pas de fatigue?
1: Non, je ne sentais absolument rien. Au contraire, je continuais à battre mes propres records sur les distances de 10 km ou sur les compétitions. Et du coup, c'est vrai que ça a été un coup de massue à l'annonce du diagnostic, parce que quand on a 24 ans et qu'on se sent bien, on ne pense pas du tout à un cancer.
0: Comme quoi, c'est important quand même d'aller voir plusieurs médecins, d'avoir des avis différents. Si je
1: c'est ça. Ouais, c'est hyper important. Ouais.
0: Et alors, vous dites coup de massue, vous vous souvenez précisément quand le médecin vous l'a annoncé et comment il vous l'a annoncé?
1: Alors,
0: brutalement ou en douceur?
1: Non, il a été très gentil, au contraire. Je pense que même lui, il était même plus gêné que moi parce que c'était pas du tout un médecin oncologue. C'était dans le cabinet de radiologie en fait, où j'étais. Comme j'avais pas de médecin traitant, parce que je voyais très peu de médecins à part pour un certificat médical.
0: Et qui en bonne santé.
1: Voilà, ouais, pour faire du sport. Je lui avais dit, moi j'ai pas de médecin traitant. Est-ce que c'est possible que vous me donniez les résultats lorsque je vais revenir? Et il pensait pas non plus forcément à un cancer, donc il m'avait dit, ok, pas de problème. Et en fait, quand il est revenu dans le cabinet, c'est vrai qu'il a mis du temps. Donc, je l'ai attendu un long moment. Et finalement, en fait, il m'a expliqué par la suite qu'il avait eu le temps de voir d'autres médecins pour justement leur demander comment annoncer ça. Je pense que lui n'était pas bien non plus. C'était un peu le cadeau empoisonné que je lui avais fait en lui demandant de m'annoncer ça. Et je n'ai pas spécialement eu besoin de dire quoi que ce soit parce que finalement, je l'ai compris tout de suite en le voyant.
0: Vous dites dans votre livre, tout ce que je voulais, c'était courir. Que ça a été un coup de massue, mais il y a eu une forme de déni chez vous. Pouvez-vous nous expliquer ce qui s'est passé?
1: Oui, parce qu'en fait, je me sentais bien. Je me sentais en pleine forme, je continuais à battre mes records, j'étais jeune, j'étais pas fatiguée, et du coup j'avais 24 ans. Et c'est vrai qu'en fait, quand on m'annonce que j'ai un cancer du sein, en plus qui est quand même agressif, mais ça je l'apprends par la suite, en plus je travaillais à l'hôpital en tant qu'aide-soignante, moi, je vois les patients qui sont atteints de cancer.
0: Vous étiez dans le milieu hospitalier en permanence par votre travail.
1: Et je pense que j'ai été dans le déni un bon moment parce qu'en fait, j'arrivais pas du tout à m'identifier. Et je me disais, mais les patients que je vois, je peux pas avoir un cancer. C'est pas possible.
0: Et vous étiez prête à repousser le traitement pour aller courir, je crois, pour le championnat de France à Rennes, c'est ça?
1: C'est ça, ouais. Mais je pense que je me rendais pas encore compte de la gravité de la maladie que j'avais. Et c'est vrai que j'ai demandé tout de suite à mon médecin, est-ce que c'est possible d'attendre 3 mois, mon championnat, pour commencer les traitements? Je pense que je ne me rendais pas encore compte vraiment de ce qui allait m'attendre. Et c'est vrai que lui m'a dit, non, c'est pas possible. C'est vraiment pas possible parce que c'était un cancer qui était très agressif et qui allait vite.
0: Cancer génétique plutôt,
1: oui.
0: Hein.
1: Oui, on l'apprend quelques mois après, du coup c'est un cancer génétique.
0: Parce que c'est assez rare d'avoir un cancer du sein à 24 ans.
1: C'est ça. Ouais, c'est quand même rare.

0: Alors vous dites que vous aviez ce désir, Anaïs Kemener, que rien ne change dans votre quotidien. Pourtant, un cancer, ça bouleverse une vie, ne serait-ce que par les visites médicales, les traitements. Comment, à partir de ce moment-là, vous, à la fois l'aide-soignante de jour, hein, à l'époque, vous étiez
1: encore
0: de nuit, vous étiez aide-soignante de jour, plus avec tous les entraînements pour préparer des championnats de France, puis viser toujours de devenir championne de France de marathon. Comment vous avez organisé votre vie ?
1: Pendant les traitements, déjà, c'était quand même plus facile, entre guillemets, parce que j'étais en aplasie, donc j'avais plus de défense immunitaire, ce qui fait que je pouvais plus travailler à l'hôpital. Donc j'étais en arrêt de travail. Donc en fait, je n'avais aucune activité à part la course à pied. C'est pour ça que je dis souvent que la course à pied, quelque part, m'a sauvée, parce que sans la course à pied, je serais chez moi, dans mon canapé, toute seule, à me couper du monde, alors que là, finalement, j'avais toujours un lien social, j'étais toujours avec du monde, dehors, à prendre l'air, à voir des amis.
0: Donc ça veut dire que même pendant les traitements, vous sortiez pour aller vous entraîner?
1: Ah oui, oui. Ah mais c'était important, c'était vital, bien sûr. Mmh. C'était vraiment vital. C'était ça ou les rendez-vous à l'hôpital tout le temps. Donc du coup, j'ai fait les deux.
0: Alors attendez, quand on a un traitement de chimiothérapie, généralement ça rend bien malade, ça barbouille beaucoup comme on dit. Comment vous arriviez vous à suivre ce traitement de chimio et quelques heures après aller courir?
1: Je pense que j'ai vraiment adapté mes entraînements à mes traitements. Donc en fait, les premiers jours de chimiothérapie, je savais que c'était plus compliqué. Donc jour 1, jour 2, jour 3, c'était quand même assez difficile. Mais après, ça allait de mieux en mieux. Plus les produits... Bon, disons que mes premiers traitements, c'était lundi, mardi. Et jeudi, vendredi, samedi, ça commençait vraiment à aller mieux. Donc en fait, je me faisais juste des entraînements un petit peu plus tranquilles. Donc juste des footings en début de semaine. Et j'intensifiais un petit peu mes entraînements en fin de semaine, quand je me sentais mieux. Mmh. Donc j'ai adapté.
0: Vous avez dit que vous avez appréhendé les cures comme un programme d'entraînement.
1: C'est ça.
0: C'est ça. Le fait d'être sportif de haut niveau vous a permis de... Allez, d'aborder ces traitements d'une manière quasiment sportive.
1: Quasiment, ouais. C'est exactement ça. En fait, je me rappelle que vers les chimios 7, 8, vraiment les dernières chimios, c'était quand même un peu plus compliqué parce que forcément, j'avais de moins en moins de force physique. C'était plus compliqué d'aller en séance de chimiothérapie. Et puis j'en avais marre aussi. Mmh. Parce qu'à un moment donné, au début, on se dit, bon, ça va, ça passe. Mais quand on n'arrive qu'à la moitié, on se dit, là, en fait, j'ai juste envie d'avoir une vie normale et de pouvoir profiter de la vie, entre guillemets, comme tout le monde. Et c'est vrai que je l'ai un peu façonné comme un programme d'entraînement parce que quand c'était plus difficile, donc chimio 7 et 8, par exemple, je me disais que c'était un peu comme un marathon. C'était le mur. J'étais au kilomètre 35, 36, 37.
0: Ça, c'est le moment le plus dur du marathon. C'est ça.
1: Voilà, c'était mon 35. Mur du marathon et qu'après, tout irait mieux.
0: Et la présence des amis, la présence de votre père. Votre père a été incroyable auprès de vous. En tous les cas, tel qu'on le lit dans le livre, il était là. Il vous a vraiment beaucoup, beaucoup aidé. Qu'est-ce que ça apporte, cette présence, quand on est dans cette épreuve du cancer, l'épreuve de la maladie ?
1: Je pense que ça change tout, parce que déjà, ce que je dis dans le livre, c'est que mon père et moi, on n'a que 19 ans d'écart, donc on n'a pas beaucoup d'écart d'âge. Et effectivement, ça nous a rendus très complices de par l'enfance que j'ai eue avec lui. C'est lui qui m'a élevée, c'est lui qui m'a appris un petit peu tout le cheminement dans le sport. Et c'est vrai que par la maladie, il a toujours été là. En fait. Mais toutes les séances de chimio, lundi, mardi, toutes les séances de radiothérapie, tous les jours... toutes les opérations, quand je partais au bloc opératoire, je revenais, il était dans ma chambre. Donc il a toujours, toujours, toujours été présent. Et je pense que ça a fait une grande différence, même pour qui je suis devenue aujourd'hui. C'est-à-dire qu'il a réussi à lever des barrières que peut-être personne d'autre n'aurait pu faire. C'est-à-dire que quand j'avais chaud et que je me sentais pas bien, je lui disais j'ai chaud. Il me disait enlève ton bonnet. Mais j'osais pas enlever mon bonnet parce que j'avais pas de cheveux. Mmh. Et puis du coup, il me faisait un peu une... Il essayait de me dire, mais... C'est pas grave en fait, t'as rien demandé à personne, c'est pas grave si t'as pas de cheveux, si t'es pas bien avec ton bonnet, enlève-le. Et c'est vrai qu'en fait, il me remettait les choses dans le bon ordre. Et je lui disais, oui, c'est toi qui as raison, c'est vrai. Personne n'a rien demandé, j'ai pas demandé à ne pas avoir de cheveux et aujourd'hui je suis pas bien.
0: Mmh. Vous parlez de cheveux, il y a une scène très émouvante dans le livre, au moment où votre père vous coupe les cheveux. Parce que là, vos cheveux tombent, pour ceux qui ne le savent pas, durant les chimiothérapies, on perd ses cheveux. Et à un moment, vous avez décidé de les couper, c'est votre père qui vous les a coupés.
1: C'est ça. En fait,
0: j'avais les cheveux très longs. C'était très émouvant, ce moment-là.
1: Ouais, bah, c'est vrai. Bah, je pense encore plus pour lui que pour moi.
0: Il pleurait en vous coupant les cheveux.
1: Oui, bah, je pense qu'il n'était pas, bien du tout. Hein. Mmh. Et il y a plein de moments comme ça où lui n'a pas forcément montré les choses, mais je pense que pour lui, ça a été plus compliqué que pour moi.
0: Et pour vous, comment on vit ce moment quand on est une femme? On sait l'importance de la chevelure pour la féminité. Vous, vous êtes très féminine, hein. Vous êtes devant moi, vous avez les cheveux longs. Sur la photo qui est en couverture du livre, on vous voit avec un beau turban dans les cheveux. Vous êtes très féminine. Et là, on perd ses cheveux. Qu'est-ce que ça représente pour une femme?
1: Finalement, ça a été. Je pense que c'était juste... j'étais préparée à ça, parce que le fait de travailler à l'hôpital aussi, ça permet de relativiser. Et c'est pareil, je savais que bah voilà, c'est une chimiothérapie, et dans une chimiothérapie, on perd ses cheveux. Donc j'étais préparée à ça.
0: C'est les autres, ça. C'est les autres, c'est pas soi. Là, c'était vous.
1: Ah, ça allait quand même. J'ai essayé de le prendre avec du recul en me disant, ben, ok, c'est pas grave, ça va repousser. Bon, mon père, lui, il a la calvitie, ça repousse pas. Mais pour moi, je me disais, c'est pas grave, ça, moi, va, ça repousser. Va repousser. Et du coup, ouais, c'est vrai que l'entourage aussi, hein, l'entourage, ça aide beaucoup, parce que c'est vrai que quand il a dû me raser la tête, finalement, tous les gens dans mon entourage m'ont regardé un peu différemment, et les proches me disaient, mais en fait, même les cheveux courts, tu es très belle, t'as un beau visage. Et c'est vrai que c'est quand même rassurant.
0: C'est important de le dire, ça. Hein,
1: bien sûr.
0: Dire aux autres, à des femmes qui passent cette épreuve, même à des hommes, ouais, tu es encore beau, hein,
1: mais
0: même
1: oui,
0: sans tes cheveux.
1: Mais oui, bien ouais, sûr. Il y a plein de gens, d'ailleurs, qui l'ont dit après, et moi, je le répète aussi à plein d'autres personnes qui vivent la même période. Et c'est important de le dire, parce que ça paraît une phrase simple. Nous, ça n'a pas changé grand-chose dans une journée, mais ça peut changer réellement tout un parcours de vie.
0: Les amis du club aussi ont été importants. Hein. C'était important pour vous à ce moment-là, au moment où vous étiez le plus malade, que les amis du club vous soutiennent?
1: Bah oui, bah c'est devenu ma famille. Hein. Et puis, je suis encore très, très proche d'eux. Donc, toutes les personnes que j'avais autour de moi pendant ma maladie, je les ai encore aujourd'hui. Et j'en suis très, très fière. Et je leur dois tout.
0: Et alors, ce que j'ai découvert aussi, c'est l'aide des réseaux sociaux. Mmh. Parce qu'on peut se dire, quand on a une maladie, quand on a une certaine célébrité, vous commenciez à avoir une certaine célébrité dans le milieu du sport, vous étiez sur les réseaux sociaux, et vous dites que les réseaux sociaux vous ont aidé pendant oui, cette maladie. Vous pouvez nous expliquer pourquoi?
1: En fait, je me suis servi des réseaux sociaux comme d'un journal intime. Et du coup, j'expliquais toutes mes phases de traitement. Donc, je mettais des photos et j'expliquais aujourd'hui chimio 1, ça s'est passé comme ça, je me sens comme ça. Le lendemain, chimio 2, ça s'est passé comme ça, je me sens comme ça. Et petit à petit, au fur et à mesure des traitements, je pense que déjà, pour les gens qui sont proches, mais pas tout le temps avec moi, ça permettait d'avoir des nouvelles de temps en temps. Donc, toutes les 3 semaines, il y avait une petite photo avec des chimios. Alors, des fois, c'est pas facile parce que forcément, plus ça va dans les chimios, plus... Ben, on perd du poids, on perd ses cheveux, moi je perdais mes cils, mes sourcils, et au niveau du visage, ça commençait à être un peu compliqué, j'étais un peu plus creusée au niveau du visage, j'étais toute pâle, enfin vraiment, j'avais l'impression de... Mon corps était comme si il fallait que je sois soignée, mais avec comme si c'était du poison finalement, donc ça tuait les bonnes cellules, mais ça tuait les mauvaises cellules, mais ça tuait aussi les bonnes cellules, et du coup c'était un peu compliqué sur le long terme, mais c'est vrai que les réseaux sociaux m'ont permis de pouvoir échanger avec d'autres personnes qui pouvaient vivre la même chose, et de rencontrer d'ailleurs d'autres personnes aussi, parce que j'ai rencontré des associations, j'ai rencontré l'association dont je suis marraine aujourd'hui, Cassiopéa, et je pense que ça change beaucoup de choses. Ça m'a permis aussi d'avoir des messages très positifs, d'avoir beaucoup de commentaires bienveillants, et finalement de mieux vivre la maladie et le physique que j'avais à ce moment-là.
0: Vous voyez, c'est courageux, parce que sur les réseaux sociaux, on cherche toujours à se mettre en valeur. Vous voyez bien le jeu des influenceurs ou des influenceuses, les photos transformées. Et là, vous vous montrez tel que vous êtes. Plus de cheveux, plus de cils, plus de sourcils, amaigri, fatigué. Mm. C'est pas évident de faire ça. Et pourquoi le faire?
1: Ben, je le faisais surtout parce que dans mon parcours de jeune malade, j'avais aussi recherché justement sur Internet et sur les réseaux sociaux des personnes à qui je pourrais m'identifier. Donc je cherchais des gens qui seraient jeunes, qui avaient peut-être moins de 30 ans et qui se battraient contre un cancer. Sauf que et qui voudraient faire du sport, parce que pour moi c'était essentiel. Et c'est vrai qu'en cherchant sur Internet, bah, je trouvais pas grand monde. Et je me disais, mais c'est pas possible, je peux pas être toute seule à vouloir faire du sport et à avoir un cancer en même temps. Et je pense qu'il y en avait d'autres. Simplement, les gens n'en parlaient pas spécialement autour d'eux. Et c'est vrai que de le diffuser comme ça, de pouvoir le partager sur les réseaux, ben en fait, j'ai rencontré beaucoup d'autres personnes qui étaient dans le même cas que moi.
0: Et ça vous a aidé?
1: Bien
0: sûr.
1: Vous
0: avez eu beaucoup de retours de la part de gens qui vous écrivaient?
1: Ça m'a beaucoup aidé, bien sûr, parce que bah, c'est hyper positif. Mais ça a été très dur aussi par moments, parce que bah, je rencontrais des personnes qui vivaient la même chose que moi. Et certaines aujourd'hui ne s'en ont pas sorties.

0: Anaïs Kemener, vous êtes non seulement championne de marathon, vous avez été deux fois championne de France de marathon, vous avez eu quand même cet événement terrible dans votre vie d'avoir un cancer à 24 ans, mais vous êtes aussi aide-soignante. Et ça, j'aimerais qu'on parle de ce métier. On a honoré les infirmières et les aides-soignantes pendant le Covid. C'était bien la première fois qu'on vous applaudissait, qu'on vous encourageait, qu'on mesurait l'importance de votre métier. J'aimerais que vous m'expliquiez comment votre maladie, d'être passé du côté, on va dire, des malades, a changé votre regard sur votre métier d'aide-soignante.
1: Bah forcément, ça change. Forcément. Je pense que j'étais déjà sensible à la cause du cancer, mais moins qu'aujourd'hui. C'est-à-dire que quand on n'est pas touché personnellement, de près ou de loin, par le cancer, on sait que c'est une maladie grave, on sait que ça arrive à tout le monde. Malheureusement, ça peut arriver à tout le monde. Mais je pense qu'on ne se rend pas autant compte de ce que ça peut causer comme problème et au quotidien. Et c'est vrai qu'aujourd'hui, ça a un petit peu changé ma vision de soignante. C'est vrai que quand je vais à l'hôpital aujourd'hui, bah, j'ai une approche un peu différente avec les patients que j'ai. Et quand
0: Sur quoi ? Comme quoi ?
1: Bah, par exemple, quand je vais dans le service de gynécologie, c'est un service où justement je peux rencontrer des femmes ou des hommes qui ont des cancers du sein, parce que ça arrive aussi aux hommes, c'est un peu plus rare, mais ça arrive. Et c'est vrai que l'échange est différent. Et c'est déjà arrivé que j'ai des retours de patients ou de familles de patients qui me disaient effectivement, les mots sont justes. Et du coup, j'expliquais un petit peu mon parcours et je leur disais aussi, je pense que ça pouvait leur donner un peu d'espoir en leur disant, là où vous êtes aujourd'hui, moi aussi je l'ai été et aujourd'hui je suis là.
0: Donc, et vous avez été confrontée vous-même, Anaïs Kemener, à des infirmières bienveillantes et à des infirmières moins bienveillantes, vous le dites.
1: Oui, alors je ne dirais pas qu'elles étaient forcément moins bienveillantes, mais en tout cas, elles étaient peut-être un peu plus dures, oui, c'est ça.
0: Vous pouvez nous dire, nous raconter un peu celles qui vous ont bien aidé,
1: oui, bien
0: en
1: sûr.
0: Quoi celles qui ont été dures, pourquoi ?
1: Service de chimiothérapie, par exemple, rien à dire, les infirmières, elles étaient vraiment géniales avec moi, elles m'ont toujours accueillie, elles ont été toujours très très gentilles et généreuses, elles m'ont mise dans une petite pièce un peu à part pour que je puisse être avec mon père, qu'on ne soit pas toujours avec les patients qui faisaient leur chimiothérapie. C'est vrai que l'ambiance n'était quand même pas la fête, c'est normal. Mais c'est vrai que du coup, quand je me retrouvais un petit peu seule avec mon père, on pouvait se regarder un film sur l'ordinateur, et c'était quand même... disons, un peu plus sympa. C'est pas un moment sympa, mais ça passait plus facilement. Et elles ont toujours été très très gentilles, elles prenaient toujours des nouvelles. Même, du coup, ça donnait aussi envie, quand j'étais pas en traitement et que j'avais juste des rendez-vous, de venir leur faire un petit coucou pour leur dire « tout va bien, regardez comment je suis aujourd'hui ». Alors que dans le service de radiothérapie, c'était plus compliqué parce que, en fait, il y avait besoin de faire des points. Et c'est millimétré, la radiothérapie. Donc, en fait, on m'envoie des rayons sur une zone bien délimitée pour brûler les dernières cellules cancéreuses. Et comme je faisais beaucoup de sport, du coup, c'était l'été, je prenais beaucoup de douches et elle me faisait des points en stylo. Tous les jours, quand je revenais, les points étaient effacés.
0: Ah oui, donc ça, c'est les énervait parce que normalement, les points devaient rester visibles.
1: Voilà, et comme c'était millimétré, en fait, c'est un appareil qu'elles devaient recommencer tous les jours. Et du coup, elles étaient vraiment pas contentes et elles me disaient chaque jour, mais on fait pas ça, on fait pas de sport quand on a un cancer. Et moi, je leur disais, c'est pas possible. Et j'avais tellement cet esprit, c'était pas de la contradiction, c'était vraiment, je pense, plutôt de la détermination de vouloir faire du sport, que je pense que plus on m'interdisait de faire du sport, plus je voulais en faire.
0: Alors, ce qu'il y a d'incroyable dans votre vie, Anaïs Kemener, c'est qu'en 2015, vous avez ce cancer.
1: Oui.
0: Traitement, chimiothérapie, puis costaud, comme traitement, c'était fort. Vous aviez un cancer agressif, un cancer du sein agressif. Et 2016, vous devenez championne de France de marathon. Alors ça, attendez, comment c'est possible ? Expliquez-nous comment une jeune femme qui a eu des traitements aussi forts, violents, a dû ralentir complètement son entraînement, vous étiez diminuée quand même physiquement, vous avez pu réussir un an après à devenir championne de France de marathon.
1: Alors, c'est tout un contexte un peu particulier, mais c'est vrai que pour remettre les choses dans leur contexte, donc pendant tous mes traitements, j'ai continué à courir. Donc déjà, c'est ce qui m'a permis de jamais recommencer à zéro.
0: Même moins vite, mais vous couriez.
1: Voilà, même moins vite, je faisais quand même des compétitions.
0: Tous les jours, vous alliez courir.
1: Tous les jours, alors c'était courir, marcher, faire du vélo, sortir. J'avais aussi un vélo d'appartement. Quand je ne pouvais pas sortir ou quand je me sentais peut-être un peu plus fatiguée, je faisais simplement tourner les jambes. Et c'était quand même une activité. Même si ce n'était pas forcément du sport ou une activité sportive, j'avais adapté ce dont j'étais capable de faire, en fait. Et à la fin de mes traitements de radiothérapie, donc j'avais plus aucune chimio. Pendant même la radiothérapie, j'avais plus du tout de chimio. Et il s'est passé environ 6 mois où je n'avais plus aucun traitement. Donc, plus de chimio, plus de radio, plus rien. Et je pouvais reprendre l'entraînement normalement. Et j'étais encore en arrêt de travail, donc j'avais mon temps. Ben, j'en ai profité pour courir.
0: Et vous vous sentiez mieux ?
1: Et je me sentais chaque semaine de mieux en mieux. Parce que les traitements n'étaient plus là. Parce que, justement, j'étais plus diminuée par les traitements. J'étais plus obligée de faire multiples allers-retours à l'hôpital. Et c'est vrai qu'en fait, petit à petit, en passant par ce cheminement-là, ben, j'ai réussi à retrouver mon niveau d'avant.
0: Et les médecins vous ont encouragé à faire du sport, mais du sport de haut niveau et du sport pour préparer le marathon, où ils vous ont dit, attendez là, mais vous en faites trop, là. Vous en faites trop.
1: Bah en fait, ils m'ont jamais dit que je faisais trop de sport parce que je pense qu'ils n'étaient pas forcément au courant de ce que je faisais par jour ou par semaine.
0: Vous leur disiez pas ?
1: Bah, je leur disais que je courais, quoi, mais je leur disais pas forcément aujourd'hui j'ai fait 20 km, aujourd'hui j'ai fait 15 km. Je leur disais pas spécialement. Mais c'est vrai que peut-être je leur disais quand j'étais en traitement parce que c'était quand même un peu plus léger. Mais c'est vrai que quand j'ai pu reprendre une vie normale, j'avais envie presque de reprendre une revanche et de me dire ok, bah, le temps que j'ai perdu, je vais le rattraper maintenant et je vais pouvoir faire ce que je faisais avant.
0: Et quand, après avoir gagné ce marathon, devenu championne de France, vous êtes allée voir le docteur Desnarnaud, on peut le citer, hein, c'est lui qui vous a accompagné. Comment il a réagi quand vous lui avez dit, ben voilà, la médaille, je suis championne de France de marathon?
1: Je pense qu'il était tellement content. Oui, il était tellement content. Je suis retournée le voir en radiothérapie, du coup, parce que, ben, en fait, j'ai repris un rendez-vous classique, comme une patiente pourrait le faire avec son médecin la veille pour le lendemain. Et c'est vrai que c'était juste quelques jours ou peut-être le surlendemain de mon marathon. Et c'est vrai que je suis en arrivant dans le cabinet, j'ai ouvert mon manteau et je lui ai dit bah voilà docteur, on a gagné. J'ai gagné le championnat de France de marathon.
0: On a gagné.
1: On a gagné, bien sûr.
0: C'est pas j'ai gagné, c'est on a gagné.
1: Bien sûr, on a gagné.
0: Il y avait qui ?
1: Il y avait mon père, le docteur Desnarnaud et moi-même. Et bien sûr, c'est un super trio. Pendant tout le temps des traitements, c'était un super trio. Je dis souvent que je m'en serais pas sortie sans mon père, mais je m'en serais pas sortie non plus sans le docteur Desnarnaud.
2: Visage, l'expression de l'être.
0: Anaïs Kemener, vous avez eu ce cancer décelé à 24 ans. Et puis, malheureusement, après, vous avez eu encore des ennuis de santé. Et notamment, après, vous avez eu une ablation du sein.
1: Oui.
0: Puis l'ablation du deuxième sein.
1: C'est ça.
0: Et après, tout un tas de chirurgies pour reconstruire votre poitrine et des rejets. Comment vous avez vécu ce moment-là ? D'abord, l'ablation d'un sein, on parlait tout à l'heure, perdre ses cheveux pour une femme, c'est perdre une partie de sa féminité. L'ablation d'un sein pour une femme, c'est très dur aussi. C'est une part de sa féminité. Comment vous avez vécu ça ?
1: Alors, je ne sais pas si c'est un avantage ou un inconvénient, ou je ne pourrais pas vous dire, ou c'est vraiment le fait de travailler à l'hôpital, mais c'est vrai que comme j'avais 24 ans et que j'étais tout juste une jeune femme, je n'avais pas encore pleinement conscience de cet atout, entre guillemets, de féminité. Je ne me disais pas, voilà, j'ai une poitrine, donc je suis une femme. Je me disais, bah, en fait, je suis une jeune adulte et je voulais juste faire du sport. Et c'est vrai que quand on m'a enlevé le premier sein, il y a aussi le côté soignant qui me permettait de me dire, bah, en fait, on m'enlève la partie qui est malade. Donc, quelque part, ça me rassurait. J'avais besoin de passer à autre chose et qu'on m'enlève cette partie malade pour que moi-même, je puisse me reconstruire.
0: Mais alors, vous avez une forme d'humour, en tous les cas, dans le livre, quand vous en parlez, vous dites « Bon, bah, ça va m'alléger. »
1: C'est ça, oui, c'est ça.
0: D'accord. Et après, vous dites « Ça me déséquilibre. J'ai plus qu'un sein. » Et là aussi, on ne peut pas imaginer, pour une coureuse de marathon, avoir un sein en moins, ça déséquilibre la course quelque part.
1: Ben oui, parce qu'en fait, on n'est plus symétrique. Et on sait que quand on a, par exemple, une jambe qui est plus musclée que l'autre, ben, quelque part, ça va entraîner un déséquilibre. Et comme après une opération, par exemple, du genou, on a la jambe qui est peut-être un petit peu moins forte. Et ça peut entraîner des blessures. Et du coup, pour l'ablation d'un sein, c'est pareil. Ça va créer un déséquilibre sur le corps. Et c'est vrai que c'est un peu des questions que je me posais, où je me disais, mais là, ok, tout de suite, ça va. Mais est-ce que dans 4 ans, 5 ans, 6 ans, ça ira ? Et bon, j'ai eu les résultats du test génétique quelques mois après, donc on a découvert que c'était un cancer génétique. Du coup, il a fallu faire enlever le second sein. On a fait une reconstruction immédiate par la suite, mais c'est vrai que là, ça a été, pour le coup, le marathon des opérations.
0: C'était un échec. Vous avez eu combien d'opérations de reconstruction ?
1: 5 opérations en 4 ans. Et du coup, la dernière s'est terminée en 2019, où j'ai décidé de faire une reconstruction à plat, ça s'appelle comme ça, c'est l'ablation en fait des prothèses, et d'arrêter toutes les opérations. J'ai décidé de ne plus du tout avoir de sein.
0: Comment on vit ça ? Vraiment, je me permets de vous poser cette question, pour qu'on essaye de comprendre comment une femme vit cette réalité-là, de ne plus avoir de sein. Pour vous, c'est quelque chose que vous accueillez, que vous acceptez pleinement. Vous dites, ma féminité, c'est aussi ça. Ou vous dites, il me manquera toujours quelque chose dans ma vie de femme.
1: Non, je pense que c'est quelque chose que j'ai facilement accueilli. Mais justement, il m'aura fallu quand même des années, parce que les 4 années où je me suis fait opérer, c'était quand même des échecs en termes de chirurgie, où on a essayé, où je me disais, OK, peut-être que je vais pouvoir avoir le corps que j'avais avant, comme si presque de rien n'était. Et comme j'ai vu au fur et à mesure des mois que chaque fois ça n'allait pas, que chaque fois c'était douloureux, que chaque fois je faisais des infections ou des rejets, finalement, moi-même, j'en suis venue au point de me dire, je préfère tout retirer, je vivrai mieux sans mes seins, ou sans mes prothèses, ou sans ma poitrine. Mmh. Et aujourd'hui, ça va beaucoup mieux, parce que c'était une réelle souffrance finalement. Donc c'était pas mon corps, c'était quelque chose d'étranger, c'était quelque chose que, je pense même en tant que jeune adulte, j'avais du mal devant mon miroir, je me disais, mais j'ai presque l'impression d'avoir un corps normal, entre guillemets, mais c'était pas moi.
0: Et vous le savez, vous devez le rencontrer dans votre vie d'aide-soignante, il y a des femmes pour qui c'est un drame.
1: Oui, bien sûr.
0: Elles le vivent, mais comme un drame terrible. Elles ne se sentent plus femmes parce qu'elles ont perdu un sein,
1: oui.
0: Sans parler des deux. Vous pouvez parler avec elles aujourd'hui, les aider un peu ? Ou est-ce que c'est quelque chose que vous avez envie de faire, témoigner pour accompagner et aider ces femmes ?
1: Bah bien sûr, bien sûr. Bah d'ailleurs, c'est aussi pour ça que j'ai une page Facebook qui s'appelle Le sport comme thérapie, où je reçois beaucoup de messages d'hommes et de femmes qui ont vécu le cancer de près ou de loin dans leur vie personnelle. Et j'en parle aussi beaucoup sur les réseaux sociaux. C'est aussi pour ça que je suis dans une association. Donc, c'est ces femmes-là qui m'ont aidée au départ. Et maintenant, c'est d'autres femmes qu'on va pouvoir accueillir que peut-être je vais pouvoir aider à mon tour. Et c'est vrai
0: qu'il ne faut pas rester seul. Hein. On le dit, on insiste
1: sûr,
0: hein, sur
1: il
0: ça.
1: Faut
0: il ne faut pas rester
1: ouais,
0: seul
1: ouais,
0: quand
1: ouais.
0: On est face à la maladie. Et là, on va reciter l'association Cassiopea.
1: Oui.
0: Hein. P-E-E-A à
1: oui.
0: La fin, et qui aide vraiment les personnes malades à surmonter leur maladie par des activités physiques.
1: C'est ça, c'est exactement ça. Bah, c'est comme ça que je les ai rencontrées. On a fait une première marche dans Paris et pour le coup, j'ai vraiment pu m'identifier à elles parce qu'elles font du sport et moi j'avais besoin de maintenir justement ça, de pouvoir faire du sport au-delà d'une activité physique et de rencontrer du monde. J'avais besoin d'objectifs. Et elles m'ont permis de pouvoir maintenir ces objectifs et les réaliser.
0: Anaïs, ce qui m'énerve, je vais être franc, vous m'avez vraiment impressionné. La lecture de ce livre, et puis je suis admiratif de votre parcours. Je vous le dis franchement,
1: ça
0: fait
1: beaucoup.
0: Des années que je rencontre beaucoup de monde dans cette émission, mais j'ai été admiratif par votre courage, votre détermination. Et je trouve fabuleux que championne de marathon, comme vous l'êtes, hein, 2 fois championne de France quand même, en 2016 et en 2022, vous êtes aussi aide-soignante et vous travaillez de nuit. J'ai découvert ça, non seulement vous faites un métier qui est dur physiquement, qui est beau, qui est généreux, mais qui est dur physiquement, et vous êtes sportif de haut niveau, vous entraînez plusieurs heures par jour, et vous êtes aide-soignante de nuit de 21h à 7h du matin. Comment vous faites pour tenir ?
1: Je pense que je suis passionnée par mon sport, mais je suis aussi passionnée par mon travail. Et du coup, j'ai pas l'impression de faire quelque chose d'exceptionnel parce que je vais simplement au travail comme je pourrais aller à l'entraînement. Et quand j'arrive au travail, on parle de tout sauf du sport. Et du coup, je retrouve une vie normale avec mes collègues et tout se passe très bien.
0: Ah, c'est intéressant ça. Au travail, vous parlez de tout sauf du sport.
1: Maintenant, mes collègues me demandent quand même quelles sont mes prochaines courses. Ma cadre me demande aussi beaucoup. Mais c'est vrai que jusqu'à il y a encore peut-être 1 an et demi, 2 ans, on me demandait si je faisais du sport. Je disais un petit peu.
0: Oui, je cours.
1: Oui, voilà.
0: C'est ça.
1: C'est ça.
0: Passer à autre chose.
1: Voilà.
0: Et dans la meute, dans le club de sport. Vous parlez de votre travail ou pas ?
1: Oui, on en parle beaucoup parce que justement, il y a beaucoup, il y a tous les métiers possibles, imaginables. On a des cadres, on a des aides-soignants, on a des policiers, des pompiers, des infirmières. Enfin, au-delà même du travail à l'hôpital, il y a vraiment tous les métiers possibles. Et du coup, chacun, vu qu'on s'entend très bien, on se raconte un peu nos journées, comment s'est passé le travail. Franchement, oui, c'est vrai qu'on parle de tout, pas forcément que de la course à pied.
0: Qu'est-ce que vous aimez dans votre métier d'aide-soignante ? Qu'est-ce que vous aimez vraiment le plus ?
1: C'est pouvoir aider. C'est vraiment ce contact avec les gens, c'est particulier. Quand on est aux urgences, il faut agir sur l'urgence, c'est très rapide. Il faut essayer de déceler tout de suite ce qui ne va pas. Enfin, dans d'autres services, par exemple, comme la maternité, que je fais beaucoup en ce moment, en fait, on accueille et on accompagne des jeunes mamans. Du coup, c'est pareil, ce n'est pas évident. Moi, je n'ai pas d'enfant, mais c'est vrai que moi, j'ai appris aussi en arrivant là-bas en disant... comment on peut accompagner une jeune maman qui a beaucoup de douleurs, par exemple, qui peut être stressée de ne pas savoir comment faire avec son enfant. Et moi, j'ai appris en même temps qu'elle, par le travail, justement. Et je trouve que c'est hyper enrichissant de passer de service en service. Ça peut être du bloc opératoire, de la médecine interne, de la maternité, des urgences. Moi, j'adore
0: voir la lumière qui est dans vos yeux quand vous parlez comme ça. Parce qu'on entend sans arrêt parler de l'hôpital comme étant le lieu où c'est la crise. C'est l'épuisement des infirmières, des aides-soignants. Tout va mal. Si on écoutait bien, tout va mal dans les hôpitaux français. Et vous, vous me parlez avec la lumière dans vos yeux de votre métier d'aide-soignante. Expliquez-moi, où est-ce qu'il y a un problème là ?
1: Je pense que ça ne va pas très bien en règle générale dans les hôpitaux, mais je pense que ça n'ira pas mieux si on fait que se plaindre et que dire que tout va mal tout le temps. Donc on le sait qu'il manque du personnel, il manque du matériel, mais je pense que nous-mêmes, la première chose qu'on peut se faire déjà pour essayer que tout aille au mieux, c'est d'être quand même positif et d'aider les gens avec les moyens qu'on a.
0: Attendez, c'est la sportive qui parle à travers vous, là ? La sportive qui a l'habitude de l'effort qui a
1: Je sais pas, pense que tout est lié, mais en tout cas, c'est comme ça que je vois les choses.
0: Parce que quand vous faites un marathon, vous passez forcément par la souffrance.
1: Oui.
0: Par la difficulté.
1: Oui, bien sûr.
0: Et vous pensez pas que ça a forgé votre caractère et que dans
1: aussi,
0: votre vie
1: sûr.
0: Professionnelle, ce que vous venez de me dire, moi, j'ai l'impression d'être face à une championne qui est dans un passage difficile et qui, allez, on va dépasser la souffrance.
1: Si, bien sûr, c'est possible. Je pense que maintenant, c'est ancré. Hein.
0: J'ai plusieurs questions qui me viennent en même temps. C'est à la fois, est-ce qu'on peut améliorer le système hospitalier ? Et puis, est-ce que après le Covid, où on a applaudi les infirmières et les aides-soignantes, quelque chose a changé.
1: C'est vrai que c'est un peu compliqué dans les services depuis la crise sanitaire. On sent quand même une difficulté et une grande charge quand même par rapport mental, je veux dire aussi, pas que physique, mais aussi mental, surtout le personnel soignant. Après, s'il y avait des choses à modifier, je pense que dans tous les services, mais ça dépend vraiment de tel ou tel service, c'est pas les mêmes besoins dans tous les services. Donc là, je pourrais pas vous dire exactement... Et puis, c'est pas forcément à moi de le faire. Mais je pense que, bien sûr, il y a toujours des choses à améliorer dans tous les services.
0: Et alors, pour revenir au fait que vous soyez sportif de haut niveau, il y a un aménagement particulier pour l'aide-soignante que vous êtes et la grande sportive que vous êtes ?
1: Depuis peu, oui. Depuis janvier 2024, j'ai un aménagement de temps sportif qui a été accepté par mon directeur de l'hôpital, Jean Verdier. Et du coup, maintenant, je travaille à mi-temps.
0: Les ministères aident aussi pour ça,
1: oui.
0: Le ministère du sport, le ministère du travail, il y a des accords pour aider les sportifs de haut niveau.
1: Oui, c'est ça. Je suis passée sur liste ministérielle donc pour les athlètes de haut niveau, donc c'est un statut, c'est valorisant parce que ça me permet d'être soutenue par le ministère des sports et de pouvoir avoir accès à cet aménagement de temps en fait maintenant. Et je n'y avais pas accès avant et je pense que sans ça, ça aurait peut-être été un peu plus compliqué, mais c'est vrai que maintenant, c'est une belle reconnaissance pour l'athlète aussi que je suis, en plus de l'aide-soignante. Et j'ai droit à ce mi-temps que je prends. D'ailleurs, je remercie encore mon directeur de l'hôpital parce que vraiment, sans lui et ma cadre, ça n'aurait pas pu se faire. Et il n'était pas obligé d'accepter. Parce que forcément, comme on l'a dit tout à l'heure, à l'hôpital, il y a toujours du manque. Donc ils ont accepté. Et maintenant, je suis un petit peu plus libre, entre guillemets, pour pouvoir... et faire mon sport correctement, et faire mon travail correctement.
0: Et Anaïs Kemener, quand on est championne de France de marathon, certes on remet son titre en compétition chaque année, mais est-ce qu'on est aidé ? Est-ce qu'on peut vivre, par exemple, financièrement, uniquement, de votre sport ?
1: Non, on ne peut pas vivre de la course à pied. En règle générale, on peut recevoir, par exemple, quand on se classe très bien sur les courses, des primes de course. Mais généralement, ce n'est pas l'équivalent d'un salaire non plus. Hein, donc, on ne peut pas en faire tout le temps, tous les mois, toutes les semaines. Et je pense qu'en France, en tout cas, c'est compliqué d'être athlète. Je parle de l'athlétisme. Hein. Mmh. Je ne parle pas de sport en règle générale, mais je parle vraiment de l'athlétisme. C'est compliqué d'en vivre. Et c'est des aides, généralement, soit des primes de course, soit des sponsors.
0: Et qu'est-ce que ça vous fait, alors, cette disparité entre les sports, quand on voit les salaires de footballeurs, les salaires de golfeurs ou les salaires d'un marathonien ?
1: J'ai pas vraiment d'avis là-dessus parce que je me dis, c'est comme ça. C'est pas moi qui vais changer la donne aujourd'hui, mais c'est vrai qu'il n'y a pas vraiment d'égalité dans tous les sports, mais ça a toujours été. Et aujourd'hui, on fait avec ce qu'on a, donc c'est comme ça.
0: Changeriez pas votre place ?
1: Non.
0: Non.
1: Non.
0: Terrain de golf à la place du marathon ?
1: Non, non, non, pas du tout.
0: Ça vous tente pas ?
1: Non.
0: Alors, Anaïs Kemener, qu'est-ce qui fascine dans le marathon quand on le pratique comme vous ? J'aimerais comprendre. Parce que pour des gens. Vous êtes des masos, vous êtes des masos. Courir pendant 42 kilomètres, le premier coureur en est mort. Hein, le coureur de marathon est mort. Donc vous courez et vous y trouvez du plaisir. Alors expliquez-nous, qu'est-ce que vous trouvez dans la course marathon ?
1: Déjà, voilà, il y a tout le côté collectif, il y a tout le côté programme d'entraînement, de pouvoir se donner un objectif, se dépasser. Ça déjà, c'est génial. Et à côté de ça... il y a le côté un peu évasion aussi. C'est-à-dire que quand on est dans sa course, on est un petit peu seul contre soi-même. On pense à plein de choses. Moi, je peux penser à plein de choses en courant. Je n'ai pas d'idée particulière là, mais des fois, je peux courir en musique. Des fois, je peux courir en écoutant simplement les oiseaux, le vent, le regardant autour de moi.
0: À l'entraînement, ça.
1: Voilà. Hein, mais vraiment, la dimension marathon, je pense que c'est un peu comme je dis dans le livre, c'est vraiment le jour de fête. Donc, en fait, c'est ce moment où on s'est bien préparé justement pendant 2 à 3 mois. Et ce jour-là, on est censé être prêt. Et du coup, on n'a plus qu'à s'envoler et aller au bout de notre objectif.
0: Vous dites jour de fête, vous allez même plus loin dans le livre. Vous dites, pour moi, le marathon est une célébration.
1: C'est ça.
0: Vous faites belle, vous vous maquillez, ouais. Vous mettez un turban dans les cheveux. Important pour vous de vous faire belle pour aller courir ?
1: C'est important, ouais. C'est important parce que c'est aussi, je pense, mon côté féminine du coup, qui ressort. Et on a toujours un petit peu mis de côté, ça a toujours été dissocié, le côté féminité et sport. Et moi, je trouve que c'est important de mettre une petite touche pétillante ou un peu féminine, justement, dans le sport. Mmh. Parce que le sport, c'est aussi les femmes. Et les femmes, on a le droit de se faire jolie pour aller courir. Mmh. Moi, je sais que je me maquille tous les jours. Et quand je vais courir, j'aime bien me faire belle.
0: Et alors, je reviens à une notion... qui nous questionne tous, c'est celle de la douleur. Comment faites-vous quand, lors d'une course, vous souffrez ? Parce que vous souffrez, il y a des moments où vous avez mal.
1: Bien sûr.
0: Quand on parlait tout à l'heure du cap des 35 km, souvent à ce moment-là, il y a de la douleur qui arrive dans votre corps, voire parfois des crampes, non ? Enfin, comment vous gérez la douleur ?
1: Alors, je pense qu'au-delà du physique, c'est aussi très mental. Et j'essaie de me raccrocher à tout ce qui me fait du bien. Donc en fait, je vais penser à mon père, je vais penser à mes proches, je vais penser à mon club, je regarde ma montre. Du coup, je pense quand même à mon objectif et je me dis que je vais essayer de terminer le moins loin possible de mes objectifs, même si forcément les chronos s'effondrent un peu parce que quand on est en difficulté, soit on n'est plus dans les allures voulues, soit on est encore tout juste. Mais du coup, j'essaie toujours de garder cet objectif-là en tête et de me dire... Plus que 7 kilomètres, plus que 5 kilomètres. Et je me raccroche à chaque fois kilomètre après kilomètre en me disant, c'est bientôt l'arrivée.
0: Et la douleur s'estompe. La douleur peut disparaître quand, avec son mental, on pense à des choses positives.
1: Je pense qu'elle peut s'atténuer. Après, ça reste quand même une difficulté. Ça m'est jamais arrivé, en tout cas, d'avoir une douleur qui disparaît totalement. Ça reste toujours difficile dans les derniers kilomètres de course. Mais peut-être que si on est moins focus sur sa douleur... et qu'on y pense moins, elle disparaît un peu.
0: Et est-ce que vous vivez parfois des moments d'exaltation, de grande joie, où justement il n'y a plus de douleur, il n'y a que du plaisir, que du bien-être ?
1: Généralement sur l'arrivée de mes courses, oui.
0: C'est sur l'arrivée ?
1: Sur l'arrivée, oui. Mmh. Ou peut-être un peu au départ. Au départ, parce que je suis tellement dans l'euphorie qu'on ne pense à rien d'autre. En fait, on se dit juste que sur mes départs de course, je pense simplement que je suis là où j'ai envie d'être et que c'est... comme on en revenait au tout début de ce podcast, que du plaisir.
0: C'est du plaisir pour vous avant tout la course.
1: C'est ça.
0: C'est vraiment ça.
1: Oui.
0: Est-ce qu'aujourd'hui, Anaïs Kemener, Après les épreuves que vous avez connues liées au cancer, vous célébrez encore plus la vie qu'avant votre maladie.
1: Complètement. Complètement, parce que chaque dossard que je vais pouvoir porter, chaque presque, alors je vais un peu dans l'excès si je dis chaque jour qui passe, mais c'est vrai que chaque événement que je vis ou chaque événement marquant, je vais me dire bah, j'ai la chance d'être ici, j'ai la chance de pouvoir le faire. Donc pour les courses, c'est pareil. Dans la vie quotidienne, dans tous les actes du quotidien qui sembleraient peut-être un peu, qui sont devenus normaux, je me dis que je suis contente et que j'ai la chance de pouvoir le faire et de pouvoir le partager avec mes proches.
0: Et pour vous, ce que vous vivez, c'est une rémission, une guérison? Comment vous vivez le fait d'avoir eu ce cancer agressif et on ne sait jamais, on vit un peu avec une épée de Damoclès, non, quand on a un cancer comme le vôtre?
1: Complètement. D'ailleurs, comme j'ai eu un cancer triple négatif, je sais que c'est le cancer du sein, en tout cas, qui a le plus gros taux de récidive. Donc, bien sûr, j'ai une épée Damoclès au-dessus de la tête, je pense, pour les futures années encore, pour encore un paquet d'années, parce que j'ai que 33 ans. Mais ce n'est pas très grave, parce que je me dis que j'ai réussi à le vaincre une fois. Et que si jamais ça devait se reproduire, je le vaincrai encore une fois, que je suis bien accompagnée, que je sais par quoi je suis passée. Et s'il faut repasser par là, malheureusement, bien sûr, je repasserai par là, mais ça ira.
0: Et vos objectifs, alors, pour l'avenir de coureuse, de championne, de marathon, qu'est-ce que c'est? Votre rêve, qu'est-ce que ce serait?
1: Eh bien, mon rêve, si on doit aller vraiment dans ce sens-là, je me dis que je vais continuer à m'entraîner comme je le fais aujourd'hui, en 2026, 2027, et pourquoi pas une sélection pour les Jeux Olympiques 2028.
0: C'est votre objectif?
1: Ça reste un objectif en ligne de mire, et je me dis que tant que je le garde en vue, c'est que tout va bien.
0: Ouais. Eh bien, écoutez, je vous le souhaite de tout mon cœur, Anaïs Kemener.
1: Merci.
0: Je voudrais juste, pour terminer, il y a des gens qui nous écoutent, là, des femmes peut-être, qui ont le cancer, des hommes aussi. Qu'est-ce que vous aimeriez leur dire? Quel message essentiel vous aimeriez passer à celui ou celle qui nous écoute là en ce moment et qui a un cancer?
1: Eh bien, surtout, c'est d'être bien accompagné, de s'entourer et de faire quelque chose qui nous passionne. Donc, vraiment, le plus important, je pense que c'est vraiment de maintenir ce lien social. Parce que quand on est avec du monde, alors ça peut paraître des instants très courts, mais je pense que si c'est même une heure dans la journée où on oublie la maladie, c'est déjà énorme. Et il faut vraiment s'entourer de personnes positives, bienveillantes et qui nous apportent que du bien.
0: Eh bien, merci beaucoup, Anaïs Kemener. Le message est passé. Puis je renvoie les auditeurs, malades ou non, bien sûr, à ce livre. Tout ce que je voulais, c'était courir, que vous avez coécrit avec Franck Berthaud, qui est ici à nos côtés. Et un livre qui se lit de manière très, très fluide, très agréable. On trottine avec vous. On vous suit. On vous suit dans les bons et les durs moments de votre vie. Un livre publié aux éditions Flammarion.
1: Merci beaucoup.
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0: enregistrement, ne soyez pas étonnés que certains aspects de la vie de nos invités ne soient pas abordés et même d'entendre des voix de personnalités qui nous ont quittés.
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0: Bonjour à toutes et à tous, nous vous proposons aujourd'hui sur RCF un voyage dans le temps, un voyage au Moyen-Âge, dans une cité médiévale normande où se côtoie un château médiéval, des ruelles pittoresques et de nombreux artisans. Nous allons découvrir ensemble la cité médiévale de Domfront dans le département de l'Orne aux confins de la Normandie.
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2: Bonjour et bienvenue, je travaille à l'office de tourisme de Domfront.
0: C'est Claire Delaporte qui nous accueille pour débuter cette visite avec une vue imprenable sur les ruines du château de Domfront avec un donjon encore debout. Claire Delaporte qui est guide conférencière à l'office de tourisme de Domfront.
2: Juste ici, on est au sommet d'un promontoire rocheux qui culmine à 211 mètres par rapport au niveau du sol. Donc on a une vue panoramique qui est vraiment incroyable. C'était volontairement détruit à la poudre à canon sur ordre d'Henri IV. Donc c'est un paysage un petit peu de ruines dans un parc arboré qu'on peut voir ici.
0: Et on va vous suivre donc pour cette visite. On part vers justement ces ruines pour commencer.
2: Oui, tout à fait. On va aborder justement l'histoire du château. On va se rapprocher du donjon, du moins ce qu'il en reste.
0: On vous suit. Nous sommes donc là au pied du donjon, donc ce qu'il en reste, vous nous expliquez, voilà, ce sont des ruines. Est-ce que vous pouvez nous expliquer justement de quelle époque date ce donjon ?
2: Alors au tout départ, il n'y avait pas encore un donjon, on était au début du XIe siècle. Ici, ça faisait partie de des autres principautés afin de surveiller en même temps les ennemis. Et donc il y a eu une première motte castrale au tout départ qui a été construite sur ce promontoire rocheux justement pour avoir une vue imprenable. Et par la suite, c'est le troisième fils de Guillaume le Conquérant, à savoir Henri II Plantagenet, qui lui a alors fait... une grande campagne de fortification de ce premier château où il a décidé de faire ériger ce donjon en pierre, en forme quadrangulaire, donc des grandes familles des donjons résidences de l'Ouest. Et en même temps, donc, cette campagne elle a également inclus l'aménagement de remparts, de petites chapelles, enfin quand je dis petites finalement c'est plutôt une assez grande chapelle, et d'une hola. Donc là, c'est vraiment plutôt, on va dire, en 1100 qu'on a vu le château devenir une vraie forteresse qui est par la suite même devenue une des plus grandes forteresses d'Europe d'un hectare et demi. Aujourd'hui, ce donjon, il n'en reste pas grand-chose. À vrai dire, il a quand même plutôt bien résisté dans le temps malgré tout. Il a résisté à la guerre de Cent Ans, il a résisté donc aux Anglais, mais malheureusement, les Anglais ont quand même occupé Domfront pendant de longues périodes. Et puis, un des derniers épisodes militaires que le château de Domfront a connu, c'est notamment avec la guerre de religion. Le siège en 1574 de Gabriel de Montgomery qui alors venu avec ses troupes siéger au château qui était tellement bien défendu que ça en était très difficile pour le maréchal Matignon de venir le capturer avec ses hommes. Ils étaient plus de presque 25 jours à bombarder le château et ses défenses afin d'obtenir une brèche et pouvoir capturer Gabriel de Montgomery. Ça a été vraiment le dernier épisode. Après ça, c'est la décision du roi de France, Henri IV, de s'en débarrasser. Déjà, il avait été très, très touché, très endommagé à la suite de...

0: de ces bombardements. Et c'était plus les donjons, les types de châteaux que les rois de France fréquentaient. Ils cherchaient des châteaux beaucoup plus confort. On était vraiment dans l'époque des châteaux Renaissance, donc c'était devenu totalement obsolète. Et donc le château de Domfront a fait partie des premières vagues de châteaux forts à être démantelés à la poudre à canon, ce qui explique aujourd'hui qu'il est dans cet état.
1: En effet, Claire, on voit autour de nous voilà ce qu'il reste de ce donjon, de ce château de Domfront. Il reste voilà les remparts, on voit quelques pierres également autour de nous. Mais le plus impressionnant, ce sont les deux pans de mur du donjon qui sont restés debout et qui nous surplombent actuellement.
0: Des pans de mur qui sont quand même assez robustes, qui font 3 à 4 mètres d'épaisseur. Tout ça en grès armoricain. Le grès, c'est la pierre justement sur laquelle nous sommes, puisque j'expliquais que nous sommes sur un promontoire rocheux, donc on ne manque pas de ce matériau. Et le grès a la particularité d'être une pierre très résistante, très dure, et on voit qu'elle a quand même pu un petit peu résister à quelques endroits. Ce qui fait quand même aujourd'hui la lecture des vestiges reste assez difficile, puisque on sait que le château de manière générale était complètement tombé dans l'oubli après, on va dire après l'époque de la guerre des religions. On s'en est complètement désintéressé. Le site est devenu une zone de carrière. Puis après, c'est les habitants de Domfront qui en ont fait leur potager, leur jardin, ce qui explique que les vestiges étaient complètement ensevelis sous des mètres de terre, et qu'on ne devinait pas finalement les richesses qu'ils pouvaient avoir sous terre. C'est vrai qu'il y a eu un désintérêt pendant un moment et un réintérêt qui est parvenu assez tard, on va dire, dans les années 80. Il faut bien se rappeler que le donjon au Moyen-Âge, il avait comme vocation d'être un lieu de repli et de logis pour le seigneur. Il ne venait uniquement pour y dormir, sinon toute la vie s'articulait autour du donjon. On imagine qu'il y avait des boulangeries, chapelles, forges, une aula, donc à vrai dire une salle administrative. Donc c'était vraiment un lieu de repli où on venait sinon y dormir.
1: Alors là, donc on s'est éloigné un petit peu du donjon, mais que l'on voit toujours à côté de nous. Et nous avons une vue imprenable sur la campagne normande.
0: J'aime bien emmener les visiteurs en visite sur ce point de vue. Ça permet de se rendre compte de l'emplacement stratégique du château. Ça permet, comme je le disais en début de visite, d'avoir une vue assez loin. Donc on arrive un petit peu à voir où est le département de la Manche, la Bretagne, la Mayenne. Et on voit très très bien le bocage. À première vue, on pourrait dire au loin que c'est quand même assez plat, mais il y a du dénivelé par endroit, surtout très proche de Domfront, notamment aller à 10 km en face de nous, il y aura le Mont Margantin, donc une butte qui permet d'avoir une vue culminante. Et puis si on se déplace un petit peu, aller à 180 degrés, on va avoir un tertre qui est le tertre Sainte-Anne. Pour ma part, j'adore m'y promener pour me perdre là-dedans et d'avoir des super points de vue. Autrefois, c'était à plusieurs reprises, ça a été utilisé comme carrière, puisque j'expliquais qu'ici on a énormément de grès armoricain, donc on réutilisait, on extrayait la pierre. D'ailleurs, la ville de Domfront, les habitations sont toutes construites en grès local. Quand on s'y promène aujourd'hui, on aperçoit encore des vestiges de ces anciennes carrières, notamment la maison des Allemands, qui était justement le lieu où les Allemands qui avaient été faits prisonniers pendant la Première Guerre devaient justement travailler de force.
1: Et autre lieu relatif à la guerre, plus précisément à la Seconde Guerre mondiale, cette fois dans le parc du château de Domfront, en contrebas du donjon, une maison qui, pendant 500 jours, a abrité des aviateurs des forces alliées entre 1943 et 1944. Devant cette maison, lieu de recueillement, nous croisons Déborah et Pierre, deux touristes anglais, particulièrement touchés par ce lieu de mémoire.
2: Il y a une maison ici... qui est vraiment connu par la Deuxième Guerre mondiale. Et chaque fois qu'on en fait une balade ici, on pense à ça, que c'est la place de la liberté pour nous.
3: Et c'était un réseau, apparemment, dans la Guerre mondiale 2. Et ce monsieur André, qui a, avec son réseau, aidé les pilotes. Et c'est fantastique. Et le sentiment d'aider les gens. Et j'ai dit à mon mari, il y a 5 minutes, pendant les... Moyen-Âge, je pense que c'était aussi un refuge ici pour les gens. Parce qu'on sent, c'est tranquille, la même énergie. C'est tranquille.

0: Un coin tranquille, en effet, cette cité de Domfront, peuplée de 4000 habitants, est située dans le département de l'Orne, aux confins de la Normandie. Et on retrouve Claire Delaporte, guide conférencière à l'Office de tourisme de Domfront, pour continuer cette visite du parc du château médiéval, en contrebas duquel se trouve la rivière La Varenne.
1: On pense très certainement que ce cours d'eau a toujours d'ailleurs été là et que c'était ici que les villageois venaient s'approvisionner en eau. D'ailleurs, entre la Varenne et le château où nous sommes ici en hauteur, il y a un chemin qui est le fameux chemin des 100 marches. Il porte bien son nom. C'est même un peu de la triche parce qu'il fait plus de 100 marches. Et il permet en fait de relier d'un point A à un point B. Et c'est le caractère un peu pittoresque qui a été conservé, parce que c'est vrai qu'il est quand même assez raide comme chemin. Et donc probablement qu'il rapportait l'eau ici au château, à défaut d'avoir trouvé un puits. Et tout en bas, on avait le quartier des tanneurs, qui était une activité très importante au Moyen-Âge et pendant même assez longtemps d'ailleurs à Domfront. Et du coup, c'est une activité qui renvoie de très fortes odeurs. Donc plus c'était éloigné, mieux c'était. Et enfin, dernier élément que l'on voit en contemplant le paysage, on va avoir énormément de bâtisses, d'habitations avec de l'ardoise. Et le seul édifice où on va avoir de la tuile qui ressort du paysage, vous le voyez, ça va être la chapelle Notre-Dame-sur-l'Eau. Donc cette chapelle, elle a été construite à peu près à la même époque que le donjon. C'est une chapelle romane. Elle est classée au monument historique et elle marque l'entrée vers la, en tout cas au niveau de la basse ville de Domfront. Cette chapelle a été plus vaste par le passé, mais quand on a dû aménager la route en direction du Mont-Saint-Michel, il y a eu des travaux pour réduire la longueur de la nef. Donc elle a été un petit peu modifiée par le temps.
0: On quitte l'enceinte du château médiéval de Domfront, ici dans l'Orne, en Normandie. On vous quitte également, Claire Delaporte, guide conférencière. Merci beaucoup de nous avoir accompagnés pour cette visite du château. Puis on peut vous retrouver voilà, tout l'été à l'Office de tourisme de Domfront.
1: Voilà, mais en tout cas, j'espère que ça vous aura plu. Merci de m'avoir écouté. Et puis, bonne continuation, bel été.
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0: On l'a vu au travers de cette visite du château, la commune de Domfront en Poiret, dans l'Orne, aux confins de la Normandie, est une cité médiévale et garde de nombreuses traces de son passé. Pour faire vivre ce passé médiéval, justement, un projet de construction d'un village médiéval par une association est en train de voir le jour à Domfront, ici en contrebas du château. Il suffit de quelques minutes pour arriver sur place.
3: Bonjour.
4: Bonjour à vous, merci d'être venu nous rencontrer.
0: Rodolphe Duclos et Nicolas Chevrier sont respectivement président et vice-président de l'association Projet Village Médiéval Domfront.
4: Je suis forgeron et c'est une reconversion professionnelle suite à une visite à Guédelon.
5: Moi je suis agriculteur dans une petite commune juste à côté, à Torchamps, éleveur et je suis en train, moi à titre personnel, de constituer un petit conservatoire de race normande. Et du coup, on a insufflé un petit peu ce double projet au niveau du village médiéval. C'est-à-dire qu'en plus de construire le village, on veut... L'animation principale sera la construction du village, mais on veut aussi montrer la vie telle qu'elle pouvait être au XIe siècle. Et donc, on est parti du principe qu'on allait avoir des animaux. Et quitte à avoir des animaux, on s'est dit, ça peut être sympa d'avoir des animaux de race normande. Il existe 25 animaux de race normande, deux espèces d'ânes, donc âne normand, tout simplement, et âne du Cotentin. Trois races de moutons, on en a déjà deux, par les Roussins, l'Ague et les Avranchins. Il y a sept races de poules, il y a deux races, il y a les oies, il y a les dindes.
0: Rodolphe Duclos et Nicolas Chevrier nous accueillent sur ce site en contrebas du château médiéval historique de Domfront où ce projet prend forme. La reconstitution d'un village tel qu'il aurait pu être au XIe siècle dans la Normandie de Guillaume le Conquérant avec ses paysans et artisans.
4: Dans un premier temps, là, on a commencé à construire des petites structures qui seront provisoires. Quand je dis provisoires, je parle peut-être d'un an ou deux malgré tout, qui nous permettent déjà de commencer à faire les premiers ateliers. Le premier qu'on est en train de faire, ça va être la forge. Je dis pas ça parce que je suis forgeron. Mais en fait, le fait de commencer par ça nous permet de créer des outils, de créer ce qu'on va avoir besoin pour travailler pour le reste. Et à côté, on va avoir un autre atelier qui va nous permettre là, de faire le travail du bois, notamment des bardeaux. Les bardeaux, c'est ces petites tuiles de bois qui vont venir couvrir une partie des bâtiments. Juste à côté, on a déjà, en fait, on a déjà planté cet automne un champ de seigle, puisque le seigle nous permettra de faire les toits en chaume. Donc on a anticipé et là on a cette parcelle qu'il va falloir qu'on récolte très bientôt pour faire nos premiers essais de toits en chaume. Après on a le potager qui est pas très loin, qui est déjà exploité, entretenu. Juste à côté, on a encore un autre abri qu'on a monté, qui n'est pas encore fini, mais qui nous permettra de faire un abri pour les animaux. Un petit peu plus loin, on a retrouvé un ancien puits qui avait été comblé. Et donc ça, c'est la bonne surprise. Donc on l'a débouché. Là, on a creusé, on est arrivé à peu près à 4,50 m. On a trouvé de l'eau. Donc là, on attend avec la saison où il va faire chaud pour voir s'il y a besoin ou pas de redescendre ce niveau. Là, quand j'avais été voir, il y avait encore de l'eau dedans. Mais il se peut qu'on ait encore besoin de le creuser. Donc on va avoir une taverne. Ça va être le bâtiment le plus grand du village. On veut recevoir des grandes tablées et y instaurer toute une ambiance. Juste à côté, on va avoir une halle qui sera aussi un des grands bâtiments du village. Et ensuite, on a trois petits ateliers tout autour qui seront la forge, l'atelier de travail du bois et la taille de pierre qui sont les premiers bâtiments que nous avons envisagé de faire.
0: Donc on le voit autour de nous et grâce à vos descriptions, donc le village médiéval prend forme petit à petit. C'est un projet que vous portez depuis plus de 2 ans maintenant. Justement, est-ce qu'on peut revenir sur la genèse du projet? Pourquoi vouloir créer un village médiéval ici à Domfront? Alors on l'a bien compris que c'est lié à l'histoire de la ville, mais pourquoi ce projet?
4: Bah parce que déjà, moi je suis un grand enfant. Les chevaliers, le Moyen-Âge, ça m'a toujours fait rêver. Et en fait, c'est parti de ma découverte de Guédelon. Comme ma reconversion professionnelle en tant que forgeron, c'est parti de Guédelon. J'ai trouvé ça juste génial, ce qu'il faisait là-bas. Et j'ai eu envie, en fait, de participer à une aventure pareille. Je me suis dit, mais en fait, pourquoi pas le faire ici? On a tout ce qu'il faut. À Domfront, on a un château, on a une histoire. Et on a de la place, on a des gens qui en plus sont motivés pour faire ce genre de choses. Donc voilà, ça fait même peut-être à peu près plus de 2 ans, ça fait presque 3 ans que voilà, ce projet a démarré et se met vraiment en place petit à petit. Et là enfin, on arrive dans le concret de la réalisation de ce projet.
0: Et tout autour de nous, alors que l'on parcourt ce terrain qui accueille les prémices de ce projet de village médiéval reconstitué à Domfront, une dizaine d'artisans ornés normands s'affairent pour que ce village prenne vie en construisant des abris, en montant des tentes provisoires, avant que des constructions pérennes voient le jour. Et justement, Rodolphe Duclos, ce village médiéval ici à Domfront, il a déjà un nom qui a été choisi par les membres de l'association.
4: Le nom de village qui a été retenu, c'est Varandel. Varandel en référence à la Varenne toute proche, à la Varenne avoisinante. C'est le nom qui a été retenu, Varandel.
0: Et la Varenne qui passe notamment au pied du château, c'est ça, de Domfront?
4: Exactement, la Varenne passe tout près au pied du château et puis contourne juste derrière nous. En fait, la Varenne fait tout le tour de Domfront. C'est vraiment le point d'eau, à mon avis, qui explique aussi l'implantation logique d'un village proche d'un point d'eau.
3: Là, on est dans l'un des abris, justement, sur le terrain de ce projet de village médiéval. Alors, est-ce que vous pouvez nous expliquer comment est-il conçu ?
4: Alors, cet abri, c'est un abri qui va être provisoire, comme je vous disais, qui nous permet de commencer la construction des bâtiments qui seront définitifs. Dans cet abri, on va faire la première forge. Il est fait assez simplement, c'est des rondins qui composent la structure. Et le toit est fait en planches mis à clin. Les murs seront faits en torchis. Donc là, vous voyez, on a déjà fait la structure en clayonnage. Une partie basse dont le torchis est déjà fait. Et nous, on va poursuivre en fait avec cette technique qui est relativement très vieille et relativement très simple. Ça demande très peu de matériaux pour la mettre en œuvre. Un peu de terre, un peu de foin. Alors ça peut être du foin ou d'autres, mais avec le foin, ça marche très bien. De l'eau. On piétine tout ça au sol. On fait un mélange, on fait ce qu'on appelle une torche. Hein, et on vient presque tricoter ça autour des branches de bois. Et puis ça finit par donner un mur relativement très dur en terre et qui se répare relativement facilement. Donc voilà, on fait des choses très simples avec les matériaux qu'on trouve a priori juste à côté de l'endroit où on est.
3: Et justement pour ces techniques, pour la partie historique, est-ce que vous êtes accompagné ? Est-ce que vous vous renseignez de certaines façons ? Et comment faites-vous pour avoir bien les techniques d'époque ?
5: On a constitué un peu l'association sous forme de commission. On a mis, on a eu en place une commission construction, une commission vie du village, mais également une commission histoire, tout simplement, donc avec déjà quelques historiens de métier ou passionnés qui font d'ores et déjà partie de l'association, dont le travail pour nous, c'est d'étudier la véracité de telle ou telle technique, tel ou tel matériau, telle ou telle façon de construire, enfin pour ce qui est de la construction, mais ça vaut aussi évidemment pour d'autres domaines. Mais on est en train de constituer aussi un réseau plus large de sachants au niveau universitaire tout autour de nous. On commence à côtoyer de plus en plus de monde pour nous permettre d'attester de la véracité des techniques et des matériaux que l'on utilise pour la construction. Nous voici arrivés au potager. On est encore que là aussi, hein, on n'en est qu'au balbutiement du potager, parce que ça fait partie, on a envie effectivement au niveau du village de montrer les techniques de construction, mais aussi de pouvoir montrer la vie d'un village tel qu'il pouvait être au XIe siècle. Donc, comme on a parlé tout à l'heure des animaux, il y aura aussi des cultures potagères et des plus grandes cultures un petit peu. Mais donc là, il s'agit d'implanter là aussi de faire des recherches par le biais de notre commission histoire sur les plantes qui existaient au XIe siècle, mais d'autres qui n'existaient pas. Elles existaient évidemment, mais pas forcément en Normandie, hein, tout simplement comme des pommes de terre, les courgettes, les tomates, tout ça, il n'y avait pas au XIe siècle en Normandie. Donc voilà, à nous d'y implanter que les plantes qui étaient réellement présentes à ce moment-là.
0: Et nous arrivons à la fin de cette visite de Domfront, ici dans l'Orne. Domfront qui participera l'année prochaine au Millennium 2027, l'année européenne des Normands, organisée par la région Normandie. La cité médiévale ainsi que le projet de village médiéval participeront aux événements. Comme l'explique Nicolas Chevrier, vice-président de l'association du projet Village Médiéval Domfront.
5: Nous avons saisi l'opportunité de l'appel à projet de la région concernant le millénaire de la naissance de Guillaume le Conquérant, qui organise justement, qui veulent qu'on le souhaite organiser le maximum de manifestations liées aux Normands, à la Normandie au XIe siècle, dans toute la Normandie et plusieurs pays européens qui se joignent à nous. Et justement, là, on revient tout juste avec Rodolphe, le président, de deux jours de réunion avec Hervé Morin et toute l'équipe de la région pour présenter un petit peu la façon dont va s'organiser en fait l'année du millénaire, le millénium en 2027. Et nous, bah, la raison pour laquelle on a postulé, c'est tout simplement pour organiser à cette occasion-là l'inauguration de notre village qui aura lieu le dernier week-end de juin 2027. Donc, inauguration à laquelle le maximum d'entre vous est convié, évidemment. qui nous permettra de présenter un petit peu déjà ce qu'on aura mis en place, mais surtout expliquer notre projet futur. Et se joindront à nous plusieurs troupes de reconstitution 11e siècle normand, dont des troupes italiennes, c'est déjà prévu, et un partenariat avec plusieurs associations de races normandes pour aussi promouvoir un petit peu notre projet de conservatoire de races normandes.
3: Donc on l'a compris, le millénium 2027, l'année européenne des Normands, se vivra notamment ici à Domfront en Poiret, aussi bien du côté de la cité médiévale que du projet de village médiéval.
5: Je me permets, oui, juste de préciser qu'en plus, au niveau du millénium, en plus d'être ouvert donc le week-end de l'inauguration, nous serons ouverts sur l'ensemble de l'été, normalement 5 week-ends. Et le dernier sera le dernier week-end de septembre pour la Saint-Michel. Donc on aura en tout sur l'été, on communiquera les dates évidemment, mais il y aura 5 week-ends durant lesquels vous pourrez venir nous rencontrer.
3: De belles animations donc sur ce projet de village médiéval ici à Domfront dans l'Orne en Normandie. Merci beaucoup Rodolphe Duclos et Nicolas Chevrier pour votre accueil et pour cette visite, cette découverte du village médiéval ici à Domfront. Merci à vous.
5: Merci.
4: Merci à vous.

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3: En effet, c'est toujours avec beaucoup de plaisir que je vous retrouve, c'est Oh Happy Day.

Réjouissez-vous et jubilez, car de nouveau, voici Happy Day, le programme musical que nous consacrons semaine après semaine à toutes ces belles musiques d'origine africaine-américaine en général, le blues, la soul, le negro spiritual, le gospel, et comme c'est la tradition dans ce programme, nous ouvrons toujours notre programmation avec un gospel en matière vinylique, en disque LP, donc micro-sillon non réédité en disque compact, et parfois ça gratte un peu, comme c'était le cas dans ce morceau à un certain moment. C'était un chœur, vous l'aurez deviné, sur un tempo très relax, un chœur qui était baptisé le Angelic Choir of the First Baptist Church of Nutley, New Jersey. Un titre assez long qui au moins indique son origine. Ils étaient originaires du New Jersey et tout particulièrement de la ville de Nutley, et ils étaient issus de l'église baptiste, la First Baptist Church, qui est une église officielle aux États-Unis. Cette chorale est l'une des plus réputées dans l'histoire du gospel, très vite repérée par l'un des maîtres incontestés du chant choral, le révérend James Cleveland lui-même, qui, bien que basé à Los Angeles, prendra sous son aile protectrice cet ensemble et enregistrera pour Savoy plusieurs albums avec lui, en particulier cette composition qui fera un grand succès pour Cleveland et le chœur, Peace Be Still, en 1963. Alors, c'est pas le morceau que nous avons entendu. Celui que nous avons entendu était intitulé Love is a three-letter word. Alors, ce qui peut poser problème, l'amour, mot de quatre lettres, est un mot de trois lettres, nous dit le titre. Love is a three-letter word. Bien sûr, love is God, God is love, Dieu est amour, et Dieu a bien trois lettres. Donc, c'est le sens de ce titre. Et voilà, c'était donc notre disque d'ouverture. Mais nous allons rester dans le New Jersey pour suivre avec une évocation musicale de cet état pour un 18e épisode dans notre série « L'Amérique dans tous ses états ». Alors, le New Jersey est un état du nord-est des USA. Il fait face à New York pour sa partie nord, mais plus au sud, il a une longue côte de 130 miles tournée vers l'Atlantique. À l'ouest, c'est la Pennsylvanie qui est vraiment toute proche, puisque la ville de Philadelphie n'est qu'à 5 miles, c'est-à-dire à 8,5 km de la frontière avec le New Jersey. L'État est peuplé de près de 9,5 millions d'habitants, ce qui le classe au 11e rang des États américains. Mais c'est aussi le plus densément peuplé de l'Union, car très proche de New York. Les villes les plus importantes sont Trenton, qui est la capitale, et Newark, qui est la plus peuplée. Il faut aussi citer Jersey City, Princeton et sa prestigieuse université, et enfin Atlantic City, qui est une ville joyau, enfin qui était du moins au début du XXe siècle, la ville joyau du front de mer, sur laquelle je reviendrai plus avant dans ce programme. Mais place à la musique avec un autre chœur du cru, le New Jersey Mass Choir, c'est-à-dire le grand chœur du New Jersey. Alors c'est avec une reprise d'un morceau enregistré par un groupe de soft rock. Ils ont en effet enregistré une reprise en 1985, d'un tube du groupe de soft rock Foreigners, qui l'avait enregistré en 84, composé par Mick Jones, le guitariste du groupe Foreigner. Le chant, dans sa version originale, bénéficiait déjà du soutien du New Jersey Mass Choir, donc de ce chœur que nous allons écouter. Donc il devenait alors assez légitime pour la chorale d'enregistrer leur propre version sous leur nom. Les solistes sont ici Donnie Harper, lead, Donald Malloy et Sherry McGee. Voici donc ce « I want to know what love is »,« Je veux savoir ce qu'est l'amour » par le New Jersey Mass Choir.

Un air connu certainement de la plupart d'entre vous, I Want to Know What Love Is, c'est une reprise d'un groupe de rock, de soft rock qui s'appelait Foreigners, qui était sorti en 84 et repris ici par le New Jersey Mass Choir, donc le grand chœur du New Jersey l'année d'après, 1985. Mais comme je le disais, ce New Jersey Mass Choir accompagnait déjà le groupe Foreigners dans l'enregistrement original. Alors dans les années d'après-guerre, après l'austérité des années 40, c'est l'explosion d'une culture populaire pour la jeunesse dans les années 50 et 60. On organise des soirées, des parties, comme on disait, des surprise parties, soit dans les lieux publics, soit de manière privée. Mais c'était alimenté par les musiques à danser du moment autour du rock'n'roll. Alors la danse est une activité vivante, elle suit les courants de mode et des types nouveaux sont inventés presque à chaque saison, en particulier pour les mois d'été où la jeunesse se retrouve dans quelques stations de la côte, celle de Long Island pour les New-Yorkais, qui font aussi souvent le déplacement jusqu'à la côte atlantique du New Jersey, tout proche. Alors parmi toutes ces danses que l'on pouvait exécuter à l'époque, le Madison, le Stroll, le Bunny Hop, le Hand Jive, sans oublier bien sûr le Twist, voici le Jersey Bounce, le saut de Jersey. Alors c'est un titre qui évoque bien sûr la ville de Jersey City. C'est un morceau de Rhythm and Blues, ou jazzistique à vrai dire, au départ, qui a été écrit par Tiny Bradshaw, mais qui a été enregistré pour la première fois par Earlines et son grand orchestre en 1941, et puis par la suite par de nombreux autres artistes, y compris Frank Sinatra, qui a donné une version de ce Jersey Bounce. Mais ce que je vous propose, c'est une version enregistrée par la grande Ella Fitzgerald, qui était l'une des reines du chant jazz en scat. Elle est ici soutenue par un quartet composé de Lou Levi au piano, Herb Ellis à la guitare, Joe Mondragon à la basse et Stan Levy à la batterie. Écoutons donc ce Jersey Bounce, autre illustration de l'intense vie musicale régnant dans le New Jersey dans ces années 50 et 60.

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1: Donnez-moi ce Jersey Bounce, il vous fera swinguer. C'est ce que chantait ici Ella Fitzgerald, qui, dans le corps de cette chanson, nous indique que le Jersey Bounce, donc ce rythme dansant, est né dans Journal Square, qui est un quartier au cœur de Jersey City, célèbre pour sa vie nocturne, ses clubs, ses théâtres et ses cinémas. Alors, comme déjà indiqué, le New Jersey possède une longue façade de côte atlantique qui s'étend de Sandy Hook au nord à Cap May au sud. Ce sont au total quelques 200 km de plages de sable rafraîchies par les brises océaniques. Plages et aussi promenades de bord de mer, les fameuses boardwalks, sur lesquelles je reviendrai plus loin. Sur cette côte qui attire beaucoup de New-Yorkais, entre autres Américains, mais des touristes aussi, sont établies quelques villes devenues célèbres pour leurs attractions de jour et leur vie nocturne aussi, la plus célèbre de ces villes étant Atlantic City. Mais plus au sud encore, pas loin de l'extrémité de l'État et de Cap May, se trouve la petite ville de Wildwood, qui compte moins de 5500 habitants, mais était particulièrement populaire auprès de la jeunesse dans les années 50 et 60 en raison de ses nombreux clubs de danse. Wildwood se targue d'être le berceau du rock'n'roll et du twist, rien que cela. Certains groupes de rock'n'roll des années 1950 n'ont pas manqué, en effet, de célébrer le lieu, comme par exemple ce Wildwood Boogie, enregistré par le groupe de Charlie Gracie and the Wildcats. Mais c'est une autre de ces compositions que je vous propose, un morceau intitulé « Everything's Wild in Wildwood », qui exprime ce côté débridé de la vie nocturne de cette station balnéaire dans les 50s, après les années d'austérité de la guerre. Le titre voulant dire effectivement « Tout devient sauvage, tout devient débridé à Wildwood ». Le titre est interprété par un groupe de rock'n'roll qui était populaire en ces temps, les années 50, un groupe intitulé Les Trainiers, The Trainiers. C'était un groupe vocal fondé par deux frères jumeaux, Claude et Clifford Trainier, en 1947. Leur interprétation de Everything is Wild in Wildwood date de 1955. Nous sommes au cœur des 50s.
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Alors, il faut s'imaginer sur la côte atlantique du New Jersey, dans les clubs de Wildwood, tout au sud de l'État, et où on écoutait du rock'n'roll de cette espèce tout au long des années 50, mais surtout donc en cette année 1955, avec cet enregistrement de Claude et Clifford Trainier, autrement dit « The Trainiers ». Alors la ville la plus importante de ce long front de mer de 200 km du sud de New Jersey est sans conteste Atlantic City, qui, comme son nom l'indique, fait face à l'Atlantique. Surnommé le Las Vegas de la côte est, Atlantic City est célèbre pour ses wicker rolling chairs, des chaises roulantes qui étaient poussées par toute une armée d'employés qui étaient très peu payés pour pousser les gens qui étaient en villégiature sur le bord de mer dans ces chaises roulantes qui étaient en général faites en osier, d'où son nom de wicker. Donc célèbre pour ses wicker chairs, ses nombreux casinos, sa vie nocturne en général et son boardwalk, sa promenade en planche longeant le front de mer sur près de 9 km, la première au monde de ce genre ouverte en juin 1870. Alors il y a aussi des jetées qui ponctuent cette promenade, la plus célèbre étant Steel Pier, ouverte en 1898, surnommée The Showplace of the Nation. De nombreux artistes y sont en effet produits, musiciens de jazz ou chanteurs populaires, parfois enregistrés live d'ailleurs dans ces lieux. Alors le boardwalk d'Atlantic City, promenade en planche grande sœur de notre plus modeste planche de Deauville, qui ne fait que 656 mètres, fait partie des choses célèbres à voir dans le New Jersey. Et elle a été immortalisée par les compositeurs Kenny Young et Arthur Resnick dans une chanson intitulée Under the Boardwalk, écrite en 1964 et enregistrée immédiatement par le groupe de R&B The Drifters. Eh bien, je vous propose donc d'écouter ce Under the Boardwalk. 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
1: Under the Boardwalk, donc, qui célèbre les célèbres planches de Atlantic City, interprété par les Drifters, enregistré en 1964. Alors, ce groupe des Drifters avait compté comme chanteur soliste tout d'abord Benny King, mais ce dernier est parti pour faire carrière solo en 1960, bien connu après. Un assez grand succès avec un certain nombre de titres dans sa carrière de soliste. Donc ici, Under the Boardwalk qui célèbre ses planches de Atlantic City. Alors, les paroles sont assez amusantes car sous ce boardwalk, qui n'était pas collé au sol, en fait, c'était un peu, qui était placé un peu sur des piliers. On pouvait se cacher sous les planches, ce qui faisait le bonheur des amoureux. Et donc, la chanson se place du point de vue de quelqu'un, d'un couple qui est caché sous les planches de Atlantic City. Alors, nous allons terminer en revenant à un gospel avec toujours un groupe qui a un rapport avec le New Jersey, bien sûr, puisqu'il s'appelle Capital City Gospel Singers of Trenton, New Jersey. C'est-à-dire les chanteurs de gospel de la capitale de Trenton, New Jersey, vu que Trenton était en effet la capitale du New Jersey. Donc le groupe a pris ce nom. La ville de Trenton, dans le New Jersey, se situe tout à l'opposé de la façade atlantique. Elle est tout à l'ouest, aux confins de l'État et en bordure de Pennsylvanie. La Pennsylvanie n'étant qu'à une courte distance, environ 45 km. Trenton n'est également qu'à quelques 90 km de New York City au nord-est. C'est la capitale de l'État depuis 1790 et une ville industrielle au bord de la rivière Delaware qui compte quelques 90 000 habitants. Alors sur ce groupe Capital City Gospel Singers of Trenton, New Jersey, nous n'avons pas beaucoup de renseignements. Ils publient en 2017 un album CD sous un label privé, album intitulé Something Old and Something New, quelque chose d'ancien et quelque chose de nouveau, d'où j'ai extrait le morceau Take the Lord With You et qui sera notre morceau final. Mais réjouissez-vous et jubilez, car dès la semaine prochaine, c'est une promesse que je vous fais, nous serons ensemble pour un nouveau Oh Happy Day. La réalisation technique était assurée par Mathieu Goualard.

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Bien le bonjour à vous toutes et tous fidèles auditrices et fidèles auditeurs de RCF à Namur. Bienvenue dans l'émission Country for You, l'émission proposée par Charles qui fait la part belle à la country music, à la musique folk.

Au bluegrass et à l'americana. Cette nouvelle émission Country for You vient de s'ouvrir avec Ad van der Veen, le chanteur le plus américain de nos voisins hollandais. Vous venez d'entendre le morceau Everything is Free, issu de son album The Moments That Matters, paru en 2003. La musique et la voix de Ad van der Veen ressemblent à s'y méprendre à la voix de Neil Young, qui est, pour notre hollandais, une référence et une source d'inspiration. Et pour suivre, on vous propose une chanteuse qui rêvait de devenir mannequin. Elle est pourtant née et vit à Nashville, Tennessee, le royaume de la musique country. Elle porte le nom de Holly Williams, un nom qu'elle peut revendiquer fièrement puisque son grand-père n'était autre que le célèbre countryman Hank Williams. Holly Williams a finalement essayé de jouer sur l'une des guitares de la maison. C'est ainsi qu'elle s'est prise au jeu de la musique country. The Highway est le troisième album de Holly Williams et Drinkin' est le morceau qui ouvre cet album. On écoute donc Holly Williams.

Mélange d'âme, d'intensité et de tendresse, Rhonda Vincent nous propose un bluegrass unique, riche en tradition tout en restant indubitablement moderne. Sa musique est variée à souhait dans son album Good Thing Going, paru en 2008. Cet album est très personnel et à notre avis le plus accompli et le plus abouti à ce jour. Il est le plus édifiant par la joie qu'il dégage. On écoute Rhonda Vincent dans I Am Living, le morceau qui ouvre l'album Good Thing Going.

Dans les années 90, Shania Twain a rivalisé avec Garth Brooks pour obtenir le statut de star country et country pop. Elle a envahi littéralement les palmarès pop en travaillant avec Robert Lange, producteur réputé dans le genre art rock. Ce dernier a produit des groupes tels que AC/DC, Def Leppard, Foreigner ou The Cars. Après avoir entendu le premier album de Shania Twain, il a voulu devenir producteur d'artistes country et a donc épousé cette chanteuse. Le duo a connu par la suite une carrière fulgurante. Nous vous proposons d'écouter Shania Twain dans un morceau intitulé « What Made You Say That ?», morceau issu de son tout premier album.

couple à la vie comme à la scène, Robin et Linda Williams se sont rencontrés en Caroline du Sud. En 5 décennies, ils ont réalisé 24 albums et se sont produits dans tous les continents. Leur dernier album intitulé A Better Day A Coming est un album auto-édité paru en 2021. Leur musique est une musique country traditionnelle et contemporaine à la fois. Nous avons choisi la plage titulaire A Better Day A Coming. Voici un beau duo, Robin et Linda Williams.

Randall King s'est forgé une réputation dans son Texas natal en publiant de façon indépendante des EP Extended Play, qui est un disque format 45 tours mais avec des titres supplémentaires. La référence de Randall King est George Strait et sa country classique. Il réalise ensuite de gros scores grâce au streaming. C'est ce succès qui lui a ouvert les portes de la maison de disques Warner Nashville, qui en 2022 a publié son album Shot Glass. De cet album, nous en avons extrait le morceau You in a Honky Tonk. On écoute Randall King.

guitariste acoustique et joueuse de banjo, douée, auteure-compositrice et chanteuse, Molly Tuttle est devenue en peu de temps une étoile montante dans la constellation de la musique folk moderne et du bluegrass. Elle est souvent sollicitée car elle est virtuose de flat picking, une technique de jeu utilisée à la guitare. Chacun des doigts de la main droite comme de la main gauche est en fait un musicien à part entière. Nous découvrons Molly Tuttle dans un autre registre que le bluegrass. En 2019, son album When You're Ready s'ouvrait avec le titre Million Miles. Voici Molly Tuttle.

Pake McEntire, musicien américain de country surnommé Pecos, est le frère aîné de Reba McEntire, countrywoman réputée. Toute la famille suivait le circuit des rodéos et s'est regroupée pour chanter lors de chaque concours ou événement divers. Pake McEntire a fini par fonder son propre label et a sorti 2 albums sur ce label. Le succès n'étant pas au rendez-vous, il est tout naturellement retourné dans son ranch et est reparti dans le circuit des rodéos. On se met bien en selle et on chevauche avec Pake McEntire à travers le morceau « Good God I Had It Good », extrait de son 2e album intitulé « My Wool World ».

Originaire du Maryland, Cheryl Wheeler est connue pour ses chansons comiques et émotionnellement intenses. C'est très jeune qu'elle a appris à jouer de la guitare et du ukulélé. Elle chante dans des restaurants et des bars. Par la suite, elle se fait remarquer par le producteur Jonathan Edwards, qui la prend sous son aile et l'engage comme bassiste dans son groupe. Cheryl Wheeler connaît le succès grâce à Dan Seals, alors réputé, qui a eu la bonne idée de reprendre une de ses compositions. Dans son album « Driving Home », on ressent la proximité de Cheryl Wheeler avec le public. Le morceau « Don't Forget the Guns » est l'extrait choisi pour vous faire découvrir Cheryl Wheeler. Bonne écoute!

Le groupe Reckless Kelly s'est formé en 1998. L'année 2003 fut le début de la relation du groupe avec le label haut de gamme Sugar Hill. Reckless Kelly a alors gagné le cœur de la presse musicale et de la légende du Tonkin, un certain Joey Ely. Ce dernier a émis des éloges du groupe dans diverses interviews. Au travers du country rock bien enlevé et de belles ballades, le groupe a traité des sujets de société tels la guerre en Irak et l'ouragan Katrina. Long Night Moon reste un album particulier dont nous avons extrait The Only Home I've Ever Known. Et sur RCF, rien que pour vous, auditeurs de Country For You, voici Reckless Kelly. Bonne écoute!

Issu d'univers musicaux différents, Sidney Bullens, Deborah Holland et Wendy Waldman se sont réunis pour former en 2007 le groupe The Refugees. Le groupe est innovant et, depuis sa création, a impressionné le public, les DJ de radio et les critiques musicaux. Leur présence sur scène et leur musicalité indélébile sont à l'origine de leur succès immédiat. Le trio talentueux utilise la guitare, le dobro, la basse, la mandoline, l'accordéon et des percussions. Ils nous proposent des co-écritures nouvelles. Leur premier album sorti en 2009 s'intitule Unbound et le morceau On My Way est un extrait riche en harmonies vocales superbes. On apprécie à l'instant The Refugees.

À peine la quarantaine atteinte, Ricky Skaggs avait déjà les meilleures références musicales dans les domaines du bluegrass et de la country. Le terme multitalent n'est pas assez fort pour caractériser ce chanteur et instrumentiste extraordinaire. Il est difficile de faire un choix de chansons parmi les 40 albums produits par Ricky Skaggs. Le choix s'est porté sur le morceau Just the Two of Us, issu de l'album Solid Ground, sorti en 1993.

Avec sa voix décontractée et directe, ample et imposante, Don Williams en est arrivé à être connu sous le pseudonyme de The Gentle Giant, et ce, depuis les années 70. Don Williams n'a jamais été un innovateur, mais ses ballades ont été très populaires. Durant sa carrière, il a obtenu 17 succès numéro 1 au Billboard Country. Avec John Denver, il fut dans les premiers à divulguer la musique country en Europe. True Love est un album sorti en 1990. Le morceau Lord Have Mercy on a Country Boy cerne à merveille la personnalité de Don Williams que nous vous proposons d'écouter à l'instant.

Et il est temps maintenant de refermer cette nouvelle émission Country for You présentée par Charles sur les ondes de RCF à Namur. Si cette émission a pu vous plaire, vous savez qu'elle est diffusée la première fois le mercredi à 11h et qu'elle est rediffusée le samedi à 14h et le dimanche à 16h. Si donc vous le désirez, on peut se retrouver très vite sur la même chaîne à l'une de 16h. Nous allons nous quitter en compagnie de Chelly White, cette chanteuse originaire du Kansas qui n'a malheureusement pas eu l'occasion de continuer à surfer sur la vague du succès de son premier album. Elle n'a pas eu la place qu'elle méritait dans le monde de la country music. Réparons cette injustice dans Country for You en écoutant le morceau intitulé Right in the Middle of It. Voici ce morceau, c'est donc la voix de Chelly White. Alors à la semaine prochaine, bye bye.

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1: Elle est dynamique et souriante, elle est dans ce studio, place à Brigitte Guilbeault. Voici les agitateurs de neurones.
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3: Les agitateurs de neurones, bonjour. Je vois souvent des commentaires totalement idiots, agressifs, voire même vulgaires sur les réseaux dits sociaux. Et à certains moments, c'est plus fort que moi. J'ai besoin d'y répondre pour tenter d'abord de dire ce que j'ai envie de dire et puis de calmer et raisonner l'intervenant. C'est ainsi que j'ai eu la confirmation que c'est inutile, car c'est finalement ce que lui, il attend pour relancer sa machine à vous insulter à votre tour. Sur Internet, il faut aussi savoir

mètres du sol, le chien ne lâchera pas. C'est ça, le problème du lâcher-prise. Vous acceptez de perdre pied, mais vous gardez la pantoufle. Parfois même en grognant, surtout si c'est un os. Impossible d'imaginer la lâcher. À force de vouloir contrôler tout ce qui nous entoure, nous gaspillons une énergie folle et perdons notre sérénité, d'où le fameux lâcher-prise. Il paraît même qu'il serait bénéfique pour la santé, selon les anciennes guérisseuses. Le mal de tête, ne l'oublions pas, disent-elles, serait dû au tracas non résolu, l'atout persistante à tout ce qui reste en travers de la gorge, le mal de dos à ce qu'on tente de continuer à porter, et certains médecins vont jusqu'à dire que c'est le cas pour certains cancers. Alors, puisqu'il y va de notre santé, lâchons prise. Ok, ça c'est une bonne idée. Comment fait-on ? Vous y arrivez, vous ? Comment lâcher prise ? Alors, il faut lâcher prise. Ok, c'est en tout cas ce qu'on nous bassine à longueur de temps et qu'on peut chacun lire ou entendre répéter dès qu'il est question d'une approche spirituelle de l'existence et dans certains cas, accepter de ne pas avoir le dernier mot. Ouh, c'est compliqué ça. Surtout quand on entend ou lit des arguments hyper stupides. Mais justement, c'est peut-être là aussi qu'il faut lâcher prise. Vous connaissez cette petite histoire ? Moi, je l'aime beaucoup. Elle dit ceci. Parler avec un imbécile, c'est comme jouer aux échecs avec un pigeon. Il va marcher sur le jeu, faire tomber les pièces et se pavaner comme s'il avait gagné. Si le lâcher-prise a fini par devenir un cliché du développement personnel, ce qu'elle recouvre n'en reste pas moins confus. Et elle est prétexte à bien des malentendus. La question est pourtant essentielle. Pourquoi faut-il lâcher ? Et surtout, c'est ça la question. Que faut-il lâcher ? Et que faut-il ne pas lâcher ? Quelle est donc cette prise qu'il conviendrait de desserrer ? Cette attitude est-elle compatible avec un positionnement responsable ? Si oui, comment passer du concept à la pratique ? Les enseignements de sagesse traditionnelle s'articulent tous autour de cette question. Nous pouvons donc nous tourner vers eux et y chercher des réponses qu'il nous appartient ensuite, évidemment, de faire nôtres si elles nous semblent crédibles. J'avoue qu'ayant été enseignante, le lâcher-prise est une notion que je ne maîtrise que très difficilement. Mon rôle était de reprendre les fake news, comme le dirait avec emphase un homme à casquette bien connu. Selon Gilles Farset, écrivain français et promoteur de spiritualité, il dit « Au commencement de toute prise se trouve l'ego, une conviction, un ressenti dont tout découle. Moi, Pierre ou Paul, j'existe indépendamment du tout séparé, seul, je suis face à l'autre, c'est-à-dire tout le reste, tout ce qui n'est pas moi, et qui étant autre, n'obéit pas toujours à ma loi. Seul contre tous. Après moi le déluge. Telles sont en somme les deux croyances sur lesquelles se dresse l'ego. Lâcher prise, c'est abandonner une illusion, c'est, après moi le déluge, celle de la séparation. Ce lâcher prise ne sous-entend en rien une négation de l'individualité. Pierre reste Pierre et Paul demeure Paul. Simplement, la partie se reconnaît et accepte l'autre. Ainsi donc, pour bien comprendre, par un apparent paradoxe, l'autre à la fois disparaît avec ses idées qui m'énervent et se trouve comme jamais reconnu malgré tout dans sa différence. Il n'y a plus de moi pour exiger de l'autre qu'il se conforme à mes valeurs. Le lâcher-prise se produit dès lors que le moi accepte de l'autre, de tout autre, qu'il soit autre. Je reste moi, il reste lui. Et chacun se sépare. Fastoche. Facile ? Ah que nenni ! Parce que l'autre n'est pas toujours gentil avec nous, soit parce que c'est une andouille, un malveillant, un dangereux personnage, ou quelqu'un qui ne connaît que

Les critères de pouvoir, bref, quelqu'un qui ne partage pas mon avis, soit quelqu'un qui ne jure que par la prise de pouvoir et va tout faire pour me soumettre. Alors là, j'ai d'autres valeurs qui se mettent en ligne et là, je dois réfléchir si je fais vraiment un lâcher-prise ou si je me sauve ou si je maintiens. Dans tous les cas de figure, je vais me sentir très mal, car je serai en porte-à-faux. On dit aussi assis entre deux chaises, bouleversé entre mes valeurs et celles qui me sont imposées par l'autre, qui, lui, ne pratique pas, évidemment, le lâcher-prise. Je tiens la pantoufle dans ma bouche, à moi de déterminer ce qu'est la pantoufle. Dès lors, mon moi, mes concepts, mes valeurs et l'estime que je me porte vont être chamboulés par mon refus de mettre autre chose à la place que ce que je pense bien et bon. Par mon désir aussi de garder le contrôle de l'autre, mais bien sûr également et avant tout le mien. Il faut aussi se rappeler que ce que je suis aujourd'hui est le résultat de mon histoire et du futur que j'espère. Ainsi donc, c'est compliqué de lâcher prise sur une information qui va à l'encontre de mon histoire, mon vécu ou mes espoirs. Parce que nous avons l'impression immédiatement que c'est nous qui sommes attaqués dans notre intégrité, alors qu'en fait, ce n'est pas le cas. N'oublions jamais que quand quelqu'un argumente quelque chose, ce n'est pas notre vie qu'il raconte, mais la sienne. Attention, on ne lâche pas prise n'importe comment. Cette pratique n'exclut en rien l'aptitude à prévoir, à organiser, ni ne nous dispense absolument pas de nos responsabilités. Il ne s'agit pas de baisser les bras ou tolérer l'intolérable. Le lâcher prise, ce n'est pas se sauver. Le lâcher prise n'est pas se résigner, mais être conscient de ses limites et de celles de l'autre. Et les limites sont nombreuses. Il y a celles qui sont intellectuelles, mais aussi sociales, familiales, religieuses. Alors, en fait, c'est simple. Le lâcher prise, c'est accepter de laisser partir ce qui ne me rend pas heureux, qui ne correspond pas à mes valeurs. Donc, pour lâcher prise, il est important de savoir ce qui est important pour nous. Ensuite, il est important de savoir faire confiance en l'avenir et savoir faire son deuil. C'est le moment de faire une petite pause musique. Je vous propose la chanson Caramello. Je l'ai entendue dans un film du même nom que j'ai regardé avec mon petit-fils, tout mignon, petit chien qui s'impose dans la vie d'un cuisinier qui va finir par l'aimer. On peut dire que ce petit chien ne connaît pas le lâcher prise. En français, voici une partie des paroles. Quand je te trouverai, laisse-moi te dire combien j'ai appris à aimer, comme ta voix est plus belle. En gros, voilà les paroles traduites de l'espagnol. Là, c'est la chanteuse Isa qui l'interprète. De son vrai nom, Isabella Cristina Correa de Lima Lima, née en septembre 1990. C'est une chanteuse, compositrice et danseuse brésilienne devenue célèbre en enregistrant des reprises d'artistes tels que Beyoncé ou Rihanna. Elle a également présenté ses chansons sur Spotify. En mai 2016, elle a signé un contrat avec Warner Music Brésil. Son premier album est sorti en 2018 et a été nominé. La voici avec Caramello.

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1: Ainsi donc, dans la démarche du lâcher-prise, quand on a décidé qu'il était meilleur pour notre équilibre et notre bonheur de le faire, il faut envisager une forme de travail de deuil comme face à la mort. On fait son deuil également des espoirs, des rêves, des gens et des choses. Parfois, les aimer, c'est aussi les laisser partir. Il faut aussi pouvoir accepter qu'ils ont fait le tour de nous et qu'ils souhaitent s'éloigner. Et ça, c'est vachement compliqué. Lâcher prise, c'est donc savoir se dire que la vie sera meilleure si je laisse tomber cette personne ou ce rêve que j'avais construit et que je suis capable d'en faire mon deuil. C'est-à-dire non pas l'oublier, mais m'en séparer. Selon la thérapeute américaine Daphne Rose Kingma, retenir équivaut à croire qu'il y a seulement un passé. Lâcher prise, c'est savoir qu'il y a un avenir. Je trouve cette phrase terriblement porteuse de sens. Autrement dit, refuser de lâcher prise, c'est s'enfermer dans le passé. Lâcher prise peut s'expliquer et s'appliquer de bien des façons. Mais une manière très simple de l'apprivoiser consiste à l'opposer à son contraire, le contrôle. Nous aimons bien avoir le contrôle, que ce soit sur notre travail ou des parties de celui-ci, sur notre vie personnelle, sur nos émotions, sur les autres peut-être. Et nous aimerions bien parfois avoir le contrôle sur des événements qui justement sont hors de notre contrôle. Faire une distinction entre ce que nous pouvons contrôler, ce que nous pouvons influencer et ce que nous ne pouvons ni contrôler ni influencer est sans doute une première étape dans le lâcher-prise. Et bien évidemment, cette attitude sera certainement critiquée autour de vous, principalement par ceux qui préfèrent la guerre à la paix. Ils sont nombreux à attendre une réunion au boulot ou en famille pour commencer à chercher noise, à émettre des idées politiques, à dire ce qui leur passe par la tête et qui nous révulse. Les exemples sont nombreux. J'en ai connu dans ma vie professionnelle et personnelle, et vous en connaissez également. Et à ce niveau-là, il faut avouer que les repas et l'alcool n'aident pas. Pour avoir su le faire à plusieurs reprises, je peux vous confier que quand vous avez décidé de lâcher prise et renvoyer le négatif à ceux qui voulaient vous le voir porter, vous savez que vous avez bien fait parce que tout à coup, en fermant cette porte et en les laissant dans leur gadou, vous vous sentez plus léger. Bien sûr, vous êtes déçu et triste, mais vous vous sentez léger. Vous êtes plus léger. Le lâcher-prise, le vrai, intelligemment construit, ne laisse jamais aucun regret ni remords. C'est d'ailleurs à ça qu'on comprend que c'était le bon choix. Pour ma part, je vous avouerai, au cas où vous ne l'auriez pas encore compris, que je préfère les gens qui doutent, qui réfléchissent, qui marchent parfois à côté de leur pompe, mais toujours remettent sur le métier le travail de leur construction. Délivrez-moi de ceux qui ne doutent pas et qui aiment vivre en faisant la guerre. Un petit peu comme Anne Sylvestre que je vous propose d'écouter maintenant. Anne Sylvestre avec les gens qui doutent.

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1: Alors comment faire pour réfléchir à tout ça? Eh bien, il y a la méditation et les applications ou les cours en direct pour apprendre le détachement. Ils font recette aujourd'hui. Méditer, c'est apprendre à se connaître, à se rencontrer vraiment. C'est une réflexion qui amène à une remise en question de notre manière de fonctionner, une remise en question de notre vie, de notre façon d'aborder le travail, la vie, l'amour, l'amour au sens large. Méditer, ça ne veut pas dire donner sa démission pour aller dans un ashram. Non, ça veut dire savoir s'octroyer seulement même 10 minutes pour se poser. Et ça, même si on vit comme des fous, il ne faut pas dire que c'est impossible. Beaucoup préfèrent penser que réfléchir au sens de ce qu'on apporte aux autres et à soi-même, c'est des trucs d'intello. Et j'ai souvent été surprise de constater que dans certains groupes d'étudiants, être le cancre de la classe est presque un honneur. Comme si ne pas se servir de ses compétences et vouloir les enrichir était une tare. Alors non, je vous rassure, c'est tout à fait faux. Ce n'est absolument pas un défaut. C'est magnifique, courageux et intelligent. Il suffit, comme en tout, de faire un choix. Voulez-vous continuer à vivre dans le passé, ressasser des échecs, ceux de la société, être dans le refoulement et le stress, la guerre perpétuelle? Alors vous serez épuisant pour vous-même et pour les autres. Bref, comme le dit le Dalai Lama, ne laissons pas les autres détruire ce que nous construisons en nous. Méditation et lâcher prise avec nos moyens, à notre rythme et selon nos possibilités, c'est déjà aussi un moyen de ne pas se faire manipuler par ceux qui ne nous veulent pas que du bien. Je vous propose de terminer cette émission avec Françoise Hardy, qui, comme vous le savez, est décédée en juin 2024. Elle était née en janvier 1944. Le répertoire de Françoise Hardy, c'est la mélancolie, l'anxiété, les relations sentimentales, la nostalgie et le sens qu'on essaye de donner à tout ça. Mariée, vous le savez, et séparée de Jacques Dutronc, elle est la maman de Thomas Dutronc. Dans cette chanson, elle nous parle d'un deuil. C'est un lâcher-prise différent. C'est celui de celle qui s'en va sans le vouloir. Elle va devoir lâcher la main de son fils. Alors son amour est tellement fort qu'elle lui envoie 1000 lumières pour lui dire, lui aussi, de lâcher prise. Allez, cette chanson est magnifique. Je vous embrasse. Prenez soin de vous et des autres. Smakinou.

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1: Aujourd'hui, je vais vous proposer de faire la connaissance d'un ami qui s'appelle Dimitri et qui réalise depuis pas mal d'années maintenant des vidéos sur YouTube depuis 6 ans. Et donc, ensemble, on va parler de critique cinématographique, mais plutôt du côté amateur, parce que souvent, quand on pense critique cinématographique, on pense souvent à la presse spécialisée, à un côté un petit peu élitiste. Mais de plus en plus, maintenant, ces dernières années, je trouve, il y a quelque chose qui s'est développé sur YouTube avec des amateurs qui proposent leur avis en vidéo, parfois même en podcast aussi. Et donc sur cette chaîne YouTube, Dimitri, où il se fait appeler l'endimanché du ciné, il réalise des critiques à chaud, face caméra, de films qu'il a pu voir soit chez lui ou bien au cinéma. Et tout ça en totale improvisation, en tout cas le plus possible. Et donc c'est la parfaite occasion pour faire sa connaissance. Donc bonjour Dimitri.
2: Bonjour Adrien, je suis donc Dimitri, le non-élitiste.
1: Ah voilà, c'est une belle présentation, c'est un beau titre ça, non-élitiste, parce que justement, comme je l'ai dit dans mon introduction, c'est souvent un milieu où parfois on considère que c'est un peu galvaudé, comme tu l'as dit, élitiste, et c'est l'occasion de rétablir que non, chacun peut exprimer son avis sur Internet. Est-ce que ça se fait de plus en plus? On va revenir là-dessus, sur faire un peu ton portrait et faire ta connaissance, et peut-être inciter les gens à venir découvrir ta chaîne YouTube, c'est l'occasion. Justement, première question Dimitri, quand est née ta passion pour le cinéma?
2: Ah, la passion pour le cinéma, alors j'ai saigné le DVD d'un film Pixar, Cars 1. Ah. C'est mes parents qui me l'avaient offert, je n'avais pas eu l'occasion de le voir au cinéma, j'étais encore tout jeune. Et c'est un film d'animation que j'ai dû regarder, mais une fois par jour pendant 2 ans peut-être.
1: Ah bon ?
2: Ah oui, alors que pourtant, l'automobile, les voitures, enfin ça m'a jamais passionné, toujours pas le permis ni le code alors que j'ai quasiment 25 ans, vous voyez un peu l'idée. Mais je pense que c'est là que c'est né, avec les films d'animation beaucoup, avec les films Pixar, avec les Toy Story, les Madagascar. Donc je dirais oui c'est ça, en 2005 environ, 2006, c'est ça, l'âge de 5-6 ans.
1: C'est un peu ton premier souvenir cinématographique quoi.
2: Oui, avec aussi après des comédies quand même, les comédies françaises évidemment, parce que en France, donc le pays de Louis de Funès quand même, mine de rien. Et puis aussi avec Jim Carrey également, où je comprenais pas très bien encore ce qu'il faisait parce que c'était très gaguesque, mais malgré tout j'étais hypnotisé. Donc hypnotisé par des acteurs, vraiment. Et hypnotisé aussi par l'animation états-unienne plutôt.
1: Et donc, j'ai oublié de le préciser dans mon introduction, mais tu es parisien, tu es français. Je fais la promotion d'un français. C'est en Belgique, oh là là, c'est terrible ça. Mais qu'est-ce qui te plaît dans le cinéma, tu penses hein? C'est parce que c'est un art? C'est parce qu'il y a une construction? Qu'est-ce qui te plaît là-dedans?
2: Moi, ce qui me plaît beaucoup avec le cinéma, c'est que si on peut parler des 7 arts qu'on peut retrouver en fait dans le monde, j'ai un peu l'impression que le cinéma, c'est peut-être l'art qui permet de regrouper le plus d'art possible justement. C'est ce qui me plaît beaucoup, c'est-à-dire qu'on peut être tout aussi fasciné justement par ce qui va être plus visuel, justement, telle une peinture par exemple, mais aussi, c'est ça, un peu plus par l'histoire, par le scénario, par l'écriture. Et ce qui est intéressant, c'est que des fois, en fait, on va être touché par un film, on ne sait pas forcément pourquoi. Ça, c'est un peu le cas pour l'art en général, bien sûr. Mais assez fasciné par ça, j'avoue, vraiment. Donc, je pourrais pas vraiment dire pourquoi, si ce n'est que comme je ne suis pas très fan, pour le coup, des films d'horreur, me faire peur au cinéma... Pas spécialement pour le coup, mais ressentir des émotions, sinon oui, donc rire ou être ému, ça c'est...
1: Ça c'est quelque chose qui te plaît.
2: Ah ça c'est l'envie absolue quoi, c'est-à-dire que si je ressors d'un film en pleurant, le film a réussi, ou si j'ai rigolé comme une baleine, c'est le cas de le dire, pendant 1h30, c'est très bien aussi. Oui c'est ça, c'est l'objectif ultime on va dire, c'est le Graal.
1: C'est ça, et puis après je propose qu'on vienne au sujet du jour. Donc en 2019, tu crées ta chaîne YouTube qui s'appelle L'Endimanché du Ciné, et finalement, qu'est-ce qui t'a poussé à créer cette chaîne YouTube-là? Est-ce qu'il y a un déclic? Est-ce qu'il y a un événement, ou est-ce que c'est par hasard, une envie peut-être?
2: Alors c'est très particulier parce que j'ai quand même le baccalauréat à passer, mine de rien, 2 mois après le lancement quand même de ma chaîne YouTube. Donc c'était un peu le moment de réviser. Mais comme j'avais révisé en avance, moi j'ai opté justement pour révision vraiment beaucoup au début et au milieu de l'année. Et en fin d'année, c'était plus calme justement parce que je me suis vraiment concentré sur cette chaîne avec justement un ami, qui est toujours un ami d'ailleurs, Baptiste, avec qui j'ai commencé cette aventure sur YouTube. Et c'est vrai que, je me doutais quand même que j'allais avoir le baccalauréat, et après, un lot d'incertitudes, parce que forcément, la suite des études, mais je ne savais pas très bien où j'allais pour diverses raisons, d'ailleurs pas seulement les études. Et je me suis dit, j'ai besoin sûrement de me raccrocher à, je sais pas, une passion à exprimer, on va dire, mais de manière un peu plus sociable, on va dire. Moi, au lycée, j'étais pas la personne qui allait vraiment trop vers les autres, j'étais assez reclus, et je commençais à regarder des vidéos, justement, de critiques cinéma, surtout français, en profitant de la pause méridienne pour rentrer chez moi tout seul et m'enfermer un peu chez moi, justement, écouter des critiques. Donc je me suis dit, bon, ça c'est sympa, maintenant ça sera peut-être bien de s'ouvrir un peu aux autres, justement. C'était un peu l'idée, en tout cas.
1: Oui, c'est ça, de s'ouvrir aux autres tout en s'inspirant d'autres vidéastes, par exemple. Tu peux citer peut-être quelques noms, quelques chaînes.
2: Oui, bien sûr. Alors moi, je pense surtout à Critique Masquée. Alors maintenant, ça s'appelle La Critique de Zoltan. Et donc, c'était un critique cinéma donc, qui était masqué, comme son nom l'indique. Bon, on a appris plus tard qu'il était masqué parce qu'en fait, il s'agissait du fils du réalisateur Claude Zidi, justement, que l'on connaît bien et qui, justement, ça c'est aussi un point intéressant, qui voulait justement parler de cinéma, mais sans invoquer finalement son nom comme étant une sorte un peu, oui c'est ça, de moment écrasant pour toute autre personne qui ne serait pas forcément d'accord avec lui. Donc cette idée d'humilité, moi, elle m'a beaucoup convaincu, j'avoue.
1: Et le choix du nom aussi, l'endimanché du ciné.
2: Alors on est passé par plusieurs phases, hein. On a eu au début les super-héros du dimanche parce qu'on était plusieurs, et après donc, quand l'aventure est devenue assez vite individuelle, c'est vrai, l'endimanché du ciné. Alors bon, moi je m'appelle Dimitri, donc je m'étais dit Dimitri, dimanche, il y a un peu une idée, et dimanche, j'aimais bien l'idée que ça inspire un petit peu, oui, cette sorte un peu bon, de décomplexion, c'est-à-dire que bon, oui, même si bon, je parle de cinéma plus ou moins souvent sur YouTube, je reste justement un amateur, donc bon, il y a un peu l'idée, on peut un peu mettre tout ce qu'on veut avec dimanche, quoi, un peu bon, le critique ciné du dimanche, c'est un petit peu l'idée. Dans l'idée, c'était ça, complètement.
1: C'est ça, toi, tu te considères vraiment comme amateur, pas comme un critique professionnel. Hein.
2: Pas du tout, non. Ça ne veut pas dire pour autant, évidemment, que tout critique professionnel est forcément élitiste ou essaie d'écraser les autres. Mais moi, j'essaie de mettre en avant que, par exemple, il y a plein de classiques du cinéma que je n'ai pas vu, de prétendus grands réalisateurs ou véritablement de grands réalisateurs, et aussi de ne pas mettre des films aussi dans des cases ou des genres aussi cinématographiques. C'est-à-dire que ce n'est pas parce que, bon, prenons Spielberg, il est un grand réalisateur, on doit forcément tout aimer de Spielberg ou que sais-je, mais pour autant, ça reste mon avis. C'est-à-dire, si moi, je n'aime pas tel film de Spielberg, libre à chacun de penser ce qu'il veut. Donc moi, c'était cette idée de... C'est ça, d'accepter en fait la vie de tout le monde, à partir du moment où on essaye au mieux de l'argumenter, de justifier, pas juste de dire « bon, c'est nul parce que c'est nul, forcément ».
1: C'est ça, et donc le cinéma, en fait, c'était une évidence de vouloir parler de cinéma, en fait. Tu ne vous souhaitais pas parler d'autre chose ou spécifiquement, en fait.
2: J'ai un peu hésité, parce que j'ai aussi une énorme passion pour le cyclisme, mais le cinéma, disons que là... J'en étais à un moment où j'allais de plus en plus au cinéma, où j'ai entre-temps d'ailleurs même pris un abonnement pour payer un petit peu moins cher quand même les séances de cinéma. Mais c'est vrai que ça a paru comme une évidence, mais là, pour le coup, pourquoi le cinéma et pas autre chose? Parce qu'après tout, bon, ça aurait pu être un autre sujet. Là, c'était peut-être en se disant que aller un peu plus loin, justement, un peu élargir son horizon d'une passion qui était là, mais qui était quand même très cantonnée, il faut le dire, hein, aux films d'animation et aux films de super-héros.
1: Ça aurait pu être l'endimanché du vélo, finalement.
2: Ça aurait pu complètement être ça, mais ça n'a pas été.

0: Et puis si on continue, au début de ta chaîne, tu critiques d'abord des films de super-héros. Et à cette période, en fait, ce sont des critiques qui sont uniquement sonores. On ne te voit pas, en fait. Pourquoi ce choix de ne pas se montrer? Est-ce qu'il y a une raison derrière de garder ton anonymat, peut-être?
1: Alors oui, complètement. C'est-à-dire que à ce moment-là, les réseaux sociaux, ça ne parle pas du tout. Et je pense que je suis quand même l'un des rares à mon âge à ce moment-là. J'ai 18 ans. Enfin, je vais avoir 18 ans. Donc j'ai 17 ans bien tassés. Et je suis dans cette idée qu'il ne faut pas qu'on me reconnaisse en effet sur Internet, de manière générale. Donc oui, se masquer, alors soit en effet choisir le podcast, et à ce moment-là on ne me voit pas du tout, ou alors en effet avec Baptiste, avec des accessoires les plus improbables du monde, bien sûr. Des lunettes, oui, un casque d'Iron Man qui est particulièrement terrible au moment de l'année où on enregistre, parce qu'on est quand même en mai-juin, donc on commence largement à suffoquer là-dedans. Et je ne sais, alors pour le coup, je vais être tout à fait honnête, je ne me rappelle plus du tout à partir de quel moment j'ai décidé de montrer ma tête, mais à un moment, ça devenait tellement de plus en plus minimaliste. À un moment, il restait plus que les lunettes de soleil, donc je ne me prétends pas être Tom Cruise. Donc à un moment, je me suis dit, allez, maintenant on va montrer sa tête, ça sera un peu plus simple.
0: Et est-ce que tu en as parlé à tes parents de cette chaîne YouTube au début, où tu as voulu garder ça top secret?
1: Alors, mon père est la seule personne que je connaisse, en tout cas, qui a regardé toutes mes vidéos, et je leur ai dit assez vite, justement. Ils étaient un peu surpris, ils comprenaient pas trop en quoi ça consistait, faut bien le dire. Parce qu'eux aussi, n'ont pas du tout baigné dans les réseaux sociaux, et encore aujourd'hui, donc, on est un petit peu les has-been du monde, on va dire ça comme ça, pour rigoler. Mais non, je leur en ai parlé assez rapidement. C'est Baptiste, lui, et ses parents, il en a parlé un peu plus tard. Mais moi, pas de problème, j'en ai parlé comme ça. Pas de souci. Et j'attendais aussi peut-être, mine de rien, d'avoir 18 ans, donc quelques mois encore, avant aussi de montrer ma tête. Pourquoi cette idée-là? Parce qu'après tout, 18 ans, c'est un peu symbolique.
0: C'est la majorité.
1: C'est la majorité. Je ne sais pas si je suis plus mature depuis, mais on va dire ça.
0: On va dire ça. Et après, donc, le temps passe. Donc, tu apparais auparavant masqué. Et puis après, tu apparais face caméra. Et puis après, tu fais tes critiques en totale improvisation, la plupart du temps. Pourquoi ce choix aussi? Tu aurais pu les écrire et te dire, tiens, je peux pas dire les récits, on va dire, mais où tu te bases sur ce que tu as écrit. Pourquoi l'impro?
1: Pourquoi l'impro? Parce que justement, les premières vidéos qui ont été enregistrées donc en podcast avec mon ami Baptiste, c'était pour le coup très écrit.
0: Ah.
1: C'était très écrit, c'était très long. Et finalement, ça ne me convenait pas vraiment, en fait. C'est-à-dire que, évidemment, c'est quand même une belle expérience, mais c'est sûr que réécouter ses premières vidéos, c'est quand même toujours un peu un supplice, et je ne pense que ce n'est pas mon cas à moi seul. Mais c'est peut-être aussi un peu par, non pas par paresse, mais je trouve que l'exercice est intéressant, en fait. Parce que, mine de rien, avant de partir dans une critique, on va regarder un film, on se laisse porter, et on n'essaie pas à ce moment-là de se dire « Ah, ça, j'aime bien, ça, j'aime pas ». Pas du tout. Enfin, moi, c'est pas du tout comme ça que je fonctionne. Il y en a qui prennent des notes au cinéma, non. Moi, je profite et j'essaie de profiter un maximum, il faut pas perdre ça de vue. Mais après, l'idée, c'est de se dire, je trouve, on sort du film, il y a des choses qui nous ont marquées. On se dit « Oh, si je fais une critique, je vais forcément en parler ». Et en fait, on est surpris parce que dans sa critique, on va la réécouter, donc en improvisation, et on n'en a pas parlé du tout, on a complètement oublié. Et on est parti sur plein d'autres détails ou de choses également très importantes, mais complètement insoupçonnées. Donc en fait, le fait d'improviser, pour moi, c'est à la fois un exercice que je trouve très plaisant et qui me permet, moi j'en ai conscience, d'avoir une meilleure aisance à l'oral. Et je tiens à le préciser, c'est pas parce que c'est improvisé que je ne réécoute pas tout. C'est-à-dire que systématiquement, je réécoute toujours toute ma critique. Et si besoin, je fais du montage, c'est-à-dire je vais couper des bouts parce que ça ne convient pas pour une raison X ou Y, et généralement au début de la chaîne j'ai tendance à me répéter, c'est souvent ça le problème, mais sinon la critique idéale c'est la critique où on conserve tout.
0: Oui, et c'est ça, c'est ce que tu essayes de faire en fait, c'est d'avoir un peu un one shot, tu fais ça en un seul trait sans rien couper par après.
1: C'est ça, et pour lutter un peu contre une sorte de perfectionnisme aussi que je peux avoir justement dans la manière de s'exprimer. Et des fois c'est pas grave, on écorche un mot, on fait une hésitation, c'est pas grave, on se lance et on continue. C'est comme ça que je perçois un peu la situation, j'avoue.
0: Et finalement, avec tes vidéos l'endimanché du ciné ici, est-ce que tu as une durée de prédilection, je veux dire, où tu dis, tiens, je dois faire absolument 5 minutes, 10 minutes, 15 minutes? Est-ce que tu te fixes un format de vidéo, de critique, on va dire, ou tu te laisses aller en fonction de ton inspiration?
1: C'est vraiment l'inspiration qui dicte tout. Je serais bien incapable à chaque fois de pronostiquer, ou alors si je le ferais, je pense que honnêtement, ça serait catastrophique d'un point de vue du résultat, du pronostic. Mais généralement, on va dire que ça tourne autour des... entre entre 8 et 20 minutes. Mais bon, en fait, ce qui dicte surtout la durée, j'ai remarqué ça, c'est surtout, et je ne suis pas le seul YouTuber avec qui ça s'avère un petit peu exact, cette idée, c'est que c'est plus par période, ça ne concerne pas forcément le film. Mais il y a des moments où on va être plus bavard que d'autres, donc des fois, on va se retrouver avec des vidéos qui durent 8 minutes, et des fois, eh bien, il y aura une partie spoiler, donc on se permet d'être un peu plus long parce qu'on essaie un peu de proposer une partie où on développe un petit peu les surprises, on va dire, qu'on retrouve dans le film. Mais non, absolument rien de préétabli. Quand ça commence à être trop long quand même, et quand je vois que j'ai fait une vidéo de plus de 20 minutes, généralement, bon, c'est qu'il y a eu un petit problème de rythme quelque part. Mais sinon, non, il n'y a pas de formatage et je m'impose absolument rien du tout.
0: Et par rapport au film que tu abordes sur ta chaîne, donc Lundi Manger du Ciné, est-ce que tu as une totale liberté artistique, je suppose, enfin artistique, on va dire, mais je veux dire, tu choisis les films que tu souhaites aborder, en fait, hein.
1: Alors oui, parce qu'il faut savoir que je suis donc un tout petit YouTuber. C'est-à-dire si on prend vraiment à l'échelle YouTube, on a même, en France, on a des personnes comme Durandal, par exemple, qui sont quand même des personnes qui ont environ, je crois, 300 000 abonnés environ. Donc moi, j'en suis extrêmement loin. Et pour moi, justement, c'est une force. C'est-à-dire de me dire que, finalement, si on considère que j'ai une communauté, elle est quand même extrêmement petite, extrêmement restreinte, eh bien, c'est l'occasion, en fait, de ne pas être redevable de quoi que ce soit envers personne, en fait. C'est-à-dire je parle de ce que je veux, quand je veux, si j'ai envie, et plutôt, pour le coup, de films, en effet, des nouveautés au cinéma, plutôt... Bon, de temps en temps un peu sur les plateformes, mais bon, je ne m'y hasarde pas trop quand même particulièrement. Donc plutôt des films récents, en effet, mais je ne vais pas m'imposer, par exemple, si tout le monde a parlé du dernier film Marvel, par exemple, je ne vais pas me forcer à en parler, alors même que mes premiers amours, c'était justement un peu les super-héros. Mais un film de super-héros est sorti, je l'ai pourtant bien vu presque dans les premiers, mais... pas de critique dessus, ce n'est pas grave. Et des fois, ça va s'enchaîner. Pendant toute une semaine, vous allez avoir droit à 5 critiques sur un film et pendant 2 semaines, plus rien. Je ne m'impose rien et les personnes restent là au rendez-vous, donc les quelques personnes qui sont là.
0: Ouais, tu ne cherches pas à faire un nombre de vues spécifique, de dire tiens, je vais faire cette vidéo-là, comme ça je vais réussir à toucher autant de personnes grâce peut-être à l'algorithme, qui sait. C'est pas ton but, hein.
1: Alors, l'algorithme, j'avoue que si jamais, et c'est sûr, hein, il est important pour savoir le nombre d'abonnés, c'est sûr que moi, je ne suis pas la personne ciblée. Ça ne va pas fonctionner. Je ne sais même pas combien j'ai d'abonnés. Honnêtement, j'ai complètement perdu le fil et ça ne m'intéresse pas. En tout cas, la question, c'est vrai que honnêtement, que j'en ai 50, 60 ou 500 ou 900, j'avoue que ça n'est pas du tout la question. Et je trouverais ça vraiment très triste, parce que c'est le cas de certains youtubeurs qui ont autant d'abonnés que moi, ou certains beaucoup plus, justement d'essayer d'anticiper ce que l'algorithme va bien apprécier, ce que les gens vont vouloir regarder et écouter. Bah ça, c'est dommage, parce que en fait, ce qui compte avant tout, c'est mon envie. C'est assez égoïste, mais je pense que c'est important, en fait. C'est-à-dire que c'est ma chaîne, je propose ce que je propose, les personnes sont libres d'écouter ma critique, celle qu'elles veulent, jusqu'au bout, pas jusqu'au bout, en fonction si ça ne plaît pas. Mais alors là, non, pas du tout, vraiment, non.

0: y a parfois aussi cette image de la jeunesse aussi qui pense que c'est facile de devenir riche et célèbre grâce à YouTube. C'est ton cas?
1: Alors, je suis très content de me dire que je suis ravi de cette chaîne YouTube, j'en suis très content. Mais alors, c'est une chaîne que je ne monétiserai jamais. C'est-à-dire que même si j'en avais la possibilité, et honnêtement, je pense que là, au stade où j'en suis, où on me prend même dans 10 ans, je pense que je gagnerais de toute façon 20 centimes par an. J'exagère, mais bon. Non, pas du tout. Là, l'idée, c'est pas du tout lucratif, c'est de se faire plaisir. J'ai une idée bien en tête de mon projet professionnel depuis longtemps. Ça s'est quand même très, très arrêté. Et c'est un pilier quand même assez fondamental dans mon existence, il faut le dire. Donc, non, là, c'est vraiment pour le plaisir. C'est pour se faire plaisir, vraiment.
0: Et donc, je l'ai rappelé dans mon introduction, mais donc tu as une chaîne, c'est L'Endimanché du Ciné, tu fais des critiques vidéo. Mais justement, comment on fait une bonne critique vidéo d'un film? Est-ce qu'il y a des qualités qu'il faut avoir pour faire une bonne vidéo?
1: Ce qui fait quand même une bonne vidéo, je pense, mine de rien, et c'est pas vraiment ce que je faisais au début, c'est bien dommage peut-être, mais c'est quand même d'avoir en tête la personne qui va réaliser le film, par exemple, qui va le scénariser, avoir un peu le nom des acteurs et des actrices à peu près, parce que ça va quand même aider, en fait, surtout quand on a l'improvisation quand même dans le déroulé de ce qu'on veut dire. Après, moi, j'avoue que d'un point de vue de la structure, je n'aurais vraiment aucun conseil à donner parce que la plupart de mes vidéos, c'est-à-dire que je ne suis pas de fil rouge dans ma tête. Par contre, l'idée quand même justement de réécouter systématiquement sa vidéo, ça permet après coup de comprendre pourquoi on en est passé de tel à tel point. Et des fois, ça a quand même un sens. Des fois, ce sens peut être compris complètement par le spectateur qui va regarder la vidéo, ou des fois pas du tout. Mais moi, je vais comprendre pourquoi j'en suis arrivé de parler de tel à tel point. Donc honnêtement, non, j'aurais pas vraiment de conseils à donner, parce que j'aurais peur de donner des conseils qui peuvent peut-être s'appliquer à moi, qui risquent de ne pas vraiment s'appliquer aux autres, et que ça contraigne en fait, et que ça restreigne en fait les personnes dans l'idée de proposer justement, c'est ça, une vidéo. Parce que à mon sens, enfin, tout le monde peut proposer une vidéo, c'est-à-dire on prend un téléphone, même si bon, la vidéo c'est pas beau, mais c'est pas grave, ce qui nous intéresse c'est avoir un son un minimum potable. Je me balade souvent sans micro quand même pour mes vidéos. On m'a peut-être fait une remarque une ou deux fois et au début de la chaîne parce que vraiment je faisais n'importe quoi avec le son et c'était catastrophique. Mais en tout cas, un son potable, une vidéo potable si on veut que ce soit une vidéo et pas un podcast. Et après, c'est donner son avis et surtout en fait, s'il y a peut-être un seul conseil à donner, c'est ne pas essayer de suivre une tendance parce que tel film se fait éclater par tout le monde ou au contraire est complètement encensé. Bah, donner son propre avis.
0: Et essayer en fait, finalement.
1: Essayer, c'est ça. Et des fois, c'est complètement peut-être pas loupé, mais des fois, c'est sûr qu'on est déçu de se réécouter. Et en même temps, comme on n'a pas vraiment de filet de sauvetage, si ce n'est le montage, mais si on décide de ne pas trop monter, eh bien, c'est comme si on était comme ça dans la rue en train de discuter avec quelqu'un du film qu'on vient de voir. Et forcément, bon, ça ne doit pas être parfait. Il ne faut pas chercher ça, à mon avis.
0: Et donc, avec ta chaîne YouTube, donc ça fait 6 ans que ça existe. Finalement, qu'est-ce que toutes ces vidéos t'ont apporté? T'as fait plus de 300 critiques de films quand même. Finalement, qu'est-ce que ça t'a apporté à ton quotidien? Est-ce que t'es plus sûr de toi peut-être? Qu'est-ce que ça t'a apporté?
1: Alors oui, c'est sûr que d'un point de vue vraiment de l'aisance, on va dire, à l'oral, je sens quand même une nette amélioration. Je suis quand même passé d'enfant extrêmement timide, on va dire, dans la sphère publique, mais quand même assez à l'aise, on va dire, dans la sphère privée, à disons quand même, que ce soit la sphère publique ou privée, une bien meilleure aisance quand même, ça c'est sûr. Et aussi quand même si la plupart des vidéos sont quand même finalement assez solitaires, il faut bien le dire, mine de rien, quand même pas mal de belles rencontres également, que ce soit des rencontres seulement via internet, mais aussi qui ont même des fois débouché sur de véritables rencontres en présentiel et qui ont pu occasionner des vidéos. Enfin, j'ai des centaines de vidéos avec d'autres personnes et c'est intéressant parce que justement ça permet aussi de côtoyer d'autres personnes et c'est toujours intéressant d'avoir des avis différents, ce qui sont souvent différents. Moi j'ai quand même des avis qui sont assez atypique la plupart du temps, je suis assez à contre-courant sans trop le chercher, il faut bien le dire. Et aussi, ça permet aussi à la communauté des autres youtubeurs avec qui justement on discute, d'avoir encore plus de personnes avec qui interagir. Parce que le but, c'est ça, c'est d'échanger en fait. Donc moi, basiquement, j'ai envie de dire, ça apporte beaucoup de sociabilité et un intérêt aussi pour le artistique en fait, tout simplement.
0: Et où est-ce que tu te vois dans 10 ans? Est-ce que tu penses continuer encore ces vidéos YouTube-là, critiques? Est-ce que tu penses peut-être arrêter un jour ou l'autre? Est-ce que tu seras peut-être blasé de tout ça?
1: Alors, je ne sais pas, mais moi, je me souviens qu'au début de la chaîne, je m'étais dit, je fais 300 vidéos et j'arrête. Pourquoi? Je ne sais pas, je m'étais mis ça en tête. Là, on doit en être, au moment où on enregistre, à 330 et quelques. Bon, j'ai pas spécialement envie d'arrêter. Par contre, je vais peut-être un peu surprendre mon monde, mais par moment, il n'y a pas de critique pendant 2 semaines, voire un mois. Et pendant ce moment-là, je ne me dis pas « non, je vais arrêter, c'est pas ça ». Mais je me dis juste, si je suis dans l'état d'esprit dans lequel je suis actuellement avec la chaîne YouTube, il n'y aura plus jamais de critique. C'est comme ça. Par contre, du jour au lendemain, sans savoir pourquoi, ça y est, là, il revient un peu une sorte d'élan, justement, avoir envie de proposer plein de critiques, ce qui fait que je suis particulièrement Enfin, je suis assez irrégulier, on va dire, d'un point de vue de la publication des vidéos. Au début, je m'imposais d'en faire forcément une par semaine, mais ça ne veut pas dire grand-chose. Au final, il peut y en avoir trois par semaine ou des fois seulement une, c'est pas grave. Mais par contre, quand je suis dans cette optique-là de proposer, oui, c'est ça, des vidéos, là, évidemment, je ne le ferai pas, mais je me dis, avec cet état d'esprit-là, je pourrais en faire une tous les jours. Mais c'est par période un peu, mais ça reste régulier. Hein. Je ne vais pas disparaître de la circulation pendant 3 ans. Mais honnêtement, non, dans 10 ans, je ne peux pas dire si je serai encore sur YouTube. Si je ne suis plus dessus, je pense que je serais quand même assez surpris. Quand même, je tiens à le préciser. Petit indice comme ça.
0: Merci beaucoup en tout cas, Dimitri. On a pu discuter un petit peu pendant une vingtaine de minutes ici. C'était un plaisir en tout cas. Donc on peut te retrouver sur YouTube avec ta chaîne YouTube. C'est l'endimanché du ciné. Voilà.
1: Ça rime.
0: Ça rime, exactement. Et il y a voilà, plein de vidéos à voir sur des nouveautés, des choses plus anciennes, sur Pierre Richard aussi, notamment sur Louis de Funès, etc. Donc vraiment, allez voir ça l'endimanché du ciné. Et peut-être à une prochaine fois pour d'autres choses, peut-être d'autres sujets cinéma. Mais c'était un plaisir en tout cas. Merci Dimitri.
1: Merci beaucoup et à bientôt, je l'espère.

0: Merci d'écouter RCF, il est 13h. Et nous allons à Rome pour le journal de Radio Vatican.
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2: Le Moyen-Orient à nouveau sous les feux avec ce matin notamment l'Irak qui a été visé par des frappes américano-saoudiennes. Le conflit prend une tournure ethno-religieuse, nous explique le vicaire d'Arabie du Nord juste après les titres. En Europe, les gigantesques incendies se stabilisent, mais ils laissent derrière eux un paysage dévasté et un profond traumatisme pour les centaines de milliers de déplacés. Après la catastrophe, il faudra reconstruire, reboiser, mais aussi restaurer les âmes des sinistrés. En France, la mobilisation contre le droit à mourir se poursuit malgré le vote de la loi. Un collectif d'établissements de santé d'inspiration chrétienne clame son opposition à l'obligation de permettre des actes létaux. En Inde, les étudiants lancent un ultimatum. Le parti des cafards menace le gouvernement de redescendre dans la rue s'il n'annule pas les poursuites contre les manifestants correspondant sur place.
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2: Bonjour. Les frappes ont repris de plus belle au Moyen-Orient et embrasent toute la région. Après une accalmie de plusieurs jours, l'armée jordanienne dit avoir abattu 5 missiles venus d'Iran. L'armée américaine, de son côté, annonce avoir aussi intercepté des missiles iraniens et riposte ce mercredi en Irak. Les frappes américano-saoudiennes ont visé les positions d'une coalition paramilitaire pro-iranienne dans plusieurs provinces. La plus meurtrière a touché celle de Ninive dans le nord de l'Irak. Au moins 20 personnes, membres de la coalition, ont été tuées. Ces frappes ont été menées en réponse à des attaques contre des cibles américaines et des installations pétrolières saoudiennes. Washington et Riyad avertissent l'Iran et ses troupes armées de cesser leurs attaques sous peine de nouvelles ripostes américaines.

0: En s'attaquant à l'Irak ou aux Houthis dans le sud, ça devient un conflit ethnico-religieux, vous voyez, même si à la base, c'est pas ça du tout. Donc, il y a un risque d'embrasement, oui. Pour l'instant, on attend de voir, on prie pour que la paix s'installe, on prie pour que ça ne... Parce que s'il y a un embrasement, à ce moment-là, ça sera l'exode de toute la main-d'œuvre et de tous les expatriés. On est 3 millions de catholiques sur la région, mais ça, ce ne sont que les catholiques. Après, il y a tous les autres. Donc, ça veut dire que c'est des millions de personnes qui vont partir.
1: Le vicaire Monseigneur Aldo Berardi, au micro de Alexandra Sirgan. Téhéran a également annoncé avoir frappé et arrêté 3 pétroliers qui tentaient de franchir le détroit stratégique d'Ormuz. Ce nouvel épisode fait grimper de nouveau le cours du pétrole. En Europe, les terribles incendies commencent à être maîtrisés et des milliers d'évacués rentrent chez eux. Les gigantesques feux laissent derrière eux un paysage désolant. Ce sont des dizaines de milliers d'hectares de forêts et d'habitations qui ont été consumés, provoquant un traumatisme profond. Après l'urgence des flammes, vient le temps de s'occuper des personnes sinistrées. Pour le père Yann Lelay, délégué de la Conférence des évêques de France pour la diaconie et la solidarité, ces personnes vont être amenées à traverser une période comparable à un deuil.
2: C'est un traumatisme à la fois de la mémoire, puisque souvent les personnes perdent à la fois leurs biens matériels, leurs souvenirs, leur outil de travail. C'est cet aspect d'orphelin justement qui est là et de ne pas pouvoir s'appuyer sur une histoire. Et tout homme, toute femme a besoin d'une histoire et de s'enraciner. Et souvent, c'est souvent des lieux d'ailleurs de transmission. La forêt est un lieu de transmission. Les agriculteurs, les gens qui se sont installés là, c'est vraiment un lieu de transmission. Et puis, je pense aussi l'autre aspect, c'est de voir une sorte de coup d'arrêt dans un projet de vie, dans un élan où on se sent complètement à l'arrêt, abasourdi, et puis ils ont la capacité d'avancer. Et là, c'est là où la communauté va jouer un rôle essentiel. Le premier lieu, c'est l'écoute, et ça va être très important de demeurer à l'écoute de tout ce qui se vit. C'est comme un deuil, en fait, hein. Il faut vraiment du temps, et les choses se déploient, émergent à un moment donné, et être présent, en tout cas, et l'Église, par justement sa présence dans tous ces lieux, dans ces villages, dans ces paroisses, peut, je pense, vraiment apporter une proximité qui est belle avec, bien sûr, tous les lieux d'autres lieux de vie de la société.
1: Les propos du père Yann Lelay recueillis par Jean-Charles Puzzolu. En France, si la loi sur le droit à mourir est passée à l'Assemblée nationale, l'opposition à son application continue de se mobiliser. Un collectif inédit réunissant 150 responsables d'établissements de santé d'inspiration chrétienne dénonce l'obligation de permettre des actes létaux. « Laissez-nous soulager la souffrance sans aider à faire mourir », écrit le collectif dans une tribune publiée dans le journal La Croix. Qu'espère à présent ce collectif et jusqu'où peut-on aller et jusqu'où peut aller leur démarche ? L'élément de réponse avec l'un des signataires, Jean-René Berthélémy, président de la Fédération nationale des institutions de santé et d'action sociale d'inspiration chrétienne.
3: Après 2 ans pendant lesquels on a essayé d'infléchir la loi et si possible de faire en sorte d'ailleurs qu'elle ne soit pas votée, on n'a pas réussi. La loi est votée, le débat parlementaire a eu lieu et aujourd'hui on a 2 terrains, si vous voulez, de travail. Le premier, c'est devant le Conseil constitutionnel à qui on demande principalement de reconnaître la nécessité de ce qu'on pourrait appeler une clause d'établissement, c'est-à-dire de ne pas obliger des établissements dont la nature même est totalement opposée au fait de donner la mort. On voudrait que ces établissements-là ne soient pas obligés de pratiquer des gestes létaux. Donc voilà, on entre aujourd'hui dans ce combat-là. On va voir comment le Conseil constitutionnel prend en compte cette demande. Et puis, il y aura ensuite probablement une 3e phase, c'est-à-dire celle de la publication des décrets d'application. Et on verra comment il faut, là encore, s'adapter. Le combat est loin d'être terminé.
1: Propos recueillis par Augustine Asta. À Chypre, comment sortir de l'impasse ? Le secrétaire général de l'ONU est sur place depuis mardi pour tenter de relancer les négociations sur une réunification de l'île. Antonio Guterres a proposé une réunion des 2 parties et convie les garants. Il s'agit des responsables des parties turques et grecques chypriotes, la Grèce, la Turquie, le Royaume-Uni ainsi que l'ONU. Au Japon, au lendemain du séisme, le bilan est à présent de 13 morts. Les recherches se poursuivent pour retrouver des personnes piégées dans un centre commercial effondré. Cette secousse de magnitude de 7,1 qui a frappé mardi le département de Kumamoto sur l'île de Kyushu a causé des dégâts considérables. Des maisons effondrées, des ponts endommagés, des incendies et des dizaines de milliers d'habitants privés d'électricité.

0: et d'eau. En Inde, le parti des cafards menace le gouvernement de reprendre sa mobilisation. Les étudiants rassemblés sous ce nom satirique sont prêts à reprendre la rue. Ils ont obtenu la démission du ministre de l'Éducation samedi dernier, mais ils réclament à présent que le gouvernement annule les poursuites contre les manifestants. À New Delhi, Emmanuel Derville.
1: Le parti des cafards a obtenu une première victoire en faisant tomber le ministre de l'Éducation le week-end dernier. S'il a suspendu les manifestations à New Delhi, il envisage maintenant de relancer sa mobilisation. Le gouvernement de Narendra Modi a poursuivi des manifestants. Certains ont été jetés en prison. Pour le parti des cafards, cette répression est inacceptable car ces jeunes protestaient pacifiquement contre la corruption qui gangrène les concours universitaires. Le mouvement a d'autres demandes. Il exige notamment une indemnité de 10 millions de roupies, soit près de 95 000 euros, pour tous les parents dont les enfants se sont suicidés après les scandales de triche au concours en mai dernier. Le pouvoir a promis de faire passer une loi pour durcir les sanctions contre cette corruption. Il évoque aussi une réforme de l'organisation des examens. Mais ses intentions encore floues suscitent la méfiance de ceux qui se surnomment les cafards. New Delhi, Emmanuel Derville, Radio Vatican.
0: Le sanctuaire marial de Medjugorje en Bosnie-Herzégovine a été vandalisé dans la nuit de lundi à mardi. La statue de la Vierge profanée et l'église Saint-Jacques incendiée. Un suspect a été arrêté par la police. Les lieux ont été nettoyés et sont à nouveau propices au culte, a indiqué hier le sanctuaire dans un communiqué. Et avant de clôturer ce journal, nous vous sollicitons, chers auditeurs, vous qui nous écoutez régulièrement, dites-nous pourquoi. Vos retours sur nos journaux ainsi que vos habitudes d'écoute nous seront d'une grande aide pour mieux vous connaître et mieux vous servir. Alors écrivez-nous à l'adresse français@vaticannews.va. Merci d'avance. Et c'est la fin de notre journal. Prochain rendez-vous avec l'actualité en français, demain 8h30, heure de Rome. Bonne journée à tous.

0: Et dans cette émission Sunday, on retrouve aujourd'hui comme invité Anthony Vigneron. Il est le directeur artistique de la cathédrale Saint-Paul à Liège. Bonjour.
1: Bonjour Denis.
0: Avec vous Anthony, on va revenir évidemment, comme dans toutes nos émissions, d'abord sur votre parcours, sur votre lien avec la musique, parce qu'elle a vraiment suivi tout le cours de votre vie. Quand on lit votre biographie, on n'a pas l'impression à un seul moment qu'elle s'en détache, mais vous allez en parler mieux que nous. Alors justement, commençons par le commencement. Comment avez-vous rencontré ou senti qu'il y avait quelque chose à faire au niveau musical? C'est venu assez jeune?
1: Ah oui, c'est venu tout jeune pour moi. À vrai dire, mes parents aimaient beaucoup la musique, mais n'étaient pas du tout concernés par tout ce qui est musique plus classique, qui est ce qui m'occupe aujourd'hui. Mais j'ai commencé à pratiquer la musique à l'âge de 6 ans, 7 ans. Et à 8 ans, je savais que je serais musicien. C'était une évidence.
0: Ça c'est vraiment... vous êtes dit, c'est ça que j'aime faire. Vous ne pouviez pas décrocher.
1: Je n'ai jamais eu le moindre doute.
0: Et alors, à ce jeune âge-là, vous avez commencé par quel type d'instrument?
1: Alors, j'ai d'abord fait... premier instrument, un an de guitare, voilà, mais que j'ai rapidement abandonné parce que j'étais rentré dans un chœur de garçons qui chantait, j'avais 7-8 ans, et j'avais été vraiment impressionné, mais le mot est faible, par la personne qui jouait de l'orgue. C'était un excellent musicien, très virtuose, et il fait beaucoup, vraiment beaucoup d'effets si on veut, et je me suis dit que moi je voulais faire absolument ça, donc j'ai arrêté la guitare, qui était quand même un instrument, on va dire peut-être... Moins sérieux de prime abord, pour aller vers l'orgue.
0: Un choix assez inhabituel, parce que finalement la guitare évidemment c'est un peu l'instrument mainstream, on a envie de dire. L'orgue c'est plutôt un instrument un peu caché, qu'on voit dans les églises, etc., qu'on redécouvre lors de certains événements. Donc c'est vraiment particulier d'apprendre l'orgue aussi jeune.
1: Oui, c'est particulier parce qu'effectivement, il n'y a pas tellement d'enfants aussi jeunes, quoique ça arrive parfois. Mais ce qui était encore plus particulier pour moi, c'est que mes parents n'étaient pas du tout pratiquants, donc ne mettaient jamais un pied dans une église. Et donc ils étaient eux-mêmes très très surpris de me voir prendre tous les lundis la direction de la petite église à Bruxelles où j'avais mes cours d'orgue.
2: Mais comment vous avez eu ce coup de cœur pour l'orgue alors si vous ne mettiez pas les pieds dans une église, que c'est un univers qui restait assez loin de l'univers familial?
1: Ben, en rentrant dans le chœur d'enfants où j'étais, donc j'étais au collège Saint-Pierre à Uccle, il y avait un chœur de garçons qui existait déjà depuis une quarantaine d'années, et donc on était venu nous présenter ça en classe à la rentrée. D'ailleurs à l'époque c'est la prof de religion qui venait nous présenter la chorale du collège, et à vrai dire moi j'étais pas du tout allé pour des raisons musicales, j'étais allé parce que elle nous avait expliqué que les enfants qui étaient les plus présents en répétition, eh bien tous les deux ans ils partaient en tournée un mois au Canada, et moi j'avais 8 ans, j'ai entendu partir un mois au Canada. Je me suis dit, ça c'est pour moi. Et donc je suis allé là-bas pour ça. Et par contre, vraiment dès la première répétition, j'ai trouvé ça génial. Et j'ai entendu le son de l'orgue et je me suis dit, c'est ça que j'ai envie de faire. Mais c'est vrai que je suis arrivé là-bas vraiment par le plus grand des hasards, quoi. Je suis plus allé chercher des vacances que qu'une activité de vie, on va dire, ou qu'une révélation, évidemment, on ne sait jamais très bien. Mais voilà, ça s'est mis comme ça et de manière assez... assez immédiate, et voilà, je m'étais dit, en plus, j'étais un petit peu fainéant, et parce que c'était quand même très très strict à l'époque, les chœurs d'enfants, il s'agissait de pas bouger pendant la répétition qui durait 2 heures, enfin, quand on a 8 ans, on a un peu envie de bouger.
0: Il fallait mériter le Canada.
1: Oui, ça se méritait, et puis je voyais l'organiste aussi, je me disais, mais ce gars est assis pendant 2 heures, alors que moi je suis debout, en fait, je serais pas si mal à cet endroit-là.
0: Donc un choix qui part déjà très jeune via un chœur d'enfant pour l'orgue, et c'est le début vraiment de toute une carrière et des études surtout dans la musique, avec notamment, vous avez étudié l'orgue dans des classes notamment de Bernard Faucroulx, un nom qui résonne évidemment ici aussi à Liège, ou alors Xavier Depré au Conservatoire Royal de Bruxelles et de Mons, des figures importantes pour vous?
1: Ah oui, bah c'est sûr, bah... C'est-à-dire que Bernard Faucroulx, pour moi, c'est quand j'ai commencé à vraiment m'intéresser de près à la musique d'orgue, j'ai grandi en écoutant ses enregistrements. Donc, à vrai dire, quand on a 16, 17, 18 ans, on n'imagine pas que les gens qu'on écoute au disque sont aussi réels et aussi palpables. Et donc, c'est vrai que lorsque j'ai pu le rencontrer d'abord, échanger avec lui, et puis rentrer dans sa classe, pour moi, c'était quelque chose d'absolument extraordinaire. Je veux dire, c'était... je pense que ça doit être la même chose que pour un enfant qui joue au foot et qui rencontre Messi. On était sur le même rapport. Et, Et en plus, c'était quelqu'un de très généreux. C'est quelqu'un d'incroyablement doué, mais qui partage aussi beaucoup. Et c'est quand même, moi, je trouve un grand intellectuel aussi. C'est quelqu'un qui pense à la musique, qui pense à notre temps. Et donc, à tous les niveaux, côtoyer Bernard Faucoult, c'était une révélation incroyable. Et voilà, mais même Xavier Depré, enfin même, c'est pas très gentil de dire même, mais Xavier Depré aussi a joué beaucoup un grand rôle pour moi. C'était organiste titulaire de la cathédrale de Bruxelles, moi je suis bruxellois, et Xavier m'a ouvert les portes de l'instrument là-bas, m'a appris énormément de choses, et m'a aussi accompagné depuis le moment où on s'est rencontrés dans tout mon parcours, d'abord d'organiste, parce que j'étais d'abord dans sa classe, et puis lorsque je me suis mis vraiment à ne faire, pour ainsi dire, que diriger, il m'a toujours invité dans ses festivals ou à la cathédrale à diriger avec beaucoup de gentillesse et de fidélité.
2: Anthony Vigneron, reviendra sur votre formation dans quelques instants, mais on va se permettre un petit aparté. Quand on découvre l'orgue aussi jeune, qu'ensuite on se lance dans le conservatoire et qu'on écoute tous ces albums et qu'on reste bercé par la musique, comment on arrive à s'inscrire, entre guillemets, dans une adolescence, et celle, entre guillemets, arrive maintenant, normale, avec ses camarades qui n'écoutent pas forcément la même musique, qui n'ont pas forcément le même quotidien et les mêmes activités?
1: Pour moi, c'était pas quelque chose d'extrêmement compliqué, dans le sens où je viens d'un milieu quand même très populaire. Et donc, d'une part, effectivement, j'avais cet attrait pour la musique classique dès l'enfance. Mais d'autre part, j'étais aussi passionné par des tas d'autres choses, dont le sport. À un moment, j'avais un abonnement en Anderlecht, on peut pas le dire quand on est à la cathédrale de Liège, mais j'allais chaque semaine voir mon club de foot jouer. Donc, j'étais quand même très connecté dans le monde réel, en tout cas dans le monde présent. Et les choses se mettaient assez bien. Et c'était assez sympa parce que j'avais déjà une vie en fait très très différente à 13, 14, 15 ans, 16 ans des gens de mon âge. Mais par contre, quelque part, je pense que pour eux, j'avais quelque chose d'un peu folklorique. Ils trouvaient ça assez, assez amusant. Et ils m'ont toujours gardé auprès d'eux et intégré auprès d'eux. On a toujours continué à vivre les choses plus ou moins ensemble. D'ailleurs, j'ai gardé des amis assez proche de l'époque, même si nos vies, c'est vrai, étaient déjà très très différentes en fait. Oui.
0: Alors après, justement, ces études qu'on évoquait tout à l'heure au Conservatoire Royal de Bruxelles et de Mons, vous êtes dirigé un peu plus au sud, du côté de Monaco, où là vous êtes entré dans la classe d'Olivier Vernet. Pourquoi avoir décidé justement de changer de cap, de partir de la Belgique et de vous rendre du côté du Rocher?
1: J'avais eu la chance d'aller jouer à la cathédrale de Monaco pour accompagner un autre chœur d'enfants au début des années 2000, on va dire, quand voilà. Et donc j'avais pu rencontrer les gens à la cathédrale de Monaco. Je savais qu'Olivier Vernet, qui est un concertiste vraiment de stature internationale, était là-bas, et donc je lui avais écrit gentiment pour lui demander si je pouvais monter à l'orgue, ce qui se fait fort en Europe. On n'accède pas aux tribunes comme ça, voilà. Aux États-Unis, au Canada, c'est très différent. Il suffit de se présenter à l'entrée, dire qu'on est organiste et c'est parti, on monte. Mais en tout cas, en Europe, c'est pas comme ça. J'ai pris contact et c'est quelqu'un d'absolument charmant. Et un peu pareil que pour Bernard Faucoult, d'ailleurs. Ce sont en fait les deux personnes dont j'écoutais des enregistrements. Et donc, quand j'ai su aussi qu'Olivier Vernet était aussi accessible, je me suis dit, tiens, prenons un cours particulier pour voir. Vous savez, quand on a 18, 20 ans, on cherche aussi des maîtres, on cherche des gens pour nous apprendre. Et rapidement, Olivier m'a dit, écoute, viens dans la classe à Monaco, et voilà, tu auras tous les cours nécessaires. C'était une période incroyable pour moi, parce que donc, j'avais cours 2 jours par semaine à Monaco et 3 jours par semaine en Belgique. Alors aujourd'hui, évidemment, on ne ferait plus ça parce que la question d'empreinte carbone est assez terrible. Je pense que voilà, j'ai pris pour toute ma famille, toutes les générations à venir. Mais néanmoins, c'était quelque chose, oui, de vraiment incroyable. J'étais très très gentiment logé sur place aussi par une habitante. Et donc, voilà, venant d'un milieu populaire, comme je disais, se retrouver à un moment à étudier à Monaco, il y a quelque chose de complètement dingue.
0: C'est le grand écart.
1: C'est le grand écart. En plus, c'est une vie incroyable parce que bon, nous sommes tous belges ici. On sait à quel point en novembre, ou début décembre, ou février ou mars, il fait moche. Et quand on est à Monaco chaque semaine, ce qui est incroyable, moi, c'était les plus belles années de ma vie à ce niveau, c'est qu'on arrive, on sort de l'aéroport et toute l'année, il fait beau. Et c'est en fait un confort de vie aussi, juste d'avoir un temps, il ne fait pas 30 degrés toute l'année, Dieu merci, mais juste d'avoir un climat favorable chaque semaine, Ben, même moralement, même psychologiquement, c'est quelque chose de vraiment merveilleux, oui.
0: Alors on poursuit cette carrière qui débute, où vous commencez à finir votre formation en quelque sorte. Vous avez continué, on a parlé de l'orgue, mais il y a la direction artistique, hein, puisque je rappelle Anthony Vuneyron, vous êtes actuellement directeur artistique de la cathédrale Saint-Paul à Liège. Vous avez aussi dû apprendre à devenir ce chef de chœur et de pouvoir prendre le lead. Là aussi c'est toute une étape de votre vie.
1: Oui, oui, tout à fait. Bah, pareil, pour moi, ça a commencé très jeune parce que dans le cœur d'enfant où j'étais déjà, quand j'avais 15-16 ans, forcément, je jouais de l'orgue. À l'époque, j'avais finalement pris la place de la personne que j'admirais plus jeune. Et parfois, le chef de cœur me disait, Anthony, tu dois faire ça comme ça, ou il faudrait ralentir ou accélérer, ou voilà. Parfois, je me disais, mais je suis pas d'accord. Alors, j'étais très poli, beaucoup trop poli que pour lui dire. Mais je me disais, dans le fond, le mieux, ce serait que je dessine moi-même comment on fait. Donc voilà, partant de ce principe-là, je me suis dit, bon, vu que je veux décider moi-même, il va falloir apprendre. Et j'ai eu la chance, vraiment, dans tout mon parcours, d'avoir des gens très gentils, en fait, qui m'ont chaque fois ouvert les portes et accueilli très gentiment. Et je pense qu'il devait y avoir quelque chose d'attendrissant aussi pour eux de voir quelqu'un d'aussi jeune. Voilà, mais j'ai commencé, oui, à mes tout premiers cours de direction, si on veut, j'avais 15 ans, effectivement.
2: Mais donc, si on résume, les premières clés du succès d'Anthony Vigneron, c'est la flemme et un peu de rébellion. C'est ça les clés du succès.
1: La flemme, non, c'est en apparence, parce que la vie de musicien, c'est une vie où on travaille vraiment énormément, vraiment. Mais oui, un peu de rébellion, en tout cas de questionnement, oui. Je n'ai jamais aimé, et je n'aime toujours pas d'ailleurs, qu'on me dise les choses sont comme ça, il faut faire comme ça. Je dois dire que par principe, si on me dit que les choses sont comme ça, j'irai bien voir un peu sur le côté s'il n'y a pas un peu moyen de faire autrement.
2: C'est particulier dans un milieu où tout est aussi millimétré.
1: Oui, mais je pense qu'on a besoin de liberté. Et je pense que c'est ce qui fait que ça fonctionne bien pour moi. C'est que peut-être que quand les gens sont à mon contact dans la musique, c'est qu'ils sentent, j'espère qu'ils sentent, qu'auprès de moi, il y a un espace de liberté qu'on n'a peut-être pas ailleurs. Alors, c'est une liberté très cadrée. Hein. Mais malgré tout, pour moi, c'est resté quelque chose qui est vraiment très important. Et peut-être plus que pour beaucoup de gens avec lesquels j'ai pu travailler, mais ça nous emmène loin. Mais c'est vrai que si on reporte cet aspect-là au concert, pour moi, même si on a travaillé de façon vraiment consciencieuse, précise et assidue, au moment du concert, c'est quelque chose d'autre qui commence. Et rien n'est fixé à l'avance. Tout ce qu'on a décidé en répétition, tout ce qu'on a travaillé pendant parfois des mois, si on sent collectivement qu'il y a quelque chose de mieux à faire, on va y aller. Voilà. Et ça, je pense que c'est une grande liberté et je pense que c'est quelque chose qui plaît aux gens, de sentir que les choses sont possibles.
0: Et vous, justement, qu'est-ce qui vous plaît quand vous n'êtes pas derrière le pupitre ou sur scène? Qu'est-ce qui vous plaît, justement? Vous écoutez encore beaucoup de musique à côté de tout ce que vous devez diriger ou réaliser, parce qu'on peut faire peut-être une overdose au bout d'un temps d'avoir autant de musique dans sa vie.
1: Non, j'écoute de la musique tout le temps, tous les jours. J'en joue à longueur de journée ou je chante à longueur de journée. Ou voilà, là maintenant, depuis quelques semaines, je me déplace à vélo et parfois je fais un peu attention aux rues parce que je vois que les gens se retournent quand ils me voient passer en train de chanter. Donc voilà, ça prend vraiment beaucoup de mon temps. Mais j'essaye de continuer à aller écouter les concerts. Avec effectivement, j'essaye d'aller écouter des gens qui prennent des risques. Voilà, ça. Moi, je n'ai pas l'attente d'aller écouter des concerts qui sont parfaits. Ça ne m'intéresse pas vraiment, je veux dire. Par contre, j'ai envie d'aller écouter vraiment des gens où je me dis, ça, ce truc-là, il l'a tenté, fallait l'oser. Si ça passe pas, c'est pas grave. Je préfère tenter quelque chose qui ne marche pas, voir quelqu'un qui prend vraiment un risque, voilà, plutôt que le contrôle. Je trouve que la vie est plus amusante comme ça.
0: Et vous, dans vos je ne sais pas si on peut dire vos productions, mais en tout cas dans ce qu'on peut entendre quand vous êtes soit chef de chœur, soit en train de chanter sur votre vélo, ou en train de jouer de l'orgue, vous faites aussi, vous prenez aussi ces risques-là, où vous tentez aussi des choses, où vous dites, bon, on va voir si ça marche ou pas, et puis on essaye, quoi.
1: Oui, alors, c'est une prise de risque qui est malgré tout assez contrôlée, hein, je veux dire, on prend pas le risque spontanément de tout foutre par terre, si je peux dire ça comme ça. Mais c'est vrai que quand je dirige en concert, Les chanteurs qui travaillent beaucoup avec moi, les choristes au cœur de la Fédération Unie Bruxelles, ils le savent. Si on a travaillé quelque chose d'une manière très précise, mais qu'au moment du concert, je sens que ça devient quelque part inhabité parce qu'on ne fait plus que ce qu'on a reproduit, c'est vrai que je vais prendre le contre-pied total. Mmh. Voilà. Je vais les déstabiliser volontairement. Parce qu'il faut que la musique soit à l'image de la vie. Dans notre vie, il n'y a rien qui est figé à 100%. On ne peut pas expliquer le matin quand vous vous levez et vous sortez de votre lit. Vous ne pouvez pas savoir exactement comment ça va se passer. Est-ce que votre café va être vraiment réussi? Est-ce que les gens que vous allez croiser vont vous apporter du bonheur ou de la tristesse ou... Mmh. Voilà. Les choses ne sont pas figées.
0: Pour éviter de tomber dans l'ennui aussi? Ou en tout cas dans la répétition, à force de faire toujours les mêmes œuvres, le même exercice, etc. On ressasse peut-être un peu trop?
1: Oui, sans doute qu'on ressasse un peu trop. Et puis, sans doute que dans la musique classique particulièrement, on a peut-être un défaut. C'est celui de regarder la musique, les partitions, comme on regarde une toile au musée. Mmh. Notre force de musicien, c'est d'être des interprètes. Et c'est vraiment passionnant. C'est comme si je vous emmène maintenant à la Beauverie et que je vous dis, attendez, je vais regarder le tableau pour vous et je vais vous dire ce qu'il raconte. Et vous, vous rentrez chez vous en disant, ben, là, j'ai vu le guide et il m'a dit qu'en fait, le tableau, il racontait ça, mais moi, je ne l'ai pas vu, c'est le guide qui l'a vu. Mmh. Voilà, et ça, je trouve que c'est quelque chose, moi, qui me semble assez intéressant comme postulat.
0: Oui, c'est une belle comparaison. C'est vrai qu'on ne réfléchit pas toujours dans ce sens-là du côté musical. On se laisse souvent peut-être plus porter par ce qui est produit par l'artiste ou les artistes qui sont sur scène devant nous. Alors, vous l'avez évoqué, on le dit depuis le début de cette interview, vous êtes le directeur artistique de la cathédrale Saint-Paul à Liège, mais vous êtes aussi à l'origine de la création du chœur de la Fédération Wallonie-Bruxelles. C'était un peu plus récent par rapport à toutes les étapes qu'on a évoquées dans votre vie. C'était en 2019. Là encore, une volonté de diriger, d'avoir une nouvelle étape dans cette carrière et d'avoir un chœur qui parcourt un peu tout le sud du pays et qui rassemble aussi pas mal d'artistes.
1: Oui, et ce qui me préoccupait, mais me préoccupe toujours, en fait, c'est que dans notre pays, en termes de répertoire musical classique, de répertoire chanté, on est très concerné et avec immensément de qualité sur tout l'aspect vraiment musique ancienne, c'est-à-dire en gros tout ce qui est, pour exagérer un peu, avant 1800, jusqu'au Mozart, disons. Et puis, dans ce qui suit, en termes de chant choral, ben, l'offre est beaucoup plus pauvre. Les chœurs professionnels francophones, les ensembles professionnels, investissent assez peu ce répertoire-là. Parfois, ils le font, hein, mais pas de manière aussi soutenue. Alors que, effectivement, dans la musique vraiment plus ancienne, des 16e, 17e, début 18e, ben, on a des ensembles qui sont parmi les meilleurs au monde en Belgique. Mais donc, c'est vrai que ce qui me frappait, c'était de me dire, attention, il y a quand même 200 ans de répertoire qui sont assez peu joués, assez peu chantés à un niveau de qualité professionnelle, on va dire. Et ça, c'était un premier constat. Et un autre constat, c'était de voir qu'en Allemagne, par exemple, ou en Angleterre, il y a une tradition chorale qui est très, très forte. Et les chœurs amateurs peuvent être de niveau vraiment ahurissant. Ici en Belgique et en France aussi d'ailleurs, c'est un peu plus compliqué. Mais par contre, ce qui est sûr, c'est que partout dans le pays, il y a des gens qui sont vraiment formés musicalement, qui lisent la musique, qui chantent bien, voilà, qui n'avaient pas vraiment d'endroit où aller, comment dire, où pratiquer le chant à la hauteur de leurs compétences. Et donc voilà, le but c'était de leur proposer aussi, voilà, de dire écoutez. Sans dénigrer personne, sans critiquer qui que ce soit, on va essayer de faire un projet vraiment de haut niveau, où vous vous sentirez chez vous et où vous allez être challengé. Parce que voilà, même si vous êtes un cycliste amateur, c'est pas aussi fun pour vous d'aller rouler avec des gens qui font vraiment du tempo que si vous allez rouler avec moi, hein, ça c'est sûr.
0: Alors, on parlait justement de ce tempo que vous insufflez. Est-ce qu'il y a une méthode un peu Anthony Vigneron? Est-ce qu'il y a une patte Anthony Vigneron? Comment est-ce qu'on peut reconnaître un peu les projets dans lesquels vous êtes musicalement? Est-ce qu'il y a un détail, une petite signature comme un peintre, vous faisiez le comparatif avec la peinture tout à l'heure, peut laisser sur une toile?
1: Je pense que lorsqu'on arrive à un certain degré d'aboutissement musical, en termes de chant choral en tout cas, il y a vraiment une question de couleur. Les voyelles vont être vont être peut-être différentes. Je pense que mes ensembles ont des voyelles peut-être plus riches, si je peux dire ça comme ça. On cherche vraiment, en tout cas avec Cœur FEB, mais même aussi à la cathédrale, à travailler vraiment la couleur des voyelles pour que les sons soient riches et soient denses. Alors ça paraît peut-être un peu comment dire, abstrait lorsque c'est expliqué comme ça, mais ça je pense que c'est vraiment quelque chose qui permet de reconnaître le cœur, et puis ce qui permet peut-être, en tout cas ce qui plaît beaucoup aux gens qui viennent nous écouter en concert, c'est l'étendue des nuances. On fait des choses qui sont très vivantes, on a des nuances qui sont des pianos, c'est-à-dire des nuances très faibles, qui sont vraiment très faibles, où j'essaie vraiment que les auditeurs doivent tendre l'oreille vraiment pour entendre le son, et je peux vous dire que chanter avec une qualité haute, c'est difficile pour réussir à faire ça, et en même temps, on essaie vraiment, lorsque la musique le demande, de révéler les plus grandes puissances et les plus grands fortés. Ça, je pense que c'est une patte de signature. Et le fait que les choses soient mouvantes, c'est peut-être un peu les trois choses. C'est difficile, pareil, à expliquer, mais pareil, on bouge beaucoup dans les tempi, on accélère, on ralentit, pour essayer de faire entendre les choses, et vraiment, que, comme je vous dis, que la musique soit une image de nos vies, soit vivante. Ouais.
0: Anthony Vigneron, je rappelle que vous êtes le directeur artistique de la cathédrale Saint-Paul à Liège. Vous êtes aussi à la tête du chœur de la Fédération Wallonie-Bruxelles depuis 2019. Vous êtes notre invité aujourd'hui dans Du Sucre dans votre été. On marque une courte pause dans cette émission et on poursuit votre découverte avec notre fameux questionnaire de Proust un peu revisité. Une pause non pas musicale, mais cinématographique. Et qui dit cinéma, dit Sandy Louis.
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2: Imaginez, la Première Guerre mondiale vient de se clôturer et les poilus rentrent enfin chez eux. Pourtant, une fois les combats terminés, une autre bataille commence. Celle pour retrouver une place dans une société qui glorifie ses héros plutôt que de s'occuper de ses blessés. Et c'est précisément là que débute notre film du jour. Au revoir là-haut, réalisé par Albert Dupontel en 2017 et adapté du célèbre roman de Pierre Lemaitre, pris Goncourt en 2013, est un film qui parle d'histoire, c'est vrai, mais pas n'importe laquelle et surtout pas n'importe comment.
4: Monsieur ?
5: Merlin, comme l'enchanteur.
4: Donnez Pradel, patron de l'entreprise, qu'est-ce que je peux faire pour vous ?
5: De l'arithmétique. Sachant qu'une pointure de 46 mesure 32 cm et que si on multiplie 32 par 5, Ça fait 160 cm. Pouvez-vous me dire pourquoi votre cercueil fait à peine plus de 160 cm?
4: Ça fait partie de notre cahier des charges. On doit déterrer tout le monde. Donc si on tombe sur des soldats de petite taille, comme des jockeys ou des nains. Et puis ça fait faire des économies au gouvernement.
5: C'est gentil. Je vais le mettre dans mon rapport. Le gouvernement va être très touché, hein.
2: Au cœur de cette aventure, plusieurs personnages hauts en couleur. Nous avons tout d'abord Albert, un employé discret, interprété par Albert Dupontel. À ses côtés, Édouard Péricourt, incarné par Nahuel Pérez Biscaillard. C'est un artiste issu de la haute société et dont le visage a été défiguré pendant la guerre. Et enfin, Louise, jouée par Héloïse Balster, en petite fille expiègle, qui incarne la traductrice, la confidente et l'amie d'Édouard. Après une rencontre farfelue, le trio imagine une arnaque aussi folle qu'ingénieuse, profiter de la frénésie nationale autour des monuments aux morts pour mettre, disons, un peu de beurre dans les épinards.
6: Tu veux vendre des monuments aux morts ?
7: Non. Il dit non aux vivants.
6: Non, c'est bien, c'est bien. C'est bien, c'est beau, c'est je trouve ça joli. Mais c'est compliqué, ton affaire.
8: Mais si,
6: c'est pas le tout de les dessiner. Une fois qu'ils seront vendus, il faudra les assembler, les construire, les fabriquer, les transporter. Il faut de l'argent, beaucoup d'argent.
7: Il dit on les fabrique pas, abruti, on les vend seulement.
6: Enfin, mais une fois qu'ils seront vendus, il faudra bien les fabriquer.
7: Il dit on les vend seulement. Là, il rigole.
6: Ah, j'avais compris.
2: Un petit mot peut-être sur les costumes absolument remarquables et les masques créés pour le personnage d'Edouard qui, je vous le rappelle, est défiguré depuis son retour de la guerre. Ces objets deviennent de véritables œuvres d'art qui racontent autant d'émotions que les dialogues. On parle de guerre, c'est vrai, mais surtout de corruption, d'injustice, mais aussi d'amitié, d'espoir et de résilience. Une montagne russe d'émotions pour une histoire aussi rocambolesque que poignante.
6: Mon vrai problème, c'était la morphine. À l'époque, avec tous les blessés de la guerre, on en trouvait partout, mais pas gratuitement.
8: Et alors, comment vous avez fait ?
6: Le seul truc que la guerre m'a appris, c'est à taper sur quelqu'un qui m'a rien fait. Alors pour la morphine, j'ai fait pareil. J'ai honte.
8: Pourquoi ?
6: Parce que c'était des vétérans.
8: Des vétérans ?
6: Oui, des vétérans, des types comme moi, sauf qu'ils étaient mutilés. Ils avaient le droit à un peu de morphine par l'hôpital, mais ils préféraient la revendre pour manger que de la garder crevée de faim. Alors je m'en suis pris à eux.
2: Ce qui impressionne, et pour moi ce n'est pas rien de le dire, c'est la façon dont Albert Dupontel s'est approprié le roman de Pierre Lemaitre sans le trahir. Un exercice on ne peut plus ingrat dont il sort ici indemne. Albert Dupontel garde toute la force du récit en y ajoutant son univers visuel, presque féerique par moments. Le public ne s'y est pas trompé, le film a remporté 5 Césars, dont celui de la meilleure réalisation. Une belle récompense pour une adaptation qui prouve qu'on peut être fidèle à un livre, tout en offrant une vraie expérience de cinéma.

0: Vous êtes bien à l'écoute de Du Sucre dans votre été, votre émission durant cette période estivale. Et aujourd'hui, notre invité est Anthony Vigneron, le directeur artistique de la cathédrale Saint-Paul de Liège. Il est également à la tête du chœur de la Fédération Wallonie-Bruxelles. Et après cette première partie d'émission dans laquelle on vous avait un peu dévoilé quelques facettes de votre enfance, de votre adolescence, de vos études aussi et de votre parcours, passons à une autre découverte, celle au cours de notre petit questionnaire de Proust revisité. Alors on va engager les questions, vous verrez ça va être assez simple, assez intuitif. On va commencer par une odeur ou un parfum qui vous réconforte.
1: Un parfum qui me réconforte, le parfum de la sauge, j'adore ça. Et puis ça permet de faire des pâtes au beurre de sauge, ce qui est vraiment un de mes plats préférés.
2: Vous répondez peut-être alors à la seconde question, le plat qui vous console.
1: Ce qui me console vraiment comme plat, un vrai carbonara.
0: Toujours dans le rayon des pâtes, donc.
1: Toujours dans le rayon des pâtes, avec du guanciale.
2: J'allais dire, on ne va pas demander...
1: Ah oui, attention, sans crème, non, faut pas déconner avec ça, faut être un peu sérieux.
0: Alors, un personnage historique que vous aimeriez rencontrer, même une seule journée, avec qui vous aimeriez discuter, ça peut être historique dans tous les sens du terme, hein, que ce soit un dirigeant d'État ou quelqu'un de la musique, ou quelqu'un de qui vous inspire ou qui vous a marqué.
1: Je pense que j'aimerais pouvoir échanger avec beaucoup de monde, mais avec Camille Saint-Saëns. C'est un compositeur français du 19e siècle qui avait une connaissance encyclopédique du monde qui l'entourait. Et j'aurais surtout aimé pouvoir échanger avec lui et qu'il me dise ce que lui imaginait du futur.
2: Un sacré morceau. Anthony Vigneron, un plaisir qui ne coûte rien.
1: Un plaisir qui ne coûte rien, nager dans la mer.
0: Est-ce qu'il y a un livre, un film, et je vais tendre un petit peu la question, une musique peut-être, qui pourrait vous remonter le moral?
1: Ce qui me remonte toujours le moral en cas de coup de blues, c'est d'écouter la création de Haydn.
0: Avec un plat de pâte carbonara.
1: Oui.
2: Toujours dans le registre de la musique, mais cette fois-ci, vous allez l'incarner, entre guillemets, la personnifier davantage. Si vous étiez, vous, un morceau de musique?
1: Ouf. Je serais quelque chose, j'espère, d'un peu multiple. Je serais un oratorio, parce que donc un oratorio, c'est comme un opéra, mais en musique sacrée, ce qui est quand même le domaine qui m'occupe le plus, avec de nombreux numéros, donc de nombreuses possibilités d'évolution. Et je pense que je prendrai Elias de Mendelssohn, parce que Mendelssohn, qui était un compositeur du début du 19e siècle allemand, avait mis en musique le personnage d'Elie, mais c'était très très autobiographique, et j'aime beaucoup le personnage de Mendelssohn, c'est quelqu'un de très complexe. Donc oui, son oratorio Elias aussi, parce que son héros a un côté. Mendelssohn disait qu'il imaginait Elias comme un prophète courroucé et qui serait complètement hostile aux courtisans de son temps. Et j'aime bien cette idée. Je pense qu'on aurait besoin de gens qui sont effectivement peut-être un peu plus hostiles aux courtisans de notre temps et peut-être qui oseraient être plus entiers. Oui.
0: On poursuit ce petit questionnaire de Proust. On en a parlé tout à l'heure, au-delà de la musique. Il y avait aussi le sport dans vos passe-temps, ce que vous aimez. Bon, vous avez cité Anderlecht, on peut tous faire des erreurs. Mais,
1: surtout ces dernières années, ça c'est dur.
0: Surtout quand on travaille à Liège. Mais est-ce qu'il y a un sport justement que vous aimeriez essayer?
1: Ah, que j'aimerais essayer? C'est-à-dire que je ne suis pas moi-même un très très bon sportif, je dois dire. Alors, je ne suis pas très attiré par tout ce qui est sensations fortes parce que j'ai une conscience beaucoup trop claire du temps qui occupe nos vies et de son rapport assez restreint. Donc, un sport que j'aimerais essayer, allez, le bobsleigh.
0: Ah oui.
1: Voilà. Quand
0: ça,
1: même pour avoir un peu de vitesse.
0: Les jeux d'hiver qui vous ont inspiré.
1: Ouais, un peu de vitesse, des sensations fortes quand même, mais un cadre assez contrôlé.
2: Toujours dans le même registre, un sport auquel vous ne comprenez absolument rien, mais qui est quand même plutôt rigolo à regarder.
1: Le curling.
0: On est toujours dans des sports plutôt originaux en ce moment. Alors, si vous deviez imaginer votre mantra de compétition ou le cri de ralliement de votre équipe?
1: Le cri de ralliement de mon équipe. Oula.
0: Peut-être un cri de guerre quand vous vous rassemblez pour, avant de chanter.
1: Ouais, vous voulez que je vous fasse un cri de guerre, c'est ça?
2: On vous écoute.
1: Ah, ce serait un bon... Ah.
2: Classique, efficace. Toujours dans le registre du parler, mais cette fois-ci un peu plus fleuri, votre juron préféré.
1: Ah, je ne sais pas si c'est mon préféré, mais le plus courant, très malheureusement... c'est merde. Ça sort quand même beaucoup. Mais par contre, il y a un moment, ça m'a amusé longtemps. J'avais un cœur de garçon que je dirigeais moi-même. Alors j'essayais de réexpliquer, on avait des règles, parce que bon, un cœur de garçon adolescent, etc. Bon, c'est parfois un peu fleuri, hein, le fond d'un cœur quand on part en tournée. Et donc, on s'était mis des petites règles du genre, un juron, c'est 1,50€ mis dans un pot commun, ce qui nous permettait de faire quand même une chouette petite cagnotte de fin de voyage. Mais donc, mes grands petits chanteurs avaient assez bien appris à remplacer un de nos jurons communs en changeant sa première lettre qui devenait lutin. Ah oui. Et donc voilà, j'entendais régulièrement en répétition quand quelqu'un ratait une entrée ou « Ah, lutin !» Voilà, c'est assez drôle.
0: Ça permettait de se défouler sans mettre 1€ dans la boîte.
1: Exactement.
0: Alors, vous avez parcouru la Belgique et l'Europe, même le monde, on peut le dire, avec ce voyage au Canada quand vous étiez enfant qui vous a donné envie de faire de la musique. Et pour rester sur le côté belge, est-ce qu'il y a une expression belge préférée que vous avez?
1: Je peux pas dire que c'est une expression belge en tant que telle, mais j'aime beaucoup le personnage, évidemment je l'ai pas connu, mais de Raymond Goethals. Mm-hmm. Et ça, j'ai toujours été tordu de rire lorsque j'entendais « Et du calme dans la baraque hein. !»
0: Comme dans le car.
1: Oui, c'est ça.
2: Anthony Vigneron, c'est vous qui allez nous offrir la prochaine pause musicale en nous donnant la chanson de votre adolescence, ou en tout cas de votre développement, qui vous fait encore du bien aujourd'hui.
1: Oh, ce serait Green Day, Basket Case.
0: On écoute.

0: Et après Green Day, on passe en cuisine avec la fée marmite avant de retrouver notre invité du jour, Anthony Vigneron.
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2: Bonjour à toutes et à tous. Aujourd'hui, je vous propose une salade quand on est au bout de sa journée et qu'on n'a pas trop envie de cuisiner. Elle sera vite faite avec des ingrédients un petit peu tout prêts. Donc, on va faire donc une salade de haricots blancs, tomates cerises, tomates confites avec une petite vinaigrette au basilic. Vous allez prendre deux boîtes de haricots blancs au naturel, donc plus ou moins 400 grammes égouttés. Donc, vous ouvrez la boîte, vous les égouttez, vous les rincez un petit peu et vous les laissez un petit peu égoutter. Des tomates cerises, 250 grammes de tomates cerises. Un bocal de tomates confites avec leur huile, donc vous en prendrez 10 morceaux. Vous prendrez 100 g de roquette ou un mélange roquette et salade. 2 cuillères à soupe de vinaigre de cidre. Un demi bouquet de basilic, du sel et du poivre. Donc les haricots, ils sont déjà prêts, donc vous les rincez, les égouttez. Vous coupez les petites tomates cerises en deux, parce que c'est plus facile quand on les mange, parce que sinon, parfois, ça éclabousse quand on pique dedans. Dans un récipient à bord eau, vous placez les feuilles de basilic, une cuillère à soupe de l'huile des tomates séchées, le vinaigre, le sel et le poivre, et vous mixez pour obtenir une petite vinaigrette, une petite sauce fluide, comme ça. Donc ça, c'est la sauce est prête. Vous mélangez 3 cuillères à soupe de vinaigre avec les haricots blancs et vous mettez tout ça dans un plat avec les petites tomates cerises qui sont réparties, les petites tomates à l'huile. Vous arrosez d'un petit peu de sauce supplémentaire et vous laissez la sauce qui reste sur le côté pour que chacun puisse en remettre dans son assiette. Voilà, bon appétit!
0: Du sucre dans votre été, troisième et dernière partie de cette émission. Jusqu'à 14h, on est ensemble en compagnie d'Anthony Vigneron. Il est le directeur artistique de la cathédrale Saint-Paul à Liège, mais il est aussi le responsable du chœur de la Fédération Alanis Bruxelles, qui joue notamment dans les prochaines semaines et prochains mois encore. On va aborder dans cette troisième partie justement ces quelques dates à ne pas rater, mais aussi un projet que vous êtes en train d'esquisser, de monter petit à petit, qui est un projet de pré-maîtrise pour les enfants âgés de 5 à 8 ans du côté de Liège.
3: Oui, c'est exact. Donc à la cathédrale de Liège, depuis quelques mois maintenant, je m'occupe aussi de la maîtrise de la cathédrale, qui rassemble des enfants qui ont entre 8 et 18 ans. Et donc l'idée, c'est qu'on voudrait vraiment développer cette maîtrise pour en faire un très très beau cœur d'enfant, comme ça existe, pareil, beaucoup en France ou en Allemagne. Et ben, y a rien à faire. Le meilleur moyen d'y arriver, c'est de former des enfants dès le plus jeune âge, en tout cas des éveillés à la musique. Le but n'est pas de les transformer en musiciens professionnels, mais voilà, qu'ils puissent en approcher les subtilités et puis s'enrichir de ça. Et donc, l'idée, c'est d'ouvrir à partir du mois de septembre une pré-maîtrise consacrée aux enfants de 5 à 8 ans, avec un groupe de 5-6 et un groupe de 7-8. Voilà. Et donc, à terme, lorsque ces petits loulous et louloutes auront grandi, eh bien, on espère qu'ils intégreront la maîtrise. Voilà, et d'avoir un parcours en fait qui soit un parcours quelque part évolutif et adapté à leur âge.
4: On est d'accord que vu l'âge, cette pré-maîtrise s'adresse à des enfants sans aucun prérequis.
3: Tout à fait. Oui, c'est vraiment le but, c'est de donner une première approche de la musique par le rythme, par le chant, même par le dessin, apprendre à dessiner une clé de sol, taper dans les mains en rythme, chanter des mélodies simples. Voilà, des choses vraiment accessibles à tous. Oui.
0: Pour en attirer le plus possible, vous comptez mettre sur pied un voyage ?
3: Certainement au Canada.
0: Alors on poursuit peut-être dans les projets encore à venir, on en parlait tout à l'heure, hein, il y a des dates qui arrivent, que ça soit pour le chœur de la cathédrale Saint-Paul que vous dirigez, mais aussi celui de la Fédération Wallonie-Bruxelles, avec un événement du côté de Charleroi qui s'est annoncé.
3: Oui, tout à fait, on fait la soirée d'ouverture du Palais des Beaux-Arts de Charleroi. C'est une belle preuve de fidélité de leur part que de nous avoir demandé le jeudi 10 septembre prochain. Et donc là, il y aura différents intervenants musicaux, mais donc effectivement, nous on chantera des extraits du Requiem de Mozart. Et puis le 3 octobre, on sera à la cathédrale ici à Liège, dans le cadre de la saison des concerts de musique sacrée. Et on chantera le psaume 42 de Félix Mendelssohn, qui est une œuvre superbe. Robert Schumann, grand compositeur, disait de son temps que c'était certainement la plus belle œuvre sacrée qu'il ait pu entendre. Et on a la chance de rechanter cette œuvre-là, encore le 15 décembre, au Palais des Beaux-Arts de Charleroi. où on va en fait régulièrement. Et voilà, c'est vrai que diriger le chœur de la Fédération Unie Bruxelles, c'est une joie intense parce que les chanteurs sont merveilleux, sont très dévoués, et ça nous permet de faire beaucoup de répertoires différents. Donc on chante aussi le Requiem de Mozart début décembre, et puis fin décembre, on chante le Magnificat de Carl Philipp Emanuel Bach, qui est donc un des enfants de Jean-Sébastien Bach, et on chante ça à la cathédrale de Bruxelles. C'est une œuvre, je pense, qui n'a pas dû être entendue en Wallonie depuis quelques dizaines d'années. Mais c'est incroyable comme musique, c'est vraiment incroyable. Voilà, et puis donc les messes à la cathédrale, effectivement, tous les dimanches, et puis toutes les grandes cérémonies, et puis... Oui, ce qui occupe aussi mon temps, c'est le conservatoire de Mons, où je donne aussi cours de chant d'ensemble. Et avec eux, on fait les Planètes de Gustav Holst. Alors, les Planètes, c'est une œuvre incroyable, parce que notamment Mars a donné l'inspiration au compositeur qui a écrit Star Wars. Donc quand on écoute les Planètes de Holst, on a l'impression de voir Dark Vador qui arrive, c'est un truc assez amusant.
0: Alors j'aurais une dernière question, peut-être que Sandy en aura encore une après la mienne, mais on a évoqué le chœur de la Fédération à l'Uni Bruxelles, on a évoqué la cathédrale Saint-Paul, on évoque aussi la pré-maîtrise avec de jeunes enfants et la maîtrise. Est-ce qu'il y a de grosses différences dans la façon dont vous menez tous ces projets, dans la gestion, le public auquel vous vous adressez, je parle du public, les apprenants hein, généralement, ou les gens que vous dirigez, comment ça se passe sur le terrain? Vous devez vous adapter en permanence?
3: Oui, il faut s'adapter en permanence. Mais en fait, quel que soit le niveau des gens, quelles que soient leurs compétences, leurs apprentissages et leur âge, le but, c'est que les gens s'amusent. C'est que les gens se sentent compétents. Si quelqu'un se sent compétent, ben, il apprendra toujours. Donc, mon job à moi, c'est de me mettre à la portée, que ce soit les enfants. Alors, les tout-petits, ce n'est pas moi qui vais m'en occuper parce que j'ai déjà beaucoup de choses à faire. Mais quand j'ai les enfants de 10, 12 ans à la maîtrise, mon job, c'est de me mettre à leur hauteur, et de les stimuler, de faire des choses qui sont amusantes pour eux, et en même temps qui les font progresser. Et c'est pareil avec le chœur de la Fédération Unie Bruxelles, mais ce sont simplement sur des plans différents. Ou avec le chœur de la cathédrale, ben voilà, où là on a des chanteurs qui sont peut-être moins formés musicalement, mais qui sont des gens qui sont tout aussi motivés. Voilà, il faut toujours se mettre à leur hauteur et essayer de viser un petit cran au-dessus en termes de difficultés. Mais toujours dans le respect des gens, c'est le plus important. Il faut que les gens se sentent respectés, qu'ils aient envie de venir semaine après semaine. Il faut que, pour moi, une bonne répétition, c'est lorsque que ce soit des enfants ou des adultes ou des étudiants au conservatoire, c'est lorsque les étudiants ressortent et que je vois qu'ils sourient. Là, je me dis que j'ai fait une bonne répétition. Alors, je dois avoir fait, moi, tout mon programme de répétition, évidemment. Mais pour moi, c'est hors de question de mener mes répétitions avec un fouet en main et en hurlant sur tout le monde. Ça se faisait fort avant, hein, mais c'est plus possible aujourd'hui.
4: Et justement, pour aller un peu plus loin dans la même veine, très, très rapidement, on n'a pas forcément tous la même fougue que celle que vous aviez à 7 ou 8 ans quand vous avez découvert cette passion pour la musique et pour l'orgue plus spécifiquement. Qu'est-ce que vous pourriez dire aux jeunes et aux moins jeunes qui nous écoutent et qui se disent « c'est peut-être pas pour moi ».
3: Bah, je dirais que de toute façon, le plus important, c'est d'être curieux. Je pense que être curieux et aller à la rencontre de choses qui nous échappent, c'est une chance à côté de laquelle il ne faut pas passer. Voilà. Et je pense qu'il y a aussi toujours un regard amusant à porter sur les choses. Et voilà, rester ouvert d'esprit et se dire que voilà, que dans toute chose il y a quelque chose à apprendre et quelque chose de distrayant, d'amusant, d'enrichissant, voilà. Surtout que les gens soient aspirés par leur passion et voilà, qu'ils n'hésitent pas s'ils sentent une petite fibre, qu'ils l'exploitent à fond.
0: Anthony Vigneron, merci beaucoup d'avoir été notre invité. Je rappelle que vous êtes le chef de chœur à la cathédrale Saint-Paul en tant que aussi directeur artistique de la cathédrale à présent. Vous êtes aussi à la tête du chœur de la Fédération Wallonie-Bruxelles. Merci beaucoup d'avoir été notre invité aujourd'hui dans Du sucre dans votre été.
3: Merci.
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Bonjour à toutes et à tous et bienvenue dans Chanson Chausson, votre rendez-vous avec la musique en français. Un son rock en fusion, une allure et une voix brute de décoffrage, des envolées de guitares électriques à réveiller les morts. Au milieu des années 80, le rock français n'a qu'à bien se tenir. Il vient tout juste de débarquer d'un cargo de nuit. Le jeune rocker erre sur les quais dans la moiteur nocturne. Guitare Stratocaster en bandoulière, sa silhouette s'étend le long des ruelles désertes. Bientôt, ce refrain obsédant ne nous lâchera plus, telle une machine dans votre tête. Alors tenez-vous bien, Axel Bauer vient d'appareiller et est sur le point de secouer tout le paysage du rock français. Pourtant, l'époque n'est pas propice à l'éclosion en France d'un rock lourd, un power trio façon anglo-saxonne. L'époque est plutôt au synthé, à Indochine, les Rita Mitsuko ou encore Taxi Girl. Qu'à cela ne tienne, Axel attend dans l'ombre son heure de gloire, toute lumière éteinte. Retour sur un parcours hors norme. Axel Bauer possède déjà dès son plus jeune âge un fameux héritage musical. Son arrière-grand-père était organiste, sa tante pianiste classique, mais surtout son propre père n'était rien de moins que le batteur du célèbre Django Reinhardt. Tombé dans la marmite de la musique tout petit, comment le destin d'Axel Bauer aurait-il pu être différent ? La révélation viendra d'un concert des Who en 1974, alors qu'il n'a que 13 ans. Axel cultive pourtant une autre passion, celle du dessin, qui l'emmène sur les bancs des Beaux-Arts. Il n'y fera pas long feu, préférant écumer les clubs rock de la capitale parisienne avec son groupe les Nightbirds. Et lorsque les oiseaux de nuit ne se produisent pas, ils enchaînent les petits boulots de rôdis pour subsister. Le destin d'Axel bascule en 1984 avec le succès fulgurant de son premier 45 tours, Cargo de nuit. Propulsé sous le feu des projecteurs, notamment grâce au clip signé Jean-Baptiste Mondino, son look cuir et casquette de marin s'étale à longueur de journée sur les écrans d'MTV.

Il aura suffi d'un seul titre pour que le jeune Axel Bauer se retrouve en pleine lumière et se trouve déstabilisé par une célébrité soudaine. Cargo de nuit s'est écoulé à 700 000 copies. La barre est placée très haut. Et comme on pouvait s'y attendre, le revers de la médaille ne tarde pas à arriver. Son second 45 tours, Fantasme, est un demi-échec. Son troisième, Jesse, est un échec total. Axel est sur le point de finir aux oubliettes. La mort dans l'âme, il quitte la France, direction Londres, pour se reconnecter à lui-même. Il y joue également à coup de maître, puisqu'il parvient à séduire EMI, le célèbre label des Beatles. 3 ans après Cargo, son premier album, Les Nouveaux Seigneurs, est en route. Un disque qui sera un échec encore plus cuisant que les précédents 45 tours. Or, dans l'Hexagone, personne n'a oublié Cargo de nuit. Il décide alors de rentrer au pays à la demande inattendue d'un certain Jean-Louis Aubert qui désire le faire travailler sur son album. Dans la foulée, il enregistre Sentinelle, son second album, avec l'aide de Jean-Louis, mais également de Catherine Ringer des Rita Mitsouko. 6 ans après Cargo, il renoue avec le succès grâce à un second titre salvateur, Éteint la lumière, un titre à la pure énergie rock électrisante qui lui colle parfaitement à la peau. Il se lance alors dans une toute première tournée qui l'emmènera en première partie de Bryan Adams ou encore de Joe Cocker. À nouveau sous le feu des projecteurs, Axel Bauer nous montre son côté sombre avant d'entamer une longue traversée du désert.

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1: Une fois le succès d'Éteins la lumière retombé, Axel ressent le besoin de se mettre au vert, faire le point sur sa vie et sur sa carrière. Direction le Sahara, pour une longue traversée du désert en compagnie des Touaregs. Il en revient avec deux nouveaux morceaux, 00 Zen et Nomade, deux titres qui seront le point de départ de son troisième album. Un disque qu'il va mettre près de 5 ans à enregistrer. L'album Simple Mortel est un disque beaucoup plus personnel, à l'énergie résolument rock façon 70s. Car enfin, les années 80 et son estacade de synthé sont désormais loin derrière. Le rock a retrouvé ses droits et les guitares Stratocaster et Telecaster sont au premier plan. Nous sommes en 1998. L'album est peut-être trop personnel et il n'arrive pas à convaincre. Qu'à cela ne tienne, Axel a désormais retrouvé sa propre identité musicale et il est sur le point d'à nouveau frapper très fort pour l'entrée dans le nouveau millénaire.

Avec le nouvel album, Achille, rebaptisé Personne n'est parfait, Axel Bauer renoue avec le succès et s'offre son troisième grand hit. Après Cargo en 84, Éteint la lumière en 92, c'est À ma place en 2001 qui signe son grand retour dans les hit parades et sur les écrans, mais aussi sur la scène. L'album est instantanément certifié disque d'or et À ma place remporte l'Energy Music Award de la chanson francophone de l'année. Une victoire partagée puisque le titre est interprété en duo avec la baronne aux pieds nus de la chanson française, j'ai nommé Zazie. Un duo rock'n'roll, glamour et sensuel à souhait. Désormais, la réputation d'Axel Bauer n'est plus à faire et il entre instantanément dans la cour des grands. En effet, la même année, le taulier en personne, Johnny Hallyday, lui demande ses services pour son nouvel album « À la vie, à la mort ». Ce sera le titre « J'ai rêvé de nous », l'album quant à lui devient un disque de diamant. Reconnu par ses pairs, Axel Bauer intègre la troupe des Restos du Cœur, où il chante en duo à l'Olympia aux côtés de Francis Cabrel. En 2003, Axel célèbre donc ses 20 ans de carrière, avec une première compile de ses plus grands succès nommée « La Désintégrale ». Mais il est déjà temps de penser à la suite. Se remettant à l'écriture pour son cinquième opus, il s'entoure des personnalités très rock, dont certains membres de No One Is Innocent ou encore du groupe Aston Villa. À la production, c'est Dan Presley du groupe The Breeders qui officie. Comme il aime prendre son temps, l'album Bad Cowboys ne sort finalement qu'en 2006. Hélas, les temps sont durs et le disque est un échec commercial cuisant, ce qui précipite la fin de son contrat avec Universal. Il faudra donc attendre 7 ans pour qu'un nouvel album voie le jour. Cette renaissance porte le nom de Peau de Serpent. Nous sommes en 2013 et Axel Bauer a 30 ans de carrière au compteur.

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1: L'album Peau de Serpent suit le modèle très rock de ses deux prédécesseurs. Côté texte, on y retrouve le concours de Brigitte Fontaine et de Gérard Manset. Axel Bauer y signe également un duo avec son ami de longue date, Jean-Louis Aubert. Aubert qui lui rendra d'ailleurs l'ascenseur en l'invitant en tant que bassiste au concert surprise de reformation de Téléphone. Les projets insolites se poursuivent et ils se ressemblent. En 2015, il participe à la demande de Jean-Félix Lalanne à la tournée Autour de la guitare. Des concerts qui le verront jouer aux côtés de Larry Carlton, Norbert Krief du groupe Trust ou encore Ron Thal, membre temporaire des Guns N' Roses. 4 ans plus tard, Axel participe à l'album instrumental United Guitars. Dans l'intervalle, les médecins lui ont diagnostiqué un cancer des reins. Son combat contre la maladie commence et Axel en profite pour se plonger corps et âme dans l'écriture de ce qui pourrait être son dernier album. Le premier titre à paraître en 2021 s'appelle « C'est malin », un titre poignant dans lequel il parle ouvertement de sa lutte contre le cancer. Un titre qui s'achève de manière tout aussi poignante par un long solo de guitare tonitruant mettant en avant l'immense talent du musicien.

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0: En mars 2022, Axel Bauer annonce publiquement qu'il a gagné son combat contre le cancer. Deux mois plus tard, son nouvel album voit le jour. Il s'appelle Radio Londres et est une sorte d'hommage à tous les hommes de la résistance durant la Seconde Guerre mondiale, et plus particulièrement à son père. En effet, Frank Bauer, qui était non seulement le batteur de Django Reinhardt, était également la voix radiophonique de la résistance sur la BBC durant l'occupation. Sur le titre Ici Londres, on entend d'ailleurs Frank Bauer prononcer la mythique « Les Français parlent aux Français ». Mémoire et humanisme sont au cœur de ce nouvel opus, probablement le plus personnel de sa carrière. Alors tant que les Stratocasters continueront à hurler, c'est qu'Axel Bauer ne sera jamais très loin.
1: C'était Schumann.

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5: Bonjour à toutes et à tous. Aujourd'hui, dans le studio de RCF Sud-Belgique, on va se plonger dans un livre qui met en avant les contacts humains. Dans ce roman « L'invitation » paru aux éditions du Lion Zélé qu'on remercie par ailleurs, Benjamin William nous invite à nous reconnecter aux autres dans un monde de plus en plus individualiste. Et pour nous en parler justement, nous recevons en studio Benjamin William, auteur namurois. Bonjour Benjamin.
6: Bonjour à tous, bonjour, bonjour.
5: Merci d'être parmi nous en studio pour parler de cet ouvrage tout nouveau, tout neuf. Merci au Lion Zélé de me l'avoir recommandé, c'est comme ça que j'ai appris sa connaissance, donc merci à eux en tout cas. Mais d'abord, je propose qu'on revienne sur votre parcours littéraire. J'aime bien faire ça avec mes auteurs pour apprendre un petit peu à les connaître, bien sûr. Ouais. Justement, Benjamin William, depuis combien de temps vous écrivez? Comment c'est venu la passion de l'écriture?
6: Alors, je pense qu'elle est là depuis longtemps, relativement longtemps. En tout cas, je pense que ça a dû commencer vers 15-16 ans. Je pense que les secondaires et l'approche de la poésie et ce genre de choses dans les cours de français m'a permis de découvrir en fait une passion d'écriture qui fatalement n'existait pas plus jeune, parce qu'on écrit en général assez peu plus jeune. Mais donc voilà, les dissertations, tout ce genre de choses ont fait que j'ai commencé à aimer l'écriture. Je pense que j'ai commencé par écrire d'abord plutôt des poèmes, de la poésie. C'est assez vite, donc j'ai une grosse partie de ma vie qui est aussi artistique et musicale, on va dire, à ce niveau-là. Et donc ça a été assez vite logique d'écrire aussi des textes de chansons, donc qui se rapprochaient un peu plus de la poésie aussi. Et donc vers 17-18 ans, je commençais à écrire des chansons aussi, à écrire des poèmes et ce genre de choses. Je pense que l'écriture de romans, qui est quand même un travail plus long et plus exigeant, a dû commencer quand j'avais fin de la vingtaine. Quelque chose comme ça à peu près, où j'ai commencé à écrire un ou deux romans, ceux-là qui sont restés relativement confidentiels, j'en étais pas nécessairement parfaitement content non plus. Et puis voilà, ce parcours d'écriture a continué comme ça, avec une écriture d'un roman que j'ai fait publier en l'occurrence. Il a été publié aux éditions de l'Harmattan, lui, à Paris, dans un premier temps.
5: Ah, quand même, oui, c'est important, non?
6: Ouais, c'était une chouette première maison d'édition, en tout cas, donc c'était chouette. Donc voilà, j'ai eu des chouettes retours, ça s'est relativement bien passé. J'ai poursuivi, en fait, j'ai été contacté après par... j'avais écrit un autre livre qui était un recueil de nouvelles, celui-là, en l'occurrence, qui s'appelle Les Chroniques ménagères. Là, j'avais été contacté par un autre éditeur parisien qui s'appelait Les Éditions de Beauvilliers. Et donc, lui était... c'est un éditeur de nouveaux auteurs, pour le dire comme ça, avec un principe de collection très, très... Donc, c'était toujours plus ou moins la même couverture, avec des bulles de couleurs différentes. Donc, il vendait aussi sa collection, en un sens. Il avait assez peu d'auteurs, donc c'était assez intéressant. Un vrai travail éditorial, peut-être plus... L'Harmattan, c'était très bien, mais c'est quand même une grosse maison d'édition. Oui. Il y a quand même vraiment une production énorme. Donc, on va dire qu'aux éditions de Beauvilliers, je me sens

0: jusqu'au fait qu'on puisse remplacer le père d'une famille en jugeant qu'il n'est pas un suffisamment bon manager familial. Et c'est ce qui arrive évidemment au héros de ce roman-là, en l'occurrence.
1: Et vous la cherchez où, toute cette inspiration, alors, pour parler de tout ça, alors?
0: Je ne sais pas. Je pense que j'ai eu un parcours... Moi, j'ai fait des études commerciales, en l'occurrence, et puis j'ai travaillé dans la finance pendant une quinzaine d'années quand même. J'ai eu des expériences un peu compliquées en finance, avec ce qu'on peut dire ce que la finance a de plus laid. J'ai vécu des rachats, j'ai vécu des choses comme ça, des licenciements. Voilà, je pense que ça devait être en 2016 ou 17, je me suis dit voilà, le privé, l'économie, pour moi, en tout cas, c'est fini. Et depuis lors, j'enseigne. Bon, j'enseigne aussi la gestion des ressources humaines, l'économie et ce genre de choses, puisque c'est évidemment là qu'est ma formation. Et donc, je pense que c'est en général, ouais, c'est au contact d'étudiants, c'est au contact de ma vie privé passé, on va dire, que j'ai parfois des ressentis et que j'ai envie de, voilà, de mettre certaines choses en avant dans mes romans. Donc c'est plus ou moins comme ça que ça se passe. Et puis voilà, pour finir sur mon parcours d'édition, j'ai encore publié une nouvelle chez Opuscule, La Miroir, qui un éditeur bruxellois, La Miroir, qui
1: D'accord.
0: fait une mini-collection qui s'appelle Opuscule. Mm-hmm. Donc c'est des petites nouvelles, on va dire d'une trentaine de pages environ. Et donc il en produit relativement régulièrement. Il y a un abonnement où en fait on peut recevoir 3 ou 4 nouvelles par mois, 2 mois, je ne sais plus.
1: Ah,
0: exactement.
1: Ça sera peut-être l'occasion de les recevoir à l'occasion en studio, voilà. Peut-être d'en parler. Je prends bien note, en tout cas, pour une idée d'émission future aussi.
0: Voilà.
1: Et est-ce qu'on peut parler rapidement de vos 2 autres projets musicaux aussi, puisque vous l'avez dit, vous
0: ouais.
1: écrivez des chansons. Quels sont ces 2 projets musicaux? Il y en a un pour les enfants, d'abord.
0: C'est ça, tout à fait.
1: Qui s'appelle Carabistouille.
0: Voilà, c'est le départ. Donc, j'ai toujours fait de la musique, en l'occurrence, même à l'époque de l'université, on avait aussi un groupe de rock, etc., etc. Et je pense que ce projet, Carabistouille, donc a commencé en 2016 où j'ai voulu simplement écrire une chanson pour un anniversaire de ma fille en l'occurrence, et puis je l'ai travaillé avec un ami musicien aussi en l'occurrence, et on s'est dit bah tiens, on pourrait continuer à essayer de développer un album complet en fait, et donc on a fait le premier album des Carabistouilles à 2, puis on a été rejoint par 2 autres musiciens en l'occurrence pour pouvoir donner des concerts et évidemment vivre cet album en live, ça c'était l'objectif aussi. Et donc voilà, depuis 2016, le groupe Carabistouille tourne un peu partout, hein, Brabant Wallon, Liège, Namur en l'occurrence. Et donc on a fait pas mal de concerts, on a fait un 2e album et on est censé bientôt repartir en studio pour enregistrer un 3e album en l'occurrence.
1: Ah, c'est une annonce ici alors.
0: Hein. Tout à fait, tout
1: c'est
0: à fait.
1: C'est une annonce.
0: C'est une annonce.
1: Et puis après, il y a l'autre projet, mais plutôt solo, ça c'est tout récent, ça s'appelle Bonhomme, je pense.
0: C'est ça, tout à fait. Il y a encore un autre projet aussi qui s'appelle Balivernes, donc avec les mêmes musiciens en fait que Carabistouille. À un moment donné, on s'est dit on ferait bien aussi de la chanson que nous on qualifie pour adulte, hein, mais c'est de la chanson normale, c'est-à-dire pas pour enfants. Donc on a un groupe qui s'appelle Balivernes aussi, avec lequel on tourne avec donc les mêmes musiciens. Et alors j'ai un projet plus personnel qui s'appelle Bonhomme, où voilà, je m'autorise un peu plus d'aller moi-même jusqu'au bout des chansons. Une fois qu'on partage une chanson en groupe, elle appartient aussi au groupe, et donc c'est un peu différent. Et donc j'avais envie d'un projet qui a démarré en janvier ici. Donc je viens de sortir 3 chansons en l'occurrence, et une cover en l'occurrence, une reprise
1: de Michel Delpech, que j'ai été écouté par ailleurs,
0: fait,
1: très réussi,
0: fait. Merci beaucoup,
1: je vous recommande,
0: et donc
1: cas.
0: Voilà, donc le projet Bonhomme, oui, donc pour le moment il est essentiellement sur les réseaux sociaux, diffusé sur Spotify, sur iTunes, sur YouTube, un peu partout, voilà. Et puis mon objectif c'est d'essayer de faire un album complet, je pense, pour Bonhomme, et puis on verra ce que le projet devient en l'occurrence, et si on le jouera un jour en live ou pas. Ça, c'est voilà, à voir.
1: On verra bien, donc, c'est encore plein de projets à penser dans l'avenir.
0: Voilà, donc il y a
1: aussi
0: encore beaucoup de choses qui se développent. Et en livre, donc mon éditeur précédent a arrêté les éditions de Beauvilliers. Et donc j'étais à la recherche d'un nouvel éditeur, évidemment, pour mon nouveau
1: parler
0: roman.
1: Parler de l'invitation, on va en parler juste après. Je propose
0: voilà.
1: qu'on parte en musique, et puis on va parler de la naissance de cet ouvrage-ci, L'invitation de Benjamin William. C'est paru aux éditions du Lion Zélé. Là, on va s'écouter Alyosha Schneider, c'est un jeune chanteur. C'est une chanson qui est sortie en 2023, qui s'appelle « Ensemble ».

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1: Nous voici dans la seconde partie de cette interview, toujours consacrée au livre de Benjamin William qui s'appelle « L'invitation ». C'est paru aux éditions du Lion Zélé. Là maintenant, on va se concentrer pleinement sur le roman en question, donc « L'invitation ». Je propose de le résumer un tout petit peu tout de même. En fait, ce livre, eh ben, il met en scène 9 personnages qui vont tous recevoir une invitation pour se rendre à Astières-par-Delà, c'est dans le Namurois par ailleurs. Mais pourquoi doivent-ils tous se rendre là-bas? Est-ce qu'il y a une raison? Y a-t-il un point commun entre toutes ces personnes? Qu'est-ce qui se cache derrière cette invitation? Eh bien ça, pour ça, eh ben, il faut lire le livre, tout simplement, puisque c'est, ça se découvre vers la fin de l'ouvrage, donc je ne vais pas dévoiler le twist ici. Justement, quel a été un petit peu le point de départ de cet ouvrage-là? C'est un ouvrage un peu, quand même, assez feel-good, on va dire, avec des ondes positives. D'où c'est né?
2: D'où c'est né? Je pense que la naissance, vraiment, de ce projet... sans en dévoiler trop hein, sur ce livre, c'est la gentillesse en fait. C'est vraiment le sentiment de gentillesse. Je voulais écrire depuis longtemps sur cette gentillesse, et parce que c'est quelque chose qui m'a fait m'interroger pas mal de fois dans ma vie, depuis enfant jusqu'à adulte, toujours aujourd'hui aussi en voyant mes enfants, m'interroger sur cette gentillesse, sur cette trop gentillesse. Est-ce qu'on peut être trop gentil? Est-ce qu'il est néfaste d'être trop gentil? Je donne des cours de gestion des ressources humaines aussi, et j'aborde des choses comme le management bienveillant. C'est des questions que je pose régulièrement à mes étudiants aussi. Est-ce que, qui se sent gentil? Est-ce que vous estimez que la gentillesse est un défaut ou une qualité? Oui. J'aime bien interroger les gens là-dessus pour essayer de comprendre un peu. C'est assez édifiant aussi de voir à quel point dans un groupe de 30 élèves, certains se reconnaissent gentils et presque malgré eux. Je pense que, et donc c'est souvent intéressant à voir. Je parle d'éducation parce que ça arrive sans arrêt dans l'éducation aussi. Donc j'ai un petit garçon qui a 11 ans et qui s'appelle Clément, une fille de 14 ans qui s'appelle Camille en l'occurrence. Et dans l'éducation, on a toujours ce même problème. Si un autre enfant peut être un peu méchant avec eux, quelles réactions doivent-ils amener?
1: Est-ce qu'on doit être gentil?
2: Est-ce qu'on se défend quand même? Oui. Est-ce qu'on baisse
1: le regard? On est non-violent.
2: Voilà. Et donc, c'est toujours un peu compliqué de savoir si on est trop gentil, si on est... Voilà, et donc je voulais interroger ça, je voulais écrire là-dessus. J'en ai profité pour prendre 9 personnages parce que je voulais une certaine multiplicité, en fait, et aborder ça d'une manière la plus large possible. Et donc voilà, la genèse même de ce projet, c'est vraiment ça, et c'est vraiment à partir de là que je suis parti. Et puis, je trouvais que ça nécessitait une introspection aussi, et donc j'ai trouvé que la marche, parce que je vais faire marcher mes personnages, oui. d'où la route aussi qui se trouve sur la couverture, oui. évidemment, du roman. Je voulais les faire marcher aussi parce que je trouve que c'est un moment d'introspection qu'on prend dans un temps où, dans un monde où tout va très très vite, on prend rarement le temps aussi d'aller marcher seul et de prendre le temps de cette introspection, de penser à soi, de penser à sa place dans le monde. Et je trouvais ça important de partir de là. Et puis voilà, et puis je n'en dis pas plus, oui, évidemment. J'ai voulu les faire marcher dans le Namurois parce que c'est une région que j'ai toujours adorée, en l'occurrence, et où je trouve qu'il y a plein de petits villages hyper intéressants. J'ai été d'ailleurs, parce que donc il passe dans ce roman par toute une série d'hôtels hein, qui sont des hôtels réels.
1: Oui, notamment à Namur aussi,
2: ouais,
1: tout
2: à fait,
1: au début.
2: Qui sont des hôtels réels dans le Namurois. Et je m'étais dit, il faut que j'aille visiter tous ces hôtels pour pouvoir avoir un peu la température, l'atmosphère de ces hôtels, les sentir un peu plus quand je les décris. Et c'était très chouette à faire en fait, parce qu'on visite très peu les hôtels de sa région en fait.
1: Non, c'est pas courant.
2: Et donc voilà, j'avais pris mes 2 enfants, moi avec moi en l'occurrence, qui ont adoré aller visiter ces hôtels parce que c'est assez drôle. Et en général, et je les en remercie d'ailleurs, tous les tenanciers de ces hôtels en général étaient très. Très, très sympathique et nous proposait d'aller visiter des chambres, de voir, etc., comment ça se passait, etc. Donc c'est assez chouette. Pour leur dire aussi, si jamais ils entendent, on sait jamais, je leur ai promis que je leur amènerai un roman, ça viendra.
1: Ça viendra, donc, bah voilà.
2: Le message est passé.
1: Mais c'est vrai que c'est un roman qui se passe pleinement dans le Namurois. Bah, on passe dans Namur, on passe à Jambloux, à Cruppet, à Fallon, Fayenne.
2: Je sais jamais bien comment
1: je ne sais pas comment ça se prononce. Et puis à Astières aussi, etc.
2: Tout à fait.
1: Et puis, ce qui est très intéressant, c'est qu'au début du livre, il y a une carte, en fait. Ouais. C'est aussi une manière de situer le récit et que ouais. les gens qui n'habitent pas forcément dans le Namurois puissent s'y retrouver peut-être aussi.
2: Oui, hein. tout à fait. C'est pour situer un peu vraiment géographiquement le roman. Moi, j'ai beaucoup dessiné aussi dans ma vie, en l'occurrence, et donc faire un peu d'illustration, ça m'intéresse toujours. Et donc, ici, j'ai juste illustré les personnages, en l'occurrence, et puis la carte. Et donc, voilà, je voulais une carte assez simple, comme faite main, pour le dire comme ça.
1: Oui,
2: et donc,
1: ça.
2: Qui situe, en effet, ce roman et qui place un peu la marche qu'auront à faire ces
1: oui, c'est ça, avec des petits chiffres, numéro 1, numéro 2, pour voir
2: ça.
1: Un petit peu où
2: voilà.
1: ils se trouvent à peu près aussi. Et puis après, j'ai trouvé aussi dans ce livre l'invitation, différentes références bien belges aussi. Ben, vous parlez de la grotte de Saint-Antoine de Padoue, mm-hmm. Des hôtels forcément à Namur, comme je l'ai dit tout à l'heure. Et même, ça c'est un petit peu étonnant, des héros du gazon du côté de l'Ivoire. je sens que vous étiez passionné par cette émission de télévision diffusée sur RTBF, non ?
2: Tout à fait, c'est une émission qu'on a regardée avec mes enfants aussi. En l'occurrence, et qui nous avait beaucoup plu, en l'occurrence. Donc, fatalement, je suis belge, mes inspirations sont belges, et Ivoire, puisqu'il passe par Ivoire, m'a inévitablement fait penser aux héros du gazon. On s'était arrêté d'ailleurs sur ce terrain en allant voir les hôtels aussi. Et donc, oui, ça me semblait être une famille quand même aussi relativement foot, relativement. Me paraissait normal. Et
1: c'est
2: un
1: ça.
2: Des héros aussi est entraîneur de foot aussi.
1: Oui.
2: Donc, il y avait une logique aussi à le faire passer par ce terrain des malheureux héros du gazon.
1: Exactement. Voilà, je vous invite à redécouvrir les héros du gazon par ailleurs si vous ne l'avez jamais vu. Ça doit être sur YouTube normalement.
2: Ouais,
1: donc, n'hésitez pas à regarder ça à l'occasion. C'est très chouette à voir. Je propose qu'on reparte en musique ici avec Isabelle Boulay qui reprend un titre phare de Françoise Hardy, ça s'appelle L'Amitié, et on se retrouve juste après pour parler encore de ce roman, L'Invitation de Benjamin William.

0: Nous voici dans la troisième partie de cette interview, toujours consacrée au livre de Benjamin William, L'Invitation, paru aux éditions du Lion Zélé. On a parlé un petit peu de votre parcours littéraire, de cet ouvrage avec l'inspiration de cet ouvrage, de la gentillesse aussi. On a parlé de gentillesse puisque c'est un livre sur la gentillesse, sur les contacts humains aussi. Et ces personnages, donc on parle d'invitation, eh bien, ils décident de tout quitter au profit de cette invitation. Et moi, j'avais envie de vous poser une question. Est-ce qu'on peut tout quitter du jour au lendemain, parfois sans explication, auprès de sa famille, auprès de ses proches? Est-ce qu'on peut tout quitter comme ça, en fait?
1: Je pense que c'est difficile. Je pense que c'est difficile. Ici, il faut aussi ramener les choses, c'est-à-dire ils partent pas pour 6 mois et demi. Hein,
0: donc, non, ils partent pour une semaine.
1: Donc ça va encore. En fait, je pense que... Et quelque part, j'ai écrit ce roman aussi pour les gentils, enfin pour les gens qui se sentent gentils, et je pense que ceux qui se sentent gentils comprendront ce que je veux dire par là. Je pense qu'il y a des gens qui savent qu'ils sont trop gentils, c'est-à-dire qu'ils ont tendance à se mettre en retrait par rapport aux autres, et peut-être accepter un peu trop pour eux. Et en fait, cette marche aussi, s'ils acceptent de partir dans cette marche et de tout quitter, on va dire, pour quelques jours en tout cas, je pense que c'est parce que on leur dit assez peu, en fait, qu'ils sont gentils et qu'ils sont exceptionnels de l'être, en fait. Et je pense que ça... C'est ça qui les pousse, en fait, à se dire, en fait, je veux aller vers ça, en fait. Enfin, voilà. Et donc, je pense que c'est plutôt la raison qui fait que, est-ce qu'on peut tout quitter du jour au lendemain? Bon, c'est difficile dans la vraie vie.
0: Oui, hein, c'est fatalement. Ça.
1: On a des enfants, on a des responsabilités, on a un travail, on a plein de choses qui vont avec. Donc, c'est compliqué. Mais je pense que ça peut être quelque chose d'un peu de viscéral et qui est en nous et qui peut parfois nous faire dire, bah, tiens, pourquoi pas, en fait. Il peut être intéressant aussi enfin voilà, s'isoler, on va dire, quelques temps pour vivre un peu ça. C'est un peu la même chose pour moi que l'exercice d'écriture ou mes exercices artistiques. Moi, je travaille énormément la nuit parce que j'ai pas le temps la journée. Enfin, je dois travailler, j'ai des enfants, etc. Et donc, je travaille beaucoup entre 11h du soir et 3h, 3h30 du matin, à peu près tous les jours. C'est aussi une espèce d'échappatoire. J'ai besoin de ça, en fait. Et donc, à partir de là... Oui, je m'isole et je prends le temps pour m'isoler parce que c'est un besoin pour moi de... Enfin, il y a des choses qui doivent sortir, que ce soit en musique, que ce soit en chanson, en poésie, en dessin ou en roman. Et donc voilà, je pense que de temps en temps, on s'autorise ce genre d'escapade.
0: C'est ça. Est-ce que vous pensez qu'on est dans une société où on est de plus en plus déconnecté des uns des autres aussi? Ces personnages, on se rend compte finalement que ils ne sont pas assez remerciés, enfin, ils ne sont pas assez reconnus à leur juste valeur. Est-ce qu'on est dans une société où parfois on a tendance à s'oublier les uns les autres, en fait?
1: Ouais, je pense. Je pense d'une manière ou d'une autre. Je pense qu'il est, il est difficile parfois de se connecter ou de se reconnecter. En fait, c'est aussi un problème de temps. En fait, on est quand même en permanence dans une espèce de course qui fait qu'en fait on a le temps, on n'a pas le temps de voir ses amis, de pas voir ses amis, de prendre du temps pour soi, c'est encore un autre problème. Je pense que c'est compliqué à l'heure actuelle de prendre le temps, de prendre du temps pour soi, de reconnaître que l'autre est gentil. En fait, on est même dans une société, et de nouveau je pose souvent cette question aux étudiants, être gentil c'est quand même... En général, ce qui me ressort, c'est que c'est quand même souvent mal vu. Mmh. C'est quand même plutôt... il est doux, il est un peu bébête, il est un peu... Et donc, on est quand même dans un esprit de gagne où il faut en permanence être bon, être rentable, être performant, être rapide. Et on n'a pas tellement le temps de s'intéresser à ceux qui, en fait, donnent sans nécessairement compter ou sans penser nécessairement à eux. Et donc, je pense que c'est important de mettre ça en lumière par moment, en tout cas.
0: De mettre en avant ces gentils.
1: Voilà.
0: Voilà, qu'on a tendance à oublier. Parfois, c'est un qualificatif quand j'entends, souvent, parfois, on dit « Ah, quelle est votre qualité ?»« Ah, je suis gentil. » Souvent, c'est considéré comme négatif, en fait.
1: Oui, est-ce qu'on oserait dire ça en entretien pour chercher un boulot?
0: Voilà.
1: Des qualités gentilles. Ah ben en effet, ça va être perçu comme...
0: souvent négatif.
1: Souvent négativement. Alors que je trouve que ça pourrait... pas dire sauver le monde, c'est exagéré, mais je trouve qu'il manque beaucoup de
0: gentillesse.
1: Cette gentillesse dans énormément de couches, en fait, de la société. D'ailleurs, on recommence à parler de cours d'empathie, des choses comme ça, ce qui veut bien dire qu'on en manque d'une manière ou d'une autre.
0: Et comment, justement, on pourrait rendre le monde plus gentil, on va dire, ou les gens plus aimables, plus empathiques? Comment on pourrait faire?
1: Dans un monde idéal, il faudrait des super-héros qui puissent donner aux gentils quelques victoires, en fait, parfois, et prouver que cette gentillesse peut aider soi-même et les autres aussi, en fait, simplement. Déjà, ça serait... Maintenant, comment faire? En lisant ce livre, déjà peut-être,
0: ça va débloquer des portes, des voies.
1: Oui, je pense que voilà, et que les gens qui se sentent gentils ou trop gentils puissent quand même en être fiers d'une manière ou d'une autre. Donc voilà, j'attends le jour où les gens en interview pourront dire avec fierté « je suis gentil et j'en suis fier ».
0: Beau message, ça, très beau message, Benjamin William. On arrive déjà à la fin de cette interview. Est-ce qu'il y a peut-être d'autres projets qui sont prévus après cet ouvrage, même s'il est sorti tout récemment? Est-ce qu'il y a déjà d'autres projets peut-être d'écriture ou même de chansons? Je suppose que oui, mais qu'est-ce qui est peut-être prévu dans l'avenir?
1: En termes d'écriture, j'ai finalisé à peu près 2 romans. Il va peut-être y avoir un roman ou 2, enfin je ne sais pas encore exactement, en roman pour enfants aussi, donc plutôt un public, on va dire 11-12 ans, quelque chose comme ça, qui se passe dans le Namurois aussi en l'occurrence, mais donc voilà, celui-là il est encore en projet, donc ce n'est pas encore finalisé. Et alors je viens de terminer l'écriture de deux romans, enfin un il y a un an d'ici à peu près, qui parlera en fait des femmes d'ouvrage d'une université, enfin de l'université de Louvain-la-Neuve en fait. Y a eu un reportage qui a existé, oui. elles ont licencié leur patron dans les années 70, au milieu des années 70 à peu près, et elles ont créé une coopérative pour s'autogérer. Et en fait voilà, j'avais envie de raconter cette histoire, j'ai eu des contacts avec la réalisatrice aussi de ce documentaire.
0: Je pense que c'est Le Balai Libéré.
1: Le Balai Libéré, tout à fait.
0: Pas de bêtises.
1: Et le roman en l'occurrence s'appelle Les Balais Volants en l'occurrence. Donc voilà.
0: Un beau projet encore.
1: Voilà,
0: ça.
1: Donc maintenant, je ne sais pas vous dire quand il est encore à. D'être mis à Yasmina, mon éditrice, que je remercie d'ailleurs à ce niveau-là. Et donc voilà. Et donc
0: on verra bien
1: dans les mois qui viennent.
0: Exactement. Merci beaucoup en tout cas, Benjamin William, donc auteur du livre L'Invitation, que je vous invite à découvrir. C'est un livre qui parle de gentillesse, mais de plein d'autres choses aussi. C'est paru aux éditions du Lion Zélé. Et peut-être une prochaine fois pour les autres livres, les autres aventures musicales. Voilà, il y a plein de choses de prévues, donc c'est super. Merci à vous.
1: Avec grand plaisir. Merci beaucoup. Merci à tous et bonne journée à tous.

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2: Mars 1973, le jour où le roi Crimson a entamé sa quatrième mutation. King Crimson, Lars Tongues in Aspic. Le parcours du roi Crimson est loin d'être un long fleuve tranquille. Ayant été sacré souverain suprême du rock progressif en 1969, King Crimson n'a eu de cesse de se battre pour maintenir son statut, remué par d'intempestifs changements de personnel, l'obligeant constamment à muter musicalement. Le manque de stabilité de la formation aurait pu faire chuter le roi de son trône, d'autant qu'aucune incarnation scénique n'avait vu le jour durant plus d'un an. Ce n'est qu'à la toute fin 1971 que Robert Fripp décide enfin de reprendre la route avec des nouvelles recrues. La magie opère, mais malgré la très bonne alchimie et contre toute attente, Fripp dissout le groupe au lendemain du dernier concert de la tournée américaine, estimant les musiciens inaptes à assumer la nouvelle mutation du roi. C'est donc un King Crimson totalement remanié qui crée la surprise générale avec Lars Tongues in Aspic. Un album violent et sans concession, considéré comme le premier véritable coup de maître depuis In the Court of the Crimson King. Cette langue d'alouette en gelée est l'œuvre du seul capitaine Fripp. Peter Sinfield, fidèle poète parolier de la première heure, a déserté le navire, laissant la place à Richard Palmer James, ex-guitariste de Supertramp. Pour ce qui est de la musique, les sax et flûtes omniprésents depuis le début s'effacent au profit de l'obsédant violon d'un illustre inconnu nommé David Cross. À la basse, c'est John Wetton, ex-membre de Family, qui prend le poste. Au sein de King Crimson, Wetton fait aussi ses premières armes en tant que chanteur. Pour la section rythmique, Robert Fripp s'offre un batteur de luxe en la personne de Bill Bruford, fraîchement débarqué de Yes, à la recherche d'expériences musicales plus aventureuses. Enfin, la dernière recrue, Jamie Muir, est un percussionniste dont la folie n'a d'égal que son personnage scénique, tout de peau de bête vêtu, ne cadrant que très peu avec le côté sérieux de la musique de King Crimson. Il quittera d'ailleurs rapidement l'aventure pour rejoindre un monastère bouddhiste. Quant à Robert Fripp, il réduit considérablement la place des mélotrons au profit de sa guitare plus tranchante que jamais, initiant avant l'heure le rock industriel. La nouvelle direction du roi Crimson peut surprendre. Pourtant, un avertissement avait été donné avec Sailor's Tales sur l'album précédent. Toujours est-il qu'avec Lars Tongues in Aspic, fruit de sa quatrième mutation, King Crimson signe son second chef-d'œuvre et ouvre une toute nouvelle trilogie dont la musique sans concession va osciller entre noir biblique et rouge sanglant.

28 mars 1973, le jour où le dirigeable de plomb a ouvert ses horizons, Led Zeppelin, Houses of the Holy. Durant toute l'année 1972, Led Zeppelin, qui est au sommet de sa gloire, n'a cessé de tourner à travers le monde. Il faut dire que le groupe a réalisé un parcours sans faute, enchaînant 4 albums majeurs en moins de 4 ans et réussissant à battre le record d'affluence à leurs concerts en stade. Record détenu jusque-là par les Beatles depuis 1965. Malgré le rythme effréné des tournées, les membres du Zeppelin de plomb trouvent tout de même le temps de se ressourcer. Robert Plant envisage d'acquérir un élevage de moutons, Bonzo se distrait dans les bars, John Paul Jones se fait oublier en passant du temps en famille. Quant à Jimmy Page, il s'achète un nouveau manoir et compose la musique du film Lucifer Rising. Quand vient le temps d'envisager la suite, Led Zeppelin est véritablement chef de file d'un rock lourd fortement enraciné dans le blues. Mais le paysage musical change très vite et le rock progressif a le vent en poupe. Il est temps pour Led Zepp de surprendre, d'être là où on ne l'attend pas. Et c'est exactement l'objectif de leur cinquième opus, ouvrir les horizons. Houses of the Holy est donc un album tout aussi brillant que déroutant. Enregistré partiellement à Stargroves, la splendide propriété de Mick Jagger, l'album témoigne de l'incroyable élan créatif de Jimmy Page, mais également de John Paul Jones, avec qui il partage la part du lion. C'est donc pas moins de 12 titres originaux qui sont couchés sur bande, dont 4 viendront nourrir les albums futurs de Led Zepp. Le répertoire est plus varié que jamais. S'ouvrant sur la longue intro instrumentale de The Song Remains the Same, le rock progressif s'invite d'emblée sur le disque et donne le ton. The Rain Song, longue ballade épique où Jimmy Page fait littéralement pleuvoir sa guitare goutte à goutte, est une réponse directe à George Harrison, qui doutait des capacités de Page sur ce registre. La déroute va encore plus loin avec The Crunch et Jailmaker, où s'invitent respectivement le funk à la James Brown et le reggae. Mais le chef-d'œuvre de l'album est probablement No Quarter, morceau hypnotique à haute valeur progressive et dont les paroles énigmatiques de Robert Plant nous replongent dans la mythologie viking sur fond de piano électrique éthéré signé John Paul Jones. Et même si l'horizon finira par s'assombrir avec la drogue en toile de fond pour Jimmy Page, la voix qui déraille pour Robert Plant et la mort en ligne de mire pour John Bonham, pour l'heure, avec Houses of the Holy, Led Zepp est au sommet de son art et entre dans la demeure du sacré.

Mars 1973, le jour où les oiseaux du jazz rock se sont enflammés. Mahavishnu Orchestra, Birds of Fire. L'orchestre du protecteur absolu de l'univers, alias le Mahavishnu Orchestra, a fait l'effet d'une bombe depuis la sortie de son premier album, The Inner Mounting Flame, sorti en août 1971. Bien que d'essence jazz, ce nouveau combo incandescent a largement repoussé les limites du genre pour s'imposer comme un véritable phénomène sur toutes les scènes rock aux États-Unis. Depuis plus d'un an, chacune de leurs prestations déchaîne les passions, tant la décharge électrique et émotionnelle est puissante. Si Miles Davis avait initié le jazz électrique en s'inspirant de l'esprit de Jimi Hendrix et en trouvant John McLaughlin un candidat idéal au poste de guitare hero, force est de constater que l'élève a largement dépassé le maître. Mahavishnu Orchestra, c'est donc un combo multiculturel composé d'un guitariste et d'un bassiste anglais, d'un batteur originaire de Panama, d'un violoniste américain et d'un claviériste tchèque. Chacun des cinq musiciens ayant fait ses classes chez des leaders prestigieux de la scène jazz. La musique est presque exclusivement celle de John McLaughlin et s'inspire fortement de la musique indienne. Et c'est exactement ce qui fait la différence avec tous les autres guitaristes de jazz fusion qui tentent d'atteindre le même niveau de virtuosité. McLaughlin a ceci d'unique que sa musique va chercher loin dans l'introspection pour donner le meilleur et ne se veut pas uniquement démonstrative, ce qui la rend hautement émotionnelle. Pour Columbia Records, avoir McLaughlin dans leur catalogue n'est nullement un enjeu commercial, mais plutôt de prestige. Birds of Fire, le second album du Mahavishnu Orchestra, est donc véritablement l'album de l'apogée, celui qui transcende la vision de son leader. Vision inspirée par l'enseignement du gourou Sri Chinmoy, dont McLaughlin est un adepte. Hélas, malgré la formidable alchimie qui règne tout au long de cet album, l'engagement spirituel de McLaughlin divise, tout comme les frictions d'ego entre les musiciens. Alors pour relâcher la pression et desserrer un peu les taux, il se lancera un peu plus tard dans l'année dans une collaboration avec un autre disciple de Sri Chinmoy, Devadip Carlos Santana, avant de tenter un ultime album où le partage des compositions entre les membres du groupe se voudra plus démocratique. Mais malgré cette tentative de réconciliation, le meilleur est déjà derrière, avec comme témoignage du Mahavishnu Orchestra à son zénith, le formidable envol des oiseaux de feu.

13 avril 1973, le jour où un vent de rock'n'roll a soufflé sur la Jamaïque. The Wailers, Catch a Fire. L'histoire des Wailers, groupe qui a contribué à populariser le reggae et la culture rasta à travers le monde, remonte à 1963, lorsque Nesta Marley alias Bob et Neville Livingstone alias Bunny Wailer rencontrent Winston McIntosh alias Peter Tosh. Les trois jeunes Jamaïcains de Kingston forment alors un trio vocal de ska appelé The Wailing Wailers, puis les Wailers tout court. Leur premier essai discographique débute la même année avec l'aide d'un groupe local de musiciens de studio, les Scatterlies. Mais c'est leur rencontre avec le producteur Lee Scratch Perry qui va façonner leur style pour devenir rocksteady et enfin reggae. En 10 ans, Bob Marley, Peter Tosh et Bunny Wailers passent eux-mêmes derrière les instruments et enregistrent une poignée d'albums. Lorsque sort Catch a Fire, le cinquième opus, en avril 1973 sur le célèbre label de Chris Blackwell, Island Records, les Wailers ont déjà commencé à conquérir le monde. Il faut dire que pour combler la place laissée vacante par Jimmy Cliff, Blackwell a tout de suite été séduit par l'aura charismatique et rebelle du leader des Wailers, Bob Marley. Les Jamaïcains s'envolent alors pour une première tournée sur le vieux continent et pour y enregistrer une partie du nouvel album à Londres. Totalement fauché, Blackwell leur offre une avance de 4000 livres pour rentrer en Jamaïque et achever l'album avec l'aide de musiciens de studio américains. Le but de la manœuvre étant de modeler le son brut des Wailers pour lui apporter une touche plus rock, plus électrique et s'imposer à l'international. Les guitares électriques, claviers et orgamond, qui caractérisent le son du rock'n'roll anglo-saxon de l'époque, y sont particulièrement mis en avant. Et ça marche, puisque les Wailers se voient instantanément propulsés sur les scènes rock américaines, en première partie du E Street Band de Bruce Springsteen, ou encore de Sly and the Family Stone. Cependant, cette entrée dans la grande cour du business musical n'est pas pour plaire à tout le monde. Bunny Wailer en souffre tout particulièrement. À cela s'ajoute la difficulté pour lui de trouver de la nourriture en adéquation avec sa culture Rastafari en dehors de la Jamaïque. Au terme de la tournée promotionnelle, Bunny jette l'éponge. Quant à Peter Tosh, sa vision politique révolutionnaire et militante se frite de plus en plus avec celle plus pacifiste de Bob Marley. Mais pour l'heure, le vent du rock a soufflé sur la Jamaïque et grâce à Catch a Fire, le reggae est désormais connu et reconnu à travers le monde.

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0: Franck Masquelier, bonjour. Vous êtes le directeur artistique du Festival Musique en Vercors. Alors, je crois que pour commencer, il faut nous présenter le Vercors, parce que vous savez qu'on a des auditeurs un petit peu partout en France, et puis en musique, même sur Internet. Alors, le Vercors, en deux mots, c'est où ?
1: Alors, le Vercors, c'est un plateau de moyenne montagne qui se situe vers Grenoble. Voilà, de moyenne montagne, puisque le plateau est à environ 1000 mètres avec des montagnes autour et dont la station la plus connue et emblématique de ski est Villard-de-Lans. Donc, à 25-30 km de Grenoble.

0: C'était l'ouverture de l'opéra de Mozart Così fan tutte qui sera donnée lors du concert du 9 août au Festival du Vercors.
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0: Le festival Musique en Vercors, c'est un festival de musique de son principalement, mais avec tout un tas d'autres choses qui vraiment donnent un panorama très, très intéressant de musique dans tous les sens.
2: Oui, alors absolument. Il se trouve que c'est le festival fête ses 30 ans cette année. C'est un festival dont j'ai été à l'initiative, que j'ai créé, qui a commencé avec quelques concerts effectivement de musique de chambre, puis progressivement s'est développé, puisqu'on a, c'est une dominante de musique classique, mais on a d'autres esthétiques, on pourra en reparler, du jazz, des musiques du monde. Et l'idée aussi, c'est de proposer une richesse de programmation et puis d'aller vers les habitants, puisque le festival programme des concerts sur 8 villages et 2 départements, l'Isère et la Drôme.

0: C'était Karine Dehaye et Delphine Edan, mezzo-soprano, qui, avec Johan Fargeau au piano, interprétaient ces deux titres D'un cœur qui t'aime de Gounod et El Des di Shadow de Saint-Saëns. Ces différentes pièces seront interprétées lors du Festival du Vercors qui se déroule du 6 au 20 août. Il y a un concert qui est très original, c'est les sonates oubliées du compositeur François de La Ferté. Donc il y a un ensemble baroque qui va interpréter ces pièces. Comment ça se fait qu'on arrive encore à découvrir des pièces qui sont soi-disant oubliées ?
1: Alors, c'est une très bonne question. Alors, peut-être certains des auditeurs ont entendu parler il y a quelques jours ou quelques semaines de la redécouverte également d'un manuscrit de Mozart qu'on a retrouvé pour flûte et harpe, qui a été recréé à Radio France il y a quelques semaines. Et donc, là, effectivement, dans des bibliothèques, alors soit en France ou en Allemagne principalement, on retrouve des manuscrits ou des copies parfois de compositeurs du XVIIIe siècle. Donc là, effectivement, le compositeur qui s'appelle La Ferté a écrit des sonates pour violon et basse continue, ce qu'on appelle donc clavecin et viol de gambe, qui est le cousin du violoncelle. Et un ensemble que j'ai programmé dans une autre de mes programmations, l'ensemble La Ferté, donc, a enregistré ses œuvres pour une première mondiale, si l'on peut dire.

0: C'était extrait du CD « Les sonates oubliées » de Charles-François Grégoire de La Ferté, une interprétation de Paul Castrillo au violon baroque, Joël Keller au clavecin, Manon Chapelle à la viole de gambe, et nous écoutions la sonate 11 et la sonate 10.
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0: Franck Masquelier, vous êtes le directeur artistique du festival Musique en Vercors. Vous jouez dans plusieurs concerts, donc vous êtes flûtiste, vous dirigez l'ensemble orchestral Musique en Vercors. Alors, quel est votre parcours ?
2: Alors, j'ai une formation de musicien classique, donc effectivement, d'abord comme flûtiste dans différents conservatoires en France. Puis après, je me suis perfectionné à l'étranger, en Belgique, au Conservatoire Royal de Bruxelles, puis en Allemagne, à la Musikhochschule de Freiburg. Et voilà, petit à petit, j'ai cheminé en faisant aussi de la direction d'orchestre et je suis arrangeur-compositeur, voilà, à mes heures, si on peut dire, parce que ça prend quand même pas mal de temps. Et donc, je m'occupe de la programmation de deux festivals. Donc le Festival Musique en Vercors, comme je disais tout à l'heure, que j'ai créé il y a 30 ans. Et un autre plus récent qui est en région parisienne, qui s'appelle les Baladines Automnales, qui aura lieu à l'automne, comme son nom l'indique, fin septembre, début octobre, dans la région parisienne.
0: Alors j'imagine que pour celui de Musique en Vercors, les heures sont comptées pour dormir, pour manger, pour se reposer. Là, vous êtes à fond pendant toute la durée du festival.
2: Ah oui, pendant toute la durée du festival, oui, j'arrive 2-3 jours avant. Alors bon, comme vous pouvez l'imaginer, je ne suis pas tout seul dans l'organisation. Il y a déjà un staff qui travaille à l'année de 7-8 personnes, auxquelles s'ajoutent pendant la durée du festival, des 15 jours, enfin même 17-18 jours, avec les quelques jours avant, 25-30 bénévoles supplémentaires qui gèrent un petit peu toute la logistique, la billetterie, l'accueil des spectateurs, l'accueil des artistes aussi, puisqu'on a quand même une cinquantaine d'artistes. Voilà, la communication, le tracting, et j'en passe.

0: Nous écoutions extrait du trio de Londres, numéro 1 en ut majeur de Haydn, Allegro, Moderato, Andante. Alors, au festival Musique en Mercœur, il y a des concerts au titre vraiment alléchant. J'ai relevé surtout, par exemple, le Jardin Imaginaire. Expliquez-nous un petit peu, qu'est-ce que c'est alors, ce Jardin Imaginaire ?
1: Alors, le Jardin Imaginaire, c'est un ensemble constitué de trois musiciens. Effectivement, c'est assez original, puisqu'on a un premier musicien qui s'appelle Samuel Catio, qui est à la fois contre-ténor et baryton. Donc, qu'est-ce que ça veut dire ? Ça veut dire contre-ténor qui chante avec une voix aiguë et baryton avec sa voix normale, grave. Et d'autre part, deux autres musiciens, Michel Godard, qui joue du serpent et de la guitare basse, donc c'est un peu le grand écart. Et Ia Bradwan, qui joue du oud, donc un instrument oriental. Et donc, ce sont des compositions originales. On est entre la musique du monde, la musique improvisée, différentes esthétiques. C'est vraiment, effectivement, quelque chose d'un programme très personnalisé.

0: C'était deux titres de Samuel Catio, qui sera le contre-ténor et baryton du concert du 9 août. Tout d'abord, nous avons entendu Résonance, puis Fontaine. Il était accompagné ici de Quentin Dujardin et Mathieu Saglio.
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0: Alors, il y a un autre concert au titre accrocheur, Les Lettres de Mozart. Alors là, je suis vraiment très surpris d'entendre parler d'un titre comme ça. Alors, qu'est-ce qui va se passer dans ce concert ?
2: Alors là, c'est un concert lecture, on va dire, puisque Mozart a écrit de nombreuses lettres, puisqu'il y a à peu près elles sont retranscrites dans un livre qui fait à peu près 600 pages. Donc des lettres à sa sœur, à son père, à sa mère, à sa cousine aussi. Et donc on a fait une petite sélection de différentes lettres un petit peu emblématiques. Et puis parallèlement seront joués des duos. Arrangé pour deux flûtes, des opéras de quatre opéras de Mozart, pour illustrer un petit peu ses lettres. Et donc, il faut savoir que, justement, évidemment, à l'époque, pour faire entendre la musique hors de l'opéra, par exemple, on éditait, puisque c'est des éditions de l'époque, à peu près 1800, donc quelques années après la mort de Mozart, pour deux instruments qui permettaient justement à des musiciens amateurs de l'époque déjà de jouer ses œuvres et de mettre en lumière un petit peu la musique de Mozart quelques années après sa mort.

0: C'était une version de Don Juan, interprétée par un duo de flûte. Ce sera retrouvé avec d'autres titres lors du Festival du Vercors. Alors, tout pareil, dans ce Festival de musique en Vercors, Franck Mascoli, vous êtes le directeur artistique, et vous nous proposez, alors là, moi, je suis très intéressé par ce titre de concert, Trou numéro 3 du Goff de Corançon en Vercors. Il y a un concert, ça, c'est formidable, ça.
1: Oui, alors ça, c'est le lieu. Alors, effectivement, c'est un concert dans un cadre absolument exceptionnel et magnifique, puisque ça se passe sur le green d'un golf, donc en plein air. Et il se trouve que derrière le green, il y a une rangée de sapins, vous pouvez imaginer, en arc de cercle, des sapins très grands qui font peut-être 20 mètres de haut. Et derrière ce green, on voit la montagne, la chaîne de montagnes du Vercors. Et les musiciens, donc, alors ils sont amplifiés, évidemment, parce que c'est un concert de jazz, amplifié, avec de l'électricité qui vient d'un groupe électrogène, puisqu'on est en pleine nature, donc il n'y a pas d'électricité sur lequel on peut se brancher. Et les spectateurs sur la pente du golf, en fait, est naturelle. Ça fait comme des gradins, mais naturel, ils sont dans l'herbe. Et l'année dernière, il y avait entre 500 et 600 spectateurs à ce concert. Voilà, ça se passe à 18h, donc en fin d'après-midi, avec le coucher de soleil, puisqu'il se couche derrière la montagne. Donc c'est absolument un moment magique que ne manquent pas les habitués du festival.

0: Le Swing Syndicate interprétait Stephen Sliced Night in Town.
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0: Alors, il y a aussi une académie, c'est la 36e académie musicale d'été de Villard-de-Lans, dont vous accueillez des jeunes talents et puis donc des gens qui sont là pour se former.
2: Oui, absolument. Donc c'est une académie que j'ai aussi créée il y a un long moment, qui s'est développée. Alors elle accueille des jeunes musiciens et des moins jeunes, puisqu'il y a en gros trois typologies de stagiaires. Des jeunes musiciens, quand je dis jeunes, c'était plutôt des adolescents qui sont dans les conservatoires en France, voire à l'étranger. Des jeunes professionnels, donc, puisqu'on a des concerts jeunes talents. Et puis parallèlement aussi des musiciens adultes amateurs qui viennent se perfectionner. Donc trois typologies de stagiaires. Et ils sont aussi le fil rouge du festival, puisqu'il y a plusieurs concerts, évidemment, plus tôt vers la fin du festival, lors desquels on peut entendre les jeunes talents et les moins jeunes.

0: C'était les Parapluies de Cherbourg, cette célèbre musique de film qui sera interprétée au Festival du Vercors par l'orchestre de l'Académie du Festival. Franck Mascoli, vous êtes le directeur artistique du Festival Musique en Vercors. C'est un festival qui est vraiment ouvert à tout le monde, dans une certaine simplicité, parce que c'est dans des petits villages. Hein, je crois qu'il y a
1: comme je disais en préambule, effectivement, la capitale, si on peut dire, la commune la plus connue, c'est Villard-de-Lans. Mais le festival se déroule aussi dans 6-7 autres villages. Alors, soit dans des églises, parfois en plein air, comme on l'a dit, sur le golfe de Corançon. Donc, c'est un festival qui est pas uniquement pour les spécialistes de musique classique, puisque d'abord, on a plusieurs esthétiques, et puis c'est vraiment ouvert aux mélomanes, au public local, aux touristes en vacances qui peuvent venir écouter un concert, soit en plein air, soit dans une église rafraîchissante par les temps de canicule. Et voilà, qui propose vraiment des moments conviviaux. Et ce qui est important de dire aussi, c'est que certains concerts se passent dans des petites salles, des petites jauges, donc les spectateurs sont proches des artistes, peuvent éventuellement aller les voir à la fin du concert. Donc c'est un moment qui est ce que souvent demandent les spectateurs en été lors des festivals qui se déroulent partout en France.
0: Bien, alors donc le festival Musique en Vercors, donc du jeudi 6 août au jeudi 20 août, donc le Vercors, c'est très frais, c'est très très beau, vraiment un paysage absolument magnifique.
1: Par ces temps de canicule, n'hésitez pas à venir nous voir en moyenne montagne.
0: Eh bien écoutez, merci beaucoup pour tous ces renseignements et puis bon festival.
1: Merci.

On termine en musique avec un autre extrait du Festival du Vercors qui se déroulera du 6 au 20 août. Et puis, merci à notre excellent technicien Hugo Vincent.

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0: Bonjour à toutes et à tous, nous vous proposons aujourd'hui sur RCF un voyage dans le temps, un voyage au Moyen-Âge, dans une cité médiévale normande où se côtoie un château médiéval, des ruelles pittoresques et de nombreux artisans. Nous allons découvrir ensemble la cité médiévale de Domfront dans le département de l'Orne aux confins de la Normandie.
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2: Bonjour et bienvenue, je travaille à l'office de tourisme de Domfront.
0: C'est Claire Delaporte qui nous accueille pour débuter cette visite avec une vue imprenable sur les ruines du château de Domfront avec un donjon encore debout. Claire Delaporte qui est guide conférencière à l'office de tourisme de Domfront.
2: Juste ici, on est au sommet d'un promontoire rocheux qui culmine à 211 mètres par rapport au niveau du sol. Donc on a une vue panoramique qui est vraiment incroyable. On peut voir jusqu'à 40 km au loin par temps dégagé, bien sûr. On ne voit pas le Mont-Saint-Michel, je précise. Et on est situé au niveau du château, qui est un château millénaire. Quand je dis château, on parle plutôt de ruines ici, parce que c'est un château qui a résisté à de nombreuses batailles, mais qui malheureusement en 1610 a été volontairement détruit à la poudre à canon sur ordre d'Henri IV. Donc c'est un paysage un petit peu de ruines dans un parc arboré qu'on peut voir ici.
0: Et on va vous suivre donc pour cette visite. On part vers justement ces ruines pour commencer.
2: Oui, tout à fait. On va aborder justement l'histoire du château. On va se rapprocher du donjon, du moins ce qu'il en reste.
0: On vous suit. Nous sommes donc là au pied du donjon, donc ce qu'il en reste, vous nous expliquez, voilà, ce sont des ruines. Est-ce que vous pouvez nous expliquer justement de quelle époque date ce donjon ?
2: Alors au tout départ, il n'y avait pas encore un donjon, on était au début du XIe siècle. Ici, ça faisait partie de la seigneurie de Bellem. Et donc on était une étroite bande de terre qui faisait zone tampon avec les autres grandes principautés comme le duché de Normandie, le duché du Maine, la Bretagne, etc. Donc au tout départ, la seigneurie de Bellem a voulu renforcer cette façade à la limite des autres principautés afin de surveiller en même temps les ennemis. Et donc il y a eu une première motte castrale au tout départ qui a été construite sur ce promontoire rocheux justement pour avoir une vue imprenable. Et par la suite, c'est le troisième fils de Guillaume le Conquérant, à savoir Henri II Plantagenet, qui lui a alors fait une grande campagne de fortification de ce premier château où il a décidé de faire ériger ce donjon en pierre en forme quadrangulaire, donc des grandes familles des donjons résidences de l'Ouest. Et en même temps, donc cette campagne, elle a également inclus l'aménagement de remparts, de petites chapelles, enfin quand je dis petites, finalement c'est plutôt une assez grande chapelle, et d'une hola. Donc là c'est vraiment plutôt on va dire en 1100 qu'on a vu le château devenir une vraie forteresse qui est par la suite même devenue une des plus grandes forteresses d'Europe d'un hectare et demi. Aujourd'hui, ce donjon, il n'en reste pas grand-chose. À vrai dire, il a quand même plutôt bien résisté dans le temps malgré tout. Il a résisté à la guerre de Cent Ans, il a résisté donc aux Anglais, mais malheureusement, les Anglais ont quand même occupé Domfront pendant de longues périodes. Et puis, un des derniers épisodes militaires que le château de Domfront a connu, c'est notamment avec la guerre de religion, le siège en 1574 de Gabriel de Montgomery.

0: Confort, on était dans vraiment dans l'époque des châteaux Renaissance, donc c'était devenu totalement obsolète. Et donc le château de Domfront a fait partie des premières vagues de châteaux forts à être démantelés à la poudre à canon, ce qui explique aujourd'hui qu'il est dans cet état.
1: En effet, Claire, on voit autour de nous, voilà ce qu'il reste de ce donjon, de ce château de Domfront. Il reste, voilà, les remparts. On voit quelques pierres également autour de nous. Mais le plus impressionnant, ce sont les deux pans de mur du donjon qui sont restés debout et qui nous surplombent actuellement.
0: Des pans de mur qui sont quand même assez robustes, qui font 3 à 4 mètres d'épaisseur. Tout ça en grès armoricain. Le grès, c'est la pierre justement sur laquelle nous sommes, puisque j'expliquais que nous sommes sur un promontoire rocheux, donc on ne manque pas de ce matériau. Et le grès a la particularité d'être une pierre très résistante, très dure. Et on voit qu'elle a quand même pu un petit peu résister à quelques endroits. Ce qui fait quand même aujourd'hui la lecture des vestiges reste assez difficile puisque on sait que le donjon a été, enfin le château de manière générale était complètement tombé dans l'oubli après, on va dire après l'époque de la guerre des religions, on s'en est complètement désintéressé. Le site est devenu une zone de carrière. Puis après, c'est les habitants de Domfront qui en ont fait leur potager, leur jardin, ce qui explique que les vestiges étaient complètement ensevelis. Sous des mètres de terre et qu'on ne devinait pas finalement les richesses qu'ils pouvaient avoir sous terre. C'est vrai qu'il y a eu un désintérêt pendant un moment et un réintérêt qui est parvenu assez tard, on va dire, dans les années 80. Il faut bien se rappeler que le donjon au Moyen-Âge, il avait comme vocation d'être un lieu de repli et de logis pour le seigneur. Il ne venait uniquement pour y dormir, sinon toute la vie s'articulait autour du donjon. On imagine qu'il y avait des boulangeries, chapelles, forges, une aula, donc à vrai dire une salle administrative. Donc c'était vraiment un lieu de repli où on venait sinon y dormir.
1: Alors là, donc on s'est éloigné un petit peu du donjon, mais que l'on voit toujours à côté de nous. Et nous avons une vue imprenable sur la campagne normande.
0: J'aime bien emmener les visiteurs en visite sur ce point de vue. Ça permet de se rendre compte de l'emplacement stratégique du château. Ça permet, comme je le disais en début de visite, d'avoir une vue assez loin. Donc on arrive un petit peu à voir où est le département de la Manche, la Bretagne, la Mayenne. Et on voit très très bien le bocage. À première vue, on pourrait dire au loin que c'est quand même assez plat, mais il y a du dénivelé par endroit, surtout très proche de Domfront, notamment aller à 10 km en face de nous, il y aura le mont Margantin, donc une butte qui permet d'avoir une vue culminante. Et puis si on se déplace un petit peu, aller à 180 degrés, on va avoir un tertre qui est le tertre Sainte-Anne. Pour ma part, j'adore m'y promener pour me perdre là-dedans et d'avoir des super points de vue. Autrefois, c'était à plusieurs reprises, ça a été utilisé comme carrière, puisque j'expliquais qu'ici on a énormément de grès armoricain, donc on réutilisait, on extrayait la pierre. D'ailleurs, la ville de Domfront, les habitations sont toutes construites en grès local. Quand on s'y promène aujourd'hui, on aperçoit encore des vestiges de ces anciennes carrières, notamment la maison des Allemands, qui était justement le lieu où les Allemands qui avaient été faits prisonniers pendant la Première Guerre devaient justement travailler de force.
1: Et autre lieu relatif à la guerre, plus précisément à la Seconde Guerre mondiale, cette fois dans le parc du château de Domfront, en contrebas du donjon, une maison qui pendant 500 jours a abrité des aviateurs des forces alliées entre 1943 et 1944. Devant cette maison, lieu de recueillement, nous croisons Déborah et Pierre, deux touristes anglais particulièrement touchés par ce lieu de mémoire.
2: Il y a une maison ici qui est vraiment connu

0: par la Deuxième Guerre mondiale. Et chaque fois qu'on fait une balade ici, on pense à ça, que c'est la place de la liberté pour nous.
1: Et c'était un réseau, apparemment, dans la guerre mondiale 2. Et ce monsieur André, qui a, avec son réseau, aidé les pilotes. Et c'est fantastique. Et le sentiment d'aider les gens. Et j'ai dit à mon mari, il y a 5 minutes, pendant les Moyen-Âge, je pense que c'était aussi un refuge ici pour les gens. Parce qu'on sent, c'est
0: Le même
1: tranquille,
0: énergie.
1: la même énergie. C'est tranquille.

0: Un coin tranquille, en effet, cette cité de Domfront, peuplée de 4000 habitants, est située dans le département de l'Orne, aux confins de la Normandie. Et on retrouve Claire Delaporte, guide conférencière à l'Office de tourisme de Domfront, pour continuer cette visite du parc du château médiéval, en contrebas duquel se trouve la rivière La Varenne.
1: On pense très certainement que ce cours d'eau a toujours d'ailleurs été là et que c'était ici que les villageois venaient s'approvisionner en eau. D'ailleurs, entre la Varenne et le château où nous sommes ici en hauteur, il y a un chemin qui est le fameux chemin des 100 marches. Il porte bien son nom. C'est même un peu de la triche parce qu'il fait plus de 100 marches. Et il permet en fait de relier d'un point A à un point B. Et c'est le caractère un peu pittoresque qui a été conservé, parce que c'est vrai qu'il est quand même assez raide comme chemin. Et donc probablement qu'il rapportait l'eau ici au château, à défaut d'avoir trouvé un puits. Et tout en bas, on avait le quartier des tanneurs, qui était une activité très importante au Moyen-Âge et pendant même assez longtemps d'ailleurs à Domfront. Et du coup, c'est une activité qui renvoie de très fortes odeurs. Donc plus c'était éloigné, mieux c'était. Et enfin, dernier élément que l'on voit en contemplant le paysage, on va avoir énormément de bâtisses, d'habitations avec de l'ardoise. Et le seul édifice où on va avoir de la tuile qui ressort du paysage, vous le voyez, ça va être la chapelle Notre-Dame-sur-l'Eau. Donc cette chapelle, elle a été construite à peu près à la même époque que le donjon. C'est une chapelle romane. Elle est classée au monument historique et elle marque l'entrée vers la, en tout cas au niveau de la basse ville de Domfront. Cette chapelle a été plus vaste par le passé, mais quand on a dû aménager la route en direction du Mont-Saint-Michel, il y a eu des travaux pour réduire la longueur de la nef. Donc elle a été un petit peu modifiée par le temps.
0: On quitte l'enceinte du château médiéval de Domfront, ici dans l'Orne, en Normandie. On vous quitte également, Claire Delaporte, guide conférencière. Merci beaucoup de nous avoir accompagnés pour cette visite du château. Puis on peut vous retrouver voilà, tout l'été à l'Office de tourisme de Domfront.
1: Voilà, mais en tout cas, j'espère que ça vous aura plu. Merci de m'avoir écouté. Et puis, bonne continuation, bel été.
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0: On l'a vu au travers de cette visite du château, la commune de Domfront en Poiret, dans l'Orne, aux confins de la Normandie, est une cité médiévale et garde de nombreuses traces de son passé. Pour faire vivre ce passé médiéval, justement, un projet de construction d'un village médiéval par une association est en train de voir le jour à Domfront, ici en contrebas du château. Il suffit de quelques minutes pour arriver sur place.
3: Bonjour.
4: Bonjour à vous, merci d'être venu nous rencontrer.
0: Rodolphe Duclos et Nicolas Chevrier sont respectivement président et vice-président de l'association Projet Village Médiéval Domfront.
4: Je suis forgeron et c'est une reconversion professionnelle suite à une visite à Guédelon.
5: Moi je suis agriculteur dans une petite commune juste à côté, à Torchamps, éleveur et je suis en train, moi à titre personnel, de constituer un petit conservatoire de race normande. Et du coup, on a insufflé un petit peu ce double projet au niveau du village médiéval. C'est-à-dire qu'en plus de construire le village, on veut... L'animation principale sera la construction du village, mais on veut aussi montrer la vie telle qu'elle pouvait être au XIe siècle. Et donc, on est parti du principe qu'on allait avoir des animaux. Et quitte à avoir des animaux, on s'est dit, ça peut être sympa d'avoir des animaux de race normande. Il existe 25 animaux de race normande, deux espèces d'ânes, donc âne normand, tout simplement, et âne du Cotentin. Trois races de moutons, on en a déjà deux, par les Roussins, l'Ague et les Avranchins. Il y a sept races de poules, il y a deux races, il y a les oies, il y a les dindes.
0: Rodolphe Duclos et Nicolas Chevrier nous accueillent sur ce site en contrebas du château médiéval historique de Domfront où ce projet prend forme. La reconstitution d'un village tel qu'il aurait pu être au XIe siècle dans la Normandie de Guillaume le Conquérant avec ses paysans et artisans.
4: Dans un premier temps, là, on a commencé à construire des petites structures qui seront provisoires. Quand je dis provisoires, je parle peut-être d'un an ou deux malgré tout, qui nous permettent déjà de commencer à faire les premiers ateliers. Le premier qu'on est en train de faire, ça va être la forge. Je dis pas ça parce que je suis forgeron. Mais en fait, le fait de commencer par ça nous permet de créer des outils, de créer ce qu'on va avoir besoin pour travailler pour le reste. Et à côté, on va avoir un autre atelier qui va nous permettre là, de faire le travail du bois, notamment des bardeaux. Les bardeaux, c'est ces petites tuiles de bois qui vont venir couvrir une partie des bâtiments. Juste à côté, on a déjà, en fait, on a déjà planté cet automne un champ de seigle, puisque le seigle nous permettra de faire les toits en chaume. Donc on a anticipé et là on a cette parcelle qu'il va falloir qu'on récolte très bientôt pour faire nos premiers essais de toits en chaume. Après on a le potager qui est pas très loin, qui est déjà exploité, entretenu. Juste à côté, on a encore un autre abri qu'on a monté, qui n'est pas encore fini, mais qui nous permettra de faire un abri pour les animaux. Un petit peu plus loin, on a retrouvé un ancien puits qui avait été comblé. Et donc ça, c'est la bonne surprise. Donc on l'a débouché. Là, on a creusé, on est arrivé à peu près à 4,50 m. On a trouvé de l'eau. Donc là, on attend avec la saison où il va faire chaud pour voir s'il y a besoin ou pas de redescendre ce niveau. Là, quand j'avais été voir, il y avait encore de l'eau dedans. Mais il se peut qu'on ait encore besoin de le creuser. Donc on va avoir une taverne. Ça va être le bâtiment le plus grand du village. On veut recevoir des grandes tablées et y instaurer toute une ambiance. Juste à côté, on va avoir une halle qui sera aussi un des grands bâtiments du village. Et ensuite, on a trois petits ateliers tout autour qui seront la forge, l'atelier de travail du bois et la taille de pierre qui sont les premiers bâtiments que nous avons envisagé de faire.
0: Donc on le voit autour de nous et grâce à vos descriptions, donc le village médiéval prend forme petit à petit. C'est un projet que vous portez depuis plus de 2 ans maintenant. Justement, est-ce qu'on peut revenir sur la genèse du projet? Pourquoi vouloir créer un village médiéval ici à Domfront? Alors on l'a bien compris que c'est lié à l'histoire de la ville, mais pourquoi ce projet?
4: Parce que déjà, moi je suis un grand enfant. Les chevaliers, le Moyen-Âge, ça m'a toujours fait rêver. Et en fait, c'est parti de ma découverte de Guédelon. Comme ma reconversion professionnelle en tant que forgeron, c'est parti de Guédelon. J'ai trouvé ça juste génial, ce qu'il faisait là-bas. Et j'ai eu envie, en fait, de participer à une aventure pareille. Je me suis dit, mais en fait, pourquoi pas le faire ici? On a tout ce qu'il faut. À Domfront, on a un château, on a une histoire. Et on a de la place, on a des gens qui en plus sont motivés pour faire ce genre de choses. Donc voilà, ça fait même peut-être à peu près plus de 2 ans, ça fait presque 3 ans que voilà, ce projet a démarré et se met vraiment en place petit à petit. Et là enfin, on arrive dans le concret de la réalisation de ce projet.
0: Et tout autour de nous, alors que l'on parcourt ce terrain qui accueille les prémices de ce projet de village médiéval reconstitué à Domfront, une dizaine d'artisans ornés normands s'affairent pour que ce village prenne vie en construisant des abris, en montant des tentes provisoires, avant que des constructions pérennes voient le jour. Et justement, Rodolphe Duclos, ce village médiéval ici à Domfront, il a déjà un nom qui a été choisi par les membres de l'association.
4: Le nom de village qui a été retenu, c'est Varandel. Varandel en référence à la Varenne toute proche, à la Varenne avoisinante. C'est le nom qui a été retenu, Varandel.
0: Et la Varenne qui passe notamment au pied du château, c'est ça, de Domfront?
4: Exactement, la Varenne passe tout près au pied du château et puis contourne juste derrière nous. En fait, la Varenne fait tout le tour de Domfront. C'est vraiment le point d'eau, à mon avis, qui explique aussi l'implantation logique d'un village proche d'un point d'eau.
3: Là, on est dans l'un des abris, justement, sur le terrain de ce projet de village médiéval. Alors, est-ce que vous pouvez nous expliquer comment est-il conçu ?
4: Alors, cet abri, c'est un abri qui va être provisoire, comme je vous disais, qui nous permet de commencer la construction des bâtiments qui seront définitifs. Dans cet abri, on va faire la première forge. Il est fait assez simplement, c'est des rondins qui composent la structure. Et le toit est fait en planches mis à clin. Les murs seront faits en torchis. Donc là, vous voyez, on a déjà fait la structure en clayonnage. Une partie basse dont le torchis est déjà fait. Et nous, on va poursuivre en fait avec cette technique qui est relativement très vieille et relativement très simple. Ça demande très peu de matériaux pour la mettre en œuvre. Un peu de terre, un peu de foin. Alors ça peut être du foin ou d'autres, mais avec le foin, ça marche très bien. De l'eau. On piétine tout ça au sol. On fait un mélange, on fait ce qu'on appelle une torche. Hein, et on vient presque tricoter ça autour des branches de bois. Et puis ça finit par donner un mur relativement très dur en terre et qui se répare relativement facilement. Donc voilà, on fait des choses très simples avec les matériaux qu'on trouve a priori juste à côté de l'endroit où on est.
3: Et justement pour ces techniques, pour la partie historique, est-ce que vous êtes accompagné ? Est-ce que vous vous renseignez de certaines façons ? Et comment faites-vous pour avoir bien les techniques d'époque ?
5: On a constitué un peu l'association sous forme de commission. On a eu en place une commission construction, une commission vie du village, mais également une commission histoire, tout simplement, donc avec déjà quelques historiens de métier ou passionnés qui font d'ores et déjà partie de l'association, dont le travail pour nous, c'est d'étudier la véracité de telle ou telle technique, tel ou tel matériau, telle ou telle façon de construire, enfin pour ce qui est de la construction, mais ça vaut aussi évidemment pour d'autres domaines. Mais on est en train de constituer aussi un réseau plus large de sachants au niveau universitaire tout autour de nous. On commence à côtoyer de plus en plus de monde pour nous permettre d'attester de la véracité des techniques et des matériaux que l'on utilise pour la construction. Nous voici arrivés au potager. On est encore que là aussi, hein, on n'en est qu'au balbutiement du potager, parce que ça fait partie, on a envie effectivement au niveau du village de montrer les techniques de construction, mais aussi de pouvoir montrer la vie d'un village tel qu'il pouvait être au XIe siècle. Donc, comme on a parlé tout à l'heure des animaux, il y aura aussi des cultures potagères et des plus grandes cultures un petit peu. Mais donc là, il s'agit d'implanter là aussi de faire des recherches par le biais de notre commission histoire sur les plantes qui existaient au XIe siècle, mais d'autres qui n'existaient pas. Elles existaient évidemment, mais pas forcément en Normandie, hein, tout simplement comme des pommes de terre, les courgettes, les tomates, tout ça, il n'y avait pas au XIe siècle en Normandie. Donc voilà, à nous d'y implanter que les plantes qui étaient réellement présentes à ce moment-là.
0: Et nous arrivons à la fin de cette visite de Domfront, ici dans l'Orne. Domfront qui participera l'année prochaine au Millennium 2027, l'année européenne des Normands, organisée par la région Normandie. La cité médiévale ainsi que le projet de village médiéval participeront aux événements. Comme l'explique Nicolas Chevrier, vice-président de l'association du projet Village médiéval Domfront.
5: Nous avons saisi l'opportunité de l'appel à projet de la région concernant le millénaire de la naissance de Guillaume le Conquérant, qui organise justement, qui veulent qu'on le souhaite organiser le maximum de manifestations liées aux Normands, à la Normandie au XIe siècle, dans toute la Normandie et plusieurs pays européens qui se joignent à nous. Et justement, là, on revient tout juste avec Rodolphe, le président, de deux jours de réunion avec Hervé Morin et toute l'équipe de la région pour présenter un petit peu la façon dont va s'organiser en fait l'année du millénaire, le millénium en 2027. Et nous, bah, la raison pour laquelle on a postulé, c'est tout simplement pour organiser à cette occasion-là l'inauguration de notre village qui aura lieu le dernier week-end de juin 2027. Donc, inauguration à laquelle le maximum d'entre vous est convié, évidemment. qui nous permettra de présenter un petit peu déjà ce qu'on aura mis en place, mais surtout expliquer notre projet futur. Et se joindront à nous plusieurs troupes de reconstitution 11e siècle normand, dont des troupes italiennes, c'est déjà prévu, et un partenariat avec plusieurs associations de races normandes pour aussi promouvoir un petit peu notre projet de conservatoire de races normandes.
3: Donc on l'a compris, le millénium 2027, l'année européenne des Normands, se vivra notamment ici à Domfront en Poiret, aussi bien du côté de la cité médiévale que du projet de village médiéval.
5: Je me permets, oui, juste de préciser qu'en plus, au niveau du millénium, en plus d'être ouvert donc le week-end de l'inauguration, nous serons ouverts sur l'ensemble de l'été, normalement 5 week-ends. Et le dernier sera le dernier week-end de septembre pour la Saint-Michel. Donc on aura en tout sur l'été, on communiquera les dates évidemment, mais il y aura 5 week-ends durant lesquels vous pourrez venir nous rencontrer.
3: De belles animations donc sur ce projet de village médiéval ici à Domfront dans l'Orne en Normandie. Merci beaucoup Rodolphe Duclos et Nicolas Chevrier pour votre accueil et pour cette visite, cette découverte du village médiéval ici à Domfront. Merci à vous.
5: Merci.
4: Merci à vous.

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1: Bonjour à vous qui nous faites le plaisir de nous rejoindre. Bonjour Grégory.
2: Bonjour, bonjour à toutes et tous.
1: Nous voici à nouveau rassemblés dans cette émission Debout les mots pour réveiller un adage venu de très très loin, venu du fond des âges. Et celui-ci, effectivement, nous vient de plusieurs siècles.
2: Ah oui. Ça ne m'étonne pas, oui, ça ne m'étonne pas. L'image est belle.
1: Et voici notre petite mise en bouche.
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2: Eh bien, salut les loulous ! Voilà, vous êtes satisfaites,
1: voilà.
2: Vous avez tout ce qu'il vous faut.
1: Voilà, voilà. Alors pourquoi cet influenceur ? Bon, j'en ai pris un, parce qu'il n'y a pas que des influenceuses qui vendent des crèmes, la preuve.
2: Non.
1: Alors, plus sérieusement, on va prendre l'adage à travers une écrivaine, Delphine de Vigan, dans son roman « Rien ne s'oppose à la nuit », elle écrit ceci. « Ce jour, ma vie a basculé de manière irréversible. » Je prends des vessies pour des lanternes. Et elle poursuit, les enfants du bon Dieu pour des canards sauvages. Je ne fais plus la part du réel et de l'imaginaire. Prendre des vessies pour des lanternes, ben oui, c'est confondre des choses qui se ressemblent mais qui n'ont pas la même valeur. C'est se faire des illusions, c'est se faire de la crédulité. C'est de ça que nous allons parler aujourd'hui.
2: Il y a de quoi dire pour le monde d'aujourd'hui. Un intemporel, on va dire.
1: Ah oui. Et je vous l'ai dit en commençant, c'est une expression très ancienne puisqu'elle remonte au Moyen-Âge.
2: Oui, ça ne m'étonne pas.
1: Alors, au Moyen-Âge, comment s'éclairait-on ? Ben, évidemment, il n'y avait pas d'électricité, donc on s'éclairait à la bougie ou éventuellement avec des lampes à huile. Alors, les supports de bougies ou bien les lampes à huile, c'était des objets évidemment artisanaux, dont certains étaient très simples. Je pense à un bougeoir en bois, à une simple bonbonne, petite burette en fer qui contenait l'huile. Mais il y avait aussi déjà des objets qui étaient très travaillés. Il y avait par exemple de très belles lanternes en verre avec du fer travaillé dans la ferronnerie, etc. Mais il y avait aussi d'autres objets qui étaient moins classieux, comme on dirait aujourd'hui, dont les vessies de porc.
2: Oui, très, très transparentes.
1: Alors, pas nécessairement au départ, cher Grégory. Vous voyez, vous déjà, la vessie travaillée, mais la vessie de porc qui n'est pas, reconnaissons-le, la partie la plus noble de cet animal. Mmh. Hein, on dit que dans le cochon, tout est bon. Ben oui, c'est vrai. Quelque part, parce qu'on récupérait même les vessies. Alors, qu'est-ce qu'on en faisait ? Eh bien, d'abord, on les vidait complètement, on les nettoyait. On les laissait un peu sécher, mais pas trop, et on les remplissait d'air. Pourquoi ? Pour qu'elles se gonflent un peu à la manière d'un ballon. Alors, qu'est-ce qu'on en faisait ? Eh bien, essentiellement des sacs, figurez-vous, parce que le porc a manifestement une vessie
2: qui est résistante.
1: de grand contenant, c'est très, très, très résistant, effectivement. C'est presque aussi résistant que du cuir. Et je ne sais plus dans quelle ville, je me demande si ce n'est pas à Malmedy, où la foule est frappée, mais très gentiment, avec des vessies de port. Okay. Je ne suis pas sûre que ce soit tout à fait à Malmedy. S'il y a des habitants de Malmedy à l'écoute, eh bien, ils pourront dire non, vous vous trompez complètement, ce n'est pas ici, c'est ailleurs. Je sais qu'il y a. C'est un souvenir d'enfance où on était frappé avec des vessies de porc. C'est assez impressionnant quand on est gosse parce que, bon, on nous dit nos vessies à nous, elles sont quand même relativement petites, mais celles d'un porc, voilà. Alors qu'est-ce qu'on faisait ? Donc on en faisait des sacs. Et puis, effectivement, vous avez dit, elles sont transparentes, c'est vrai. Quand elles avaient été suffisamment dilatées, séchées, puis parfois aussi un petit peu travaillées, eh bien, ça faisait une espèce d'abat-jour. Mmh. Hein, comme nos abat-jours aussi de lampes, de tables. Et donc, on mettait dedans soit une lampe à huile, soit une bougie. Et voilà, ça éclairait. Et il y avait, évidemment, ça a toujours existé aussi, ce n'est pas propre à notre époque, il y avait des commerçants peu scrupuleux qui, quand ils sentaient qu'il y avait un acheteur pas trop connaisseur, qui lui vendait des vessies. Alors l'acheteur venait chercher une lanterne et que faisait-il ? Il lui vendait une vessie de porc en lui assurant que c'était un vieux parchemin, que c'était une peau d'animal rare qui avait été tannée et puis elle avait peut-être parfois été un tout petit peu décoré, ce qui lui permettait d'augmenter honteusement le prix d'une matière première qui finalement ne coûtait que quelques sous à peine, si on n'était pas en cheville avec un fermier qui voulait donner gratuitement. Et donc, c'est ainsi que les vessies, les lanternes en vessie de porc, que le peuple s'achetait en sachant que c'était une vessie, c'était la seule chose qu'il pouvait s'acheter pour avoir une lumière quand même un peu plus tamisée. Mais n'empêche que on utilise évidemment cette expression quand on est leurré, quand on se fait des illusions, quand on pense que on achète quelque chose de très précieux alors qu'en réalité c'est du
2: je crois que c'est arrivé à un peu à tout le monde hein.
1: Ah mais tout à fait.
2: Je crois que là
1: tout à fait
2: on n'est jamais à l'abri.
1: Hein, vous qui connaissez bien l'Italie, ben vous connaissez certainement ces superbes masques vénitiens qui évoquent le carnaval. Et évidemment, si vous cherchez, rentrez chez vous, une toute petite étiquette, vous verrez « Made in China ». Tandis que si vous l'achetez à Venise, vous direz « j'ai fait une affaire formidable, j'ai acheté un masque, un vrai masque de carnaval et pour trois fois rien ». Voilà. Donc c'est clair que tout le monde a besoin de lumière. Hein. On a dit ça aussi pour la soupe. Et on voit comment les adages, finalement, fonctionnent un peu sur le principe de la parabole biblique.
2: Oui, bien sûr.
1: C'est-à-dire, on se réfère au quotidien des personnes. Mmh. Et à partir d'un objet du quotidien que beaucoup de gens possèdent chez eux, eh ben, on peut faire passer une réflexion, une forme de sagesse. Alors, c'est vrai que tout le monde a besoin d'être éclairé. Et puis, tout le monde désire acheter de belles et bonnes choses. Et c'est vrai qu'on peut toujours se faire avoir par un... Alors, j'aime beaucoup ce mot, un bonimenteur.
2: Oui.
1: Il faudrait voir, je n'ai pas eu le temps d'aller chercher l'étymologie, mais je me dis, il y a là-dedans boni, c'est-à-dire bon, et menteur.
2: Oui, bien sûr, qu'il y a des beaux mensonges qu'on a envie de croire.
1: Voilà,
2: c'est l'exemple de votre marchand de crème. Hein. Je ne sais pas si vous rappelez aussi une autre expression utilisée par un président d'un pays un peu plus au sud que nous, par Emmanuel Macron, hein, dans les débats avec... c'était Marine Le Pen, son opposante, il avait ressorti « Vous vendez de la poudre de perlimpinpin ».
1: Ah oui.
2: Ouais, la fameuse poudre du magicien. Et j'ai un peu creusé, apparemment, il y a la prêle et le pinpin, ces deux plantes qui avaient des vertus un peu toxiques, etc. On ne savait pas exactement, il y a à la fois la prêle et le pinpin, donc, d'où la poudre de perlimpinpin.
1: Oui.
2: Mais voilà, on jette de la poudre aux yeux. On aime bien la poudre aussi à RCF. Hein. On aime bien les marmites, les soupes et la poudre, hein, après la poudre des scampettes. On aime bien aussi. Mais c'est vraiment ça, c'est les bonimenteurs, on donne quelque chose qui a l'air agréable.
1: Oui.
2: C'est un mensonge, on a presque envie de dire c'est pas méchant. Et en même temps, c'est quand même leurrer les gens.
1: C'est leurrer les gens. Alors surtout quand on, comme dans le cadre des marchands du Moyen-Âge, c'était clairement pour se faire un bénéfice malhonnête.
2: Bien sûr. Alors,
1: voilà,
2: bien sûr.
1: C'est clair. Mais ceci fait, quand on fait parler des marchands vénitiens, c'est pas beaucoup mieux aujourd'hui. Ben hein.
2: Oui, oui, oui. Ça, notre époque n'est pas exempte de ça.
1: Voilà, donc prendre des vessies pour les lanternes, eh ben, on va se pencher là-dessus. C'est vous, cher Grégory, qui allez nous aider à y réfléchir un peu plus loin. Et puis avant ça, on va entendre une chanson d'Aurel San. Oui. Alors Aurel San, il faut bien situer, c'est finalement une dénonciation de ce qu'on nous fait prendre des vessies pour les lanternes aujourd'hui. Hein. Le titre de sa chanson, c'est « Tout va bien ». Il s'adresse là à un petit garçon, il lui dit « Mais t'inquiète pas, tout va bien, petit, tout va bien ». Et c'est quelque part quelque chose où quand on regarde bien, on se dit « Mais est-ce qu'on n'est pas vraiment en train de nous faire prendre des vessies pour des lanternes ?» C'est-à-dire, la lanterne, c'est joli, c'est-à-dire que tout va bien, alors qu'en réalité, quand on regarde de plus près, c'est peut-être pas le cas. On écoute Aurel San.

0: Aurel San, tout va bien et si vous l'aimez, vous aurez certainement reconnu, je ne l'ai pas dit au départ, la patte de Stromae qui a collaboré à l'écriture et peut-être à la musique aussi de cette chanson. Et effectivement, c'est vraiment le style de notre maestro national.
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0: Et maintenant, Grégory, vous allez nous initier aux arcanes de ce qu'il y a derrière cette expression « prendre les vessies pour des lanternes ».
2: Ouais, et j'avoue que la musique va me mettre sur une piste un peu différente parce que je vais enchaîner avec le choix musical et je n'avais pas prévu. Donc, parce que ça m'a fait penser à deux choses aussi. Ça m'a fait penser, vous savez, ce dernier album Astérix, hein, on va bientôt avoir le prochain qui sort. Mais l'Iris Blanc faisait une sorte de dénonciation, de parodie de la bienveillance. Culte de la bienveillance, tout va bien, tout va bien.
0: Oui.
2: Donc ça m'a fait un peu penser à ça et je crois que quand même les gens commencent à ne plus vouloir entrer dans une sorte de jeu de dupes, comme on pourrait dire. Et alors l'autre chose, et là vous êtes plus calé que moi à mon avis en cinéma, j'ai peur de me tromper dans le titre du film, je crois que c'est La Vita est belle, là, La vie est belle, hein, où on est dans les camps de concentration.
0: Exactement.
2: Et où le
0: Roberto
2: papa
0: Benigni,
2: fait croire à l'enfant
0: que c'est un jeu,
2: que tout va bien, que c'est un jeu. Et j'en avais parlé une fois avec une personne qui est psychiatre et qui disait, mais ça peut devenir vraiment tragique quand on ne dit pas la vérité.
0: Oui.
2: Parce que l'enfant pressent qu'il y a un risque, qu'il y a un danger, et on ne met pas de mots dessus.
0: Oui.
2: C'est un
0: film qui m'avait mis très, très, très mal à l'aise.
2: Voilà, exactement.
0: Vraiment.
2: Elle disait, il y a des gens, ça met très mal à l'aise parce qu'ils ont connu ce genre de choses.
0: Oui.
2: Avec des, là pour le coup vraiment du tragique.
0: Oui, et c'est un film très léger, hein.
2: c'est vrai. Ça.
0: Et on a dit, oh mais c'est merveilleux,
2: c'est
0: lumineux, etc.
2: Mais en fait, elle disait dans l'autre sens, ben non, parce qu'il y a plein de gens, ça dépend de l'interprétation, il y a plein de gens pour qui c'est traumatique,
0: c'est le malaise,
2: en fait.
0: Oui, vraiment.
2: Ça crée un malaise ambiant. Et je trouve la chanson évoque bien ça aussi.
0: Oui.
2: Quand on ne dit pas la vérité, qu'on fait croire d'autres choses, ça peut devenir vraiment problématique. Et je crois qu'on est revenu, ou on est encore, je ne sais pas, dans une culture du fake ou de l'intérêt pour la fake news. Nous, on voit de plus en plus de formations où je vois des collègues, des professeurs qui, pour attirer les élèves, on va aborder la fake news dans l'Antiquité, par exemple.
0: Ah oui.
2: Et c'est intéressant comme tout, hein, parce que du coup, on met le rapprochement au Moyen-Âge, hein, le faux au Moyen-Âge. J'ai un collègue qui a publié là-dessus. Donc, on est vraiment dans cette culture-là. Dans un autre sens, quand on voit les concours de cuisine, il faut faire des trompe-l'œil. Aussi en architecture, on aime bien ça. À Bruxelles, je vous conseille le musée des illusions pour avoir un peu vos sens dans tous les sens. Oh, il y en a même plusieurs même. Hein. Il y a le WOM. Et il y a aussi le musée des illusions qui est près de la gare de Bruxelles centrale et où vous faites différentes expériences, où vous vous sentez tout petit ou très grand, où il y a les miroirs déformants, où vous pensez que deux choses sont de taille différente quand en fait c'est la même taille, où vous êtes à l'envers mais c'est simplement une photo qui est retournée si on veut. Donc on joue sur différents artifices pour défier un peu les sens. Et c'est assez intéressant parce qu'on est dans une culture qui aime ça, qui aime jouer avec ses impressions et se dire qu'est-ce qui est vrai, qu'est-ce qui est faux dans tout ça.
0: Et ce qui est terrible, c'est que l'argument, donc effectivement, vaut pour nous, on se méfie des fake news, etc. Et par ailleurs, ça alimente ce qu'on appelle le mouvement complotiste.
2: Exactement. Ou le relativisme ambiant, complotisme particulièrement.
0: Qui nous le renvoie en disant, mais non, pas du tout. C'est vous qui êtes dans l'illusion, parce que, par exemple, vous ne suivez que les mêmes médias, vous écoutez uniquement ce qui vous arrange. Nous savons où est la vérité. Ouais. Enfin, c'est terrible, parce que dans le fond...
2: Et le complotisme se nourrit exactement des mêmes phénomènes, hein, puisque eux-mêmes sont aussi nourris d'un même type de
0: d'autres
2: médias.
0: D'autres illusions.
2: voilà, c'est un
0: on
2: peu...
0: l'a vu au moment du Covid, hein, où on disait, il suffit de prendre telle chose ou telle autre. On ne va pas les citer pour ne pas ramener les vieilles querelles. Mais là aussi, on savait que c'était quand même une illusion. Bon, on n'ira pas jusqu'à dire que notre éminent Donald Trump, qui proposait déjà de boire de l'eau de Javel, si je me souviens bien.
2: D'accord.
0: Hein, c'est bon.
2: Je ne vous le conseille pas non plus. Hein,
0: non, franchement, sauf pour peroxyder éventuellement les cheveux, mais voilà. Et encore.
2: Mais on parle de culture avec les cheveux et tout ça. Évidemment, au niveau du physique, Il y a évidemment beaucoup d'envie de quelque part de changer les apparences, hein, de jouer sur les apparences, parfois jusqu'en se voilant un peu la face, sans jeu de mots là pour le coup. Mais on est quand même dans une culture de l'apparence qui est encore très présente. Et alors vous parlez de, on ne sait plus trop, les illusions et tout ça, là on va remonter dans la culture littéraire. Vous connaissez La vie est un songe, évidemment, de Calderón de la Barca. On remonte au 17e, mais donc tout ça n'est pas nouveau, hein, cette interrogation.
0: Non.
2: Où est la vérité, comme disait l'autre, qu'est-ce que la vérité? Là c'est évangélique, pense Pilate, hein, chez Saint Jean, je crois.
0: Oui.
2: Mais en fait tout repose aussi sur cette base-là, dans le théâtre du XVIIe siècle. Qu'est-ce qui est vrai, qu'est-ce qui est faux? On est déguisé, le déguisement. On est dans une époque un peu de... On va venir un peu la désillusion politique aussi. Oui. On vient d'une époque glorieuse et puis on sent que tout s'effiloche un peu. Donc, c'est peut-être pas un hasard, hein, qu'il y ait ces rapprochements-là. Non. Et finalement, est-ce qu'on a rêvé la réalité qu'on est en train de vivre? Laquelle est-on en train de rêver? Est-ce que le rêve lui-même est un rêve? Et finalement, on retourne au libre arbitre, finalement.
0: Vous nous ramenez à Matrix, là, pour parler du film. Hein.
2: Oui, c'est vrai, mais c'est un peu le même genre d'inspiration, oui. Hein, le même genre de réflexion. C'est assez captivant. Mais alors, vous aimez les mythes. Et alors, lesquels ne se font jamais avoir par les apparences? C'est les dieux grecs, et particulièrement Zeus. Et peut-être notre Dieu aussi, hein, de la tradition judéo-chrétienne.
0: Absolument.
2: Mais Zeus ne se fait pas avoir, et ça m'a rappelé... Tantale, vous connaissez l'histoire
0: de
2: Tantale.
0: Le supplice de Tantale.
2: Ouais, le supplice. Donc, évidemment, il y a différentes versions, mais on va s'arrêter à celle-ci où il se retrouve à la fin avec les pommes, hein, qu'il ne peut pas attraper en haut, et il est à moitié immergé dans un fleuve dont il ne peut pas boire l'eau puisqu'il s'assèche dès qu'il veut se pencher pour boire l'eau. Mais qu'est-ce qu'il a fait, ce brave Tantale? Brave, pas tant que ça, puisque dans une des versions, celle d'Ovide, racontée par Ovide, eh bien, il participait au banquet des dieux. Hein. Alors, il y a des versions qui disent qu'il aurait trahi des secrets des dieux, qu'il aurait donné l'ambroisie aux hommes, etc. Enfin bon, ou qu'il aurait dit ce qu'il ne fallait pas dire. Mais dans une des versions, il a voulu donner à manger aux dieux, et il a donné à manger son fils Pélops. On ne va pas y aller par quatre chemins.
0: C'était fréquent, ce
2: genre de choses. Voilà, fréquent. Sauf que, et il se dit, hey, on va voir hein, si les dieux vont le remarquer. Eh bien oui, Zeus, il se dit, c'est pas un sacrifice normal, on va pas manger cette affaire-là. Et du coup, il se retrouve sanctionné. On ne peut pas tromper Zeus. Alors, il y en a quand même une qui s'était jetée un peu vite sur la part, c'était Déméter, hein, qui a déjà mangé un petit bout d'épaule. Oups. Mais alors, il y a une solution, c'est qu'on va remettre une épaule d'ivoire à ce brave Pélops. Les dieux grecs ont tous les pouvoirs. Et notamment celui de l'omniscience. On aimerait bien parfois être omniscient et voir à travers les choses, voir si ceci est vraiment bien une pipe ou pas, hein, dans les tableaux de Magritte.
0: Si c'est de l'intelligence artificielle ou pas, parce qu'aujourd'hui est venu se rajouter quelque chose d'assez redoutable, finalement. Parce que si l'intelligence artificielle peut effectivement être d'un grand secours dans beaucoup, beaucoup de domaines. Hein. Il ne faut pas cracher dessus, on ne va pas cracher dans la soupe. Mais il n'empêche qu'aujourd'hui, on voit notamment sur les réseaux sociaux, ce n'est pas plus tard qu'hier, c'était un site où on voit le pape Léo XIV.
2: Ah oui, lui, il a fait l'objet de tas de citations qu'on lui prête et qui ne sont pas du tout de lui, il faut se méfier.
0: Et donc,
2: évidemment,
0: c'est une image fixe, c'est déjà un tout petit peu intriguant, et puis surtout, il n'y a pas de référence de date, dans lequel on dit, le pape a fait un formidable discours sur les tenues des femmes. Et donc, Léo XIV aurait déjà dit que les femmes ne pouvaient pas porter des vêtements moulants, du genre des leggings, etc. Enfin, quelque chose d'absolument... mais c'est dit très, très sérieusement par un bon croyant, etc. Et donc, si on n'a pas un tout petit peu de vigilance, on peut dire, vous voyez, déjà, Léo XIV, il va fort, ce qui est faux. Jusqu'à présent, il n'a encore rien dit.
2: Vous parlez de vigilance, un autre mot à la mode, c'est l'esprit critique.
0: L'esprit critique.
2: C'est assez synonyme, mais c'est ça, dans l'école d'aujourd'hui, dans l'éducation, pour les grands et les petits, On essaye, mais c'est pas évident parce que
0: non,
2: finalement, en quoi peut-on se fier? En quoi croit-on? En qui? En quoi peut-on encore croire, Myriam?
0: Et surtout ce qui brille, hein, on est dans, vous l'avez dit, nous sommes dans l'époque de l'apparence et oui. Ce n'est pas, certainement pas un hasard si c'est l'histoire des lanternes, des vessies et des belles lanternes, c'est quelque chose qui éclaire,
2: ah,
0: qui
2: oui.
0: permet de voir où on est. On ah, a ben besoin oui. de lumière qui a été choisie dans cet adage ou qui s'est imposée par soi-même, par expérience. Parce que finalement, il faut que quelque chose brille pour que ça devienne intéressant.
2: Ah oui. Ça, c'est le miroir aux alouettes.
0: On Exactement.
2: Mettait une pique de bois avec des petits morceaux de miroir et les alouettes, quand elles vous les capturez, elles y vont direct.
0: Et voilà.
2: C'est vraiment ça.
0: Et voilà.
2: Et donc, y a, derrière, il y a de la malhonnêteté, hein, il ne faut pas se cacher. Il y a des gens qui profitent, notamment avec, je ne tombe plus sur le mot anglais, mais le phishing, je crois. Hein. Donc,
0: oui,
2: ces emails qui vous arrivent, qui vous font croire différentes choses, on ne va pas toutes les citer. Les pires comme. Les pires que les pires.
0: Oui.
2: Et des gens tombent dedans par naïveté, et je peux les comprendre parce que ça joue sur la peur, sur différentes choses, ou dans l'autre sens, sur l'attractivité, vous allez gagner 1 million d'euros, Myriam.
0: Tout à fait.
2: Et puis vous dites, oh, bah, tiens, pourquoi pas un héritage que j'avais pas
0: prévu. Un héritage d'un parfait inconnu à l'autre bout du monde qui a pensé à moi, c'est formidable.
2: Oui, c'est ça. et puis vous tombez dans le miroir aux alouettes.
0: Absolument.
2: Mais c'est dramatique parce que c'est très peu sanctionné, parce qu'on peut évidemment difficilement retomber sans doute sur les personnes à l'origine. C'est une des choses, moi, je n'aime pas quand on joue sur la crédulité des gens et leur, finalement leur envie de croire que l'humain est bon. Et,
0: oui, il y a eu une arnaque comme ça, je l'ai entendue en France, mais je pense qu'elle a dû tourner ailleurs. C'était quelqu'un qui se faisait passer pour Brad Pitt.
2: Ah oui.
0: Et qui correspondait avec des dames. Qui disaient voilà.
2: Ça arrive à plein de personnes.
0: Et elles sont tombées dans le panneau. Oui. Et ce n'était pas alors là des vieilles dames de 85
2: non,
0: ans.
2: Non,
0: hein,
2: non.
0: C'était des jeunes dames. C'est formidable. Brad Pitt m'a remarqué, etc. Il m'a répondu. Bon, il est évident qu'à la longue, elles se sont rendues compte qu'elles ont disparu. Le mythe a disparu aussi vite qu'il était arrivé. Mais voilà.
2: Ça nous incite à la vigilance,
0: oui.
2: Ça c'est clair.
0: Surtout aujourd'hui, il y a des lumières partout, on est dans, quand on regarde la Terre depuis le grand espace, on voit qu'elle est toute illuminée, en tout cas les pays les plus développés, comme on dit, l'Afrique elle est très noire au sens propre, hein, elle est plongée dans la nuit, quand on peut encore y voir des étoiles, l'Europe et l'Amérique c'est quand même très très très très illuminé, donc on ne sait plus voir vraiment le ciel tel qu'il est. Et donc, tout ce qui brille nous apparaît aussi miraculeux qu'une étoile dans un ciel sombre.
2: Et c'est difficile de ne pas avoir de point de repère. Hein. On pense à tous ces gens qui perdent, qui se disent « mais je ne sais plus finalement à quel saint m'en vouer ».
0: Non, c'est ça.
2: Pour reprendre encore une autre expression, il y en a beaucoup. Hein. Mais c'est triste parce que finalement, ces gens qui avaient des points de repère qui pensaient justes, exacts, fiables, parfois se rendent compte que pas du tout, la personne est en train complètement de l'héberner.
0: Oui, oui.
2: Et c'est dur.
0: Et alors, même pour ceux qui ne veulent pas véritablement berner les gens ou tirer des profits, est-ce qu'on va devoir passer par le bling-bling, hein, comme on dit, pour se faire entendre? C'est une grosse question qui se pose aujourd'hui, notamment au sein des religions, quelles qu'elles soient d'ailleurs. Est-ce qu'il faut aller faire des vidéos sur YouTube pour se faire entendre, pour pour convaincre les jeunes, alors au choix que c'est le christianisme, l'islam, peu importe la religion ou le bouddhisme, qui ont la vérité.
2: Oui.
0: Mais donc, on est là aussi dans les images. C'est un statut tout à fait particulier. On ne peut pas critiquer une image parce qu'elle s'impose telle qu'elle est. Un discours, on peut toujours argumenter. Une image, on n'argumente pas avec une image. Et voilà, donc on est là-dedans et ce n'est pas nécessairement le plus réjouissant. des vessies pour des lanternes.
2: Ça fait réfléchir en tout cas.
0: Oui, et là, c'est difficile d'y voir un aspect positif. Parce que sinon, on voit quand même que derrière les adages, c'est assez nuancé.
2: Ah non, ici, c'est vraiment se
0: Mais
2: faire
0: ici,
2: berner.
0: Mais ici, vraiment, vraiment... Les amis, tant pis pour nos amis les porcs, mais franchement, laissez-leur leur vessie.
2: Ou sachez que c'est des vessies.
0: Et sachez que c'est des vessies.
2: Simplement, finalement, vous pouvez toujours en utiliser. Hein,
0: voilà.
2: Mais ayez le bon sens de voir ce que vous êtes vraiment en train d'utiliser.
0: Merci, cher Grégory. On se retrouve avec vous, amis auditrices et auditeurs, la semaine prochaine. Et puis, pour se quitter, eh ben, c'est la valse de Cendrillon de Prokofiev, la valse du grand bal de Cendrillon, parce que tout de même, hein, on croit tous aussi que les citrouilles, finalement, ce n'est jamais que des carrosses. Il suffit d'avoir la bonne baguette. À la semaine prochaine.
2: À la semaine prochaine.

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0: Et dans cette émission, Sunday, on retrouve aujourd'hui comme invité Anthony Vigneron. Il est le directeur artistique de la cathédrale Saint-Paul à Liège. Bonjour.
1: Bonjour Denis.
0: Avec vous, Anthony, on va revenir évidemment, comme dans toutes nos émissions, d'abord sur votre parcours, sur votre lien avec la musique, parce qu'elle a vraiment suivi tout le cours de votre vie. Quand on lit votre biographie, on n'a pas l'impression à un seul moment qu'elle s'en détache, mais vous allez en parler mieux que nous. Alors justement, commençons par le commencement. Comment avez-vous rencontré ou senti qu'il y avait quelque chose à faire au niveau musical? C'est venu assez jeune?
1: Ah oui, c'est venu tout jeune pour moi. À vrai dire, mes parents aimaient beaucoup la musique, mais n'étaient pas du tout concernés par tout ce qui est musique plus classique, qui est ce qui m'occupe aujourd'hui. Mais j'ai commencé à pratiquer la musique à l'âge de 6 ans, 7 ans. Et à 8 ans, je savais que je serais musicien. C'était une évidence.
0: Ça c'est vraiment... vous êtes dit, c'est ça que j'aime faire. Vous ne pouviez pas décrocher.
1: Je n'ai jamais eu le moindre doute.
0: Et alors, à ce jeune âge-là, vous avez commencé par quel type d'instrument?
1: Alors, j'ai d'abord fait... Premier instrument, un an de guitare, voilà, mais que j'ai rapidement abandonné parce que j'étais rentré dans un chœur de garçons qui chantait, j'avais 7-8 ans, et j'avais été vraiment impressionné, mais le mot est faible, par la personne qui jouait de l'orgue. C'était un excellent musicien, très virtuose, et il m'avait fait beaucoup d'effets, si on veut. Et je me suis dit que moi, je voulais faire absolument ça. Donc j'ai arrêté la guitare, qui était quand même un instrument, on va dire peut-être... Moins sérieux de prime abord, pour aller vers l'orgue.
0: Un choix assez inhabituel, parce que finalement, la guitare, évidemment, c'est un peu l'instrument mainstream, on a envie de dire. L'orgue, c'est plutôt un instrument un peu caché, qu'on voit dans les églises, etc., qu'on redécouvre lors de certains événements. Donc, c'est vraiment particulier d'apprendre l'orgue aussi jeune.
1: Oui, c'est particulier, parce qu'effectivement, il n'y a pas tellement d'enfants aussi jeunes, quoique ça arrive parfois. Mais ce qui était encore plus particulier pour moi, c'est que mes parents n'étaient pas du tout pratiquants, donc ne mettaient jamais un pied dans une église. Et donc ils étaient eux-mêmes très très surpris de me voir prendre tous les lundis la direction de la petite église à Bruxelles où j'avais mes cours d'orgue.
2: Mais comment vous avez eu ce coup de cœur pour l'orgue alors si vous ne mettiez pas les pieds dans une église, que c'est un univers qui restait assez loin de l'univers familial?
1: Ben, en rentrant dans le chœur d'enfants où j'étais, donc j'étais au collège Saint-Pierre à Uccle, il y avait un chœur de garçons qui existait déjà depuis une quarantaine d'années, et donc on était venu nous présenter ça en classe à la rentrée. D'ailleurs à l'époque c'est la prof de religion qui venait nous présenter la chorale du collège. Et à vrai dire, moi j'étais pas du tout allé pour des raisons musicales, j'étais allé parce que elle nous avait expliqué que les enfants qui étaient les plus présents en répétition, eh bien tous les deux ans ils partaient en tournée un mois au Canada. Et moi j'avais 8 ans, j'ai entendu partir un mois au Canada. Je me suis dit, ça c'est pour moi. Et donc je suis allé là-bas pour ça. Et par contre, vraiment dès la première répétition, j'ai trouvé ça génial. Et j'ai entendu le son de l'orgue et je me suis dit, c'est ça que j'ai envie de faire. Mais c'est vrai que je suis arrivé là-bas vraiment par le plus grand des hasards, quoi. Je suis plus allé chercher des vacances que... qu'une activité de vie, on va dire, ou qu'une révélation, évidemment, on ne sait jamais très bien. Mais voilà, ça s'est mis comme ça et de manière assez immédiate. Et voilà, je m'étais dit, en plus, j'étais un petit peu fainéant. Parce que c'était quand même très très strict à l'époque, les chœurs d'enfants. Il s'agissait de ne pas bouger pendant la répétition qui durait 2 heures. Enfin, quand on a 8 ans, on a un peu envie de bouger.
0: Il fallait mériter le Canada.
1: Oui, ça se méritait. Et puis je voyais l'organiste aussi, je me disais, mais ce gars est assis pendant 2 heures, alors que moi je suis debout. En fait, je serais pas si mal à cet endroit-là.
0: Donc un choix qui part déjà très jeune via un chœur d'enfant pour l'orgue. Et c'est le début vraiment de toute une carrière et des études, surtout dans la musique, avec notamment, vous avez étudié l'orgue dans des classes, notamment de Bernard Faucroul, un nom qui résonne évidemment ici aussi à Liège, ou alors Xavier Depré au Conservatoire Royal de Bruxelles et de Mons, des figures importantes pour vous?
1: Ah oui, bah c'est sûr, bah... C'est-à-dire que Bernard Faucroul, pour moi, c'est quand j'ai commencé à vraiment m'intéresser de près à la musique d'orgue, j'ai grandi en écoutant ses enregistrements. Donc, à vrai dire, quand on a 16, 17, 18 ans, on n'imagine pas que les gens qu'on écoute au disque sont aussi réels et aussi palpables. Et donc, c'est vrai que lorsque j'ai pu le rencontrer d'abord, échanger avec lui, et puis rentrer dans sa classe, pour moi, c'était quelque chose d'absolument extraordinaire. Je veux dire, c'était... je pense que ça doit être la même chose que pour un enfant qui joue au foot et qui rencontre Messi. On était sur le même rapport. Et Et en plus, c'était quelqu'un de très généreux. C'est quelqu'un d'incroyablement doué, mais qui partage aussi beaucoup. Et c'est quand même, moi, je trouve un grand intellectuel aussi. C'est quelqu'un qui pense à la musique, qui pense à notre temps. Et donc, à tous les niveaux, côtoyer Bernard Faux,

0: découvre l'orgue aussi jeune, qu'ensuite on se lance dans le conservatoire et qu'on écoute tous ces albums et qu'on reste bercé par la musique, comment on arrive à s'inscrire entre guillemets dans une adolescence, et celle entre guillemets arrive maintenant, normale, avec ses camarades qui n'écoutent pas forcément la même musique, qui n'ont pas forcément le même quotidien et les mêmes activités?
1: Bah, pour moi, c'était pas quelque chose d'extrêmement compliqué, dans le sens où je viens d'un milieu quand même très populaire. Et donc, d'une part, effectivement, j'avais cet attrait pour la musique classique dès l'enfance, mais d'autre part, j'étais aussi passionné par des tas d'autres choses, dont le sport. À un moment, j'avais un abonnement en Anderlecht, on peut pas le dire quand on est à la cathédrale de Liège, mais j'allais chaque semaine voir mon club de foot jouer. Donc, j'étais quand même très connecté dans le monde réel, en tout cas dans le monde présent. Et les choses se mettaient assez bien. Et c'était assez sympa parce que j'avais déjà une vie en fait très très différente à 13, 14, 15 ans, 16 ans des gens de mon âge. Mais par contre, quelque part, je pense que pour eux, j'avais quelque chose d'un peu folklorique. Ils trouvaient ça assez, assez amusant. Et ils m'ont toujours gardé auprès d'eux et intégré auprès d'eux. On a toujours continué à vivre les choses plus ou moins ensemble. D'ailleurs, j'ai gardé des amis assez proches de l'époque. Même si nos vies, c'est vrai, étaient déjà très très différentes en fait.
2: Alors après, justement, ces études qu'on évoquait tout à l'heure au Conservatoire Royal de Bruxelles et de Mons, vous êtes dirigé un peu plus au sud, du côté de Monaco, où là vous êtes entré dans la classe d'Olivier Vernet. Pourquoi avoir décidé justement de changer de cap, de partir de la Belgique et de vous rendre du côté du Rocher?
1: J'avais eu la chance d'aller jouer à la cathédrale de Monaco pour accompagner un autre chœur d'enfants. Au début des années 2000, on va dire, voilà. Et donc j'avais pu rencontrer les gens à la cathédrale de Monaco. Je savais qu'Olivier Vernet, qui est un concertiste vraiment de stature internationale, était là-bas. Et donc je lui avais écrit gentiment pour lui demander si je pouvais monter à l'orgue, ce qui se fait fort en Europe. On n'accède pas aux tribunes comme ça, voilà. Aux États-Unis, au Canada, c'est très différent. Il suffit de se présenter à l'entrée, dire qu'on est organiste et c'est parti, on monte. Mais en tout cas, en Europe, c'est pas comme ça. J'avais pris contact et c'est quelqu'un d'absolument charmant. Et un peu pareil que pour Bernard Faucroul d'ailleurs, ce sont en fait les deux personnes dont j'écoutais des enregistrements. Et donc quand j'ai su aussi que Olivier Vernet était aussi accessible, moi, je me suis dit tiens, prenons un cours particulier pour voir. Vous savez, quand on a 18-20 ans, on cherche aussi des maîtres, on cherche des gens pour nous apprendre. Et rapidement, Olivier m'a dit bah, écoute, viens dans la classe à Monaco et voilà, tu auras tous les cours nécessaires. C'était une période incroyable pour moi parce que donc j'avais cours 2 jours par semaine à Monaco et 3 jours par semaine en Belgique. Alors aujourd'hui, évidemment, on ne ferait plus ça parce que la question d'empreinte carbone est assez terrible. Je pense que voilà, j'ai pris pour toute ma famille, toutes les générations à venir. Mais néanmoins, c'était quelque chose, oui, de vraiment incroyable. J'étais très très gentiment logé sur place aussi par une habitante. Et donc voilà, venant d'un milieu populaire, comme je disais, se retrouver à un moment à étudier à Monaco, il y a quelque chose de complètement dingue.
2: C'est le grand écart.
1: C'est le grand écart. En plus, c'est une vie incroyable parce que, bon, nous sommes tous belges ici. On sait à quel point en novembre, ou début décembre, ou février ou mars, il fait moche. Et quand on est à Monaco chaque semaine, ce qui est incroyable, c'était les plus belles années de ma vie à ce niveau, c'est qu'on arrive, on sort de l'aéroport et toute l'année, il fait beau. Et c'est en fait un confort de vie aussi, juste d'avoir un temps, il ne fait pas 30 degrés toute l'année, Dieu merci, mais juste d'avoir un climat favorable chaque semaine, bah, même moralement, même psychologiquement, c'est quelque chose de vraiment merveilleux, oui.
2: Alors on poursuit cette carrière qui débute, où vous commencez à finir votre formation en quelque sorte. Vous avez continué, on a parlé de l'orgue, mais il y a la direction artistique, hein, puisque je rappelle Anthony Vuneron, vous êtes actuellement directeur artistique de la cathédrale Saint-Paul à Liège. Vous avez aussi dû apprendre à devenir ce chef de chœur et de pouvoir prendre le lead. Là aussi c'est toute une étape de votre vie.
1: Oui, oui, tout à fait. Bah, pareil, pour moi, ça a commencé très jeune parce que dans le cœur d'enfant où j'étais déjà, quand j'avais 15-16 ans, forcément, je jouais de l'orgue. À l'époque, j'avais finalement pris la place de la personne que j'admirais plus jeune. Et parfois, le chef de chœur me disait « Anthony, tu dois faire ça comme ça » ou « Il faudrait ralentir ou accélérer ». Voilà. Parfois, je me disais « Mais je suis pas d'accord ». Alors, j'étais très poli, beaucoup trop poli que pour lui dire. Mais je me disais « Dans le fond, le mieux, ce serait que je décide moi-même comment

0: fait. Donc voilà, partant de ce principe-là, je me suis dit, bon, vu que je veux décider moi-même, bah, il va falloir apprendre. Et j'ai eu la chance, vraiment, dans tout mon parcours, d'avoir des gens très gentils, en fait, qui m'ont chaque fois ouvert les portes et accueilli très gentiment. Je pense qu'il devait y avoir quelque chose d'attendrissant aussi pour eux de voir quelqu'un d'aussi jeune. Voilà, mais j'ai commencé, oui, à mes tout premiers cours de direction, si on veut. J'avais 15 ans, effectivement.
1: Mais donc, si on résume les premières clés du succès d'Anthony Vigneron, c'est la flemme et un peu de rébellion. C'est ça les clés du succès.
0: La flemme, non, c'est en apparence, parce que la vie de musicien, c'est une vie où on travaille vraiment énormément, vraiment. Mais oui, un peu de rébellion, en tout cas de questionnement, oui. Je n'ai jamais aimé, et je n'aime toujours pas d'ailleurs, qu'on me dise les choses sont comme ça, il faut faire comme ça. Je dois dire que par principe, si on me dit que les choses sont comme ça, j'irais bien voir un peu sur le côté s'il n'y a pas un peu moyen de faire autrement.
1: C'est particulier dans un milieu où tout est aussi millimétré.
0: Oui, mais je pense qu'on a besoin de liberté. Et je pense que c'est ce qui fait que ça fonctionne bien pour moi. C'est que peut-être que quand les gens sont à mon contact dans la musique, c'est qu'ils sentent, j'espère qu'ils sentent, qu'auprès de moi, il y a un espace de liberté qu'on n'a peut-être pas ailleurs. Alors, c'est une liberté très cadrée, hein, mais malgré tout, pour moi, c'est resté quelque chose qui est vraiment très important. Et peut-être plus que pour beaucoup de gens avec lesquels j'ai pu travailler, mais ça nous emmène loin. Mais c'est vrai que si on reporte cet aspect-là au concert, bah, pour moi, même si on a travaillé de façon vraiment consciencieuse, précise et assidue, au moment du concert, c'est quelque chose d'autre qui commence. Et rien n'est fixé à l'avance. Tout ce qu'on a décidé en répétition, tout ce qu'on a travaillé pendant parfois des mois, si on sent collectivement qu'il y a quelque chose de mieux à faire, on va y aller. Voilà. Et ça, je pense que c'est une grande liberté et je pense que c'est quelque chose qui plaît aux gens, de sentir que ben voilà, les choses sont possibles.
2: Et vous, justement, qu'est-ce qui vous plaît quand vous n'êtes pas derrière le pupitre ou sur scène? Qu'est-ce qui vous plaît, justement? Vous écoutez encore beaucoup de musique à côté de tout ce que vous devez diriger ou réaliser, parce qu'on peut faire peut-être une overdose au bout d'un temps d'avoir autant de musique dans sa vie.
0: Non, j'écoute de la musique tout le temps, tous les jours. J'en joue à longueur de journée ou je chante à longueur de journée. Ou voilà, là maintenant, depuis quelques semaines, je me déplace à vélo et parfois je fais un peu attention aux rues parce que je vois que les gens se retournent quand ils me voient passer en train de chanter. Donc voilà, ça prend vraiment beaucoup de mon temps. Mais j'essaye de continuer à aller écouter les concerts. Avec effectivement, j'essaye d'aller écouter des gens qui prennent des risques. Voilà, ça. Moi, je n'ai pas l'attente d'aller écouter des concerts qui sont parfaits, ça ne m'intéresse pas vraiment, je veux dire. Par contre, j'ai envie d'aller écouter vraiment des gens où je me dis, ça, ce truc-là, il l'a tenté, fallait l'oser. Si ça passe pas, c'est pas grave. Je préfère tenter quelque chose qui ne marche pas, voir quelqu'un qui prend vraiment un risque, voilà, plutôt que le contrôle. Je trouve que la vie est plus amusante comme ça.
2: Et vous, dans je sais pas si on peut dire vos productions, mais en tout cas dans ce qu'on peut entendre quand vous êtes soit chef de chœur, soit en train de chanter sur votre vélo, ou en train de jouer de l'orgue, vous prenez aussi ces risques-là, où vous tentez aussi des choses, où vous dites, bon, on va voir si ça marche ou pas, et puis on essaye, quoi.
0: Oui, alors c'est une prise de risque qui est malgré tout assez contrôlée, hein, je veux dire, on prend pas le risque spontanément de tout foutre par terre, si je peux dire ça comme ça. Mais c'est vrai que quand je dirige en concert, les chanteurs qui travaillent beaucoup avec moi, les choristes au cœur de la Fédération Unie Bruxelles, ils le savent. Si on a travaillé quelque chose d'une manière très précise, mais qu'au moment du concert, je sens que ça devient quelque part inhabité parce que on ne fait plus que ce qu'on a reproduit, c'est vrai que je vais prendre contre-pied total. Voilà. Je vais les déstabiliser volontairement. Parce que il faut que la musique soit l'image de la vie. Dans notre vie, il n'y a rien qui est figé à 100%. On ne peut pas expliquer le matin quand vous vous levez et vous sortez de votre lit. Vous ne pouvez pas savoir exactement comment ça va se passer. Est-ce que votre café va être vraiment réussi? Est-ce que les gens que vous allez croiser vont vous apporter du bonheur ou de la tristesse ou voilà. Les
2: Oui,
0: choses ne
2: pour
0: sont pas
2: éviter de
0: figées.
2: tomber dans l'ennui aussi, ou en tout cas dans la répétition, à force de faire toujours les mêmes œuvres, le même exercice, etc., on ressasse peut-être un peu trop.
0: Oui, sans doute qu'on ressasse un peu trop, et puis sans doute que dans la musique classique particulièrement, on a peut-être un défaut, c'est celui de regarder la musique, les partitions, comme on regarde une toile au musée. Mmh. Notre force de musicien, c'est d'être des interprètes. Et c'est vraiment passionnant. C'est comme si je vous emmène maintenant à la Beauvrie et que je vous dis, attendez, je vais regarder le tableau pour vous et je vais vous dire ce qu'il raconte. Et vous rentrez chez vous en disant, ben, là j'ai vu le guide et il m'a dit qu'en fait le tableau, il racontait ça, mais moi je ne l'ai pas vu, c'est le guide qui l'a vu. Mmh. Voilà. Et ça je trouve que c'est quelque chose, moi qui me semble assez intéressant comme postulat.
2: Oui, c'est une belle comparaison. C'est vrai qu'on réfléchit pas toujours dans ce sens-là du côté musical. On se laisse souvent peut-être plus porter par ce qui est produit par l'artiste ou les artistes qui sont sur scène devant nous. Alors, vous l'avez évoqué, on le dit depuis le début de cette interview, vous êtes le directeur artistique de la cathédrale Saint-Paul à Liège, mais vous êtes aussi à l'origine de la création du chœur de la Fédération Wallonie-Bruxelles. C'était un peu plus récent par rapport à toutes les étapes qu'on a évoquées dans votre vie. C'était en 2019. Là encore, une volonté de diriger, d'avoir une nouvelle étape dans cette carrière et d'avoir un chœur qui parcourt un peu tout le sud du pays et qui rassemble aussi pas mal d'artistes.
0: Oui, et ce qui me préoccupait, mais me préoccupe toujours, en fait, c'est que dans notre pays, en termes de répertoire musical classique, de répertoire chanté, on est très concerné et avec immensément de qualité sur tout l'aspect vraiment musique ancienne, c'est-à-dire en gros tout ce qui est, pour exagérer un peu, avant 1800, jusqu'au Mozart, disons. Et puis, dans ce qui suit, en termes de chant choral, ben, l'offre est beaucoup plus pauvre. Les chœurs professionnels francophones, les ensembles professionnels, investissent assez peu ce répertoire-là. Parfois, ils le font, hein, mais pas de manière aussi soutenue. Alors que, dans la musique vraiment plus ancienne, des 16e, 17e, début 18e, ben, on a des ensembles qui sont parmi les meilleurs au monde en Belgique. Mais donc, c'est vrai, ce qui me frappait, c'était de me dire, attention, il y a quand même 200 ans de répertoire qui sont assez peu joués, assez peu chantés à un niveau de qualité professionnelle, on va dire. Et ça, c'était un premier constat. Et un autre constat, c'était de voir qu'en Allemagne, par exemple, ou en Angleterre, il y a une tradition chorale qui est très, très forte. Et les chœurs amateurs peuvent être de niveau vraiment ahurissant. Ici en Belgique et en France aussi d'ailleurs, c'est un peu plus compliqué. Mais par contre, ce qui est sûr, c'est que partout dans le pays, il y a des gens qui sont vraiment formés musicalement, qui lisent la musique, qui chantent bien, qui n'avaient pas vraiment d'endroit où aller, comment dire, où pratiquer le chant à la hauteur de leurs compétences. Et donc voilà, le but c'était de leur proposer aussi, voilà, de dire écoutez, sans dénigrer personne, sans critiquer qui que ce soit, on va essayer de faire un projet vraiment de haut niveau, où vous vous sentirez chez vous et où vous allez être challengé. Parce que voilà, même si vous êtes un cycliste amateur, c'est pas aussi fun pour vous d'aller rouler avec des gens qui font vraiment du tempo que si vous allez rouler avec moi, hein, ça c'est sûr.
2: Alors, on parlait justement de ce tempo que vous insufflez. Est-ce qu'il y a une méthode un peu Anthony Vigneron? Est-ce qu'il y a une patte Anthony Vigneron? Comment est-ce qu'on peut reconnaître un peu les projets dans lesquels vous êtes musicalement? Est-ce qu'il y a un détail, une petite signature comme un peintre, vous faisiez le comparatif avec la peinture tout à l'heure, peut laisser sur une toile?
0: Je pense que lorsqu'on arrive à un certain degré d'aboutissement musical, en termes de chant choral en tout cas, il y a vraiment une question de couleur. Les voyelles vont être peut-être différentes. Je pense que mes ensembles ont des voyelles peut-être plus riches, si je peux dire ça comme ça. On cherche vraiment, en tout cas avec le chœur FEB, mais même aussi à la cathédrale, à travailler vraiment la couleur des voyelles pour que les sons soient riches et soient denses. Alors ça paraît peut-être un peu abstrait lorsque c'est expliqué comme ça, mais ça je pense que c'est vraiment quelque chose qui permet de reconnaître le cœur. Et puis ce qui permet peut-être, en tout cas ce qui plaît beaucoup aux gens qui viennent nous écouter en concert, c'est l'étendue des nuances. On fait des choses qui sont très vivantes, on a des nuances qui sont des pianos, c'est-à-dire des nuances très faibles, qui sont vraiment très faibles, où j'essaye vraiment que les auditeurs doivent tendre l'oreille vraiment pour entendre le son. Et je peux vous dire que chanter avec une qualité haute, c'est difficile pour réussir à faire ça. Et en même temps, on essaie vraiment, lorsque la musique demande, de révéler les plus grandes puissances et les plus grands fortés. Ça, je pense que c'est, oui, c'est une patte de signature. Et le fait que les choses soient mouvantes, c'est peut-être un peu les trois choses. C'est difficile, pareil, à expliquer, mais pareil, qu'on puisse... On bouge beaucoup dans les Templiers, on accélère, on ralentit, pour essayer de faire entendre les choses, et vraiment, que, comme je vous dis, que la musique soit à l'image de nos vies, soit vivante. Ouais.
2: Anthony Vigneron, je rappelle que vous êtes le directeur artistique de la cathédrale Saint-Paul à Liège. Vous êtes aussi à la tête du chœur de la Fédération Wallonie-Bruxelles depuis 2019. Vous êtes notre invité aujourd'hui dans Du Sucre dans votre été. On marque une courte pause dans cette émission et on poursuit votre découverte avec notre fameux questionnaire de Proust un peu revisité. Une pause non pas musicale, mais cinématographique. Et qui dit cinéma, dit Sandy Louis.
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1: Imaginez, la Première Guerre mondiale vient de se clôturer et les poilus rentrent enfin chez eux. Pourtant, une fois les combats terminés, une autre bataille commence. Celle pour retrouver une place dans une société qui glorifie ses héros plutôt que de s'occuper de ses blessés. Et c'est précisément là que débute notre film du jour. Au revoir là-haut, réalisé par Albert Dupontel en 2017 et adapté du célèbre roman de Pierre Lemaitre, pris Goncourt en 2013, est un film qui parle d'histoire, c'est vrai, mais pas n'importe laquelle et surtout pas n'importe comment.
4: Monsieur ?
5: Merlin, comme l'enchanteur.
4: Donnez Pradel, patron de l'entreprise, qu'est-ce que je peux faire pour vous ?
5: De l'arithmétique. Sachant qu'une pointure de 46 mesure 32 cm et que si on multiplie 32 par 5, ça fait 160 cm. Pouvez-vous me dire pourquoi votre cercueil fait à peine plus de 160 cm?
4: Ça fait partie de notre cahier des charges. On doit déterrer tout le monde, donc si on tombe sur des soldats de petite taille, comme des jockeys ou des nains. Et puis ça fait faire des économies au gouvernement.
5: C'est gentil. Je vais le mettre dans mon rapport. Le gouvernement va être très touché. Hein.
1: Au cœur de cette aventure, plusieurs personnages hauts en couleur. Nous avons tout d'abord Albert, un employé discret, interprété par Albert Dupontel. À ses côtés, Édouard Péricourt, incarné par Nahuel Pérez Biscaillard. C'est un artiste issu de la haute société et dont le visage a été défiguré pendant la guerre. Et enfin, Louise, jouée par Héloïse Balster, en petite fille expiègle, qui incarne la traductrice, la confidente et l'amie d'Édouard. Après une rencontre farfelue, le trio imagine une arnaque aussi folle qu'ingénieuse, profiter de la frénésie nationale autour des monuments aux morts pour mettre, disons, un peu de beurre dans les épinards.
6: Tu veux vendre des monuments aux morts ?
7: Il dit non aux vivants.
6: Ah, c'est bien, c'est bien, c'est bien, c'est beau, c'est je trouve ça joli, mais c'est compliqué ton affaire.
8: Mais si,
6: c'est pas que tout de les dessiner, une fois qu'ils seront vendus, il faudra les assembler, les construire, les fabriquer, les transporter, il faut de l'argent, beaucoup d'argent.
7: Il dit on les fabrique pas, abruti, on les vend seulement.
6: Enfin, mais une fois qu'ils seront vendus, il faudra bien les fabriquer.
7: Il dit on les vend seulement. Là, il rigole.
6: Ah, j'avais compris.
1: Un petit mot peut-être sur les costumes absolument remarquables et les masques créés pour le personnage d'Edouard qui, je vous le rappelle, est défiguré depuis son retour de la guerre. Ces objets deviennent de véritables œuvres d'art qui racontent autant d'émotions que les dialogues. On parle de guerre, c'est vrai, mais surtout de corruption, d'injustice, mais aussi d'amitié, d'espoir et de résilience. Une montagne russe d'émotions pour une histoire aussi rocambolesque que poignante.
6: Mon vrai problème, c'était la morphine. À l'époque, avec tous les blessés de la guerre, on en trouvait partout, mais pas gratuitement.
9: Et alors, comment vous avez fait ?
6: Le seul truc que la guerre m'a appris, c'est à taper sur quelqu'un qui m'a rien fait. Alors, pour la morphine, j'ai fait pareil. J'ai honte.
9: Pourquoi ?
6: Parce que c'était des vétérans.
9: Des vétérans ?
6: Oui, des vétérans, des types comme moi, sauf qu'ils étaient mutilés. Ils avaient le droit à un peu de morphine par l'hôpital, mais ils préféraient la revendre pour manger que de la garder crevée de faim. Alors, je m'en suis pris à eux.
1: Ce qui impressionne, et pour moi ce n'est pas rien de le dire, c'est la façon dont Albert Dupontel s'est approprié le roman de Pierre Lemaitre sans le trahir. Un exercice on ne peut plus ingrat dont il sort ici indemne. Albert Dupontel garde toute la force du récit en y ajoutant son univers visuel, presque féerique par moments. Le public ne s'y est pas trompé, le film a remporté 5 Césars, dont celui de la meilleure réalisation. Une belle récompense pour une adaptation qui prouve qu'on peut être fidèle à un livre, tout en offrant une vraie expérience de cinéma.

0: Vous êtes bien à l'écoute de Du Sucre dans votre été, votre émission durant cette période estivale. Et aujourd'hui, notre invité est Anthony Vigneron, le directeur artistique de la cathédrale Saint-Paul de Liège. Il est également à la tête du chœur de la Fédération Wallonie-Bruxelles. Et après cette première partie d'émission dans laquelle on vous avait un peu dévoilé quelques facettes de votre enfance, de votre adolescence, de vos études aussi et de votre parcours, passons à une autre découverte, celle au cours de notre petit questionnaire de Proust revisité. Alors on va engager les questions, vous verrez ça va être assez simple, assez intuitif. On va commencer par une odeur ou un parfum qui vous réconforte.
1: Un parfum qui me réconforte, le parfum de la sauge, j'adore ça. Et puis ça permet de faire des pâtes au beurre de sauge, ce qui est vraiment un de mes plats préférés.
2: Vous répondez peut-être alors à la seconde question, le plat qui vous console.
1: Ce qui me console vraiment comme plat, un vrai carbonara.
0: Toujours dans le rayon des pâtes, donc.
1: Toujours dans le rayon des pâtes, avec du guanciale.
2: J'allais dire, on ne va pas demander...
1: Ah oui, attention, sans crème, non, faut pas déconner avec ça, faut être un peu sérieux.
0: Alors, un personnage historique que vous aimeriez rencontrer, même une seule journée, avec qui vous aimeriez discuter, ça peut être historique dans tous les sens du terme, hein, que ce soit un dirigeant d'État ou quelqu'un de la musique, ou quelqu'un de qui vous inspire ou qui vous a marqué.
1: Je pense que j'aimerais pouvoir échanger avec beaucoup de monde, mais avec Camille Saint-Saëns. C'est un compositeur français du 19e siècle qui avait une connaissance encyclopédique du monde qui l'entourait. Et j'aurais surtout aimé pouvoir échanger avec lui et qu'il me dise ce que lui imaginait du futur.
2: Un sacré morceau. Anthony Vigneron, un plaisir qui ne coûte rien.
1: Un plaisir qui ne coûte rien, nager dans la mer.
0: Est-ce qu'il y a un livre, un film, et je vais tendre un petit peu la question, une musique peut-être, qui pourrait vous remonter le moral?
1: Ce qui me remonte toujours le moral en cas de coup de blues, c'est d'écouter la création de Haydn.
0: Avec un plat de pâte carbonara.
1: Oui.
2: Toujours dans le registre de la musique, mais cette fois-ci, vous allez l'incarner, entre guillemets, la personnifier davantage. Si vous étiez, vous, un morceau de musique.
1: Ouf. Je serais quelque chose, j'espère, d'un peu multiple. Je serais un oratorio, parce que donc un oratorio, c'est comme un opéra, mais en musique sacrée, ce qui est quand même le domaine qui m'occupe le plus, avec de nombreux numéros, donc de nombreuses possibilités d'évolution. Et je pense que je prendrai Elias de Mendelssohn, parce que Mendelssohn, qui était un compositeur du début du 19e siècle allemand, avait mis en musique le personnage d'Elie, mais c'était très très autobiographique, et j'aime beaucoup le personnage de Mendelssohn, c'est quelqu'un de très complexe. Donc oui, son oratorio Elias aussi, parce que son héros a un côté. Mendelssohn disait qu'il imaginait Elias comme un prophète courroucé et qui serait complètement hostile aux courtisans de son temps. Et j'aime bien cette idée. Je pense qu'on aurait besoin de gens qui sont effectivement peut-être un peu plus hostiles aux courtisans de notre temps et peut-être qui oseraient être plus entiers. Oui.
0: On poursuit ce petit questionnaire de Proust. On en a parlé tout à l'heure, au-delà de la musique. Il y avait aussi le sport dans vos passe-temps, ce que vous aimez. Bon, vous avez cité Anderlecht, on peut tous faire des erreurs. Mais,
1: surtout ces dernières années, ça c'est dur.
0: Surtout quand on travaille à Liège. Mais est-ce qu'il y a un sport justement que vous aimeriez essayer?
1: Ah, que j'aimerais essayer? C'est-à-dire que je ne suis pas moi-même un très très bon sportif, je dois dire. Alors, je ne suis pas très attiré par tout ce qui est sensation forte parce que j'ai une conscience beaucoup trop claire du temps qui occupe nos vies et de son rapport assez restreint. Donc, un sport que j'aimerais essayer, le bobsleigh.
0: Ah oui.
1: Voilà. Quand
0: ça,
1: même pour avoir un peu de vitesse.
0: Les jeux d'hiver qui vous ont inspiré.
1: Ouais, un peu de vitesse, des sensations fortes quand même, mais un cadre assez contrôlé.
2: Toujours dans le même registre, un sport auquel vous ne comprenez absolument rien, mais qui est quand même plutôt rigolo à regarder.
1: Le curling.
0: On est toujours dans des sports plutôt originaux en ce moment. Alors, si vous deviez imaginer votre mantra de compétition ou le cri de ralliement de votre équipe.
1: Le cri de ralliement de mon équipe. Oula.
0: Peut-être un cri de guerre quand vous vous rassemblez pour, avant de chanter.
1: Ouais, vous voulez que je vous fasse un cri de guerre, c'est ça?
2: Allez, écoute.
1: Ah, ce serait un bon... Ah.
2: Classique, efficace. Toujours dans le registre du parler, mais cette fois-ci un peu plus fleuri, votre juron préféré.
1: Ah, je ne sais pas si c'est mon préféré, mais le plus courant, très malheureusement, c'est merde. Ça sort quand même beaucoup. Mais par contre, il y a un moment, ça m'a amusé longtemps, j'avais un cœur de garçon que je dirigeais moi-même. Alors j'essayais de réexpliquer, on avait des règles, parce que bon, un cœur de garçon adolescent, etc. Bon, c'est parfois un peu fleuri, hein, le fond d'un quart quand on part en tournée. Et donc on s'était mis des petites règles du genre, un juron, c'est 1,50€ mis dans un pot commun, ce qui nous permettait de faire quand même une chouette petite cagnotte de fin de voyage. Mais donc mes grands petits chanteurs avaient assez bien appris à remplacer un de nos jurons communs en changeant sa première lettre qui devenait lutin. Ah oui. Et donc voilà, j'entendais régulièrement en répétition quand quelqu'un ratait une entrée ou « Ah, lutin !» Voilà, c'était assez drôle.
0: Ça permettait de se défouler sans mettre 1€ dans la boîte.
1: Exactement.
0: Alors vous avez parcouru la Belgique et l'Europe, même le monde on peut le dire, avec ce voyage au Canada quand vous étiez enfant qui vous a donné envie de faire de la musique. Et pour rester sur le côté belge, est-ce qu'il y a une expression belge préférée que vous avez?
1: Je peux pas dire que c'est une expression belge en tant que telle, mais j'aime beaucoup le personnage, évidemment je ne l'ai pas connu, mais de Raymond Goethals. Mm-hmm. Et ça, j'ai toujours été tordu de rire lorsque j'entendais « Et du calme dans la baraque hein. !»
0: Comme dans le car.
1: Oui, c'est ça.
2: Anthony Vigneron, c'est vous qui allez nous offrir la prochaine pause musicale en nous donnant la chanson de votre adolescence, ou en tout cas de votre développement qui vous fait encore du bien aujourd'hui.
1: Oh, ce serait Green Day, Basket Case.
0: On écoute.

0: Et après Green Day, on passe en cuisine avec la fée marmite avant de retrouver notre invité du jour, Anthony Vigneron.
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2: Bonjour à toutes et à tous. Aujourd'hui, je vous propose une salade quand on est au bout de sa journée et qu'on n'a pas trop envie de cuisiner. Elle sera vite faite avec des ingrédients un petit peu tout prêts. Donc, on va faire donc une salade de haricots blancs, tomates cerises, tomates confites avec une petite vinaigrette au basilic. Vous allez prendre deux boîtes de haricots blancs au naturel, donc plus ou moins 400 grammes égouttés. Donc, vous ouvrez la boîte, vous les égouttez, vous les rincez un petit peu et vous les laissez un petit peu égoutter. Des tomates cerises, 250 grammes de tomates cerises. Un bocal de tomates confites avec leur huile, donc vous en prendrez 10 morceaux. Vous prendrez 100 g de roquette ou un mélange roquette et salade. 2 cuillères à soupe de vinaigre de cidre. Un demi bouquet de basilic, du sel et du poivre. Donc les haricots, ils sont déjà prêts, donc vous les rincez, les égouttez. Vous coupez les petites tomates cerises en deux, parce que c'est plus facile quand on les mange, parce que sinon, parfois, ça éclabousse quand on pique dedans. Dans un récipient à bord eau, vous placez les feuilles de basilic, une cuillère à soupe de l'huile des tomates séchées, le vinaigre, le sel et le poivre, et vous mixez pour obtenir une petite vinaigrette, une petite sauce fluide, comme ça. Donc ça, c'est la sauce est prête. Vous mélangez 3 cuillères à soupe de vinaigre avec les haricots blancs et vous mettez tout ça dans un plat avec les petites tomates cerises qui sont réparties, les petites tomates à l'huile. Vous arrosez d'un petit peu de sauce supplémentaire et vous laissez la sauce qui reste sur le côté pour que chacun puisse en remettre dans son assiette. Voilà, bon appétit!
0: Du sucre dans votre été, troisième et dernière partie de cette émission. Jusqu'à 14h, on est ensemble en compagnie d'Anthony Vigneron. Il est le directeur artistique de la cathédrale Saint-Paul à Liège, mais il est aussi le responsable du chœur de la Fédération Wallonie-Bruxelles, qui joue notamment dans les prochaines semaines et prochains mois encore. On va aborder dans cette troisième partie justement ces quelques dates à ne pas rater, mais aussi un projet que vous êtes en train d'esquisser, de monter petit à petit, qui est un projet de pré-maîtrise pour les enfants âgés de 5 à 8 ans du côté de Liège.
3: Oui, c'est exact. Donc à la cathédrale de Liège, depuis quelques mois maintenant, je m'occupe aussi de la maîtrise de la cathédrale, qui rassemble des enfants qui ont entre 8 et 18 ans. Et donc l'idée, c'est qu'on voudrait vraiment développer cette maîtrise pour en faire un très très beau cœur d'enfant, comme ça existe, pareil, beaucoup en France ou en Allemagne. Et ben, il n'y a rien à faire. Le meilleur moyen d'y arriver, c'est de former des enfants dès le plus jeune âge, en tout cas des éveillés à la musique. Le but n'est pas de les transformer en musiciens professionnels, mais voilà, qu'ils puissent en approcher les subtilités et puis s'enrichir de ça. Et donc l'idée, c'est d'ouvrir à partir du mois de septembre une pré-maîtrise consacrée aux enfants de 5 à 8 ans avec un groupe de 5-6 et un groupe de 7-8. Voilà. Et donc à terme, lorsque ces petits loulous et louloutes auront grandi, eh bien, on espère qu'ils intégreront la maîtrise. Voilà, et d'avoir un parcours en fait qui soit un parcours quelque part évolutif et adapté à leur âge.
4: Ouais. On est d'accord que vu l'âge, cette pré-maîtrise s'adresse à des enfants sans aucun prérequis.
3: Tout à fait. Oui, c'est vraiment le but, c'est de donner une première approche de la musique par le rythme, par le chant, même par le dessin, apprendre à dessiner une culée de sol, taper dans les mains en rythme, chanter des mélodies simples. Voilà, des choses vraiment accessibles à tous, oui.
0: Pour en attirer le plus possible, vous comptez mettre sur pied un voyage ?
3: Certainement au Canada.
0: Alors on poursuit peut-être dans les projets encore à venir, on en parlait tout à l'heure, hein, il y a des dates qui arrivent, que ça soit pour le chœur de la cathédrale Saint-Paul que vous dirigez, mais aussi celui de la Fédération Wallonie-Bruxelles, avec un événement du côté de Charleroi qui s'est annoncé.
3: Oui, tout à fait, on fait la soirée d'ouverture du Palais des Beaux-Arts de Charleroi. C'est une belle preuve de fidélité de leur part que de nous avoir demandé le jeudi 10 septembre prochain. Et donc là, il y aura différents intervenants musicaux, mais donc effectivement, nous on chantera des extraits du Requiem de Mozart. Et puis le 3 octobre, on sera à la cathédrale ici à Liège, dans le cadre de la saison des concerts de musique sacrée. Et on chantera le psaume 42 de Félix Mendelssohn, qui est une œuvre superbe. Robert Schumann, grand compositeur, disait de son temps que c'était certainement la plus belle œuvre sacrée qu'il ait pu entendre. Et on a la chance de rechanter cette œuvre-là, encore le 15 décembre, au Palais des Beaux-Arts de Charleroi. où on va en fait régulièrement. Et voilà, c'est vrai que diriger le chœur de la Fédération Unie Bruxelles, c'est une joie intense parce que les chanteurs sont merveilleux, sont très dévoués, et ça nous permet de faire beaucoup de répertoires différents. Donc on chante aussi le Requiem de Mozart début décembre, et puis fin décembre, on chante le Magnificat de Carl Philipp Emanuel Bach, qui est donc un des enfants de Jean-Sébastien Bach, et on chante ça à la cathédrale de Bruxelles. C'est une œuvre, je pense, qui n'a pas dû être entendue en Wallonie depuis quelques dizaines d'années. Mais c'est incroyable comme musique, c'est vraiment incroyable. Voilà, et puis donc les messes à la cathédrale, effectivement, tous les dimanches, et puis toutes les grandes cérémonies, et puis oui, ce qui occupe aussi mon temps, c'est le conservatoire de Mons, où je donne aussi cours de chant d'ensemble, et avec eux, on fait les Planètes de Gustav Holst. Alors, les planètes, c'est une œuvre incroyable parce que notamment Mars a donné l'inspiration au compositeur qui a écrit Star Wars. Donc quand on écoute les planètes de Holst, on a l'impression de voir Dark Vador qui arrive, c'est un truc assez amusant.
0: Alors j'aurais une dernière question, peut-être que Sandy en aura encore une après la mienne, mais on a évoqué le chœur de la Fédération à Bruxelles, on a évoqué la cathédrale Saint-Paul, on évoque aussi la pré-maîtrise avec de jeunes enfants et la maîtrise. Est-ce qu'il y a de grosses différences dans la façon dont vous menez tous ces projets, dans la gestion, le public auquel vous vous adressez? Je parle du public, les apprenants, hein, généralement, ou les gens que vous dirigez. Comment ça se passe sur le terrain? Vous devez vous adapter en permanence?
3: Oui, il faut s'adapter en permanence, mais en fait, quel que soit le niveau des gens, quelles que soient leurs compétences, leurs apprentissages et leur âge, le but, c'est que les gens s'amusent. C'est que les gens se sentent compétents. Si quelqu'un se sent compétent, ben, il apprendra. Toujours. Donc, mon job à moi, c'est de me mettre à la portée, que ce soit les enfants. Alors, les tout-petits, ce n'est pas moi qui vais m'en occuper parce que j'ai déjà beaucoup de choses à faire. Mais quand j'ai les enfants de 10, 12 ans à la maîtrise, mon job, c'est de me mettre à leur hauteur et de les stimuler, de faire des choses qui sont amusantes pour eux et en même temps qui les font progresser. Et c'est pareil avec le chœur de la Fédération Unie Bruxelles, mais ce sont simplement sur des plans différents. Ou avec le chœur de la cathédrale, ben voilà, où là on a des chanteurs qui sont peut-être moins formés musicalement, mais qui sont des gens qui sont tous aussi motivés. Voilà, il faut toujours se mettre à leur hauteur et essayer de viser un petit cran au-dessus en termes de difficultés, mais toujours dans le respect des gens, c'est le plus important. Il faut que les gens se sentent respectés, qu'ils aient envie de venir semaine après semaine. Il faut que, pour moi, une bonne répétition, c'est lorsque que ce soit des enfants ou des adultes ou des étudiants au conservatoire, c'est lorsque les étudiants ressortent et que je vois qu'ils sourient. Mmh. Là, je me dis que j'ai fait une bonne répétition. Alors, je dois avoir fait, moi, tout mon programme de répétition, évidemment. Mais pour moi, c'est hors de question de mener mes répétitions avec un fouet en main et en hurlant sur tout le monde. Ça se faisait fort avant, hein, mais c'est plus possible aujourd'hui.
4: Et justement, pour aller un peu plus loin dans la même veine, très, très rapidement, on n'a pas forcément tous la même fougue que celle que vous aviez à 7 ou 8 ans quand vous avez découvert cette passion pour la musique et pour l'orgue plus spécifiquement. Qu'est-ce que vous pourriez dire aux jeunes et aux moins jeunes qui nous écoutent et qui se disent « c'est peut-être pas pour moi ».
3: Bah, je dirais que de toute façon, le plus important, c'est d'être curieux. Je pense qu'être curieux et aller à la rencontre de choses qui nous échappent, c'est une chance à côté de laquelle il ne faut pas passer. Voilà. Et je pense qu'il y a aussi toujours un regard amusant à porter sur les choses. Et voilà, rester ouvert d'esprit et se dire que voilà, que dans toute chose il y a quelque chose à apprendre et quelque chose de distrayant, d'amusant, d'enrichissant, voilà. Surtout que les gens soient aspirés par leur passion et voilà, qu'ils n'hésitent pas s'ils sentent une petite fibre, qu'ils l'exploitent à fond.
0: Anthony Vigneron, merci beaucoup d'avoir été notre invité. Je rappelle que vous êtes le chef de chœur à la cathédrale Saint-Paul en tant que aussi directeur artistique de la cathédrale à présent. Vous êtes aussi à la tête du chœur de la Fédération Wallonie-Bruxelles. Merci beaucoup d'avoir été notre invité aujourd'hui dans Du sucre dans votre été.
3: Merci.
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3: Bonjour à tous et à toutes et bienvenue dans le showcase de l'été. Cette semaine, j'ai envie de vous parler d'un nom qui dira peut-être quelque chose aux amateurs de musique des années 80. Mesdames et messieurs, je vous présente Zino. Il y a tout juste 40 ans, Fred Janin et Jean-Pierre Autier sortaient What's Your Name sur le label Magic, créé par Marc Moulin et Dan Laxman. À l'époque, personne n'imaginait que ce titre deviendrait un véritable tube, bien au-delà de nos frontières, avec notamment un disque d'or en Belgique. 40 ans plus tard, l'histoire continue et plutôt que de ressortir simplement le morceau d'origine, les artistes ont choisi de lui offrir une nouvelle vie. Le projet s'appelle Alesino, on y retrouve plusieurs remixes de What's Your Name, dont un signé chez Chris Debuchère, membre du mythique groupe belge Allé Allé. En retour, Fred Janin s'est amusé à revisiter African Queen, l'un des titres emblématiques d'Allé Allé. Un joli clin d'œil entre deux groupes qui ont marqué la scène belge des années 80. Ce que j'aime dans ce projet, c'est qu'il ne joue pas uniquement sur la nostalgie, les remixes apportent une vraie fraîcheur et donnent envie de redécouvrir ces morceaux avec des oreilles d'aujourd'hui. Alesino est disponible dès maintenant sur toutes les plateformes de streaming, une belle occasion de replonger dans un classique de la pop belge ou de le découvrir pour la première fois. Et si aucune date de concert n'a été annoncée pour le moment, ce 40e anniversaire est déjà une excellente raison de remettre Zino dans votre playlist. Et maintenant, place à la musique avec Zino sur notre antenne.

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0: Anaïs Kemener, je vais être direct et franc. Votre histoire personnelle, votre parcours, votre courage m'ont édifié, impressionné. Vous avez aujourd'hui 33 ans, vous êtes aide-soignante dans un hôpital de la région parisienne. En 2016 et en 2022, vous avez été championne de France du marathon, cette course mythique de plus de 42 km. Mais en 2015, un an avant votre première victoire, on vous décèle un cancer au sein, un cancer agressif de type 3. Le combat que vous allez mener contre cette maladie, votre passion pour la course, l'esprit d'équipe, l'amour de vos proches, bien vous le racontez dans un livre émouvant publié chez Flammarion et intitulé « Tout ce que je voulais, c'était courir ». Alors je suis vraiment ravi de vous rencontrer aujourd'hui, Anaïs Kemener, pour évoquer à la fois votre passion pour la course, bien sûr, mais aussi la manière dont vous avez traversé l'épreuve de la maladie et puis aussi ce beau métier de service et de soins que vous faites. Alors vous dites que votre mantra est « persévérer, ne rien lâcher ». Qui vous a transmis cette phrase qui guide votre vie ?
1: Je pense que ça vient de mon éducation, hein. Ça a toujours été, c'est un peu comme quand on dit aussi se surpasser, se dépasser quand tout va bien, se surpasser quand tout va mal. Je pense que ça c'est une phrase qui me correspond bien aussi.
0: Alors qui vous a transmis ça ? C'est votre père, c'est votre grand-père ?
1: Je pense que c'est un peu des deux, ouais. Chacun a fait son petit chemin et effectivement je pense que ça vient de l'éducation de par mon père, qui vient de son père, etc. etc.
0: On voit en lisant votre livre à quel point ces deux hommes ont compté dans votre vie. Alors on va d'abord parler de votre grand-père, votre grand-père breton, donc votre grand-père paternel. Et qu'est-ce qui vous a transmis, lui, d'essentiel ?
1: Je pense que c'est simplement les valeurs de la vie, de vouloir faire beaucoup de choses, de vouloir faire du sport, de vouloir se dépasser, d'être, je dirais, plutôt bon partout, en tout cas de vouloir faire beaucoup d'activités et d'avoir toujours en ligne de mire cet objectif de plaisir.
0: Le plaisir, mais être bon quand même. Être parmi les meilleurs. Il y avait un esprit compétition chez votre grand-père ? Parce qu'il avait l'air drôle, humoriste, comme vous le décrivez.
1: Ouais. Pas tant que ça, il n'y avait pas vraiment de notion de performance et de compétition. C'est-à-dire qu'il voulait toujours qu'on aille le plus loin possible, mais pas forcément contre les autres. Surtout contre soi-même.
0: Et votre père ? Parce qu'alors lui, on va le voir, on va le rencontrer à plusieurs reprises. Hein. C'est votre mentor, c'est votre coach. Pendant votre maladie, il a été vraiment proche de vous. C'est un homme, Jean-Yves, qui...
1: C'est ça.
0: Important.
1: Oui, bien sûr. Ouais. C'est le plus important, je pense, parce que c'est lui qui m'a transmis toutes les meilleures valeurs, je pense, et qui a fait de moi celle que je suis aujourd'hui.
0: Un grand sportif, lui aussi.
1: Oui, très grand sportif. Lui, il était beaucoup plus compétition que mon grand-père. Et c'est vrai que lui, il a fait beaucoup de championnats de France, de cross, il a fait de la piste aussi, donc des compétitions en steeple.
0: Mais c'était pas son métier, c'était pas en professionnel.
1: Non. Il était pompier de Paris à côté. Ouais. Et il a toujours fait ça à côté, c'était sa passion.
0: Donc là, c'était son métier, pompier de Paris,
1: c'était
0: professionnel.
1: Son
0: métier. Oui. Et là, il est devenu votre entraîneur tout de suite. C'est lui qui vous a accompagné dès que vous étiez petite, que vous avez commencé à courir.
1: Il est devenu mon entraîneur, mais c'est vrai que ça a été un choix. Dès le départ, on avait deux choix. Mon père faisait de la gym aussi à haut niveau et de la course à pied. Et disons que ma direction était la sienne, entre guillemets. C'est-à-dire que si je choisissais de faire de la gymnastique, il prenait le chemin de la gym. Et si je décidais de faire de la course à pied, il prenait le chemin de la course à pied.
0: Je vous accompagnais toujours.
1: C'est ça.
0: Et c'est vous qui avez choisi librement les sports que vous vouliez pratiquer.
1: C'est ça.
0: Et le fait que vos parents soient divorcés, ils se sont séparés, vous étiez très jeune, ça vous a beaucoup rapproché de votre papa ?
1: Oui, on était déjà très proches et très complices. Et je pense que forcément, le divorce de mes parents à l'âge de 9 ans, moi qui faisais déjà beaucoup de sport et qui était déjà très proche de mon père, ça nous a d'autant plus rapprochés.
0: Déjà à 9 ans, vous faisiez beaucoup de sport.
1: Oui.
0: Vous avez commencé à quel âge à courir ?
1: Je pense que j'ai toujours couru dans mon enfance, mais ma première compétition, c'était à 7 ans. Et j'ai commencé en club à l'âge de 9 ans.
0: Première compétition à 7 ans ? Vous vous rappelez de ce moment où vous avez mis votre dossard à 7 ans ?
1: Je m'en rappelle. Un peu comme je le dis dans le livre, justement. On avait déjà nos petits rituels de course. C'est mon père qui me laçait mes chaussures, qui m'épinglait mon dossard.
0: Il avait peur que vous oubliez de les lacer, c'est ça ?
1: Oui. C'est ça. Et du coup, j'en ai de très bons souvenirs encore. C'était un peu... c'était pas du tout la course au chantage, mais c'était un petit peu... fais-toi plaisir, fais ta course, va le plus loin possible, et puis à la fin, tu auras une crêpe, ou voilà, tu pourras te faire plaisir, tu pourras manger une petite crêpe, on pourra partager quelque chose ensemble. Et non, c'est vrai qu'au départ, c'était pas du tout la notion de compétition.
0: C'est intéressant parce que vous parlez tout de suite de plaisir.
1: Oui.
0: La notion plaisir, elle a toujours été importante dans votre vie de championne, enfin de sportive en compétition?
1: C'est très important pour moi parce que je pense qu'on ne peut pas faire de performance si on n'est pas passionné ou si on ne prend pas plaisir dans ce qu'on fait. Je pense que ça ne doit pas être une contrainte, la course à pied. Et voilà ce que je dis à chaque fois, tant que je prends plaisir à faire ce que je fais, ça reste un peu un jeu, ça reste un peu une compétition contre moi-même.
0: Même à votre niveau, vous championne de France de marathon, ah même à ce niveau-là, il y a encore la dimension plaisir qui est fondamentale.
1: C'est très important. C'est comme à l'entraînement, et puis après on reproduit ça en compétition, mais tout se fait à l'entraînement, et c'est pareil, la notion de plaisir, elle est ultra importante.
0: Anaïs Kemener, vous avez toujours été attirée par la course, je dirais, de longue distance, même toute petite, vers 7-9 ans?
1: Alors peut-être pas vers 7-9 ans, mais c'est sûr que je voulais toujours faire des courses de demi-fond et de fond. Donc par rapport à ma catégorie d'âge, c'était quand même les courses les plus longues.

0: distance.
1: Mais alors Anaïs Kemener, vous n'avez pas le physique d'une marathonienne. Enfin moi, ce que j'imaginais, je ne suis pas du tout un spécialiste de course, mais on s'imagine plutôt des grandes filles minces, comme on peut voir chez les Éthiopiennes ou les Kenyanes, qui sont filiformes et très grandes. Vous, vous faites 1m52, je crois.
0: 1m51.
1: 51 même, je vous grandis.
0: Oui.
1: 1m51. Vous n'avez pas été handicapée par votre taille?
0: Eh bien, pas du tout, parce que figurez-vous que dans les têtes de course, généralement, les Éthiopiennes et les Kenyanes sont toutes petites.
1: Ah bon?
0: Eh oui. Alors, elles ont l'air très grandes à la télé, elles paraissent sûrement très grandes sur les photos, etc. Mais en réalité...
1: C'est parce qu'elles sont très minces.
0: Je pense qu'elles ne font pas plus d'1m60.
1: Ah oui. Donc, l'image des grandes Éthiopiennes d'1m80 filiformes, c'est pas la réalité des marathoniennes?
0: Pas du tout.
1: D'accord.
0: Non.
1: Qu'est-ce qu'il faut comme qualité pour être une bonne coureuse de fond et de marathon?
0: Je dirais la discipline. La discipline et la persévérance, parce que ça reste de l'entraînement, ça reste de l'entraînement qui prend du temps et de l'énergie. Et puis bah voilà, après, évidemment, il faut aimer ça. Mais je pense que ouais, c'est des qualités principales.
2: Visage, Thierry Lyonnais.
1: Ce que j'ai découvert en vous lisant Anaïs Kemener, c'est que on imagine souvent que la course, notamment le marathon, ou même vous avez fait le 100 km, enfin, toutes ces courses-là, c'est un sport très individuel. Et en fait, vous dites non, il y a une dimension d'équipe. Alors j'aimerais que vous nous expliquiez ça.
0: Alors à la base, c'est vrai que la course à pied, ça peut être un sport individuel, c'est-à-dire qu'on court contre soi-même, on va chercher ses propres chronos, ses propres records. Mais effectivement, quand on est en club, en tout cas dans mon cas, qui suis dans un club qui avons créé avec un petit noyau dur de mon ancien club, le club dans lequel je suis aujourd'hui, qui est la Meute Running, on se rend compte que finalement c'est très très collectif. Parce que la performance des uns permet de faire progresser les autres. Donc à l'entraînement, j'ai des garçons qui sont devant moi, j'ai des garçons qui sont derrière moi, ou même des filles. Et en fait, chacun entre nous, on s'entraide à l'entraînement, ce qui nous permet de devenir plus fort en compétition.
1: Vous entraînez ensemble, donc là on peut comprendre qu'il y a une dimension de stimulation du groupe, mais lorsque vous êtes en compétition, le groupe a encore de l'importance?
0: Ah oui, bien sûr. C'est une autre dimension, mais c'est vrai que dans un premier temps, on va chercher son propre chrono, mais on est toujours content. Moi, je sais que j'aime bien attendre les copains, ou je sais que les autres même m'attendent quand ils arrivent avant moi. Enfin, on est toujours en groupe, en fait, on est toujours ensemble, en meute, à s'attendre, et ça donne davantage de force.
1: En meute, alors j'aime bien l'expression, c'est pas pour rien, hein, vous appartenez à un club qui s'appelle la Meute Running.
0: C'est ça.
1: Qui a été fondé par votre papa, en fait.
0: Par Mathieu Leroux, Aurélien Robin et d'autres copains, on va dire, de l'ancien club où j'étais avant.
1: Donc l'ancien club, c'était le Tremblay Athletic Club.
0: C'est ça.
1: Là, vous avez été de l'âge de 15 ans à 28 ans dans ce club. Et alors, cette équipe-là a voulu créer une meute. Pourquoi? Qu'est-ce que ça apporte de particulier de créer son propre club et d'être en meute?
0: Alors en fait, c'était un peu... C'est pas... Comment dire? On était dans un club où on se sentait plus totalement à l'aise. C'était plus les mêmes valeurs. Et en fait, on avait plusieurs solutions. Soit chacun partait dans un club différent, dans un club voisin. Et du coup, le groupe qu'on avait, le noyau dur de copains qu'on était, éclatait. Et... On pouvait certainement plus s'entraîner ensemble parce que le travail, la vie, chacun sa vie de famille, c'est un peu compliqué de se retrouver. Soit on s'est dit, en fait, à nous de recréer quelque chose de nouveau, qui fonctionnera ou pas, mais en tout cas, tant qu'on ne l'avait pas fait, on ne pouvait pas savoir. Et à ce moment-là, de rester ensemble, de recréer quelque chose de nouveau et de voir ce que ça allait donner. Et on a bien fait, parce que du coup, on a créé la meute au départ à 6, et aujourd'hui, on est 115.
1: 115. Et alors, est-ce que vous êtes tous du 9-3, comme on dit, le 93? Alors, pour les gens qui ne sont pas de la région parisienne, hein, c'est la Seine-Saint-Denis, c'est la banlieue. Vous êtes originaire de ce lieu que vous aimez beaucoup. Hein,
0: oui.
1: Vous êtes toujours resté attaché au 9-3.
0: Hein,
1: vous êtes fier du 9-3. Est-ce que la plupart des membres de la meute font partie du 9-3?
0: Beaucoup en font partie, mais il y a aussi beaucoup de personnes de Seine-et-Marne, donc du 7-7.
1: À côté.
0: C'est ça. Et il y a aussi beaucoup d'autres personnes de l'Île-de-France en règle générale. Donc maintenant, la meute s'est agrandie et a ouvert ses portes, on va dire. Donc il n'y a plus que des gens du 93 ou du 77, il y a vraiment des gens de toute l'Île-de-France et même de France.
1: Alors expliquez-nous, Anaïs Kemener, ce que vous aimez dans le 9-3, puisque vous êtes de là, vous êtes toujours entraîné ici, dans ce département. C'est ça. Qu'est-ce que vous aimez dans un département qu'on présente souvent comme étant le lieu

0: de la banlieue un peu difficile, département à problème. Et vous, vous aimez, vous êtes attaché au 9-3?
1: Bah, j'y suis attaché parce que j'y ai grandi. Donc, entre Clichy-sous-Bois, Aubervilliers, Tremblay en France, j'étais dans mon premier club à Villepinte. Donc, pareil, toujours le 93, mon deuxième club à Tremblay. Aujourd'hui, je suis à la Meute, mais avant d'être du 77, la Meute était un club du 93. Et c'est vrai qu'on est très attaché à nos. Comment dire ? C'est un peu comme un ancrage, on a toujours été ici, on est toujours ensemble. Et j'ai l'impression que c'est comme une grande famille où justement c'est très riche au niveau des différentes cultures, différentes origines. Chacun est différent, mais tout le monde s'apporte quelque chose. Et du coup, je pense que c'est ce qui nous rend plus forts, donc pour le club. Mais ensuite, par rapport à l'endroit, j'ai l'habitude de courir dans mon parc, j'ai l'habitude de courir le long du canal de l'Ourcq, j'ai l'habitude de courir pas sur Paris même, mais plutôt en banlieue. Et c'est vrai que c'est des endroits que vraiment j'adore.
0: Vous entraînez souvent dans votre parc, vous dites mon parc, c'est lequel le parc?
1: Le parc de la Poudrerie. Ouais.
0: C'est là où vous allez vous entraîner, vous n'êtes pas à courir autour d'un stade, à tourner en rond, vous courez sur des grandes distances.
1: C'est ça. Ouais. Notre parc, il est métré, en plus on a la chance, en fait on a mis des petits marquages au sol que mon père a fait, donc tous les 100 mètres on a un petit marquage au sol, et ce qui fait que tous nos entraînements, au lieu de les faire sur piste, donc au lieu de les faire sur une piste de 400 mètres, on les fait sur un tour de 3,7 km. Mmh.
0: Et ce côté multiculturel, parce qu'effectivement, dans le 9-3, il y a des habitants qui arrivent de tous les pays du monde. Enfin, je ne sais pas combien il y a de nationalités, plus d'une centaine. Qu'est-ce que ça apporte, je dirais, de particulier, plutôt que uniquement la Bretagne ou la Vendée, où il y a moins de multiculturalité?
1: Eh bien, comme je disais juste avant, je pense qu'on a vraiment tous des choses à s'apporter. On est tous différents. Et du coup, moi, je trouve ça hyper intéressant aussi de s'intéresser, d'aller vers les gens pour savoir... par exemple, en ce moment, c'était le Ramadan. Moi, je suis admirative de tous mes amis du club qui font le Ramadan et qui continuent à courir.
0: Ils s'entraînent pendant la période du Ramadan.
1: Ils continuent à courir. Ouais. Donc après, il y a plein d'autres moments comme ça, mais c'est vrai que moi, je trouve ça hyper enrichissant en tout cas.
0: Et cette multiculturalité, vous la portez en vous, puisque vous êtes à la fois bretonne, du 9-3, et puis réunionnaise avec du sang indien.
1: C'est ça. Ouais. Du coup, aussi, par mon métissage, c'est vrai que dans le 93, entre guillemets, comme je dirais maintenant dans toute l'île de France, c'est pas que le 93, mais je me sens à ma place.
0: Alors Anaïs Kemener, on pourrait bien sûr faire toute cette émission sur votre spécialité de sportive, le marathon. On va en reparler, on va découvrir ce que vous aimez aussi dans le marathon. Mais je voudrais qu'on parle de cette maladie qui a été un coup de tonnerre dans votre vie. À 24 ans, donc toute jeune, on vous décèle un cancer du sein. Comment vous avez accueilli cette annonce ?
1: Alors c'était un peu compliqué au départ parce que le cancer a mis du temps avant d'être diagnostiqué. J'ai vu 3 médecins sur une année. Donc ma gynécologue en premier rendez-vous m'a dit que c'était certainement hormonal et qu'à 24 ans ça passerait tout seul parce que j'avais pas d'antécédent connu.
0: Vous aviez quoi?
1: J'avais une boule. Pendant ma douche, j'ai découvert que j'avais une boule dans le sein. J'ai vu ma gynécologue qui m'a dit que c'était rien pour elle, enfin en tout cas que c'était pas très grave et que ça partirait tout seul, donc je lui ai fait confiance. Environ 6 mois après, j'ai vu un autre médecin sur mon lieu de travail quand je travaillais à l'hôpital Bichat. Pareil, elle me prescrit un bilan sanguin qui revient parfait. Donc je me dis, je ne suis pas médecin, donc les bilans ont l'air bons, je continue ma vie normalement. Je vois un troisième médecin environ 4-5 mois après, parce que du coup, la boule que j'avais dans le sein continue à grossir. Mm-hmm. J'ai jamais eu de douleur, je me suis jamais sentie fatiguée ou quoi que ce soit.
0: À l'entraînement, vous sentiez pas de fatigue?
1: Non, je sentais absolument rien. Au contraire, je continuais à battre mes propres records sur les distances de 10 km ou sur les compétitions. Et du coup, c'est vrai que ça a été un coup de massue à l'annonce du diagnostic, parce que quand on a 24 ans et qu'on se sent bien, on pense pas du tout à un cancer.
0: Comme quoi, c'est important quand même d'aller voir plusieurs médecins, d'avoir des avis différents, si je
1: comprends
0: bien. C'est
1: ça. Ouais, c'est hyper important. Ouais.
0: Et alors, vous dites coup de massue. Vous vous souvenez précisément quand le médecin vous l'a annoncé et comment il vous l'a annoncé?
1: Alors, c'était
0: brutalement ou en douceur?
1: Non, il a été très gentil. Au contraire, je pense que même lui, il était même plus gêné que moi parce que c'était pas du tout un médecin oncologue. C'était dans le cabinet de radiologie en fait où j'étais. Comme j'avais pas de médecin traitant parce que je voyais très peu de médecins à part pour un certificat médical.
0: Et qui en bonne santé.
1: Faire du sport. Je lui avais dit, moi j'ai pas de médecin traitant. Est-ce que c'est possible que vous me donniez les résultats lorsque je vais revenir? Et il pensait pas non plus forcément à un cancer, donc il m'avait dit ok, pas de problème. Et en fait, quand il est revenu dans le cabinet, c'est vrai qu'il a mis du temps. Donc je l'ai attendu un long moment et finalement, en fait, il m'a expliqué par la suite qu'il avait eu le temps de voir d'autres médecins pour justement leur demander ben, comment annoncer ça, comment... Je pense que lui n'était pas bien non plus, c'était un peu le cadeau empoisonné que je lui avais fait en lui demandant de m'annoncer ça. Et je n'ai pas spécialement eu besoin de dire quoi que ce soit parce que finalement, je l'ai compris tout de suite en le voyant.
0: Vous dites dans votre livre, tout ce que je voulais, c'était courir, que ça a été un coup de massue, mais il y a eu une forme de déni. Oui. Chez vous. Pouvez-vous nous expliquer ce qui s'est passé ?
1: Oui, parce qu'en fait, je me sentais bien. Je me sentais en pleine forme, je continuais à battre mes records, j'étais jeune, j'étais pas fatiguée, et du coup j'avais 24 ans. Et c'est vrai qu'en fait, quand on m'annonce que j'ai un cancer du sein, en plus qui est quand même agressif, mais ça je l'apprends par la suite, en plus je travaillais à l'hôpital en tant qu'aide-soignante, moi je vois les patients
0: donc
1: qui sont atteints de cancer.
0: Vous étiez dans le milieu hospitalier voilà. En permanence par votre travail.
1: Et je pense que j'ai été dans le déni un bon moment, parce qu'en fait j'arrivais pas du tout à m'identifier, et je me disais mais les patients que je vois, je peux pas avoir un cancer, c'est pas possible.
0: Et vous étiez prête à repousser le traitement pour aller courir, je crois, pour le championnat de France, hein, à Rennes, c'est ça ?
1: C'est ça, ça ouais. Mais je pense que je ne me rendais pas encore compte de la gravité de la maladie que j'avais. Et c'est vrai que j'ai demandé tout de suite à mon médecin, est-ce que c'est possible d'attendre 3 mois, mon championnat, pour commencer les traitements ? Je pense que je ne me rendais pas encore compte vraiment de ce qui allait m'attendre. Et c'est vrai que lui m'a dit, non, c'est pas possible. C'est vraiment pas possible, parce que c'était un cancer qui était très agressif et qui allait vite.
0: Cancer génétique, plutôt.
1: Oui,
0: hein.
1: Oui, on l'apprend quelques mois après, du coup c'est un cancer génétique.
0: Parce que c'est assez rare d'avoir un cancer du sein à 24 ans.
1: C'est ça, ouais, c'est quand même rare.

0: Alors vous dites que vous aviez ce désir, Anaïs Kemener, que rien ne change dans votre quotidien. Pourtant, un cancer, ça bouleverse une vie, ne serait-ce que par les visites médicales, les traitements. Comment, à partir de ce moment-là, vous, à la fois l'aide-soignante de jour, hein, à l'époque, vous étiez étiez aide-soignante de jour, plus avec tous les entraînements pour préparer des championnats de France, puis viser toujours de devenir championne de France de marathon. Comment vous avez organisé votre vie ?
1: Pendant les traitements, déjà, c'était quand même plus facile, entre guillemets, parce que j'étais en aplasie, donc j'avais plus de défense immunitaire, ce qui fait que je pouvais plus travailler à l'hôpital. Donc j'étais en arrêt de travail. Donc en fait, je n'avais aucune activité à part la course à pied. C'est pour ça que je dis souvent que la course à pied, quelque part, m'a sauvée, parce que sans la course à pied, je serais chez moi, dans mon canapé, toute seule, à me couper du monde, alors que là, finalement, j'avais toujours un lien social, j'étais toujours avec du monde, dehors, à prendre l'air, à voir des amis.
0: Donc ça veut dire que même pendant les traitements, vous sortiez pour aller vous entraîner?
1: Ah oui, oui. Ah mais c'était important, c'était vital, bien sûr, c'était vraiment vital. C'était ça ou les rendez-vous à l'hôpital tout le temps, donc du coup, j'ai fait les deux.
0: Alors attendez, quand on a un traitement de chimiothérapie, généralement ça rend bien malade, ça barbouille beaucoup, comme on dit. Comment vous arriviez, vous, à suivre ce traitement de chimio et quelques heures après aller courir ?
1: Je pense que j'ai vraiment adapté mes entraînements à mes traitements. Donc en fait, les premiers jours de chimiothérapie, je savais que c'était plus compliqué. Donc jour 1, jour 2, jour 3, c'était quand même assez difficile. Mais après, ça allait de mieux en mieux. Plus les produits... Bon, disons que mes premiers traitements, c'était lundi, mardi. Et jeudi, vendredi, samedi, ça commençait vraiment à aller mieux. Donc en fait, je me faisais juste des entraînements un petit peu plus tranquilles. Donc juste des footings en début de semaine. Et j'intensifiais un petit peu mes entraînements en fin de semaine, quand je me sentais mieux. Mmh. Donc j'ai adapté.
0: Vous avez dit que vous avez appréhendé les cures comme un programme d'entraînement.
1: C'est ça.
0: C'est ça. Le fait d'être sportif de haut niveau vous a permis de... Allez, d'aborder ces traitements d'une manière quasiment sportive.
1: Quasiment, ouais. C'est exactement ça. En fait, je me rappelle que vers les chimios 7, 8, vraiment les dernières chimios, c'était quand même un peu plus compliqué parce que forcément, j'avais de moins en moins de force physique. C'était plus compliqué d'aller en séance de chimiothérapie. Et puis j'en avais marre aussi. Parce qu'à un moment donné, au début, on se dit, bon, ça va, ça passe. Mais quand on arrive qu'à la moitié, on se dit, là, en fait, j'ai juste envie d'avoir une vie normale et de pouvoir profiter de la vie, entre guillemets, comme tout le monde. Et c'est vrai que je l'ai un peu façonné comme un programme d'entraînement parce que quand c'était plus difficile, donc chimio 7 et 8, par exemple, je me disais que c'était un peu comme un marathon. C'était le mur. J'étais au kilomètre 35, 36, 37.
0: Ça, c'est le moment le plus dur du marathon. Ça,
1: voilà, c'était 35. Mon mur du marathon et qu'après, tout irait mieux.
0: Et la présence des amis, la présence de votre père. Votre père a été incroyable auprès de vous. En tous les cas, tel qu'on le lit dans le livre, il était là. Il vous a vraiment beaucoup, beaucoup aidé. Qu'est-ce que ça apporte, cette présence, quand on est dans cette épreuve du cancer, l'épreuve de la maladie ?
1: Je pense que ça change tout, parce que déjà, ce que je dis dans le livre, c'est que mon père et moi, on n'a que 19 ans d'écart, donc on n'a pas beaucoup d'écart d'âge. Et effectivement, ça nous a rendus très complices de par l'enfance que j'ai eue avec lui. C'est lui qui m'a élevée, c'est lui qui m'a appris un petit peu tout le cheminement dans le sport. Et c'est vrai que par la maladie, il a toujours été là, en fait. Mais toutes les séances de chimio, lundi, mardi, toutes les séances de radiothérapie, tous les jours... toutes les opérations, quand je partais au bloc opératoire, je revenais, il était dans ma chambre. Donc il a toujours, toujours, toujours été présent. Et je pense que ça a fait une grande différence, même pour ce qui je suis devenue aujourd'hui. C'est-à-dire qu'il a réussi à lever des barrières que peut-être personne d'autre n'aurait pu faire. C'est-à-dire que quand j'avais chaud et que je me sentais pas bien, je lui disais j'ai chaud. Il me disait enlève ton bonnet. Mais j'osais pas enlever mon bonnet parce que j'avais pas de cheveux. Mmh. Et puis du coup, il me faisait un peu il essayait de me dire, mais c'est pas grave en fait, t'as rien demandé à personne, c'est pas grave si t'as pas de cheveux, si t'es pas bien avec ton bonnet, enlève-le. Et c'est vrai qu'en fait, il me remettait les choses dans le bon ordre. Et je lui disais, oui, c'est toi qui as raison, c'est vrai. Personne n'a rien demandé, j'ai pas demandé à ne pas avoir de cheveux et aujourd'hui je suis pas bien.
0: Justement, vous parlez de cheveux, il y a une scène très émouvante dans le livre, au moment où votre père vous coupe les cheveux. Parce que là, vos cheveux tombent, pour ceux qui ne le savent pas, durant les chimiothérapies, on perd ses cheveux. Et à un moment, vous avez décidé de les couper, c'est votre père qui vous les a coupés.
1: C'est ça. En fait, j'avais les cheveux très longs.
0: C'était très émouvant, ce moment-là.
1: Ouais, c'est vrai. Je pense encore plus pour lui que pour moi.
0: Il pleurait en vous coupant les cheveux.
1: Oui, bah, je pense qu'il n'était pas, bien du tout. Hein. Mmh. Il y a plein de moments comme ça où lui n'a pas forcément montré les choses, mais je pense que pour lui, ça a été plus compliqué que pour moi.
0: Et pour vous, comment on vit ce moment quand on est une femme? On sait l'importance de la chevelure pour la féminité. Vous, vous êtes très féminine, hein, vous êtes devant moi, vous avez les cheveux longs. Sur la photo qui est en couverture du livre, on vous voit avec un beau turban dans les cheveux. Vous êtes très féminine. Et là, on perd ses cheveux. Qu'est-ce que ça représente pour une femme?
1: Finalement, ça a été. Je pense que c'était juste... j'étais préparée à ça, parce que le fait de travailler à l'hôpital aussi, ça permet de relativiser. Et c'est pareil, je savais que bah voilà, c'est une chimiothérapie, et dans une chimiothérapie, on perd ses cheveux. Donc j'étais préparée
0: à ça.
1: C'est
0: les autres, ça. C'est les autres, c'est pas soi. Là, c'était vous.
1: Ah, ça allait quand même. J'ai essayé de le prendre avec du recul en me disant, ben, ok, c'est pas grave, ça va repousser. Bon, mon père, lui, il a la calvitie, ça repousse pas. Mais pour moi, je me disais, c'est pas grave, ça va repousser. Et du coup, ouais, c'est vrai que l'entourage aussi, hein, l'entourage, ça aide beaucoup, parce que c'est vrai que quand il a dû me raser la tête, finalement, tous les gens dans mon entourage m'ont regardé un peu différemment, et les proches me disaient, mais en fait, même les cheveux courts, tu es très belle, t'as un beau visage. Et c'est vrai que c'est quand même rassurant.
0: C'est important de le dire, ça. Hein,
1: bien sûr.
0: Dire aux autres, à des femmes qui passent cette épreuve, même à des hommes, ouais, tu es encore beau, hein, même sans tes cheveux.
1: Mais oui, bien sûr. Il y a plein de gens, d'ailleurs, qui l'ont dit après, et moi, je le répète aussi à plein d'autres personnes qui vivent la même période. Et c'est important de le dire, parce que ça paraît... Une phrase simple, nous, ça n'a pas changé grand-chose dans une journée, mais ça peut changer réellement tout un parcours de vie.
0: Les amis du club aussi ont été importants. Hein. C'était important pour vous à ce moment-là, au moment où vous étiez le plus malade, que les amis du club vous soutiennent.
1: Bah oui, bah c'est devenu ma famille. Hein. Et puis, je suis encore très, très proche d'eux. Donc, toutes les personnes que j'avais autour de moi pendant ma maladie, je les ai encore aujourd'hui. Et j'en suis très, très fière et je leur dois tout.
0: Et alors, ce que j'ai découvert aussi, c'est l'aide des réseaux sociaux. Mmh. Parce qu'on peut se dire, quand on a une maladie, quand on a une certaine célébrité, vous commenciez à avoir une certaine célébrité dans le milieu du sport, vous étiez sur les réseaux sociaux, et vous dites que les réseaux sociaux vous ont aidé pendant cette maladie. Vous pouvez nous expliquer pourquoi?
1: En fait, je me suis servi des réseaux sociaux comme d'un journal intime. Et du coup, j'expliquais toutes mes phases de traitement. Donc, je mettais des photos et j'expliquais aujourd'hui chimio 1, ça s'est passé comme ça, je me sens comme ça. Le lendemain, chimio 2, ça s'est passé comme ça, je me sens comme ça. Et petit à petit, au fur et à mesure des traitements, je pense que déjà, pour les gens qui sont proches, mais pas tout le temps avec moi, ça permettait d'avoir des nouvelles de temps en temps. Donc, toutes les 3 semaines, il y avait une petite photo avec des chimios. Alors, des fois, c'est pas facile parce que forcément, plus ça va dans les chimios, plus... Ben, on perd du poids, on perd ses cheveux, moi je perdais mes cils, mes sourcils, et au niveau du visage, ça commençait à être un peu compliqué, j'étais un peu plus creusée au niveau du visage, j'étais toute pâle, enfin vraiment, j'avais l'impression de... Mon corps était comme si il fallait que je sois soignée, mais avec comme si c'était du poison finalement, donc ça tuait les bonnes cellules, mais ça tuait les mauvaises cellules, mais ça tuait aussi les bonnes cellules, et du coup c'était un peu compliqué sur le long terme, mais c'est vrai que les réseaux sociaux m'ont permis de pouvoir échanger avec d'autres personnes qui pouvaient vivre la même chose, et de rencontrer d'ailleurs d'autres personnes aussi, parce que j'ai rencontré des associations, j'ai rencontré l'association dont je suis marraine aujourd'hui, Cassiopea, et je pense que ça change beaucoup de choses. Ça m'a permis aussi d'avoir des messages très positifs, d'avoir beaucoup de commentaires bienveillants, et finalement de mieux vivre la maladie et le physique que j'avais à ce moment-là.
0: Mais vous voyez, c'est courageux, parce que sur les réseaux sociaux, on cherche toujours à se mettre en valeur. Vous voyez bien le jeu des influenceurs ou des influenceuses, les photos transformées. Et là, vous vous montrez tel que vous êtes. Plus de cheveux, plus de cils, plus de sourcils, amaigri, fatigué. C'est pas évident de faire ça. Pourquoi le faire?
1: Je le faisais surtout parce que dans mon parcours de jeune malade, j'avais aussi recherché justement sur Internet et sur les réseaux sociaux des personnes à qui je pourrais m'identifier. Donc je cherchais des gens qui seraient jeunes, qui avaient peut-être moins de 30 ans et qui se battraient contre un cancer. Sauf que et qui voudraient faire du sport, parce que pour moi c'était essentiel. Et c'est vrai qu'en cherchant sur Internet, je trouvais pas grand monde. Et je me disais, mais c'est pas possible, je peux pas être toute seule à vouloir faire du sport et à avoir un cancer en même temps. Et je pense qu'il y en avait d'autres. Simplement, les gens n'en parlaient pas spécialement autour d'eux. Et c'est vrai que de le diffuser comme ça, de pouvoir le partager sur les réseaux, en fait, j'ai rencontré beaucoup de personnes qui étaient dans le même cas que moi.
0: Et ça vous a aidé?
1: Bien
0: sûr. Vous avez eu beaucoup de retours de la part de gens qui vous écrivaient?
1: Ça m'a beaucoup aidé, bien sûr, parce que c'est hyper positif. Mais ça a été très dur aussi par moments, parce que je rencontrais des personnes qui vivaient la même chose que moi. Et certaines aujourd'hui ne s'en ont pas sorties.

0: Anaïs Kemener, vous êtes non seulement championne de marathon, vous avez été deux fois championne de France de marathon, vous avez eu quand même cet événement terrible dans votre vie d'avoir un cancer à 24 ans, mais vous êtes aussi aide-soignante. Et ça, j'aimerais qu'on parle de ce métier. On a honoré les infirmières et les aides-soignantes pendant le Covid. C'était bien la première fois qu'on vous applaudissait, qu'on vous encourageait, qu'on mesurait l'importance de votre métier. J'aimerais que vous m'expliquiez comment votre maladie, d'être passé du côté, on va dire, des malades, a changé votre regard sur votre métier d'aide-soignante.
1: Bah forcément, ça change. Forcément. Je pense que j'étais déjà sensible à la cause du cancer, mais moins qu'aujourd'hui. C'est-à-dire que quand on n'est pas touché personnellement, de près ou de loin, par le cancer, on sait que c'est une maladie grave, on sait que ça arrive à tout le monde. Malheureusement, ça peut arriver à tout le monde. Mais je pense qu'on ne se rend pas autant compte de ce que ça peut causer comme problème et au quotidien. Et c'est vrai qu'aujourd'hui, ça a un petit peu changé ma vision de soignante. C'est vrai que quand je vais à l'hôpital aujourd'hui, bah, j'ai une approche un peu différente avec les patients que j'ai. Et quand
0: Sur quoi ? Comme quoi ?
1: Bah, par exemple, quand je vais dans le service de gynécologie, c'est un service où justement je peux rencontrer des femmes ou des hommes qui ont des cancers du sein, parce que ça arrive aussi aux hommes, c'est un peu plus rare, mais ça arrive. Et c'est vrai que l'échange est différent. Et c'est déjà arrivé que j'ai des retours de patients ou de familles de patients qui me disaient effectivement, les mots sont justes. Et du coup, j'expliquais un petit peu mon parcours et je leur disais aussi, je pense que ça pouvait leur donner un peu d'espoir en leur disant, là où vous êtes aujourd'hui, moi aussi je l'ai été et aujourd'hui je suis là.
0: Donc, et vous avez été confrontée vous-même, Anaïs Kemener, à des infirmières bienveillantes et à des infirmières moins bienveillantes, hein, vous le dites.
1: Oui, alors je ne dirais pas qu'elles étaient forcément moins bienveillantes, mais en tout cas, elles étaient peut-être un peu plus dures, oui, c'est ça.
0: Vous pouvez nous dire, vous raconter un peu celles qui vous ont bien aidé,
1: oui, bien
0: en
1: sûr.
0: Quoi celles qui ont été dures, pourquoi ?
1: Service de chimiothérapie, par exemple, rien à dire. Hein. Les infirmières, elles étaient vraiment géniales avec moi. Elles m'ont toujours accueillie. Elles ont été toujours très, très gentilles et généreuses. Elles m'ont mise dans une petite pièce un peu à part pour que je puisse être avec mon père, qu'on ne soit pas toujours avec les patients qui faisaient leur chimiothérapie. C'est vrai que l'ambiance, c'était quand même pas... C'était pas la fête. C'est normal. Mmh. Mais c'est vrai que du coup, quand je me retrouvais un petit peu seule avec mon père, on pouvait se regarder un film sur l'ordinateur. Mmh. Et c'était quand même... disons, un peu plus sympa. C'est pas un moment sympa, mais ça passait plus facilement. Et elles ont toujours été très très gentilles, elles prenaient toujours des nouvelles. Même, du coup, ça donnait aussi envie, quand j'étais pas en traitement et que j'avais juste des rendez-vous, de venir leur faire un petit coucou pour leur dire tout va bien, regardez comment je suis aujourd'hui. Alors que dans le service de radiothérapie, c'était plus compliqué parce que, en fait, il y avait besoin de faire des points. Et c'est millimétré, hein, la radiothérapie. Donc, en fait, on m'envoie des rayons sur une zone bien délimitée pour brûler les dernières cellules cancéreuses. Et comme je faisais beaucoup de sport, du coup, c'était l'été, je prenais beaucoup de douches et elle me faisait des points en stylo. Tous les jours, quand je revenais, les points étaient effacés.
0: Ah oui, donc ça, c'est les énervait parce que normalement, les points devaient rester visibles.
1: Voilà, et comme c'était millimétré, en fait, c'est un appareil qu'elle devait recommencer tous les jours. Et du coup, elles étaient vraiment pas contentes et elles me disaient chaque jour, mais on fait pas ça, on fait pas de sport quand on a un cancer. Et moi, je leur disais, mais... Ah, c'est pas possible. Et j'avais tellement cet esprit, c'était pas de la contradiction, c'était vraiment, je pense, plutôt de la détermination de vouloir faire du sport, que je pense que plus on m'interdisait de faire du sport, plus je voulais en faire.
0: Alors, ce qu'il y a d'incroyable dans votre vie, Anaïs Kemener, c'est qu'en 2015, vous avez ce cancer.
1: Oui.
0: Traitement, chimiothérapie, puis costaud, enfin, comme traitement, c'était fort. Vous aviez un cancer agressif, un cancer du sein agressif. Et 2016, vous devenez championne de France de marathon. Alors ça, attendez, comment c'est possible ? Expliquez-nous comment une jeune femme qui a eu des traitements aussi forts, violents, a dû ralentir complètement son entraînement. Vous étiez diminuée quand même physiquement. Vous avez pu réussir un an après à devenir championne de France de marathon.
1: Alors, c'est tout un contexte un peu particulier, mais c'est vrai que... Pour remettre les choses dans leur contexte, donc pendant tous mes traitements, j'ai continué à courir. Donc déjà, c'est ce qui m'a permis de jamais recommencer à zéro.
0: Même moins vite, mais vous couriez.
1: Voilà, même moins vite, je faisais quand même des compétitions.
0: Tous les jours, vous alliez courir.
1: Tous les jours, alors c'était courir, marcher, faire du vélo, sortir. J'avais aussi un vélo d'appartement. Quand je ne pouvais pas sortir ou quand je me sentais peut-être un peu plus fatiguée, je faisais simplement tourner les jambes. Et c'était quand même une activité, même si ce n'était pas forcément du sport ou une activité sportive. J'avais adapté ce dont j'étais capable de faire, en fait. Et à la fin de mes traitements de radiothérapie, donc j'avais plus aucune chimio, pendant même la radiothérapie, j'avais plus du tout de chimio. Et il s'est passé environ 6 mois où je n'avais plus aucun traitement. Donc, plus de chimio, plus de radio, plus rien. Et je pouvais reprendre l'entraînement normalement. Et j'étais encore en arrêt de travail, donc j'avais mon temps. J'en ai profité pour courir.
0: Et vous vous sentiez mieux ?
1: Et je me sentais chaque semaine de mieux en mieux, parce que les traitements n'étaient plus là, parce que justement, j'étais plus diminuée par les traitements, j'étais plus obligée de faire multiples allers-retours à l'hôpital. Et c'est vrai qu'en fait, petit à petit, en passant par ce cheminement-là, ben, j'ai réussi à retrouver mon niveau d'avant.
0: Et les médecins vous ont encouragé à faire du sport, mais du sport de haut niveau et du sport pour préparer le marathon, où ils vous ont dit, attendez là, mais vous en faites trop, là. Vous en faites trop.
1: Bah en fait, ils m'ont jamais dit que je faisais trop de sport parce que je pense qu'ils n'étaient pas forcément au courant de ce que je faisais par jour ou par semaine.
0: Vous leur disiez pas ?
1: Bah, je leur disais que je courais, quoi, mais je leur disais pas forcément aujourd'hui j'ai fait 20 km, aujourd'hui j'ai fait 15 km. Je leur disais pas spécialement. Mais c'est vrai que peut-être je leur disais quand j'étais en traitement parce que c'était quand même un peu plus léger. Mais c'est vrai que quand j'ai pu reprendre une vie normale, j'avais envie presque de reprendre une revanche et de me dire ok, bah, le temps que j'ai perdu, je vais le rattraper maintenant et je vais pouvoir faire ce que je faisais avant.
0: Et quand, après avoir gagné ce marathon, devenu championne de France, vous êtes allée voir le docteur Desnarnaud, on peut le citer, hein, c'est lui qui vous a accompagné. Comment il a réagi quand vous lui avez dit, ben voilà, la médaille, je suis championne de France de marathon?
1: Eh ben, il était tellement content. Oui, il était tellement content. Je suis retournée le voir en radiothérapie, du coup, parce que, ben, en fait, j'ai repris un rendez-vous classique, comme une patiente pourrait le faire avec son médecin la veille pour le lendemain. Et c'est vrai que c'était juste quelques jours ou peut-être le surlendemain de mon marathon. Et c'est vrai que je suis en arrivant dans le cabinet, j'ai ouvert mon manteau et je lui ai dit bah voilà docteur, on a gagné, j'ai gagné le championnat de France de marathon.
0: On a gagné
1: bien sûr.
0: C'est pas j'ai gagné, c'est on a gagné.
1: Bien sûr, on a gagné.
0: Il y avait qui?
1: Il y avait vous. Mon père, le docteur Desnarnaud et moi-même. Et bien sûr, c'est un super trio. Pendant tout le temps des traitements, c'était un super trio. Je dis souvent que je m'en serais pas sortie sans mon père, mais je m'en serais pas sortie non plus sans le docteur Desnarnaud.
2: Visage, l'expression de l'être.
0: Anaïs Kemener, vous avez eu ce cancer décelé à 24 ans. Et puis, malheureusement, après, vous avez eu encore des ennuis de santé. Et notamment, après, vous avez eu une ablation du sein.
1: Oui.
0: Puis l'ablation du deuxième sein.
1: C'est ça.
0: Et après, tout un tas de chirurgies pour reconstruire votre poitrine et des rejets. Comment vous avez vécu ce moment-là? D'abord, l'ablation d'un sein, on parlait tout à l'heure, perdre ses cheveux pour une femme, c'est perdre une partie de sa féminité. L'ablation d'un sein pour une femme, c'est très dur aussi. C'est une part de sa féminité. Comment vous avez vécu ça?
1: Alors, je ne sais pas si c'est un avantage ou un inconvénient, ou je ne pourrais pas vous dire, ou c'est vraiment le fait de travailler à l'hôpital, mais c'est vrai que comme j'avais 24 ans et que j'étais tout juste une jeune femme, je n'avais pas encore pleinement conscience de cet atout, entre guillemets, de féminité. Je ne me disais pas, voilà, j'ai une poitrine, donc je suis une femme. Je me disais, bah, en fait, je suis une jeune adulte et je voulais juste faire du sport. Et c'est vrai que quand on m'a enlevé le premier sein, il y a aussi le côté soignant qui me permettait de me dire, bah, en fait, on m'enlève la partie qui est malade. Donc, quelque part, ça me rassurait. J'avais besoin de passer à autre chose et qu'on m'enlève cette partie malade pour que moi-même, je puisse me reconstruire.
0: Mais alors, vous avez une forme d'humour, en tous les cas, dans le livre, quand vous en parlez, vous dites « Bon, bah, ça va m'alléger. »
1: C'est ça, oui, c'est ça.
0: D'accord. Et après, vous dites « Ça me déséquilibre. J'ai plus qu'un sein. » Et là aussi, on ne peut pas imaginer, pour une coureuse de marathon, avoir un sein en moins, ça déséquilibre la course, quelque part.
1: Ben oui, parce qu'en fait, on est plus symétrique et on sait que quand on a, par exemple, une jambe qui est plus musclée que l'autre, ben quelque part, ça va entraîner un déséquilibre. Et comme après une opération, par exemple, du genou, on a la jambe qui est peut-être un petit peu moins forte et ça peut entraîner des blessures. Et du coup, pour l'ablation d'un sein, c'est pareil. Ça va créer un déséquilibre sur le corps. Et c'est vrai que c'est un peu des questions que je me posais où je me disais, mais là, ok, tout de suite, ça va, mais est-ce que dans 4 ans, 5 ans, 6 ans, ça ira? Et bon, j'ai eu les résultats du test génétique quelques mois après, donc on a découvert que c'était un cancer génétique. Du coup, il a fallu faire enlever le second sein. On a fait une reconstruction immédiate par la suite, mais c'est vrai que là, ça a été, pour le coup, le marathon des opérations.
0: C'était un échec. Vous avez eu combien d'opérations de
1: reconstruction ? 5 opérations en 4 ans. Et du coup, la dernière s'est terminée en 2019, où j'ai décidé de faire une reconstruction à plat. Ça s'appelle comme ça, c'est l'ablation en fait des prothèses et d'arrêter toutes les opérations. j'ai décidé de ne plus du tout avoir de seins.
0: Comment on vit ça ? Vraiment, je me permets de vous poser cette question pour qu'on essaye de comprendre comment une femme vit cette réalité-là, de ne plus avoir de seins. Pour vous, c'est quelque chose que vous accueillez, que vous acceptez pleinement ? Vous dites, ma féminité, c'est aussi ça ? Ou vous dites, il me manquera toujours quelque chose dans ma vie de femme ?
1: Non, je pense que c'est quelque chose que j'ai facilement accueilli, mais justement, il m'aura fallu quand même des années, parce que les 4 années où je me suis fait opérer, c'était quand même des échecs en termes de chirurgie, où on a essayé, où je me disais, ok, peut-être que je vais pouvoir avoir le corps que j'avais avant, comme si presque de rien n'était. Et comme j'ai vu au fur et à mesure des mois que chaque fois ça n'allait pas, que chaque fois c'était douloureux, que chaque fois je faisais des infections ou des rejets, finalement, moi-même, j'en suis venue au point de me dire, je préfère tout retirer, je vivrais mieux sans mes seins, ou sans mes prothèses, ou sans ma poitrine. Mmh. Et aujourd'hui, ça va beaucoup mieux, parce que c'était une réelle souffrance, finalement. Donc, c'était pas mon corps, c'était quelque chose d'étranger, c'était quelque chose que, je pense, même en tant que jeune adulte, j'avais du mal dans le reflet devant mon miroir. Je me disais, mais j'ai presque l'impression d'avoir un corps normal, entre guillemets, mais c'était pas moi.
0: Et vous le savez, vous devez le rencontrer dans votre vie d'aide-soignante. Il y a des femmes pour qui c'est un drame.
1: Oui, bien sûr.
0: Elles le vivent, mais comme un drame terrible. Elles ne se sentent plus femmes parce qu'elles ont perdu un sein,
1: oui.
0: Sans parler des deux. Vous pouvez parler avec elles aujourd'hui, les aider un peu ? Ou est-ce que c'est quelque chose que vous avez envie de faire, témoigner pour accompagner et aider ces femmes ?
1: Bien sûr. D'ailleurs, c'est aussi pour ça que j'ai une page Facebook qui s'appelle « Le sport comme thérapie », où je reçois beaucoup de messages d'hommes et de femmes qui ont vécu le cancer de près ou de loin dans leur vie personnelle. Mmh. Et j'en parle aussi beaucoup sur les réseaux sociaux. C'est aussi pour ça que je suis dans une association. Donc, c'est ces femmes-là qui m'ont aidée au départ. Et maintenant, c'est d'autres femmes qu'on va pouvoir accueillir que peut-être je vais pouvoir aider à mon tour. Et c'est vrai
0: qu'il ne faut pas rester seul. Hein. On le dit, on insiste sur ça. Il ne faut pas rester seul quand on est face à la maladie. Et là, on va reciter l'association Cassiopea.
1: Oui. Hein.
0: PEEA à la fin, et qui aide vraiment les personnes malades à surmonter leur maladie par des activités physiques.
1: C'est ça, c'est exactement ça. C'est comme ça que je les ai rencontrés. On a fait une première marche dans Paris et pour le coup, j'ai vraiment pu m'identifier à elles parce qu'elles font du sport et moi j'avais besoin de maintenir justement ça, de pouvoir faire du sport au-delà d'une activité physique et de rencontrer du monde. J'avais besoin d'objectifs. Et elles m'ont permis de pouvoir maintenir ces objectifs et les réaliser.
0: Anaïs, ce qui m'énerve, je vais être franc, vous m'avez vraiment impressionné. La lecture de ce livre, et puis je suis admiratif de votre parcours. Je vous le dis franchement, ça fait des années que je rencontre beaucoup de monde dans cette émission, mais j'ai été admiratif par votre courage, votre détermination. Et je trouve fabuleux que championne de marathon, comme vous l'êtes, deux fois championne de France quand même, en 2016 et en 2022, vous êtes aussi aide-soignante et vous travaillez de nuit. J'ai découvert ça, non seulement vous faites un métier qui est dur physiquement, qui est beau, qui est généreux, mais qui est dur physiquement, et vous êtes sportif de haut niveau, vous entraînez plusieurs heures par jour, et vous êtes aide-soignante de nuit de 21h à 7h du matin. Comment vous faites pour tenir ?
1: Je pense que je suis passionnée par mon sport, mais je suis aussi passionnée par mon travail. Et du coup, j'ai pas l'impression de faire quelque chose d'exceptionnel parce que je vais simplement au travail comme je pourrais aller à l'entraînement. Et quand j'arrive au travail, on parle de tout sauf du sport. Et du coup, je retrouve une vie normale avec mes collègues et tout se passe très bien.
0: Ah, c'est intéressant ça. Au travail, vous parlez de tout sauf du sport.
1: Maintenant, mes collègues me demandent quand même quelles sont mes prochaines courses. Ma cadre me demande aussi beaucoup. Mais c'est vrai que jusqu'à il y a encore peut-être 1 an et demi, 2 ans, on me demandait si je faisais du sport. Je disais un petit peu.
0: Oui, je cours.
1: Oui, voilà.
0: C'est ça. On passe à autre chose.
1: Voilà.
0: Et dans la meute, dans le club de sport, vous parlez de votre travail ou pas ?
1: Oui, on en parle beaucoup parce que justement, il y a tous les métiers possibles, imaginables. On a des cadres, on a des aides-soignants, on a des policiers, des pompiers, des infirmières. Enfin, au-delà même du travail à l'hôpital, il y a vraiment tous les métiers possibles. Et du coup, chacun, vu qu'on s'entend très bien, on se raconte un peu nos journées, comment s'est passé le travail. Franchement, oui, c'est vrai qu'on parle de tout, pas forcément que de la course à pied.
0: Et qu'est-ce que vous aimez dans votre métier d'aide-soignante ? Qu'est-ce que vous aimez vraiment le plus ?
1: C'est pouvoir aider. C'est vraiment ce contact avec les gens, c'est particulier. Quand on est aux urgences, il faut agir sur l'urgence, c'est très rapide, il faut essayer de déceler tout de suite ce qui ne va pas. Enfin, dans d'autres services, par exemple, comme la maternité, que je fais beaucoup en ce moment, en fait, on accueille et on accompagne des jeunes mamans. Du coup, c'est pareil, ce n'est pas évident. Moi, je n'ai pas d'enfant, mais c'est vrai que moi, j'ai appris aussi en arrivant là-bas, en disant... comment on peut accompagner une jeune maman qui a beaucoup de douleurs, par exemple, qui peut être stressée de ne pas savoir comment faire avec son enfant. Et moi, j'ai appris en même temps qu'elle, par le travail, justement. Et je trouve que c'est hyper enrichissant de passer de service en service. Ça peut être du bloc opératoire, de la médecine interne, de la maternité, des urgences. Moi, j'adore.
0: Moi, j'adore voir la lumière qui est dans vos yeux quand vous parlez comme ça. Parce qu'on entend sans arrêt parler de l'hôpital comme étant le lieu où c'est la crise. C'est l'épuisement des infirmières, des aides-soignantes. Tout va mal. Si on écoutait bien, tout va mal dans les hôpitaux français. Et vous, vous me parlez avec la lumière dans vos yeux de votre métier d'aide-soignante. Expliquez-moi, où est-ce qu'il y a un problème là ?
1: Je pense que ça ne va pas très bien, en règle générale, dans les hôpitaux. Mais je pense que ça n'ira pas mieux si on ne fait que se plaindre et que dire que tout va mal tout le temps. Donc on le sait qu'il manque du personnel, il manque du matériel. Mais je pense que nous-mêmes... la première chose qu'on peut y se faire déjà pour essayer que tout aille au mieux, c'est d'être quand même positif et d'aider les gens avec les moyens qu'on a.
0: Attendez, c'est la sportive qui parle à travers vous là, la sportive qui a l'habitude de l'effort, qui a
1: Je sais pas, je pense que tout est lié, mais en tout cas c'est comme ça que je vois les choses.
0: Parce que quand vous faites un marathon, vous passez forcément par la souffrance.
1: Oui.
0: Par la difficulté.
1: Oui, bien sûr.
0: Et vous ne pensez pas que ça a forgé votre caractère et que dans
1: aussi,
0: votre vie professionnelle, ce que vous venez de me dire, moi, j'ai l'impression d'être face à une championne qui est dans un passage difficile et qui... Allez, on va dépasser, quoi. On va dépasser la souffrance.
1: Si, bien sûr, c'est possible. Je pense que maintenant, c'est ancré. Hein.
0: J'ai plusieurs questions qui me viennent en même temps. C'est à la fois, est-ce qu'on peut améliorer le système hospitalier ? Et puis, est-ce que, après le Covid... où on a applaudi les infirmières et les aides-soignantes, quelque chose a changé.
1: C'est vrai que c'est un peu compliqué dans les services depuis la crise sanitaire. On sent quand même une difficulté et une grande charge quand même par rapport mental, je veux dire aussi, pas que physique, mais aussi mental, surtout le personnel soignant. Après, s'il y avait des choses à modifier, je pense que dans tous les services, mais ça dépend vraiment de tel ou tel service, c'est pas les mêmes besoins dans tous les services. Donc là, je pourrais pas vous dire exactement... Et puis, c'est pas forcément à moi de le faire. Mais je pense que, bien sûr, il y a toujours des choses à améliorer dans tous les services.
0: Et alors, pour revenir au fait que vous soyez sportif de haut niveau, il y a un aménagement particulier pour l'aide-soignante que vous êtes et la grande sportive que vous êtes ?
1: Depuis peu, ouais. Depuis janvier 2024, j'ai un aménagement de temps sportif qui a été accepté par mon directeur de l'hôpital, Jean Verdier. Et du coup, maintenant, je travaille à mi-temps.
0: Les ministères aident aussi pour ça, oui. Le ministère du sport, le ministère du travail, il y a des accords pour aider les sportifs de haut niveau.
1: Oui, c'est ça. Je suis passée sur liste ministérielle donc pour les athlètes de haut niveau. Donc c'est un statut, c'est valorisant parce que ça me permet d'être soutenue par le ministère des sports et de pouvoir avoir accès à cet aménagement de temps en fait maintenant. Et je n'y avais pas accès avant et je pense que sans ça, ça aurait été peut-être été un peu plus compliqué, mais c'est vrai que maintenant, c'est une belle reconnaissance pour l'athlète aussi que je suis, en plus de l'aide-soignante. Et j'ai droit à ce mi-temps que je prends. D'ailleurs, je remercie encore mon directeur de l'hôpital parce que vraiment, sans lui et ma cadre, ça n'aurait pas pu se faire et il n'était pas obligé d'accepter. Parce que forcément, comme on l'a dit tout à l'heure, l'hôpital, il y a toujours du manque. Donc ils ont accepté et maintenant, je suis un petit peu plus libre, entre guillemets, pour pouvoir... et faire mon sport correctement, et faire mon travail correctement.
0: Et Anaïs Kemener, quand on est championne de France de marathon, certes on remet son titre en compétition chaque année, mais est-ce qu'on est aidé ? Est-ce qu'on peut vivre, par exemple, financièrement, uniquement, de votre sport ?
1: Non, on ne peut pas vivre de la course à pied. En règle générale, on peut recevoir, par exemple, quand on se classe très bien sur les courses, des primes de course. Mais généralement, ce n'est pas l'équivalent d'un salaire non plus. Hein, donc, on ne peut pas en faire tout le temps, tous les mois, toutes les semaines. Et je pense qu'en France, en tout cas, c'est compliqué d'être athlète. Je parle de l'athlétisme. Hein. Mmh. Je ne parle pas de sport en règle générale, mais je parle vraiment de l'athlétisme. C'est compliqué d'en vivre. Et c'est des aides, généralement, soit des primes de course, soit des sponsors.
0: Et qu'est-ce que ça vous fait, alors, cette disparité entre les sports ? quand on voit les salaires de footballeurs, les salaires de golfeurs ou les salaires d'un marathonien?
1: J'ai pas vraiment d'avis là-dessus parce que je me dis c'est comme ça, c'est pas moi qui vais changer la donne aujourd'hui, mais c'est vrai que il y a pas vraiment d'égalité dans tous les sports, mais ça a toujours été et aujourd'hui on fait avec ce qu'on a, donc c'est comme ça.
0: Changeriez pas votre place?
1: Non.
0: Non.
1: Non.
0: Terrain de golf à la
1: non,
0: place du marathon?
1: Non, non,
0: ça
1: non,
0: vous,
1: pas du
0: ça
1: tout.
0: Ça vous tente pas?
1: Non.
0: Alors Anaïs Kemena, qu'est-ce qui fascine dans le marathon quand on le pratique comme vous? J'aimerais comprendre parce que pour des gens vous êtes des masos. Je veux dire, vous êtes des masos. Courir pendant 42 kilomètres, le premier coureur en est mort. Hein, le coureur de marathon est mort. Donc vous courez et vous y trouvez du plaisir. Alors expliquez-nous, qu'est-ce que vous trouvez dans la course de marathon?
1: Déjà, voilà, il y a tout le côté collectif, il y a tout le côté programme d'entraînement, de pouvoir se donner un objectif, se dépasser. Ça, déjà, c'est génial. Et à côté de ça... il y a le côté un peu évasion aussi. C'est-à-dire que quand on est dans sa course, on est un petit peu seul contre soi-même. On pense à plein de choses. Moi, je peux penser à plein de choses en courant. Je n'ai pas d'idée particulière là, mais des fois, je peux courir en musique. Des fois, je peux courir en écoutant simplement les oiseaux, le vent, le regardant autour de moi.
0: À l'entraînement, ça.
1: Voilà. Hein, mais vraiment, la dimension marathon, je pense que c'est un peu comme je dis dans le livre, c'est vraiment le jour de fête. Donc en fait, c'est ce moment où on s'est bien préparé justement pendant 2 à 3 mois. Et ce jour-là, on est censé être prêt. Et du coup, on n'a plus qu'à s'envoler et faire aller au bout de notre objectif.
0: Vous dites jour de fête, vous allez même plus loin dans le livre, vous dites pour moi, le marathon est une célébration.
1: C'est ça.
0: Vous faites belle, vous vous maquillez, ouais. Vous mettez un turban dans les cheveux. Important pour vous de vous faire belle pour aller courir?
1: C'est important, ouais. C'est important parce que c'est aussi, je pense, mon côté féminine du coup qui ressort. Et on a toujours un petit peu mis de côté, ça a toujours été dissocié, le côté féminité et sport. Et moi, je trouve que c'est important de mettre une petite touche pétillante ou un peu féminine justement dans le sport. Mmh. Parce que le sport, c'est aussi les femmes. Et les femmes, on a le droit de se faire jolie pour aller courir. Moi, je sais que je me maquille tous les jours. Et quand je vais courir, j'aime bien me faire belle.
0: Et alors, je reviens à une notion... qui nous questionne tous, c'est celle de la douleur. Comment faites-vous quand, lors d'une course, vous souffrez? Parce que vous souffrez, il y a des moments où vous avez mal.
1: Bien sûr.
0: Hein, quand on parlait tout à l'heure du cap des 35 km, souvent à ce moment-là, il y a de la douleur qui arrive dans votre corps, voire parfois des crampes, non? Enfin, comment vous gérez la douleur?
1: Alors, je pense qu'au-delà du physique, c'est aussi très mental. Et j'essaie de me raccrocher à tout ce qui me fait du bien. Donc en fait, je vais penser à mon père, je vais penser à mes proches, je vais penser à mon club, je regarde ma montre. Du coup, je pense quand même à mon objectif et je me dis que je vais essayer de terminer le moins loin possible de mes objectifs, même si forcément les chronos s'effondrent un peu parce que quand on est en difficulté, soit on n'est plus dans les allures voulues, soit on est encore tout juste. Mais du coup, j'essaie toujours de garder cet objectif-là en tête et de me dire... Plus que 7 kilomètres, plus que 5 kilomètres. Et je me raccroche à chaque fois kilomètre après kilomètre en me disant, c'est bientôt l'arrivée.
0: Et la douleur s'estompe. La douleur peut disparaître quand, avec son mental, on pense à des choses positives.
1: Je pense qu'elle peut s'atténuer. Après, ça reste quand même une difficulté. Ça m'est jamais arrivé, en tout cas, d'avoir une douleur qui disparaît totalement. Ça reste toujours difficile dans les derniers kilomètres de course. Mais peut-être que si on est moins focus sur sa douleur... et qu'on y pense moins, elle disparaît un peu.
0: Et est-ce que vous vivez parfois des moments d'exaltation, de grande joie, où justement il n'y a plus de douleur, il n'y a que du plaisir, que du bien-être?
1: Généralement sur l'arrivée de mes courses, oui.
0: C'est sur l'arrivée?
1: Sur l'arrivée, oui. Mmh. Ou peut-être un peu au départ. Au départ, parce que je suis tellement dans l'euphorie qu'on ne pense à rien d'autre. En fait, on se dit juste que sur mes départs de course, je pense simplement que je suis là où j'ai envie d'être et que c'est... comme on en revenait au tout début de ce podcast, que du plaisir.
0: C'est du plaisir pour vous avant tout la course.
1: C'est ça.
0: C'est vraiment ça.
1: Oui.
0: Est-ce qu'aujourd'hui, Anaïs Kemener, après les épreuves que vous avez connues liées au cancer, vous célébrez encore plus la vie qu'avant votre maladie?
1: Complètement. Complètement parce que... chaque dossard que je vais pouvoir porter, je vais un peu dans l'excès si je dis chaque jour qui passe, mais c'est vrai que chaque événement que je vis ou chaque événement marquant, je vais me dire j'ai la chance d'être ici, j'ai la chance de pouvoir le faire. Donc pour les courses, c'est pareil. Dans la vie quotidienne, dans tous les actes du quotidien qui sembleraient peut-être un peu, qui sont devenus normaux, Je me dis que je suis contente et que j'ai la chance de pouvoir le faire et de pouvoir le partager avec mes proches.
0: Et pour vous, ce que vous vivez, c'est une rémission, une guérison? Comment vous vivez le fait d'avoir eu ce cancer agressif? Et on ne sait jamais, on vit un peu avec une épée de Damoclès, non, quand on a un cancer comme le vôtre?
1: Complètement. D'ailleurs, comme j'ai eu un cancer triple négatif, je sais que c'est le cancer du sein, en tout cas, qui a le plus gros taux de récidive. Donc, bien sûr, j'ai une épée de Damoclès au-dessus de la tête, je pense, pour les futures années encore, pour encore un paquet d'années, parce que j'ai que 33 ans. Mais ce n'est pas très grave, parce que je me dis que j'ai réussi à le vaincre une fois, et que si jamais ça devait se reproduire, je le vaincrai encore une fois, que je suis bien accompagnée, que je sais par quoi je suis passée, et s'il faut repasser par là, malheureusement, bien sûr, je repasserai par là, mais ça ira.
0: Et vos objectifs, alors, pour l'avenir de coureuse, de championne, de marathon, qu'est-ce que c'est? Votre rêve, qu'est-ce que ce serait?
1: Mon rêve, si on doit aller vraiment dans ce sens-là, je me dis que je vais continuer à m'entraîner comme je le fais aujourd'hui, en 2026, 2027, et pourquoi pas une sélection pour les Jeux Olympiques 2028.
0: C'est votre objectif?
1: Ça reste un objectif en ligne de mire, et je me dis que tant que je le garde en vue, c'est que tout va bien. Ouais.
0: Écoutez, je vous le souhaite de tout mon cœur, Anaïs Kemener.
1: Merci
0: je
1: beaucoup.
0: Voudrais juste, pour terminer, il y a des gens qui nous écoutent, là, des femmes peut-être qui ont le cancer, des hommes aussi. Qu'est-ce que vous aimeriez leur dire? Quel message essentiel vous aimeriez passer à celui ou celle qui nous écoute là en ce moment et qui a un cancer?
1: Surtout, c'est d'être bien accompagné, de s'entourer et de faire quelque chose qui nous passionne. Donc vraiment, le plus important, je pense que c'est vraiment de maintenir ce lien social. Parce que quand on est avec du monde, alors ça peut paraître des instants très courts, mais je pense que si c'est même une heure dans la journée où on oublie la maladie, c'est déjà énorme. Et il faut vraiment s'entourer de personnes positives, bienveillantes et qui nous apportent que du bien.
0: Merci beaucoup, Anaïs Kemener. Le message est passé. Puis je renvoie les auditeurs, malades ou non, bien sûr, à ce livre. Tout ce que je voulais, c'était courir, que vous avez coécrit avec Franck Berthaud, qui est ici à nos côtés. Et un livre qui se lit de manière très, très fluide, très agréable. On trottine avec vous. On vous suit. On vous suit dans les bons et les durs moments de votre vie. Un livre publié aux éditions Flammarion.
1: Merci beaucoup.
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4: Et sur RCF, nous allons prendre la direction de la grotte de Massabielle à Lourdes pour la prière du chapelet.

0: Au nom du Père et du Fils et du Saint-Esprit, chers frères et sœurs, soyez les bienvenus à Lourdes, dans cette grotte de Massabielle, où la Vierge Marie, l'Immaculée Conception, est apparue à Bernadette. Avec elle, nous méditerons les mystères glorieux du rosaire, en cette fête de Saint Lazare, Sainte Marthe et Sainte Marie de Magdala. Nous prions avec tous les pèlerins présents à Lourdes, tout particulièrement avec ceux des diocèses de Viviers, du Mans, de Grenoble, d'Orléans et d'Évreux. Nous prions aussi avec tous ceux et celles qui, de par le monde, nous sont unis par l'écoute de leur radio chrétienne francophone, par l'écoute de la chaîne de télévision catholique KTO, par leur connexion au site internet du Sanctuaire de Lourdes. Je crois en Dieu, le Père Tout-Puissant, Créateur du ciel et de la terre, et en Jésus-Christ, son Fils unique, notre Seigneur, qui a été conçu du Saint-Esprit, est né de la Vierge Marie, a souffert sous Ponce Pilate, a été crucifié, est mort et a été enseveli, est descendu aux enfers, le troisième jour est ressuscité des morts, est monté aux cieux, est assis à la droite de Dieu, le Père Tout-Puissant, d'où il viendra juger les vivants et les morts. Je crois en l'Esprit Saint,
1: à la Sainte Église catholique, à la communion des saints, à la rémission des péchés, à la résurrection de la chair, à la vie éternelle. Amen.
0: Prions aux intentions de notre Saint-Père, le Pape Léon, les intentions qu'il porte, les intentions de toute l'Église, et particulièrement son prochain voyage en France. Notre Père qui es aux cieux, que ton nom soit sanctifié, que ton règne vienne, que ta volonté soit faite sur la terre comme au ciel.
1: Donne-nous aujourd'hui notre pain de ce jour, pardonne-nous nos offenses, comme nous pardonnons aussi à ceux qui nous ont offensés, et ne nous laisse pas entrer dans notre passion, mais délivre-nous.
0: Je vous salue, Marie, pleine de grâce, le Seigneur est avec vous. Vous êtes bénie entre toutes les femmes, et Jésus, le fruit de vos entrailles, est béni.
1: Sainte Marie, Mère de Dieu, priez pour nous, pauvres pécheurs, maintenant et à l'heure de notre mort.
0: Je vous salue, Marie, pleine de grâce, le Seigneur est avec vous. Vous êtes bénie entre toutes les femmes, et Jésus, le fruit de vos entrailles, est béni. Je vous salue, Marie, pleine de grâce, le Seigneur est avec vous. Vous êtes bénie entre toutes les femmes, et Jésus, le fruit de vos entrailles, est béni.
1: Sainte Marie, Mère de Dieu, priez pour nous pauvres pécheurs, maintenant et à l'heure de notre mort. Amen.

0: et in saecula saeculorum. Amen. Ô Marie conçue sans péché. Premier mystère glorieux, Jésus est ressuscité. Jésus dit à Marthe, « Je suis la résurrection et la vie. » Vierge Marie, en cette fête de Sainte Marthe, qui a prononcé son acte de foi, « Je le crois, tu es le Christ », nous vous confions. Ceux qui ne croient pas, obtenez-leur la lumière de la foi. Notre Père qui es aux cieux, que ton nom soit sanctifié, que ton règne vienne, que ta volonté soit faite sur la terre comme au ciel.
1: Je vous salue Marie, pleine de grâce, le Seigneur est avec vous. Vous êtes bénie entre toutes les femmes. Et Jésus, le fruit de vos entrailles, est béni.
2: Sainte Marie, Mère de Dieu, priez pour nous.
1: Je vous salue Marie, pleine de grâce, le Seigneur est avec vous. Vous êtes bénie entre toutes les femmes. Et Jésus, le fruit de vos entrailles, est béni. Je vous salue Marie, pleine de grâce, le Seigneur est avec vous. Vous êtes bénie entre toutes les femmes, et Jésus, le fruit de vos entrailles, est béni.
2: Sainte Marie, Mère de Dieu, priez pour nous pauvres pécheurs, maintenant et à l'heure de notre mort. Amen.
3: Je vous salue Marie, pleine de grâce, le Seigneur est avec vous. Vous êtes bénie entre toutes les femmes, et Jésus, le fruit de vos entrailles, est béni.
2: Sainte Marie, Mère de Dieu,
3: je vous salue Marie, pleine de grâce, le Seigneur est avec vous. Vous êtes bénie entre toutes les femmes, et Jésus, le fruit de vos entrailles, est béni.
2: Sainte Marie, Mère de Dieu, priez pour nous pauvres pécheurs, maintenant et à l'heure de notre mort.
3: Je vous salue Marie, pleine de grâce, le Seigneur est avec vous. Vous êtes bénie entre toutes les femmes, et Jésus, le fruit de vos entrailles, est béni.
4: Je vous salue Marie, pleine de grâce, le Seigneur est avec vous. Vous êtes bénie entre toutes les femmes, et Jésus, le fruit de vos entrailles, est béni.
2: Sainte Marie, Mère de Dieu, priez pour nous pauvres pécheurs, maintenant et à l'heure de notre mort.
4: Je vous salue Marie, pleine de grâce.

0: Ô Marie, conçue sans péché. Deuxième mystère glorieux, Jésus monte au ciel. Allez dans le monde entier, proclamez l'évangile à toute la création. Vierge Marie, nous avons reçu la foi grâce aux saints évangélisateurs. L'histoire dit qu'après l'ascension, Lazare et ses sœurs Marthe et Marie sont arrivés en Provence pour évangéliser la Gaule. Donnez-nous l'audace d'aller dans le monde entier, proclamer l'évangile à toute la création. Notre Père qui es aux cieux, que ton nom soit sanctifié, que ton règne vienne, que ta volonté soit faite sur la terre comme au ciel.
1: Pardonne-nous aujourd'hui notre parole de ce jour. Pardonne-nous nos offenses, comme nous pardonnons aussi à ceux qui nous ont offensés. Et ne nous laisse pas entrer en tentation, mais délivre-nous du mal.
2: Je vous salue Marie, pleine de grâce. Le Seigneur est avec vous. Vous êtes bénie entre toutes les femmes, et Jésus, le fruit de vos entrailles, est béni.
3: Sainte Marie, Mère de Dieu, priez pour nous pauvres pécheurs, maintenant et à l'heure de notre mort. Amen.
2: Je vous salue Marie, pleine de grâce, le Seigneur est avec vous. Vous êtes bénie entre toutes les femmes, et Jésus, le fruit de vos entrailles, est béni.
3: Sainte Marie,
2: Je vous salue Marie, pleine de grâce, le Seigneur est avec vous. Vous êtes bénie entre toutes les femmes, et Jésus, le fruit de vos entrailles, est béni.
3: Sainte Marie, Mère de Dieu, priez pour nous pauvres pécheurs, maintenant et à l'heure de notre mort.
2: Je vous salue Marie, pleine de grâce, le Seigneur est avec vous. Vous êtes bénie entre toutes les femmes, et Jésus, le fruit de vos entrailles, est béni.
3: Sainte Marie,
2: Je vous salue Marie, pleine de grâce, le Seigneur est avec vous. Vous êtes bénie entre toutes les femmes, et Jésus, le fruit de vos entrailles, est béni.
3: Sainte Marie, Mère de Dieu, priez pour nous pauvres pécheurs, maintenant et à l'heure de notre mort.
2: Je vous salue Marie, pleine de grâce, le Seigneur est avec vous. Vous êtes bénie entre toutes les femmes, et Jésus, le fruit de vos entrailles, est béni.
3: Sainte Marie, Mère de Dieu,
2: Je vous salue Marie, pleine de grâce, le Seigneur est avec vous. Vous êtes bénie entre toutes les femmes, et Jésus, le fruit de vos entrailles, est béni.
3: Sainte Marie, Mère de Dieu, priez pour nous pauvres pécheurs, maintenant et à l'heure de notre mort.
2: Je vous salue Marie, pleine de grâce, le Seigneur est avec vous. Vous êtes bénie entre toutes les femmes, et Jésus, le fruit de vos entrailles, est béni. Je vous salue Marie, pleine de grâce, le Seigneur est avec vous. Vous êtes bénie entre toutes les femmes, et Jésus, le fruit de vos entrailles, est béni.
3: Sainte Marie, Mère de Dieu, priez pour nous pauvres pécheurs, maintenant et à l'heure de notre mort.
2: Je vous salue Marie, pleine de grâce, le Seigneur est avec vous. Vous êtes bénie entre toutes les femmes, et Jésus, le fruit de vos entrailles, est béni.
3: Sainte Marie, Mère de Dieu, priez pour nous pauvres pécheurs,

0: Ô Marie conçue sans péché. Troisième mystère glorieux, l'Esprit Saint descend sur la Sainte Vierge et sur les apôtres. L'Esprit Saint que le Père enverra en mon nom vous rappellera tout ce que je vous ai dit. Vierge Marie, enveloppée de l'Esprit Saint, vous avez médité les paroles de Jésus. Marie, la sœur de Marthe, était assise à ses pieds pour écouter sa parole. Nous vous confions les jeunes, qu'ils aient envie d'apprendre et d'écouter tout ce que Jésus enseigne par l'Évangile et par le catéchisme. Notre Père qui es aux cieux, que ton nom soit sanctifié, que ton règne vienne, que ta volonté soit faite sur la terre comme au ciel.
1: Je vous salue Marie, pleine de grâce. Le Seigneur est avec vous. Vous êtes bénie entre toutes les femmes, et Jésus, le fruit de vos entrailles, est béni.
2: Sainte Marie, Mère de Dieu, priez pour nous pauvres pécheurs, maintenant et à l'heure de notre mort. Amen.
1: Je vous salue Marie, pleine de grâce. Le Seigneur est avec vous. Vous êtes bénie entre toutes les femmes, et Jésus, le fruit de vos entrailles, est béni. Je vous salue Marie, pleine de grâce. Le Seigneur est avec vous. Vous êtes bénie entre toutes les femmes, et Jésus, le fruit de vos entrailles, est béni.
2: Sainte Marie, Mère de Dieu, priez pour nous pauvres pécheurs, maintenant et à l'heure de notre mort.
3: Je vous salue Marie, pleine de grâce. Le Seigneur est avec vous. Vous êtes bénie entre toutes les femmes, et Jésus, le fruit de vos entrailles, est béni. Je vous salue Marie, pleine de grâce, le Seigneur est avec vous. Vous êtes bénie entre toutes les femmes, et Jésus, le fruit de vos entrailles, est béni.
2: Sainte Marie, Mère de Dieu, priez pour nous pauvres pécheurs, maintenant et à l'heure de notre mort. Amen.
4: Je vous salue Marie, pleine de grâce, le Seigneur est avec nous. Vous êtes bénie entre toutes les femmes, et Jésus, le fruit de vos entrailles, est béni.
2: Sainte Marie, Mère de Dieu, maintenant et à l'heure de notre mort. Amen.
4: Je vous salue Marie, pleine de grâce, le Seigneur est avec vous. Vous êtes bénie entre toutes les entrailles et Jésus, le fruit de vos entrailles, est béni.
2: Sainte Marie, Mère de Dieu, priez pour nous pauvres pécheurs, maintenant et à l'heure de notre mort. Amen.
4: Je vous salue Marie, pleine de grâce, le Seigneur est avec vous. Vous êtes bénie entre toutes les femmes, et Jésus, le fruit de vos entrailles, est béni.
2: Sainte Marie, Mère de Dieu, priez pour nous pauvres pécheurs, maintenant et à l'heure de notre mort. Amen.
5: Je vous salue Marie, pleine de grâce, le Seigneur est avec vous. Vous êtes bénie entre toutes les femmes, et Jésus, le fruit de vos entrailles, est béni.
2: Sainte Marie, Mère de Dieu, priez pour nous pauvres pécheurs, maintenant et à l'heure de notre mort. Amen.
5: Je vous salue Marie, pleine de grâce, le Seigneur est avec vous. Vous êtes bénie entre toutes les femmes, et Jésus, le fruit de vos entrailles, est béni.
2: Sainte Marie, Mère de Dieu, priez pour nous pauvres pécheurs, maintenant et à l'heure de notre mort. Amen.

0: Ô Marie, conçue sans péché. Quatrième mystère glorieux, Marie est élevée au ciel, corps et âme. Du livre de l'Apocalypse, le dragon se mit en colère contre la femme. Il partit faire la guerre au reste de sa descendance. Reine élevée au ciel, veillez sur nous. On raconte que Sainte Marthe a terrassé une sorte de monstre. C'est l'image de nos combats spirituels. Donnez la persévérance à ceux qui luttent contre les assauts du démon. Notre Père qui es aux cieux, que ton nom soit sanctifié, que ton règne vienne, que ta volonté soit faite sur la terre comme au ciel.
1: Donne-nous aujourd'hui notre pain de ce jour. Pardonne-nous nos offenses, comme nous pardonnons aussi à ceux qui nous ont offensés. Et ne nous laisse pas entrer en tentation, mais délivre-nous du mal.
2: Je vous salue, Marie pleine de grâce. Le Seigneur est avec vous. Vous êtes bénie entre toutes les femmes, et Jésus, le fruit de vos entrailles, est béni.
1: Sainte Marie, Mère de Dieu, priez pour nous pauvres pécheurs, maintenant et à l'heure de notre mort. Amen.
2: Je vous salue, Marie, pleine de grâce. Le Seigneur est avec vous. Vous êtes bénie entre toutes les femmes, et Jésus, le fruit de vos entrailles, est béni.
1: Sainte Marie, Mère de Dieu, priez pour nous pauvres pécheurs, maintenant et à l'heure de notre mort. Amen.
2: Je vous salue, Marie pleine de grâce. Le Seigneur est avec vous. Vous êtes bénie entre toutes les femmes. Et Jésus, le fruit de vos entrailles, est béni.
1: Sainte Marie, Mère de Dieu, priez pour nous pauvres pécheurs, maintenant et à l'heure de notre mort. Amen.
2: Je vous salue, Marie pleine de grâce. Le Seigneur est avec vous. Vous êtes bénie entre toutes les femmes. Et Jésus, le fruit de vos entrailles, est béni.
1: Sainte Marie, Mère de Dieu, priez pour nous pauvres pécheurs, maintenant et à l'heure de notre mort. Amen.
3: Je vous salue Marie, pleine de grâce. Le Seigneur est avec vous. Vous êtes bénie entre toutes les femmes. Et Jésus, le fruit de vos entrailles, est béni.
1: Sainte Marie, Mère de Dieu, priez pour nous pauvres pécheurs, maintenant et à l'heure de notre mort.
3: Je vous salue Marie, pleine de grâce, le Seigneur est avec vous. Vous êtes bénie entre toutes les femmes, et Jésus, le fruit de vos entrailles, est béni.
1: Sainte Marie, Mère de Dieu, priez pour nous pauvres pécheurs, maintenant et à l'heure de notre mort.
3: Je vous salue Marie, pleine de grâce, le Seigneur est avec vous. Vous êtes bénie entre toutes les femmes, et Jésus, le fruit de vos entrailles, est béni.
1: Sainte Marie, Mère de Dieu, priez pour nous pauvres pécheurs, maintenant et à l'heure de notre mort. Amen.
4: Je vous salue Marie, pleine de grâce. Le Seigneur est avec vous. Vous êtes bénie entre toutes les femmes, et Jésus, le fruit de vos entrailles, est béni.
1: Sainte Marie, Mère de Dieu, priez pour nous pauvres pécheurs, maintenant et à l'heure de notre mort.
4: Je vous salue Marie, pleine de grâce. Le Seigneur est avec vous. Vous êtes bénie entre toutes les femmes, et Jésus, le fruit de vos entrailles, est béni.
1: Sainte Marie, Mère de Dieu, priez pour nous pauvres pécheurs, maintenant et à l'heure de notre mort. Amen.
4: Je vous salue Marie, pleine de grâce. Le Seigneur est avec vous. Vous êtes bénie entre toutes les femmes, et Jésus, le fruit de vos entrailles, est béni.
1: Sainte Marie,

0: Ô Marie conçue sans péché. Cinquième mystère glorieux, Jésus couronne sa mère. Du cantique des cantiques, tu es toute belle, ma bien-aimée, tu es immaculée. Mère immaculée, regardez tous ceux qui vous apportent leurs intentions ici à Lourdes. Regardez leurs peines et leurs espoirs. Immaculée, toute belle, priez pour nous qui avons recours à vous. Notre Père qui es aux cieux, que ton nom soit sanctifié, que ton règne vienne, que ta volonté soit faite sur la terre comme au ciel.
1: Je vous salue, Marie, pleine de grâce. Le Seigneur est avec vous. Vous êtes bénie entre toutes les femmes, et Jésus, le fruit de vos entrailles, est béni.
2: Sainte Marie, Mère de Dieu, priez pour nous pauvres pécheurs, maintenant et à l'heure de notre mort. Amen.
1: Je vous salue, Marie, pleine de grâce. Le Seigneur est avec vous, et Jésus, et vous êtes bénie entre toutes les femmes, et Jésus, le fruit de vos entrailles, est béni.
2: Sainte Marie, Mère de Dieu, priez pour nos pauvres pécheurs, maintenant et à l'heure de notre mort. Amen.
1: Je vous salue, Marie, pleine de grâce. Le Seigneur est avec vous. Vous êtes bénie entre toutes les femmes. Et Jésus, le fruit de vos entrailles, est béni.
2: Sainte Marie, Mère de Dieu, priez pour nos pauvres pécheurs, maintenant et à l'heure de notre mort.
3: Je vous salue, Marie, pleine de grâce. Le Seigneur est avec vous, vous êtes bénie entre toutes les femmes, et Jésus, le fruit de vos entrailles, est béni.
2: Sainte Marie, Mère de Dieu, priez pour nous pauvres pécheurs, maintenant et à l'heure de notre mort. Amen.
3: Je vous salue, Marie, pleine de grâce, le Seigneur est avec vous, vous êtes bénie entre toutes les femmes, et Jésus, le fruit de vos entrailles, est béni.
2: Sainte Marie, Mère de Dieu,
3: je vous salue, Marie, pleine de grâce. Le Seigneur est avec vous. Vous êtes bénie entre toutes les femmes, et Jésus, le fruit de vos entrailles, est béni.
2: Sainte Marie, Mère de Dieu, priez pour nous pauvres pécheurs, maintenant et à l'heure de notre mort. Amen.
3: Je vous salue, Marie, pleine de grâce. Le Seigneur est avec vous. Vous êtes bénie entre toutes les femmes, et Jésus, le fruit de vos entrailles, est béni.
2: Sainte Marie, Mère de Dieu, priez pour nous pauvres pécheurs, maintenant et à l'heure de notre mort. Amen.
3: Je vous salue, Marie, pleine de grâce. Le Seigneur est avec vous. Vous êtes bénie entre toutes les femmes, et Jésus, le fruit de vos entrailles, est béni.
2: Sainte Marie,
3: je vous salue, Marie, pleine de grâce. Le Seigneur est avec vous. Vous êtes bénie entre toutes les femmes, et Jésus, le fruit de vos entrailles, est béni.
2: Sainte Marie,
3: je vous salue, Marie, pleine de grâce. Le Seigneur est avec vous. Vous êtes bénie entre toutes les femmes, et Jésus, le fruit de vos entrailles, est béni.
2: Sainte Marie,

0: Ô Marie conçue sans péché. Prions. Accorde à tes serviteurs, Seigneur notre Dieu, de posséder la santé de l'âme et du corps, et par la glorieuse intercession de la bienheureuse Marie toujours vierge, libère-nous des tristesses du temps présent et fais-nous goûter les joies de l'éternité, par Jésus le Christ notre Seigneur. Le Seigneur soit avec vous. Et que Dieu Tout-Puissant vous bénisse, le Père et le Fils et le Saint-Esprit.
1: Amen.
0: Notre-Dame de Lourdes,
1: priez pour nous.
0: Notre-Dame de Lourdes,
1: priez pour nous.
0: Notre-Dame de Lourdes,
1: priez pour nous.
0: Sainte Bernadette,
1: priez pour nous.

Lecture de l'Épître aux Romains. L'Esprit vient au secours de notre faiblesse, car nous ne savons pas demander pour prier comme il faut. Mais l'Esprit lui-même intercède pour nous en des gémissements ineffables. Et celui qui sonde les cœurs sait quel est le désir de l'Esprit et que son intercession pour les saints correspond aux vues de Dieu. Et nous savons qu'avec ceux qui l'aiment, Dieu collabore en tout pour leur bien, avec ceux qui les a appelés selon son dessein. Car ceux que d'avance il a discernés, il les a aussi prédestinés à reproduire l'image de son Fils, afin qu'il soit l'aîné d'une multitude de frères. Et ceux qu'il a prédestinés, il les a aussi appelés. Ceux qu'il a appelés, il les a aussi justifiés. Ceux qu'il a justifiés, il les a aussi glorifiés.

Nous te confions, Seigneur, toutes les maisons d'accueil, centres spirituels, centres de retraite, mais aussi tous ces foyers où peuvent trouver halte ceux qui sont sans maison, les restaurants du cœur. Que partout l'homme soit reconnu, accueilli, comme tu demandes qu'il le soit. Seigneur, accorde-nous ta grâce. Nombreux sont ceux parmi nous qui travaillent à recevoir les hôtes. Pour le dévouement inlassable de nos hôteliers, Seigneur, nous te bénissons pour que chacun, là où il est dans la communauté, participe joyeusement à ce ministère qui est confié par l'Église. Seigneur, accorde-nous ta grâce. Seigneur, nous remettons ce soir à ta compassion toutes les intentions qui nous ont été recommandées ces jours-ci. Accueille toi-même tous nos frères défunts dans le repos éternel que tu leur promets. Seigneur, nous t'en prions.

0: Tu as voulu, Seigneur, que ton fils trouve dans la maison de Béthanie l'affection d'un ami, le dévouement d'une servante et l'attention d'un cœur qui écoute. Donne-nous à notre tour d'écouter le Christ, notre Maître, avec un cœur fervent et de le servir avec une charité active jusqu'au jour où il nous introduira dans la demeure de sa gloire, lui qui règne avec toi et le Saint-Esprit, maintenant et pour les siècles des siècles.
1: Amen.

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2: En 1938, le résistant catholique Franz Jägerstätter va faire un rêve étrange qui va progressivement éclairer sa décision de ne pas servir Hitler. En prenant au sérieux ce rêve, il va rencontrer d'autres difficultés, mais il comprendra plus tard qu'il avait ainsi écouté sa conscience.

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1: Et toute cette semaine, nous sommes avec vous, Père Mathuen, bonjour.
2: Bonjour Madeleine.
1: Vous êtes prêtre du diocèse de Lille et vous vous êtes penché sur la vie du bienheureux Franz Jägerstätter. Et elle vous a intéressé parce que Franz Jägerstätter, c'est l'histoire aussi de la conscience et de ses tourments. Qu'est-ce qui fait qu'on obéit à sa conscience ou pas? Et à travers sa conscience, qu'est-ce qui fait qu'on perçoit ou pas la volonté de Dieu? Alors, Franz Jägerstätter, c'est quelqu'un qui va vraiment chercher, et ça ne va pas être facile à suivre ce qui est bon et ce que lui dit sa conscience. Comment est-ce qu'il arrive à entendre sa conscience?
2: La première chose, c'est qu'il va nourrir cette conscience. C'est-à-dire qu'il va beaucoup lire les journaux, connaître en fait ce qui est en train de se passer en Allemagne, ce qui est en train de se passer dans le monde. Et donc, il a une conscience aiguë, plus que n'importe qui dans son village, de ce qui est en train de se passer. On voit une photo de son grand-père en train de lire le journal alors que tout le monde est en train de boire une bière. C'est une des images un peu fameuses. Et lui, il va vraiment être éduqué là-dedans. Donc la première chose, c'est qu'il va nourrir sa conscience politique d'une certaine manière. Deuxième chose, c'est que ça va être un amoureux de la parole de Dieu. Et il lit la Bible, il la dévore, il la lit régulièrement. D'ailleurs, celui qui va l'accompagner au moment où il va mourir, être exécuté, il va lui proposer une seule chose, c'est la Bible. Parce qu'il sait, il le connaît, que c'est un familier de la parole de Dieu. La troisième chose, c'est qu'il a besoin de beaucoup de temps, de silence. Probablement que le fait qu'il travaille dans les champs l'aide énormément à poser les choses et à réfléchir sur ce qu'il est en train de vivre et ce qui est en train de se passer.
1: Alors ce qu'il est en train de vivre, on le redit, on est pendant cette Deuxième Guerre mondiale. Et Franz Jägerstätter habite en Autriche. Son pays a été annexé par l'Allemagne en 1938. Et lui se retrouve à devoir obéir à l'Allemagne nazie et donc à l'armée qui vient le chercher pour qu'il puisse collaborer comme soldat au sein du régiment nazi. Alors, quand on parle de son obéissance à la conscience, il y a aussi cette histoire du rêve de Franz Jägerstätter. Il a un rêve assez étonnant qui arrive assez tôt, en fin de compte.
2: Ça arrive en 1938, justement au moment de l'Anschluss, où il fait un rêve assez étonnant, probablement nourri de tout ce qu'il avait perçu du national-socialisme au cours de ses lectures. Et faut quand même s'imaginer que pas très loin de là où il habite, il y a un des premiers camps de concentration où on va tuer des personnes handicapées en nombre important et qu'on est au courant. D'ailleurs, Van Galen, l'évêque allemand, s'est opposé à ça. On va lire sa lettre d'opposition dans les églises.
1: Oui, Monseigneur Van Galen, l'évêque allemand que l'histoire retient comme celui qui a défié Hitler. Alors, c'est dans ce contexte de prise de risque face à l'horreur qui est en train de s'installer que notre résistant catholique autrichien, Franz Jägerstätter, fait ce rêve dont on parlait. Je vous propose d'écouter le comédien Frédéric Folcher nous lire le récit de son rêve, ou plutôt de son cauchemar, effrayé par l'avancée nazie.
3: Il était presque minuit. J'étais au lit sans dormir, même si je n'étais pas malade. Soudain, dans mon demi-sommeil, on me montra un beau train qui serpentait sur une montagne. En plus des adultes, il y avait beaucoup de jeunes gens qui accouraient de toutes parts pour grimper dans le train. On n'arrivait presque pas à les arrêter. Puis soudain, une voix me dit « Ce train conduit en enfer ». Aussitôt, j'eus comme l'impression que quelqu'un me prenait par la main. « Nous, maintenant, nous allons au purgatoire », me dit cette même voix. Ici, ce que j'ai vu et ressenti comme souffrance était terrible. Et si cette voix ne m'avait pas dit que nous allions au purgatoire, j'aurais cru que je me trouvais en enfer. Probablement, ce que j'ai vu n'a duré que quelques secondes. Ensuite, j'entendis à nouveau un bruit sourd, je vis une lumière et tout disparut. Je réveillai aussitôt ma femme pour lui raconter ce qui s'était passé. Il va de soi qu'avant cette nuit-là, je n'avais jamais imaginé que les souffrances du purgatoire pouvaient être telles. Au début, ce train qui filait vite me semblait bien mystérieux. Mais plus le temps passait, plus je voyais clair dans sa signification. Aujourd'hui, il me semble que ce tableau ne figure rien de moins que le nazisme qui, à l'époque, faisait violemment irruption ou s'introduisait à la dérobée avec toutes ses structures articulées. Pour résumer, il s'agissait de toute la compagnie nazie et de ses partisans.
1: Ce texte qu'on vient d'entendre, c'est l'histoire du rêve de Franz Jägerstätter. Pourquoi est-ce que, Père Mathieu, il vous semble important dans cette histoire de conscience? Qu'est-ce qu'il dit sur la conscience?
2: Il nous dit qu'apparaît en nous, et ça peut être à travers un rêve, ça peut être à travers d'autres événements, apparaît en nous, d'une certaine manière, la voix du Christ qui nous révèle ce qui est bon et ce qui est juste. Et ici, on voit que cet homme qui a été pétri, nourri, et qui a refusé de bien des manières déjà d'entrer dans l'idéologie du national-socialisme, voilà que monte en lui ce rêve qui finalement est la lumière qui va lui permettre de faire le chemin qu'il va faire par après.
1: Ce que vous êtes en train de nous dire, c'est que en fait, cette conscience, elle nous parle, mais que parfois, on ne l'écoute pas forcément. Et là, Franz Jägerstätter va l'écouter, il va prendre au sérieux ce rêve.
2: Il va l'écouter et puis ça ne va pas l'empêcher de continuer à réfléchir. Il ne va pas obéir d'une certaine manière en disant « ça y est, j'ai la solution ». C'est-à-dire que ça va être concret à chaque fois. La première chose, première convocation, il y répond, je le rappelle.
1: La convocation par l'armée.
2: La convocation par l'armée. Il va signer d'une certaine manière la première fois, parce qu'on y était obligé, l'allégeance à Hitler, la première fois il va le signer. Et c'est que la deuxième fois qu'il dit « je ne peux pas reproduire ça ». Ma conscience a évolué de telle manière que maintenant, ce n'est plus possible. Il y a une lumière qui s'est faite que je ne peux pas refuser. Il va dire aussi la chose suivante qui est très très belle. Il s'obligeait à écrire entre les deux convocations de l'armée. Donc une fois qu'il est revenu dans son village et avant qu'il soit reconvoqué, il va énormément écrire. Pourquoi ? Pour être sûr de son choix. Pour être sûr de nourrir sa conscience de ce choix qu'il doit faire et qu'il a envie de faire. Parce qu'il sent bien que, de bien des manières, il pourrait échapper à la vérité qui est en lui.
1: Mais alors, ça veut dire que la conscience évolue. En tout cas, en ce qui concerne Franz Jägerstätter, ce choix va mûrir.
2: Il va mûrir et puis il va se confronter à des vraies questions. Question de laisser trois filles derrière lui, une épouse, une famille, sa maman va quand même convoquer tout le village pour essayer de le convaincre de changer d'avis. Donc il faut quand même s'imaginer la pression qui est la sienne dans ce contexte-là. Donc évidemment que la conscience évolue, elle doit se nourrir et être à l'écoute de ce que disent les uns les autres. Et en même temps, le voilà qui fréquente l'Église, la parole de Dieu. Il en est même devenu le sacristain de cette Église, de Sainte Radegonde, mais il continue de s'accrocher dans la prière au Christ.

0: Comment est-ce que Franz Sigerstetter va comprendre ce qu'est la volonté de Dieu? Il dit à un moment donné, le lien avec la volonté de Dieu doit être plus fort que l'amour que nous portons aux êtres les plus chers. C'est difficile de comprendre ça, la volonté de Dieu.
1: Oui, Franz Sigerstetter, dans son testament, c'est la dernière lettre qu'il a écrite avant de mourir. Il savait qu'il allait donner sa vie.
0: Donc à ce moment-là, il est en prison, près de Berlin, et il sait, il a eu la décision de sa condamnation à mort.
1: Non seulement le jugement, mais il va mourir dans une heure. Je voudrais citer Franz Sigerstetter. « On cherche sans cesse à vous donner mauvaise conscience au sujet de votre épouse et de vos enfants. Or, je ne peux naturellement pas croire que, sous prétexte que l'on a femme et enfant, on n'offense pas Dieu par des mensonges, sans parler de tous les autres devoirs. Le Christ n'a-t-il pas dit lui-même « Celui qui aime son père, sa mère ou ses enfants plus que moi n'est pas digne de moi » ou encore « Ne craignez pas ceux qui tuent seulement votre corps sans pouvoir tuer votre âme. Craignez plutôt celui qui peut vous faire perdre et vous entraîner corps et âme dans la géhenne. Si Dieu n'avait pas accordé sa grâce et la force de mourir, moi aussi, s'il le faut pour ma foi, je ferais peut-être la même chose que la plupart des autres catholiques. » Voilà, on sent qu'il vit cette phrase d'une manière absolue. Mais il y a aussi une chose qui est absolument remarquable chez Franz Sigerstetter, c'est que, on le sent dans la fin de sa citation, il ne juge pas les autres. Et à ce propos, je peux dire qu'il ne juge pas les évêques qu'il a rencontrés, il ne les condamne pas, et il dit ceci, « Nous ne devons pas accuser nos évêques et nos prêtres. Au fond, eux aussi, ce sont des hommes comme nous et peuvent se montrer faibles. Probablement sont-ils tentés par le malin encore plus que nous. Peut-être n'est-il pas prêt à affronter ce combat et à devoir choisir entre vivre et mourir. » En fait, plusieurs fois, il va soutenir le clergé, je ne vais pas dire en leur donnant des excuses, mais en disant « Mais on n'est pas à leur place. Arrêtez de penser à leur place. Arrêtez de dire ce que vous, vous auriez fait. Vous n'êtes pas à leur place. Moi-même, je ne les juge pas. » Et s'il est déçu, triste, suite à la rencontre qu'il va avoir avec son évêque, où il va lui poser un certain nombre de questions, pour autant, ce qui est absolument remarquable, c'est qu'il ne critique jamais les prêtres et jamais ses évêques.
0: Ça vous touche?
1: À un moment où on est en train de critiquer un tel, c'est intéressant. Il y a une autre citation qui m'a beaucoup marqué. Il dit ça dans une lettre. « Il en a toujours été ainsi. Celui qui est faible dans sa foi est toujours prêt à critiquer la cohérence et le comportement des autorités ecclésiastiques. »
0: Mais parce qu'il sent lui-même aussi que c'est des décisions qu'il prend, même si elle est, entre guillemets, dictée, parce que vous disiez, hein, il n'obéit pas non plus à sa conscience aveuglément, elle est l'objet de tourments.
1: Elle est l'objet de tourments, et s'il y a une certaine assurance dans ce qu'il pense et dans ce qu'il vit, pour autant, il n'y a pas d'orgueil. Pour lui, l'humilité, c'est vraiment le terreau de sa décision. On pourrait citer le petit passage suivant. Que signifie être humble? Cela veut dire se soumettre et servir quelqu'un de plus grand que nous. Avant tout, nous devons à Dieu, notre Seigneur, qui nous donne toute chose la plus grande obéissance. Voilà, c'est intéressant comme réflexion parce que c'est ce qui va vraiment le guider, c'est cette humilité, et il ne juge pas les autres, bien qu'il ait pris des décisions différentes.
0: Merci Père Mathuène de nous guider pour mieux comprendre qui est Franz Sigerstetter, aujourd'hui bienheureux et résistant durant la Seconde Guerre mondiale. Merci à vous, à demain.
1: Merci.

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2: Bonjour et bienvenue dans Génération Laudato Si, votre rendez-vous hebdomadaire pour prendre soin de notre maison commune. Cette semaine, nous sommes de retour à la Maison Maguis, au cœur de Paris, pour nous intéresser à une grande figure de la justice sociale du XXe siècle, le jésuite Pedro Arrupe. Il était prêtre espagnol, supérieur de la Compagnie de Jésus entre 1965 et 1983. Et surtout, le père Pedro Arrupe a beaucoup œuvré pour faire le lien entre la foi et la justice. Il a notamment fondé JRS, le service jésuite d'aide aux réfugiés, dont l'antenne française est installée justement ici, à la Maison Maguis. Alors, qui était Pedro Arrupe? Pourquoi est-il aujourd'hui un modèle pour de nombreux jésuites et de nombreux chrétiens à travers le monde? Nous en parlons dans cette émission avec le père Olivier de Vavrin. Il est ingénieur, prêtre jésuite, il travaille à JRS France et il est aussi référent à la transition écologique pour les jésuites de France.
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1: Bonjour Père Olivier.
2: Bonjour Claire.
1: Merci beaucoup d'être avec nous pour cet épisode. C'est vraiment un plaisir de vous avoir pour parler de cette figure majeure de l'Église du XXe siècle. Alors, Pedro Arrupe, c'était une personnalité charismatique, extrêmement exigeante, vue aussi comme un réformateur. Qu'est-ce qu'il représente pour vous ?
2: Pour moi, le Père Arrupe, c'est déjà un exemple d'attachement au Christ, un exemple effectivement d'exigence, un exemple de douceur. Il a écrit des très très belles prières. Et en même temps, c'est une figure qui fait un peu peur, parce que justement, il a cette exigence. Il va au bout de ses convictions, il va au bout de ce que veut dire être un chrétien aujourd'hui. Alors pour un jésuite, un fils spirituel du Père Arrupe, c'est la marche est très haute, quoi.
1: Il met la barre vraiment très haut. Je crois que vous, les jésuites, vous le fêtez en même temps que l'anniversaire de JRS le 14 novembre ?
2: Exactement. Le jour de la naissance du Père Arrupe coïncide avec la naissance du JRS. Et pour la petite histoire, ça coïncide aussi avec le jour où l'Église universelle fête la Saint Joseph Pignatelli, qui est le réformateur de la refondateur de la compagnie au XIXe siècle. Voilà, donc tout ça pour dire que le 14 novembre est pour nous important.
1: Alors Père Olivier, on l'a dit, la vie du Père Arrupe est très singulière, tant par la période qu'elle recouvre, tout le XXe siècle, que par son parcours à travers le monde entier, à travers des grands événements de l'histoire politique de son temps. Alors si vous le voulez bien, on va débuter. Racontez-nous un peu qui est le jeune Pedro Arrupe.
2: Alors Pedro Arrupe est basque, comme Saint Ignace, le fondateur des Jésuites. Il est né en 1907, donc dans le Pays Basque, à Bilbao. Il est d'une famille relativement riche. Son père est architecte. C'est une famille qui est pieuse, qui est catholique. Son père est assez investi dans un journal catholique espagnol. Voilà, donc c'est un jeune homme qui a une enfance aisée, une enfance catholique. Et puis en 1923, il va débuter ses études de médecine à Madrid. Il est d'ailleurs assez marqué par un certain nombre de professeurs athées, professeurs de médecine athées.
1: Je crois que, donc justement, au moment de ses études de médecine, il y a un événement qui bouleverse sa vie. Il perd son père et puis il décide de partir à Lourdes avec ses sœurs. Et là-bas, il va être témoin de guérisons qui vont complètement changer sa vie.
2: Tout à fait. En fait, c'est intéressant parce qu'à Lourdes, il était responsable d'authentifier d'un point de vue médical les miracles. Et du coup, ça va mettre sa foi et son intelligence un peu en tension au début. Et puis finalement, la foi simple, la foi pauvre, la foi belle des hommes, des femmes, et puis la beauté de ce qui se vit, vont finalement complètement inonder et convertir son cœur. Donc Lourdes reste un moment très important pour lui.
1: Parce qu'à ce moment-là, il était catholique pratiquant ou bien c'est vraiment après Lourdes qu'il devient pratiquant ?
2: À ce moment-là, il était catholique pratiquant, il l'a toujours été. Mais sa relation à Dieu devient beaucoup plus personnelle, beaucoup plus incarnée et aussi beaucoup plus liée avec la foi du peuple de Dieu, quoi.
1: D'accord, donc il fait tout un cheminement intérieur. Et d'ailleurs, le père Pedro Arrupe est très touché par cette expérience à Lourdes, à tel point qu'il décrit la ville en ces termes à un frère jésuite, et je cite, « Il décrit cette atmosphère à la fois simple et grandiose, au pied de la Vierge Marie, entre la prière bruyamment insistante des pèlerins et le doux murmure du gave. » Et donc, Père Olivier, en 1927, il arrête ses études de médecine à Madrid et rejoint la Compagnie de Jésus.
2: Alors, il commence par être novice pendant plusieurs années, pendant deux ans.
1: Oui.
2: Et ensuite, il commence ses études comme jésuite. À ce moment-là, l'Espagne est dans un contexte assez complexe. On est dans la Seconde République espagnole, avec une séparation assez stricte et sévère de l'Église et de l'État. La Compagnie de Jésus est expulsée. Les jésuites en formation sont donc obligés de quitter le pays. Et donc, le père Arrupe quitte contraint et forcé l'Espagne, qu'il ne reverra que plus de 20 ans après.
1: Oui, je crois qu'il est forcé de voyager dans pas mal de pays différents.
2: Exactement. Et c'est intéressant parce que celui qui a fondé le JRS a lui-même été contraint, pour des raisons religieuses, de quitter son pays.
1: Et l'exil.
2: Voilà. Et il se retrouve à étudier la philosophie en Belgique et puis la théologie aux Pays-Bas. Et ensuite, il ira aux États-Unis où il sera ordonné prêtre en 1936. Ce que je retiens de ça, c'est que quand il était aux États-Unis, il était aumônier de détenus hispanophones.
1: Oui.
2: Et pendant toute la vie et la formation du père Arrupe, on retrouvera ce lien avec les personnes en situation de précarité, avec les marges, on appellerait les périphéries aujourd'hui. Et sa foi va grandir en même temps que son intelligence. Et l'une et l'autre seront liées avec la plus grande pauvreté et le quotidien concret avec des personnes en grande précarité. Et donc, il va donc avoir une foi et une intelligence qui sont profondément matinées de la pauvreté et d'un enracinement dans le monde.
1: D'accord, donc il est vraiment très concrètement confronté à une pauvreté matérielle et peut-être spirituel au contact des personnes qui le côtoient. Comment est-ce que finalement, concrètement, ça rejaillit sur sa manière de vivre sa foi ?
2: Eh bien, je pense qu'on peut vraiment parler d'un contemplatif dans l'action.
1: Très jésuite.
2: Exactement. Dans le sens où ce qu'il contemple va du coup interroger son intelligence et interroger sa relation à Dieu. Le cri des pauvres va devenir pour lui un cri dans sa relation à Dieu. Et ça stimule en même temps son intelligence. Et du coup, sa réponse sera en même temps une réponse de foi d'un homme qui cherche à agir avec l'esprit dans le monde aujourd'hui et une réponse en même temps très raisonnée.
1: Et est-ce que le jeune frère jésuite Pedro Arrupe à cette époque-là se distinguait par un caractère particulier ? Je ne sais pas, est-ce qu'il avait un fort caractère ou des capacités qui le distinguaient des autres ?
2: Alors, il est basque, alors je crois qu'on peut dire qu'il était assez têtu.
1: Oui.
2: Ça, c'est généralement reconnu. Il était aussi reconnu pour sa douceur. Et je pense qu'une des caractéristiques, c'est le désir constant depuis l'entrée dans la compagnie d'aller vers le Japon.
1: Alors justement, c'est passionnant parce qu'on dit qu'il a énormément voyagé et en 1938, il entame peut-être le voyage le plus surprenant, le plus difficile de sa vie vers le Japon. C'est un moment très difficile pour lui.
2: Oui, alors je pense que pendant toute sa période de formation, il a rêvé du Japon. Il se retrouve à débarquer d'un bateau dans un port au Japon. Et en fait, à ce moment-là, il est comme un enfant. Il ne connaît rien à la culture. Il doit évidemment apprendre à parler, mais aussi à manger, à dormir. Il doit tout apprendre. Et en fait, c'est extrêmement, extrêmement difficile. C'est une période très âpre pour lui. Et puis, les Japonais sont hermétiques, en réalité, à ce qu'il vient proposer, à la foi qu'il anime. Et donc, il va faire un énorme travail d'inculturation, prenant des cours de tir à l'arc, apprenant la cérémonie du thé, apprenant le japonais jusqu'à une maîtrise vraiment parfaite.

0: Et donc, il agit, heureusement qu'il avait fait des études de médecine. Il demande aux novices d'aller d'abord chercher les pères jésuites qui étaient dans le centre-ville, enfin, ce qui restait des pères jésuites du centre-ville. Et puis, ils ramènent tous les jours, ils allaient vers le centre-ville complètement blessé de Hiroshima pour récupérer des hommes encore vivants ou des femmes sous les décombres, les ramener au noviciat. Il avait installé une sorte de petite hôpital de campagne, ce qui est très beau. Il a un très beau texte dans lequel il parle de ce moment-là où donc la chapelle est pleine de Japonais qui ne sont absolument pas chrétiens, mais qui sont, enfin, c'est devenu un hôpital de campagne, quoi. Et lui continue de célébrer la messe dedans avec ses novices et il dit donc on est avant Vatican II. À un moment, il se retourne et tenant l'hostie en main, il voit cette foule complètement, enfin, dans un état physique improbable, quoi. Enfin,
1: et dans délabré, oui.
0: Dans un état physique complètement délabré, exactement. Et puis, donc, il voit cette foule complètement assoiffée, effectivement, de guérison. Et beaucoup parmi les hommes, les femmes qui seront là se convertiront d'ailleurs par la suite.
1: Alors, face à une telle tragédie qu'est la bombe atomique, est-ce que Pedro Arrupe a douté de Dieu? Est-ce qu'il a perdu l'espérance? Voici justement ce qu'il répondait en 1972 au père Michel Farin, jésuite et réalisateur de documentaires, qui lui demande s'il est permis de douter de Dieu.
2: Dans toute votre histoire, jamais vous n'avez douté de Dieu?
3: Jamais. Pour avoir des moments de difficulté pour expliquer la providence, pour voir si vous êtes dans Hiroshima et vous voyez dans un jour 80 000 personnes tuées, et vous, comme je travaillais avec eux, vous touchez ce cadavre et les 120 000 blessés. C'est tragique de l'humanité. Vous pensez que nous ne comprenons pas, vous devez exercer la foi.
1: Il dit, quand on touche ces cadavres, on ne comprend pas, c'est la foi. Père Olivier, pour le père Arrupe, la foi, c'est quelque chose qui n'est pas voué à être compris. C'est au contraire quelque chose qui permet de faire face à l'inexplicable.
0: J'ai l'impression que la foi, c'est rechercher comment Dieu travaille dans aussi le mystère du déploiement du mal à l'œuvre dans le monde. Et l'exemple de Hiroshima est évidemment un très bon exemple parce que c'est avant tout une tragédie humaine considérable et il fait ce chemin de chercher que dois-je faire, à quoi Dieu m'invite, à comment Dieu m'invite à agir aujourd'hui. Et en même temps, voilà, la foi, il le disait, la foi s'exerce, on peut tomber, on peut chercher. En fait, c'est pas évident de se dire que Dieu est à l'œuvre, y compris dans la bombe d'Hiroshima, c'est-à-dire y compris, il continue de soutenir les blessés à ce moment-là.
1: Alors, Père Olivier de Vavrin, on va faire un bond dans le temps, parce qu'on ne peut pas malheureusement développer tout le parcours du Père Pedro Arrupe, qui est extrêmement riche. Il reste au Japon, il est vice-provincial en 54, provincial en 58, et puis, au bout de 16 ans, en 1964, il est contraint de quitter le Japon, obligé de partir. Qu'est-ce qui se passe à ce moment-là?
0: Alors, à ce moment-là, le supérieur général de la Compagnie de Jésus, le Père Janssens, meurt. Donc, une congrégation générale, pour les autres ordres, un chapitre général est convoqué. Et le père Arrupe est élu supérieur général de la Compagnie de Jésus le 22 mai 1965.
1: Donc, il prend la tête de la Compagnie de Jésus dans un contexte historique pour l'Église, parce qu'on est vraiment là à la fin du Concile Vatican II, père Olivier.
0: Exactement, on est à la fin du Concile Vatican II. L'Église est en train de se demander comment s'adapter, comment comprendre la culture moderne. Et elle va produire des textes absolument magnifiques. Et la Compagnie de Jésus se dit, mais en fait, comment est-ce que nous aussi, on peut entrer dans ce mouvement de l'Église qui est le mouvement de Vatican II?
1: Eh bien, justement, Père Olivier, je vous propose d'écouter à nouveau Pedro Arrupe au micro du jésuite et réalisateur Michel Farin sur cette question du positionnement des chrétiens face à un monde qui change.
3: Notre position doit être vraiment, si vous voulez dire, avoir un métabolisme assez vite pour assimiler cette courant du monde qui change. Et ce n'est pas facile. Mais si vous voulez, d'une façon plus spirituelle, si vous voulez dire, il faut avoir le discernement pour critiquer le monde d'une façon évangélique, voir par l'évangile la position du monde d'aujourd'hui. Plus que la doctrine, c'est le témoignage. C'est la doctrine vivante. On ne croyait pas les paroles aujourd'hui. C'est la vie, c'est l'homme, c'est le témoignage.
1: Il nous dit qu'il faut critiquer le monde d'une façon évangélique. Qu'est-ce que ça veut dire?

0: dire exactement, Père Olivier?
1: Il me semble que c'est le fameux paradoxe, être dans le monde, mais pas du monde. Peut-être qu'on peut reprendre dans sa vie, quand il est arrivé au Japon, il a vraiment fait l'effort de comprendre la culture. Et en même temps, la culture japonaise, il a essayé de la faire évoluer en rapport avec l'évangile. Alors je me dis, par exemple, aujourd'hui, on peut se dire, voilà, être dans le monde et ne pas faire partie du monde, c'est peut-être aussi se dire... ou laisser l'évangile critiquer le monde d'aujourd'hui, entrer en résonance avec le monde d'aujourd'hui. Quand on entend « Venez à moi, vous tous qui peinez sous le poids du fardeau », on peut se dire « Est-ce que ça nous autorise, par exemple, à rejeter à la mer des migrants ?»
0: Oui, effectivement, ça résonne jusqu'à aujourd'hui de manière un peu particulière et ça doit continuer d'interpeller les chrétiens face à ce qu'on vit dans notre monde actuel. Alors, Père Olivier, on en revient à après Vatican II. Donc, Pedro Arrupe est supérieur de la Compagnie de Jésus. Il a des grandes ambitions pour la réformer. Pourquoi? Quels sont les enjeux, en fait, à cette époque?
1: Donc, on est dans les années 60, la fin du Concile, il me semble que c'est aux alentours, juste avant les années 68, qui en France, on voit à quel point le monde est en train d'évoluer, et depuis 68, il a encore beaucoup, beaucoup évolué. La question est donc, est-ce qu'on peut continuer d'être chrétien comme on l'a toujours fait? Et si oui, évidemment, puisque l'attachement au Christ demeure, en fait, qu'est-ce que ça signifie pour moi aujourd'hui d'agir comme chrétien? Et la réponse de Vatican II, c'est de dire les joies et les espoirs, les tristesses et les angoisses des hommes et des femmes de ce temps, et des pauvres surtout, et celles aussi des disciples du Christ. Et du coup, ça veut dire en fait quelles sont les joies, les espoirs, les tristesses, les angoisses des hommes et des femmes du monde d'aujourd'hui, pas dans l'absolu, mais aujourd'hui, en 2025 ou 2026. Et puis, en fait, qu'est-ce que ça veut dire que c'est aussi celle des disciples d'aujourd'hui? Et en fait, c'est pouvoir répondre à cette question, c'est ça l'enjeu. Alors, dans les années 70, pour le Père Arrupe, et puis c'est aussi notre question à nous en 2026.
0: Eh bien, justement, on va voir tout de suite ensemble comment est-ce que le Père Pedro Arrupe a répondu à ces enjeux de justice sociale.
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0: Alors, Père Olivier de Vavrin, on vous retrouve dans cette émission pour parler du Père Pedro Arrupe. Vous êtes vous-même jésuite et très bien placé pour en parler puisque vous travaillez à JRS, le Jesuit Refugee Service. Alors, on l'a dit, ce jésuite a vécu aux États-Unis, puis au Japon, avant d'être élu supérieur général de la Compagnie de Jésus en 65. J'aimerais un peu parler à présent avec vous de sa réflexion autour de la justice sociale. Comment est-ce que le Père Pedro Arrupe commence à s'intéresser à ces grandes questions?
1: Dès le début des années 70, le Père Arrupe produit un certain nombre de textes dans lesquels il dit « Mais en fait, ça fait depuis la sortie de la Deuxième Guerre mondiale, les pays, on va dire, du Nord global sont en croissance. Alors après deux décennies de croissance, on a vraiment cru, je crois, à cette époque-là, qu'en se développant, en grandissant, en allant vers ce qu'on appelait à l'époque le progrès, en fait, ça allait bénéficier à tout le monde. On allait pouvoir... mettre un point final à la fin dans le monde. Et en fait, le Père Arrupe dit « Mais non, en fait,
0: il
1: n'est absolument pas dupe. On s'est complètement trompé. Il y a des problèmes individuels et puis il y a des problèmes de structure. En réalité, on n'a pas envie de changer et on n'a pas réellement envie de mettre tout en œuvre pour qu'un monde plus juste advienne. » Alors, le Père Arrupe va nous dire « La justice, c'est déjà, à titre personnel, de ne pas être injuste. » Ça signifie évidemment d'utiliser les autres comme des fins et non pas des moyens à mon profit. Mais la justice, c'est aussi ne pas se satisfaire des avantages acquis. Alors là, ça peut aussi commencer à raisonner sur des choses un peu plus structurelles. Et puis enfin, c'est être juste, ça implique d'adopter une posture de contre-attaque vis-à-vis de structures foncièrement injustes. On a vécu la COP30 il n'y a pas longtemps, par exemple, et on pourrait se dire avec ce prisme, voilà, ne pas être injuste, ne pas se satisfaire des avantages acquis. Je pense qu'en France, on pourrait s'interroger sur les questions environnementales et la justice environnementale. Et puis adopter des postures de contre-attaque, c'est-à-dire identifier les structures qui contribue à ces désavantages et cette dette écologique que les pays du Nord ont contractée, et puis ne pas se satisfaire de ces structures, les dénoncer.
0: Puis on voit que sa parole s'inscrit aussi dans un contexte global où l'Église développe sa pensée sociale avec les encycliques Populorum Progressio et autres. Donc on imagine qu'il n'est pas le seul quand même à tenir ces discours-là, mais peut-être qu'au sein de la Compagnie de Jésus, sa parole a une force particulière. Il disait « Je crois que l'homo sapiens est en train de devenir un homme de consommation ». Il disait déjà ça à l'époque. Alors, quel genre de société est-ce qu'il prône en échange?
1: Eh bien, ce qu'il va dire, c'est en fait, on est en train de former des hommes et des femmes à devenir des hommes et des femmes de la consommation. Mais en fait, on ne naît pas homo consumens. On est abreuvé de publicité toute la journée. Il dit ça dès les années 70, alors c'est intéressant. Et contre ça, en réalité, comment est-ce qu'on peut réagir? eh ben, contre des hommes et des femmes égoïstes qui sont uniquement appâtés par le désir de paraître et de posséder, eh ben, il faut former, il faut créer, former une société plus juste, c'est-à-dire une société avec des hommes et des femmes du service, des hommes et des femmes pour les autres. Et ces hommes et ces femmes pour les autres, ils vont accepter non pas seulement de se satisfaire du nécessaire, mais de renoncer à tout ce qui est en trop, au profit d'hommes et de femmes qui n'ont pas. Il faut, il parle d'une société de la frugalité, c'est un mot qui n'est plus trop à la mode en France, mais je trouve ça intéressant d'envisager la frugalité, c'est-à-dire se priver, pas seulement le nécessaire, mais retirer volontairement, se sacrifier au profit d'hommes et de femmes qui, pour le coup, n'ont rien. Donc une société de la frugalité comme typiquement une posture de contre-attaque.
0: Oui, c'est très intéressant de voir comment aussi ces intuitions de Pedro Arrupé peuvent être reprises après, quelques décennies plus tard, par le pape François dans Laudato Si, par exemple. Mais alors justement, comment est-ce que sa parole très audacieuse, ambitieuse, est reçue à cette époque par les jésuites et puis ailleurs dans l'Église ?
1: Je pense qu'il a eu des difficultés à être compris dans la Compagnie de Jésus, déjà, parce qu'évidemment, l'Église, comme la Compagnie de Jésus, est travaillée par ce grand mouvement pour essayer de faire résonner l'Évangile dans le monde contemporain. Alors, certains jésuites freinent des quatre fers, certains jésuites avancent en disant qu'on va trop lentement, ce qu'on retrouve d'ailleurs un petit peu dans l'Église aujourd'hui. Il y a des chrétiens qui disent « ça va trop vite » et des chrétiens qui disent « ça va trop lentement ». Voilà. Alors le père Arrupé va essayer de maintenir la communion, et puis ça va être assez compliqué parce que le pape à l'époque a du mal à comprendre aussi ce que font les jésuites, et du coup le père Arrupé va faire un grand travail de pédagogie pour essayer de comprendre que demande le pape, comment est-ce qu'on peut coller à ce que demande le pape, et en même temps comment est-ce qu'on va pouvoir expliquer pourquoi on fait ça et vérifier auprès de lui les intuitions de la Compagnie de Jésus. C'est un homme vraiment, c'est un homme d'une profonde obéissance. Et je pense que c'est intéressant aussi dans le monde d'aujourd'hui de se dire que...
0: Pourquoi c'est important finalement de souligner qu'il était d'une grande obéissance ?
1: Parce qu'il est persuadé que obéir est plus important que de suivre son avis. Obéir, ça veut dire expliquer aussi pourquoi, expliquer mon intuition, et en même temps la remettre à son supérieur, en l'occurrence le pape. Et il me semble qu'aujourd'hui, peut-être c'est une analyse que je me permets d'avoir de l'Église aujourd'hui, mais finalement tout le monde est sur son compte à soi. Dans quelle mesure est-ce qu'on est d'accord pour s'en ouvrir aux autorités de l'Église et, une fois qu'on a partagé nos intuitions, en fait, se remettre au jugement des autorités de l'Église en confiance que finalement, c'est eux qui, pour l'instant, sont choisis par Dieu pour cela et qu'il y a une vraie vertu en tant que telle à s'en remettre à l'Église.
0: Alors, Père Olivier de Vavrin, on est là à la fin des années 70 et le Père Pedro Arrupé décide de créer le Jesuit Refugee Service. Pourquoi est-ce qu'il le fait à ce moment particulier ?
1: En fait, il visite les communautés jésuites au Vietnam et puis cette visite du Vietnam lui permet de découvrir la situation des boat people, ceux qu'on a appelés les boat people. Et en fait, il touche du doigt, il rencontre encore une fois une situation de pauvreté extrême. Et de nouveau, sa question, c'est devant cette tragédie, que devons-nous faire ? Alors à ce moment-là, il demande à tous les jésuites du monde, 36 000 personnes, qu'est-ce que vous comptez faire pour cette tragédie qui nous convoque à une action ? Et c'est comme ça que finalement le service Jésuit des réfugiés est créé.
0: Oui, et justement pour nos auditeurs qui voudraient en savoir plus sur JRS, on a consacré une émission ici à la Maison Maggie sur ce thème il y a quelques semaines. Vous pouvez la retrouver sur le site de RCF ou bien sur celui du Jour du Seigneur. Père Olivier de Vavrin, on va avancer un petit peu dans la vie du Père Arrupé pour arriver à la fin de sa vie. Comment est-ce qu'il termine ses jours ?
1: Alors, c'est assez difficile. Quelques années après la fondation de JRS, il retourne au Vietnam pour voir comment évolue la situation. En descendant de l'avion à Rome, il a une thrombose cérébrale qui fait qu'il va terminer la fin de sa vie alité, handicapé, ne pouvant pas parler. Et donc, il va assister au déploiement de l'Église et du monde depuis son lit pendant un certain nombre d'années.
0: Mais je crois qu'avant de tomber malade et de ne plus pouvoir parler, il avait quand même écrit un testament spirituel.
1: En fait, sa dernière allocution, juste avant de monter dans l'avion, donc c'est vraiment les dernières paroles qu'il a prononcées lui-même, s'adresse aux jésuites vietnamiens, dans lesquels, ce que je retiens notamment, et ce que je trouve très beau, c'est qu'il leur dit « avant de commencer une réunion, priez, mettez la prière au centre de votre action, et y compris d'ailleurs dans l'action auprès des exilés. C'est pas juste dire à notre Père et ensuite on fait comme si on avançait, mais en fait, comment est-ce que la prière va guider les décisions qu'on va prendre ? Comment est-ce qu'on vérifie que les décisions qu'on prend, décisions très pratiques concernant les personnes exilées, comment est-ce qu'on peut porter ces décisions dans la prière ? Et moi, je trouve que c'est extrêmement aidant aussi aujourd'hui dans le service des exilés en France.
0: Et on l'entend à travers ce que vous dites, on voit que malgré sa charge supérieure, malgré les difficultés, les épreuves, les combats auxquels il a été confronté toute sa vie, le père Pedro Arrupé, en fait, est resté à la fois très ancré et peut-être très optimiste. C'est ce qu'il confie en tout cas en 1972 au micro du père Michel Farin. Écoutez.
2: Nous avons la résurrection et nous avons, nous sommes toujours dans les mains de notre Seigneur. Nous devons être profondément optimistes si nous sommes dans les mains de Dieu. Nous sommes dans la providence. C'est quand on dit quelquefois, vous optimiste, pourquoi optimiste? Aujourd'hui, la raison profonde d'optimisme, c'est seulement que nous sommes dans les mains de Dieu. C'est la providence de Dieu, c'est l'espoir. C'est la grande vertu d'aujourd'hui. La grande vertu d'aujourd'hui. Oui, c'est tellement positif.
3: Vous avez été optimiste à Hiroshima, par exemple. Mais donc, dans la oui. mort, quand même.
2: Ah oui, oui, oui, oui, oui, c'est-à-dire optimiste. Vous voyez la tragique, c'est-à-dire cela, c'est un moment difficile, mais vous croyez dans la providence et que cet élément, cette difficulté, cette mort, conduit à une autre chose qui sera bien. Nous ne connaissons pas. C'est cela que vient la foi. Et que je vous dis en avant que le plan de notre Seigneur c'est très différent de nous. Mais à la fin, je suis complètement convaincu qu'à la fin, nous allons à la victoire de Christ, à la perfection des hommes. Mais pour cela, il faut avoir, dans la providence d'aujourd'hui, difficulté, douleur, mort, si vous voulez.
0: On l'entend avec tout son accent espagnol, il nous dit « nous sommes dans la providence ». On dit « pourquoi être optimiste ?» Pourquoi être optimiste ? Aujourd'hui, la raison profonde, c'est seulement que nous sommes dans les mains de Dieu. Qu'est-ce que ça vous inspire en tant que jésuite aujourd'hui, Père Olivier ?
1: Moi, je trouve ça très, très beau, très provoquant aussi. Je ne sais pas si je suis aussi optimiste que lui. Peut-être que je suis moins un homme de foi que lui. En tout cas, j'essaye de l'être. Mais pourquoi être optimiste aujourd'hui ? Enfin, je ne sais pas si, honnêtement, en France, on a beaucoup de raisons d'être optimiste. Et donc, il est en train de nous dire que c'est aujourd'hui que le Christ est consacré pour annoncer la bonne nouvelle aux pauvres. C'est aujourd'hui que le Seigneur annonce une année de bienfaits. Peut-être que pour moi aujourd'hui, cet optimisme du Père Arrupé, cette foi, c'est une provocation à demander à Dieu comment regarder le monde aujourd'hui et où est-ce qu'il est en train d'agir.
0: Eh bien, vous travaillez en tout cas très concrètement dans JRS, qui est vraiment un héritage spirituel du Père Pedro Arrupé. Alors, 45 ans plus tard, comment est-ce que vous voyez cette œuvre ?
1: Alors moi, personnellement, je travaille pour JRS France. Et je suis en train d'essayer de développer des programmes pour aider les scolaires, les enfants, les adolescents à réfléchir sur ces questions migratoires. Et je me dis, ce que je disais au tout début de l'émission, le lien entre la foi, la pensée, une pensée complexe sur une situation complexe, et puis la présence des personnes en situation de grande pauvreté, et ben, nous, on essaye de vivre ça à JRS en faisant rencontrer des migrants à des élèves, en les aidant à réfléchir sur une question éminemment complexe et en les aidant à grandir en liberté, mais aussi en essayant de leur dire, comme chrétiens, comment est-ce que cette question nous provoque ? Comment est-ce que la question du pluralisme, de la diversité culturelle, de nouvelles religions qui sont en France, ça peut nous provoquer à l'optimisme de la certitude que Dieu agit mystérieusement dans le monde ?
0: Est-ce que ça, c'est un lieu qui nourrit votre espérance ?
1: C'est un lieu qui contribue à nourrir mon espérance, effectivement, oui.
0: Alors, Père Olivier, peut-être une dernière question, on arrive au terme de notre émission. Finalement, est-ce qu'il y a une phrase particulière que vous retenez du Père Pedro Arrupé et qui vous nourrit dans votre vocation de jésuite ?
1: Oui, et notamment dans le travail à JRS pour accompagner des personnes exilées par force. Moi, je retiens cette phrase « Nous ne combattons rien ni personne. Notre tactique n'est pas le combat, mais le dialogue. » Le respect mutuel, apprendre à écouter, essayer de comprendre les obstacles qui empêchent les gens de connaître Dieu. Je trouve ça très inspirant sur la question migratoire où, en tout cas en France, on est plutôt dans l'invective que dans le dialogue. Alors pour moi, essayer de traiter les autres avec douceur en essayant de comprendre leur point de vue, je trouve ça extrêmement inspirant.
0: Et bien sûr, ces très belles paroles, un grand merci Père Olivier de Vavrin d'avoir été avec nous pour nous parler de cette figure majeure de l'Église du XXe siècle, Père Pedro Arrupé. Un grand merci à Stéphanie Tesson et à Laurent Sarraoui pour la préparation de cette émission. Et un grand merci à Jean-Stéphane Pio, notre ingénieur son, pour les moyens techniques. Et moi, je vous souhaite une très bonne journée et je vous dis à la semaine prochaine.

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3: Nous sommes en terre musulmane, un pays du Golfe en bordure de mer, pays que l'on ne nomme pas, dans une ville que l'on ne nomme pas. Deux protagonistes, un homme et une femme, que l'on ne nomme pas. Avec La mort clandestine, Adrien Laroche raconte une histoire d'amour ou un adultère entre une femme musulmane au mari autoritaire, tyrannique, et un homme, un expatrié, juif par son père qui n'est pas son géniteur. C'est une grande et belle histoire d'amour avec tous les ingrédients de la passion, du secret, de la culpabilité, de la religion, de la famille et de cette ivresse qui conduit à la solitude la plus tragique quand tout devient menaçant. C'est une espèce de brasse coulée entre bouffées d'oxygène et attirance vers le fond. Un livre dans la veine de Marguerite Duras, on se posera la question. Bonjour Adrien Laroche.
4: Bonjour Christophe Maury, et merci beaucoup de cette introduction généreuse.
3: Non mais merci pour votre livre. L'adultère est un des sujets les plus traités en littérature. Or vous nous tenez en haleine de bout en bout. Elle écrit son journal qui est reproduit en italique dans le texte. Il écrit le roman au fur et à mesure car l'écriture invoque, évoque, convoque et rend présent l'être aimé. Je vous cite, « Je me consume pour vivre et écrire cette histoire en même temps. » C'est autant l'hommage à une femme qu'à l'amour. Cette confession, ce livre.
4: Alors écoutez, vous avez prononcé le mot d'adultère que j'ai jamais eu en tête pendant l'écriture de ce livre et que j'ai toujours pas d'ailleurs.
3: Si, parce qu'à un moment donné, vous écrivez, elle est menacée de mort et lui de prison. C'est-à-dire qu'on se rend bien compte que dans ce pays musulman, cette relation extra-conjugale, cette passion, cet amour, devient extrêmement grave. Il y a la peine de mort derrière, il y a la lapidation, on est en terre d'islam. Or, elle aime cet homme.
4: Il y a aussi l'exagération romanesque, hein, et il faut faire les choses au pire. Non, mais pour vous répondre plus clairement, c'est un livre sur la passion. C'est presque une anatomie de la passion, hein, un traité des passions, et en même temps, c'est une histoire très simple qui se lit assez facilement. Mon écriture a beaucoup changé de ce point de vue-là, on pourra en reparler aussi. Mais donc, c'est un livre sur la passion et... Comment dire, et l'un des effets de la passion, c'est de revenir au passé, c'est-à-dire que les deux protagonistes d'une passion, bon, d'abord se sentent vivre,
3: oui,
4: et se sentent vivre de manière paradoxale, puisqu'au moment de la passion, on s'annule aussi finalement dans l'autre et dans l'opacité de l'autre, mais on se sent vivre. Deuxièmement, la passion aussi convoque le passé de chacun des protagonistes. Et plutôt que d'adultère et de passion, je parlerai aussi d'émancipation.
3: On va y venir,
4: les deux ont la passion de l'émancipation.
3: Oui. Et ça devient politique.
4: Et ça devient politique. Mais ça veut dire aussi qu'à travers cette histoire d'amour, chacun des protagonistes va revisiter en fait ses origines, son passé, ses traumas. Il y a beaucoup question aussi du corps et de ses traumatismes. Et à travers cette histoire, donc chacun revisite ses origines, disons. Et l'un ou l'autre s'émancipe. C'est que ne s'émancipe pas celui ou celle qu'on croit. Et quand vous avez présenté le livre en disant la jeune musulmane mariée avec un mari violent, etc., peut-être, mais il n'est pas enfin, c'est surtout pas l'histoire de l'occidental qui va venir sauver
3: Plein de choses vont se révéler en lui et on va y venir. L'action se passe dans un pays du Golfe, je l'ai dit, un pays en construction. On est dans des chantiers, des tours, terrains vagues, entre parkings, résidences en cours, parpaings et sable. Rien n'est beau. Et la surveillance est partout, la police des mœurs, des caméras aussi. C'est un pays hostile à l'amour, finalement.
4: Oui, tout à fait. Alors, le troisième personnage du livre, à part l'amant et l'amante, c'est le lieu.
3: Oui.
4: Et effectivement, une des nouveautés du livre, hein, c'est de se passer dans ce contexte du golf, hein, disons. Et pour moi, c'était fascinant parce que ça veut dire, comme vous l'avez dit, hein, c'est des stations dans cette ville, stations au sens de passion, là oui. encore, hein, qui sont très, comment dire, triviaux. Enfin, c'est les parkings, c'est les spas, c'est les ascenseurs. C'est tous ces lieux de la vie clandestine auxquels ils sont contraints. C'est un trottoir derrière une mosquée, dans un angle mort où il n'y a pas de caméra, justement, parce que les gens qui vivent à côté de cette mosquée sont des gens très pauvres, donc on n'a pas besoin de surveiller la richesse qu'ils n'ont pas. Et effectivement, les lieux et la géométrie des lieux aussi, une lectrice m'a parlé de la géométrie, c'est-à-dire qu'il y a ces tours,
3: oui.
4: il y a cette corniche.
3: Ah, on est entre le vertical et l'horizontal.
4: Voilà. Elle peut dire aussi, à un moment donné, qu'elle vit sa vie de femme au 11e étage et sa vie de mère au 23e. Ce sont deux tours différentes. Il y a un côté aussi, pour les tours, stendhalien quand même. Hein. J'ai pas mal pensé à la Chartreuse de Parme, que j'ai lue entre autres pendant l'écriture de ce livre. La tour Farnèse et le fait de voilà d'être enfermé dans une tour. Là encore, c'est pas le chevalier qui va venir
3: et de voir
4: sortir
3: Lélia.
4: La princesse de sa tour. C'est lui aussi qui est enfermé le premier.
3: Alors, l'attirance physique comprise, consommée, vous avez des pages absolument magnifiques, fait place à une connivence, une complicité et cette complémentarité qui fait le lien idéal. Je vous cite. Le corps ramassé à l'arrière de la voiture, je songe. De cette première sortie publique au concert naissent quelques certitudes. D'abord, notre complicité. Nous nous comprenons d'un regard, d'un coup d'œil échangé. Nous devinons l'un l'autre ce que chacun pense de celui qui s'adresse à nous, sans jugement. Pris dans l'échange de nos regards, le tiers est nu. Notre force ensuite, de nos différences, de sexe, d'âge, de religion, de peau, émane une force. Chacun respecte l'autre dans son entier comme il est. Ou tout y est bon, ou au moins, comme l'écrit Montaigne, tout y est humain. Ce respect force le respect, de là notre force. Son intelligence en société, enfin, je ne m'attendais pas, il est vrai, à tant de sensibilité politique. Elle voit l'homme sur sa chaise percée, si lui ne s'y voit pas. Elle saisit les intentions derrière les mots.
4: Merci.
3: C'est quand même formidable, cette complicité, cet idéal. La vie est mal faite. Que ne se sont-ils pas connus plus tôt, avant de se marier chacun dans son coin? Ou fallait-il qu'ils fussent mariés, plus matures donc, pour connaître enfin l'amour?
4: Je ne sais pas si je vais répondre à cette question. Je vais revenir sur ce que vous avez lu, si je peux me permettre.
3: Allez-y,
4: Adrien Laroche. Vous avez cité Montaigne et le livre.
3: Il y a beaucoup de Montaigne dans votre livre.
4: Il y a beaucoup de Montaigne. Il est même écrit sous le signe de Montaigne, qui apparaît dès la première page, les premiers paragraphes. Et pourquoi Montaigne? Parce que le passage que vous avez lu aussi, il est presque philosophique, hein, on pourrait dire ça, en trois parties, etc. Encore une fois, j'insiste pour les auditeurs et les lecteurs, lectrices, en fait, l'histoire est très simple, hein, mais effectivement, c'est nourri de questions métaphysiques, hein, disons. Donc, bref, pourquoi Montaigne?
3: Ou plutôt de prise de recul, je dirais.
4: Ou de prise de recul, oui. Ouais. Et Montaigne, c'est parce qu'il y a une question, parmi les milliards de questions que les essais posent, peut-on jouir de ce que l'on craint de perdre. Oui. J'adore cette phrase de Montaigne qui arrive assez vite dans le livre et la réponse est donnée à la fin, à la toute fin du livre, mais en fait c'est une interrogation sur la vie et sur la mort. Peut-on jouir de ce que l'on craint de perdre? Ce que l'on craint de perdre, c'est la vie. Et donc est-ce qu'on peut jouir de la vie pendant qu'elle est là? Et mon hypothèse, c'est que les amants font cette expérience, cette tension tout au long de leur histoire. Et donc, ils essayent la mort, au sens de Montaigne, des essais. Hein. Ils essayent la mort. C'est-à-dire que dans cette vie clandestine, dans cette vie de tension, dans cette vie secrète, ils font l'épreuve de cette tension sur la vie et la mort. Deuxièmement, Montaigne aussi, parce que, mais ça rejoint le passage que vous venez de lire, c'est la question de l'autre et de l'opacité de l'autre et du pas de jugement. C'est ça qui est très important dans ce livre et dans La mort clandestine. C'est qu'il y a une humilité du regard, il y a un respect de chacun. C'est pas du tout un livre, Ah, enfin, il n'y a pas de...
3: Il n'y a pas de jugement. Et ce n'est pas un livre moral.
4: Voilà, pas du tout. Merci, voilà. Merci. Et donc...
3: Ce n'est pas un livre de la morale, voilà. Ce n'est pas un livre moral. Mais c'est un livre dans lequel la religion a un poids considérable. Je vous lis. Okay. Lorsque les croyants disent « c'est impossible », ils se soumettent à Dieu. Ils renoncent à leur liberté, leur vouloir et leur entendement. Ils renoncent à leur désir. Ils se résignent, car rien n'est impossible sauf d'échapper à notre condition mortelle.
4: Mmh, donc,
3: voilà. Donc, et alors, la religion est extrêmement présente, et cet amour, vous le disiez, cette émancipation, va avoir un tour politique, vous le dites vous-même, et elle le dit avec grande force. Oui. Ce que nous vivons est politique, le corps, le sexe et l'amour sont politiques, le corps de ma mère est politique, nos corps sont politiques, ce que mon amante fait est une véritable révolution, et moi avec elle, je milite aussi pour la libération. Ensemble, nous éprouvons la passion de l'émancipation. Je suis amoureux de cette révolte qu'elle mène contre les hommes, le mariage, la religion, la société. J'aime son combat, je l'adore même. Dans mon travail avec les hommes à la bibliothèque, je m'ennuie. Leur lutte pour des places, des positions, leur ambition, leur ego, l'argent, les parades grotesques. Les hommes me laissent les mains vides. Je me moque de leur autorité. Elle me fait rire.
4: Ok, merci. Je vais vous dire deux, trois choses là-dessus.
3: Oui.
4: La première, c'est qu'il y a effectivement toute une partie qui se passe pendant Ramadan, et je dois dire que c'est la partie préférée du livre pour moi. Pourquoi ? Parce que il y a une sorte de sérénité, de calme, d'absence aussi, parce que du coup, là, elle n'est pas beaucoup là. Mais ça amène aussi tout un tas de passages du livre qui sont mes préférés, vraiment. Ça vient après la longue première partie de la rencontre et de tous ces méandres et de toutes ces difficultés. Et arrive Ramadan, qui est vécu par le narrateur, par anticipation, comme terrifiant. Il parle de cette montagne de Ramadan qui l'attend, il a vraiment peur. Et en vérité, ça va être un moment de calme, de rencontre quand même pendant Ramadan, et surtout d'un échange sur la religion.
3: Et puis il y a ce tour génial du roman ou du dramaturge, c'est de faire coïncider le Ramadan avec le confinement.
4: Alors tout à fait.
3: Alors ça c'est génial, parce que on est en 2023, on est même en janvier 2023 à un moment donné. Il y a plein de petites choses qui viennent, il y a plein de morceaux de vie qui viennent à l'intérieur. On sait comme ça que vous êtes né un 13 novembre, ça c'est tout à fait au début. On a ensuite janvier 2023 parce que c'est la mort de la chanteuse. Vous dites ça s'est passé au lendemain de la mort de la chanteuse. Donc tout de suite, on se souvient que c'était, je crois, le 14 janvier 2023. Donc là, on est le 15.
4: L'actrice, vous voulez dire Gina Lollobrigida, la plus belle femme du monde.
3: Voilà.
4: Mais ça, c'est pendant l'écriture du livre.
3: Donc on a ces temps qui sont donnés. On a plein de petits, je dirais, de confettis, voire de sous-textes. Et peut-être même que votre texte à un inconscient, comme on l'a tous en nous. Il y a des choses quand même qui arrivent, qui sont terribles. Par exemple, votre mère, enfin la mère du narrateur, a accouché brûlée au troisième degré. Donc on a un accouchement dans la brûlure qui est horrible suite à un accident. On a le père qui est juif, mais qui n'est pas le géniteur. Donc lui, qui est-il ? Il se pose la question et tout revient comme des petites bulles qui remontent à la surface, par le fait de cet amour incroyable qui va le révéler à lui-même.
4: Tout à fait. Non, mais
3: revenons sur le Ramadan et sur le confinement.
4: Non, mais c'est un livre de la transformation. Donc d'abord, pour revenir au Ramadan, vous avez les calendriers lunaires. Donc en fait, la fête de Pessah, la fête juive, elle précède toujours Ramadan, 2, 3, 4 semaines. Et donc ça permet dans le livre de parler d'abord de la fête de Pessah, la fête de Pâques, la fête de la sortie, avant du passage, avant d'aborder Ramadan. Tous mes livres sont des livres du passage, de la sortie, de la transformation. J'avais fait cet essai sur Jean Genet, le dernier Genet, c'était vraiment une histoire de la sortie aussi. Et donc la sortie de quoi ? Dans la fête de Pessah, la fête juive, c'est la sortie de l'esclavage, mais qui doit être repris chaque année. Ce n'est pas quelque chose dont on se libère.
3: Bopage, pardon, je suis désolé, mais je vous remercie. 3 semaines avant Ramadan, avant la catastrophe, suivie par la fermeture des frontières, c'était la fête juive de Pessah. Je l'ai célébrée à distance avec les miens. Nous fêtons la sortie d'Égypte, la sortie de la maison d'esclavage, ai-je relaté le lendemain à mon amante, assise à la table dans le salon. C'est une fête autour d'un repas et d'un livre, le matériel avec le spirituel. Ce n'est surtout pas une commémoration, mais un acte. Le repas dure le temps du passage, le temps de la lecture. Pessah signifie le passage. Passage du Seigneur au-dessus des maisons des Égyptiens, passage de la servitude vers la liberté. Nous mangeons le pain azim, les matzot, qui rappelle que lorsque nous avons quitté précipitamment l'Égypte, le pain n'avait pas eu le temps de lever. Les matzot marquent vraiment la transformation préparée dans l'esclavage. Elles sont mangées dans la liberté. Tu vois, à cet endroit, je suis allé chercher une mini canette de coca pour elle. J'ai pressé un citron avec de la menthe. Nous sommes allés nous asseoir sur le balcon avec nos verres. C'est aussi une fête pour les enfants, ai-je poursuivi dans le soir. Ils jouent. Ils doivent trouver le pain dissimulé au début du repas dans la pièce. Ils sont quatre et posent des questions. Il y a le sage, le simple, le méchant et celui qui ne sait pas questionner. J'ai toujours été frappé par celui qui s'exclut en disant « Quelle signification cette cérémonie a-t-elle pour vous ?» Il dit « Pour vous et non pour nous ». Vous êtes sortis plutôt que nous sommes sortis. Il s'exclut. Cette fête célèbre l'aventure de la sortie. À chaque génération, il faut refaire le passage. Cette fête rappelle aussi les 10 plaies. Tu connais ? Oui, a-t-elle dit. Le sang, les sauterelles, la vermine, les grenouilles. Et aussi, ai-je dit, les bêtes féroces, la peste, les ulcères, la grêle, les ténèbres et la mort des premiers-nés. À la fin, nous mangeons un délicieux repas. C'est la fête de la liberté retrouvée, ma chérie. La sortie de l'esclavage. Nous devons nous considérer comme si nous sortions nous-mêmes d'Égypte tous les jours, car il est écrit « Afin que tu te rappelles le jour de ta sortie d'Égypte, tous les jours de ta vie. »
4: Voilà, ça va plaire à nos auditeurs.
3: C'est d'une clarté. Mmh. Et de même, vous parlez du Ramadan. Avec cette même clarté, les 4 semaines de Ramadan, et comment on arrive à se convertir à travers le Ramadan.
4: Je vais vous le dire, c'est le même principe, hein, la même transformation pour le Ramadan, là. La première semaine, on commence à jeûner, le corps se fatigue. La deuxième, où la fatigue s'accumule et on commence à avouer ses péchés. Et la troisième, où on est complètement à terre et on n'a plus qu'à se rendre à Dieu. Mais je reviens aussi sur la question de la politique. Hein, ça va ensemble. Hein, mais vous avez parlé de la mer. Et donc, effectivement, c'est comme si la violence s'écrivait sur le corps de la mère, et c'est une violence politique aussi.
3: Oui.
4: Cette mère qui, effectivement, traverse le feu, l'inceste, le viol. Bon, c'est pas encore une chose, c'est pas le sujet du livre, et tout ça est dit de manière quasi périphérique, mais c'est quand même là. Et ce qui comptait pour moi, c'était cette violence sur le corps des femmes, et en particulier de la mère.
3: Et alors, je vous cite la page la plus impudique du livre, c'est la prière, comme si, et peut-être, c'est ce qu'il y a de plus intime en l'homme.

0: Hazy Lévy pour ce chant traditionnel juif extrait de la bande originale du film D'une seule voix, film de Xavier de Lausanne de 2009.
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0: Je suis avec Adrien Laroche pour La mort clandestine aux éditions du Seuil, ce roman qui vient de sortir et qui est tout à fait épatant. C'est un hymne à l'amour et surtout à la vie. Je vous lis encore, Adrien. Lorsqu'elle m'aimait comme elle l'a fait, ou en ne m'aimant plus comme elle le fait, elle ne m'a toujours pourtant appris qu'une seule chose, à quoi elle ne croyait peut-être pas elle-même. Il n'y a qu'une vie, notre vie. Alors pourquoi ce titre, La mort clandestine, n'est-ce pas la vie clandestine ?
2: Alors non, pas du tout. D'ailleurs, j'ai envoyé mon livre à Sabolo, qui a écrit Elle, la vie clandestine, qui est un livre que j'ai beaucoup aimé. Bon, le point commun, c'est la question du secret, mais si vous voulez, il faut faire la distinction entre clandestinité, secret, résistance, etc. Le titre « La mort clandestine », en fait, non, pour vous répondre simplement et pour que les auditeurs puissent suivre, c'est la non-vie dans la vie. C'est-à-dire, quand on vit caché, quand on vit dans le secret, quand on vit affirmer...
0: La non-vie, c'est ce qu'elle vit avec son mari. La vraie vie, c'est ce qu'elle vit avec son amant.
2: Pour elle, sans doute.
0: Pour nous aussi, les lecteurs.
2: Pour les lecteurs aussi. C'est-à-dire qu'en fait... Non, mais la non-vie, c'est un... Comment dire, ce personnage masculin, le narrateur, c'est un peu une sorte de morceau, hein, c'est l'étranger.
0: Oui, tout à fait.
2: Et donc, il y a aussi une difficulté pour lui vis-à-vis des sentiments, vis-à-vis du cœur, vis-à-vis du dire, vis-à-vis de la parole, vis-à-vis du langage. On n'en a pas beaucoup parlé, mais c'est d'abord deux personnages qui n'arrêtent pas de parler, de s'écrire. Il y a un flot comme ça de paroles, puisqu'ils se voient très peu finalement, plus le livre. Mais donc, la non-vie, c'était avant, si vous voulez, la sortie, justement, avant la sortie du secret. Et donc, ce livre, encore une fois, grâce à cette petite bonne femme que le narrateur croise au début du livre...
0: C'est vrai qu'elle est de petite taille, vous le dites.
2: Voilà, elle est humble, elle est modeste, elle est très intelligente, elle est simple. Et grâce à cette personne, il va petit à petit déplier tous ses secrets, tous ses traumatismes, voilà, tout ce qu'il vivait mort.
0: C'est un révélateur.
2: Voilà, et c'est seulement grâce à cette passion et à la transformation qu'elle induit qu'il peut sortir de la mort clandestine. Finalement, sortir de la mort clandestine, c'est sortir de soi, c'est-à-dire aller vers l'altérité, aller vers l'autre et aller vers l'opacité de l'autre sans peur.
0: Alors, pas de couleur, pas de parfum, pas de nom, j'y reviens, même pas de ceux des enfants, mais vous nous faites passer sans arrêt de l'ombre à la lumière, du bas des tours à la chambre, du mari violent qui bat sa femme et la suspecte tout le temps, à l'amant lumineux sous les regards amoureux. Elle aussi embellit, comme toujours dans ces cas-là, même sa religion à deux facettes, la loi pour le mari, la prière pour la femme, les oppositions pour le grand écart ou pour déchirer l'amour. C'est un peu dans cette esthétique-là que vous nous plongez, dans ce livre, Adrien Laroche.
2: Oui, enfin, donc j'ai essayé de le construire de manière très au couteau, un peu, quoi.
0: Oui.
2: Sans graisse, sans jugement, sans fioriture. Et alors, je peux vous dire, j'avais un manuscrit énorme, puisque, effectivement, pendant le Covid et pendant le Ramadan et pendant toutes ces années, je n'avais rien d'autre à faire qu'écrire, finalement. Et donc, j'ai un énorme manuscrit duquel j'ai sorti uniquement la substantifique moelle, la chair, le corps, ce que j'appelais dans mon travail les scènes. Je ne voulais que des scènes, je voulais aucun blabla, aucun commentaire. Il faut montrer, il ne faut pas expliquer, hein, comme on dit, mais j'ai encore travaillé ça aussi ensuite. Bref, donc oui, le livre est un peu au couteau, mais mon écriture a changé. C'est un peu curieux de le dire comme ça, mais je m'en suis rendu compte en l'écrivant, ce qui fait aussi que je l'ai donné à lire pendant que je l'écrivais pour la première fois, alors que d'habitude j'ai toujours rendu un manuscrit, comment dire, opaque à mes éditeurs sans l'avoir fait lire à personne, mais il était quand même publié. Là, il y a eu un travail aussi de dialogue, de discours avec quelques personnes, pas beaucoup, des lectrices, mais pas que. Et donc j'espère avoir trouvé une forme qui évite les clichés, les assignations, les appropriations, pour laisser la parole à ces deux personnages que je respecte comme j'ai jamais respecté des personnages, et de même que je respecte le lecteur à travers cette écriture, en lui laissant vivre cette aventure comme il le souhaite.
0: Elle avait 10 ans, son père partait souvent, il a continué longtemps, pendant des années. Elle souffrait de ses absences, elle gardait auprès d'elle un t-shirt de son père. Enfant, elle le portait la nuit, m'a-t-elle confié lorsque je lui ai demandé ce soir-là, sur le lit, qu'elle me laisse le sien. Nous descendons sur le parking, elle me prend la main, c'est la nuit. Nous nous embrassons devant la voiture, chose inimaginable il y a quelques semaines encore. Séparés par la portière, nous restons debout sous la pluie fine. Je ne veux pas remonter chez moi sans toi ce soir, tu comprends, lui dis-je. Elle répond, je sais, si tu savais. Elle me regarde avec des yeux étincelants. Nous venons de passer une heure dans la chambre, un refuge à la recherche de la fusion, pas de l'acte sexuel, se fondre l'un dans l'autre à proximité de nos âmes. Là, séparés par la portière, elle lit dans mes pensées. Nous sommes un peu mal à l'aise, comme étrangers l'un à l'autre, et pourtant, peu avant, nous étions enlacés à l'intérieur l'un de l'autre. J'ai l'impression de lire Marguerite Duras.
2: Non, c'est Adrien Laroche.
0: Oui, c'est Adrien Laroche. Mais y a quelque chose de très durassien, j'ai trouvé, dans votre...
2: Oui, alors, j'ai évidemment lu Marguerite Duras, même si l'exergue du livre, c'est plutôt Clarice Lispector, hein, oui. Qui est une autrice que j'adore, et qui, elle, pour le coup, est plus spirituelle. Mmh. Et ça m'intéresse aussi chez elle, et juive par ailleurs. Mais Marguerite Duras, oui, j'aime la Marguerite Duras de la douleur,
0: oui.
2: De la vie matérielle.
0: De l'hésitation parfois, c'est-à-dire on revient sur une phrase, on revient sur un mot, on revient sur,
2: oui.
0: Sur un dialogue qui n'en est pas.
2: Sans tic non plus,
0: oui, absolument.
2: J'espère. Enfin, là aussi, j'ai évité de faire le malin, ce que je faisais peut-être plus avant. Mais en tout cas, je pense plutôt à la douleur, oui, parce que c'est l'attente.
0: Oui.
2: Enfin, ce qui est extraordinaire dans ce livre, c'est cette attente qui relève de l'invivable. Mmh. Et il y a un petit peu ça dans ce livre-là. C'est une attente presque perpétuelle. Enfin, les amants, encore une fois, se voient, se rejoignent très peu. Cette attente, vous avez cité ce passage que j'aime beaucoup sur l'attente du père, hein, qui est derrière, mmh. évidemment, tout ça. Elle, puisque le père émigré va en France, revient au Maroc. Quand elle est au Maroc, il est en France. Quand elle est en France, il est au Maroc. Donc, il y a une absence là du père et une attente du père. Pareil pour le narrateur qui a perdu le sien quand il avait 7 ans et qui n'a vu son géniteur qu'une seule fois. Donc, il y a cette attente des hommes, disons, qui serait durassien, mais qui est aussi larochien.
0: Oui, vous avez raison de le dire. Non, mais c'est pour transmettre aux auditeurs un peu quelques repères, parce que votre livre se lit en un souffle. Là, on a été un peu philosophique, je trouve, pendant cette émission, mais votre livre se lit en un souffle. On est pris vraiment... Alors, il y a une incarnation très forte. Je parlais de scènes d'amour qui sont remarquablement bien écrites. Mais il y a aussi ces moments d'attente, d'impatience. Et puis surtout, il y a le téléphone portable qui est une menace. Parce que si un texto arrive et que le téléphone est sur la table basse du salon et que le mari tombe dessus, ça ne va pas le faire. Donc elle s'enferme dans les toilettes pour envoyer un message en disant « Surtout, ne m'appelle pas !» Parce que le mari est omniprésent à ce moment-là. Et pendant le ramadan et le confinement, ils sont vraiment fermés.
2: Tout à fait. Et l'histoire des scènes d'amour, pour le dire vraiment très simplement, en fait, je suis heureux d'avoir pu faire un livre d'amour. J'avais envie de le faire depuis longtemps, mais je n'avais pas pu le faire. Et là, je l'ai fait. Et les scènes,
0: de la nuit de Tolède.
2: Voilà. elles ne sont pas voyeuristes. C'est-à-dire que, encore une fois, comme tout le livre est écrit sans jugement, avec un respect des uns et des autres, on est, enfin, comment dire, oui, c'est pas un regard de voyeur du tout. Mmh. C'est d'ailleurs chacun des protagonistes parle des scènes de sexe, disons, de son point de vue. Y a même une scène assez étonnante où cette jeune femme se caresse dans sa voiture en pensant, voilà, alors qu'elle est musulmane, etc. Donc, enfin, y a pas de tabou non plus, voilà. Voilà.
0: Elle est très libérée. C'est l'amour qui libère. C'est pas cet homme, c'est l'amour pour cet homme qui la libère. Et aussi, il y a une espèce de joie de la transgression. Vous savez, c'est comme Madame Bovary qui dit « J'ai un amant ». Elle est folle de bonheur de savoir qu'elle a, de sentir et de savoir qu'elle a un amant.
2: Oui, mais alors, encore une fois, on n'est vraiment pas ni dans le vaudeville ni dans l'adultère, même si effectivement,
0: mais ça lui tombe dessus quand même.
2: C'est la dénomination. Oui, mais à cause du cadre, à cause du fait que lui est complètement seul là-bas. Hein. Mm. Bon, elle, d'ailleurs, c'est déjà une inversion d'un cliché. C'est-à-dire que c'est lui qui rentre le soir et qui est seul, et c'est elle qui rentre chez son mari, etc. Généralement, c'est plutôt l'inverse, la femme avec l'homme marié, etc. Donc, j'ai essayé quand même d'éviter tous ces attendus de ce genre d'histoire. Et encore une fois, en l'écrivant, j'ai jamais pensé à ça du tout, du tout. J'ai pensé au lieu, j'ai pensé à cet échange modeste entre eux, j'ai pensé à ce personnage de femme qui, effectivement, libère finalement le narrateur à travers cette passion. Mais en même temps, je vais vous décevoir, mais la libération n'est jamais complète, hein, et même jamais faite. Enfin, on revient au début de la conversation, et le Pessard, il faut recommencer chaque année, donc il y aura d'autres livres. Mais en tout cas, pour moi, c'est quand même un tournant, je pense, d'un point de vue de l'écriture, d'avoir réussi à raconter cette histoire de manière simple et...
0: Merci beaucoup Adrien Laroche. Vous publiez La mort clandestine aux éditions du Seuil, une réussite que je recommande absolument à la lecture. Merci Margot pour la réalisation, François Dieudonné, Philippe Malpeuch, Camille Meyer pour la réussite technique de notre rendez-vous. Demain, nous irons au cinéma et nous parlerons entre autres de Gourou et du prix Croire au cinéma. D'ici là, portez-vous bien, soyez heureux, c'est urgent, je vous embrasse.
2: Merci.

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2: Bonjour à tous, nous sommes très heureux de vous accueillir sur vos radios chrétiennes pour cette nouvelle édition de notre émission « Où va la vie ?» Au micro, comme chaque semaine, Frédéric Mounier. Je vous accompagne tout au long de cette conversation consacrée aux questions éthiques d'aujourd'hui. Comme chaque semaine, nous sommes en partenariat avec les facultés Loyola Paris. Et depuis deux semaines, nous travaillons, nous conversons ensemble avec nos invités autour de la question du sommeil. À quoi sert le sommeil ? Le sommeil est-il vraiment, on va le voir dans un instant, une question de santé publique ? Est-ce que nous dormons de moins en moins ? Il semblerait que oui. Est-ce que nous consommons de plus en plus de somnifères, il semblerait que oui. Est-ce qu'il y a des pratiques qui sont négatives et mauvaises pour le sommeil? Il semblerait que oui. Bref, nous avons vu ça les deux dernières semaines. Je rappelle que nous sommes en compagnie du docteur Sylvie Royan-Parola. Bonjour.
3: Bonjour.
2: Merci beaucoup d'être avec nous. Vous êtes psychiatre et spécialiste des troubles du sommeil. Votre dernier livre publié chez Odile Jacob s'intitule « Notre sommeil, une urgence absolue, manifeste pour une écologie du sommeil ». Avec vous, Nathalie Puiset, bonjour.
4: Bonjour.
2: Vous présidez une association intitulée Sommeil et Santé qui reçoit beaucoup de gens qui s'inquiètent de leur sommeil ou dont les proches s'inquiètent pour leur sommeil. Et puis le père Éric Charmetan, bonjour.
5: Bonjour.
2: Vous êtes jésuite, doyen de la faculté de philosophie des facultés Loyola Paris et vous nous aidez à réfléchir donc sur le discernement qui est une notion très, très jésuite face au sommeil.
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2: Alors nous avons vu durant les deux dernières semaines que vous pouvez réécouter à loisir en podcast à partir de votre plateforme de diffusion favorite, nous avons vu que la question du sommeil est aujourd'hui une question cruciale, que les Français dorment de moins en moins, qu'ils dorment pas vraiment de façon très très positive, très très très très efficace. On a passé en revue un certain nombre de comportements. Alors maintenant, le moment est venu de voir s'il s'agit véritablement d'un problème de santé publique. Docteur Sylvie Royan-Parola, quel est votre diagnostic ?
3: Oui, effectivement, c'est un problème de santé publique parce qu'effectivement, quand on ne dort pas suffisamment, quand on a un rythme de vie, un rythme de sommeil, pardon, très irrégulier, il va y avoir des conséquences qui sont maintenant bien liées au sommeil. C'est-à-dire, ça va être des troubles cardiovasculaires, notamment. Ça, c'est la plus ancienne des conséquences, oui, qu'on a pu observer avec,
2: ça, on le sait, c'est
3: avec
2: établi,
3: les troubles psychiatriques. Oui. Oui, tout à fait, parce que en fait le cœur se repose entre guillemets pendant qu'on dort, il se ralentit, et quand il y a un fractionnement du sommeil ou une insuffisance de sommeil ou une irrégularité du sommeil, eh bien le cœur va continuer à battre trop vite, et la première des conséquences c'est l'hypertension. Et l'hypertension avec après des troubles du style accident vasculaire cérébraux ou infarctus, Donc ça, c'est vraiment des complications qui sont bien perçues, bien connues, pardon. Et pour ce qui est sur le plan psychiatrique, les liens avec les troubles de l'humeur sont très très anciens aussi. Mmh. On sait que quelqu'un qui dort pas bien, déjà dès le lendemain, il y a une irritabilité, on n'est pas bien.
2: On dit « je me suis levé du mauvais pied », c'est ça ?
3: Voilà, voilà, on répond mal ouais. aux gens. Ouais. Et puis à terme, il y a vraiment des risques dépressifs majorés. Mmh. Après, des choses qui sont moins connues, c'est les liens avec le diabète et l'obésité. Parce que le diabète, quand on dort mal, on va décompenser beaucoup plus facilement un diabète préexistant, d'accord. Mais il va y avoir des effets sur la prise de poids. Quand on dort pas bien, insuffisamment, fractionné, eh bien, on va mal sécréter, enfin pas bien sécréter des hormones qui vont servir à réguler le poids et à éliminer les aliments. Et du coup, on grossit. Et c'est surtout vrai chez les enfants, chez les petits-enfants qui prennent du poids. Il faut toujours regarder le sommeil.
2: Et qui en plus mangent des aliments ultra transformés. On a vu ça dans une autre édition d'Ouvre la vie. Qui sont sur-sucrés, sur-gras et
3: voilà,
2: sur-salés. S'ils dorment pas assez, là, il y a tout qui explose.
3: Tout chaud. Et le troisième point, quatrième mmh. point qui est vraiment important aussi, c'est tout ce qui va avoir lien avec l'immunité et les défenses immunitaires. Et là, pour le coup, le sommeil de mauvaise qualité, insuffisant et tout, va faire qu'on va être beaucoup plus à risque d'infection, d'infection immédiate, et sur le long terme, plus de certains cancers, et les cancers hormonodépendants, cancer du sein et cancer de la prostate chez l'homme. Après, il y a...
2: Oui, donc c'est vraiment du sérieux.
3: C'est
2: un mauvais sommeil, c'est pas juste un désagrément, c'est un vrai risque.
3: C'est un vrai risque.
2: Si on vous entend bien.
3: On a des conséquences immédiates dès le lendemain, ouais. qui sont plutôt sur les performances, mmh. et puis des conséquences à long terme, qui ouais. sont sur toutes les maladies que j'ai citées, sans compter la dégradation aussi neuronale. Avec effectivement plus de troubles cognitifs qui apparaissent.
2: Donc il y a vraiment un risque de délabrement intérieur, si voilà. on vous entend bien. Oui. Alors, je me tourne vers Nathalie Puiset, vous présidez une association Sommeil et Santé. On voit bien la liste assez effrayante que dresse le docteur Sylvie Royan-Parola. Dépression, maladie cardiovasculaire, diabète, obésité, immunité. Mais on sait aussi que dans notre société aujourd'hui, un certain nombre de gens... de femmes, d'hommes travaillent dans les transports, travaillent dans les métiers du soin, dans les métiers de la logistique. Ces gens-là sont à notre service pour nous faciliter la vie et ils vivent en horaires décalés, incertains. J'imagine que vous les voyez arriver. Qu'est-ce que vous pouvez leur dire, Nathalie Puiset ? Est-ce qu'ils peuvent changer de vie, puisqu'on parle de santé publique ?
4: Changer de vie quand ils sont installés dans une profession, c'est quand même un petit peu compliqué. Mmh. Le changement radical, c'est pas possible. Par contre, c'est leur suggérer effectivement des temps de pause. On évoquait la sieste tout à l'heure. Lorsqu'ils peuvent effectuer une sieste, pas plus de 30 minutes comme on en a parlé. Mmh. Et puis de se poser aussi un petit peu... en fait, avec leurs enfants, parce que bien souvent, quand ces personnes qui travaillent et ont des enfants, ils sont peut-être des fois irritables avec leurs enfants. Mmh. Ça peut arriver.
2: Oui.
4: Et donc, du coup, bah, c'est les enfants qui en pâtissent. Et c'est un cercle un petit peu vicieux.
2: Oui,
4: quoi.
2: C'est une dynamique
4: familiale qui est vraiment impactée.
2: Mmh. Mais comment on fait pour dénouer, justement, ce genre de choses, alors même que les individus ont peu de prise sur leur choix de vie, ils peuvent craindre le chômage s'ils changent de vie, etc. Comment on fait ? Qu'est-ce que vous leur dites à vos patients ? Docteur Sylvie Royan, parole.
3: Parce que effectivement, on peut pas changer de vie, mais il y a des repères qu'on doit garder. Mmh. Et ces repères, ça va être, même si on a un rythme un peu irrégulier, quand on est de nouveau en phase avec les autres. Renforcer tout ce qui va être exposition à la lumière extérieure. Donc si on a des enfants, aller en extérieur et sortir en extérieur pour être à la fois à cette lumière du jour et être aussi avec ses enfants.
2: Même s'il ne fait pas très beau.
3: Surtout s'il ne fait pas très beau, parce que là, on n'a pas envie, donc il faut quand même y aller.
2: C'est mieux que la lumière des écrans pour les enfants.
3: Tout à fait. Ouais. Et puis, un élément qui va être très synchronisant et qui est excellent à la fois sur le sommeil, sur le poids, sur même les défenses immunitaires, c'est d'avoir une activité physique régulière. Et quand je dis régulier, je dis ça à mes patients, ils me disent, bah oui, je fais du sport 2 jours par semaine. Non, non, régulier, c'est pas ça. C'est au moins 5 jours par semaine.
2: C'est quoi? C'est les 10 000 pas par jour?
3: Oui, ça peut être simplement de la marche. Oui. Mais ça peut être du jeu avec les enfants si on a des enfants. Mmh. Et puis ça peut être de temps en temps aussi une activité physique en salle ou bien en extérieur avec un jogging, du vélo, etc.
2: On voit parfois des gens qui somnolent dans les transports en commun. On voit des gens qui, et c'est plus grave, somnolent au volant. On voit des gens qui somnolent au bureau. Quel regard porter sur la somnolence, docteur Sylvie Royan-Parola? C'est une affection ou c'est une récupération?
3: Alors, ça peut être, ça

0: au moins un avis et en parler à son médecin, quitte après à avoir un circuit avec des médecins spécialistes.
1: Alors, effectivement, vous évoquez l'apnée du sommeil. On en entend beaucoup parler autour de nous. Il y a des gens qui mettent dans leur valise des petits appareils pour bien dormir. Vous pouvez nous en dire deux mots, comment ça marche et comment ça se soigne, si ça se soigne?
0: Oui, ça se soigne très bien. Alors, pour le coup, le syndrome d'apnée du sommeil, je pense que c'est une des pathologies du sommeil qui est la mieux prise en charge actuellement en France. Il y a différents types de traitements. Le traitement principal, c'est une machine que l'on met sur son nez ou sur son nez et sa bouche avec un envoi d'une pression d'air un petit peu plus élevée que la pression normale. Donc ça permet d'ouvrir les voies aériennes quand on a le masque sur le nez.
1: Ça n'empêche pas de dormir?
0: Non, en général, c'est ça qui est assez fou, c'est que les machines ont fait tellement de progrès, les masques aussi, que la majorité des gens arrivent à bien supporter cet appareillage. Après, vous avez d'autres systèmes, des systèmes qui vont fonctionner plutôt sur la mâchoire avec des appareils qu'on appelle des orthèses, c'est un petit appareil qui se met dans la bouche et qui propulse la mâchoire vers l'avant et donc qui ouvre l'espace pharyngé postérieur. Vous avez des stimulations maintenant du nerf de la langue et qui permet à la langue de se propulser en avant aussi et donc de libérer l'espace postérieur. Et puis, vous avez la perte de poids. Comme quand même, il y a aussi un lien énorme avec la prise de poids, le fait que les voies aériennes sont donc envahies par la graisse. Et donc, la langue, quand elle bascule, parce qu'on est couché, la langue bascule en arrière. Eh bien, le fait de perdre du poids va aussi éventuellement permettre de traiter complètement, ou en tout cas d'améliorer singulièrement les apnées du sommeil. Donc, vous voyez, il n'y a pas qu'un seul traitement.
1: D'accord.
0: Il faut l'adapter aux gens en fonction de leur...
1: Il n'y a pas uniquement les médicaments.
0: Alors, dans les apnées, les médicaments ne marchent pas très bien.
1: C'est ça.
0: Voilà.
1: Mais en tout cas, si je vous entends bien, il faut consulter. Quand il y a quelque chose qui se passe, quand on sent que le sommeil ne va pas bien, il faut consulter parce que justement, il faut arriver à comprendre ce qui se passe et quel est le comportement le plus adapté. Mais Nathalie Puisé, lorsqu'on entend tout cela, est-ce que vous n'avez pas envie, vous qui passez beaucoup de temps à accueillir des patients au sein de votre association Sommeil et Santé, est-ce que parfois vous n'avez pas envie de crier en disant « Mais attendez, c'est notre société qui est en train de devenir un peu dingue, quoi, qui... Voilà. »
2: Tout à fait, c'est un petit peu le serpent qui se mord la queue, en fait. Il faut inciter, en fait, les personnes à essayer de prendre un petit peu de temps pour elles, prendre conscience, en fait, de ce qui se passe et de prendre soin d'eux et de leurs proches. Parce que dès qu'il y a un déséquilibre, c'est-à-dire dès qu'il y a un souci, il y a une répercussion sur leurs proches, mais aussi sur la société. Parce qu'ils deviennent à leur tour moins performants, plus fatigués, et puis toujours insatisfaits. C'est toujours une course, en fait, une fuite vers l'avant.
1: C'est ça.
2: Donc il faut vraiment les inciter à consulter régulièrement. Déjà leur... voilà. Pour prendre en charge cette problématique de santé.
1: Père Richard Mutant, en écoutant tout cela, on se prend à rêver d'une société qui serait fondée sur la sobriété, sur la régularité, sur la simplicité dans les modes de vie. Une société peut-être selon Laudato aussi, le fameux texte du pape François, une société où on respecterait le vivant, mais aussi où on respecterait chacun d'entre nous, où on vivrait dans la réalité plus que dans la virtualité. Est-ce que ce monde-là est possible ou est-ce que ça relève plutôt du fantasme de la vie éternelle, Père Éric Charmetant?
3: Pour moi, il y a beaucoup de choses à faire déjà en cette vie. Mais de fait, en tout cas, si on pense aussi à la question du rapport au temps, dans la liturgie, en fait, on marque un rapport régulier. En fait, il y a le cycle liturgique, la liturgie catholique, c'est sur 3 ans. En fait, il y a le... Et puis chaque année, il y a cette question de l'Avent, du carême. Enfin, disons qu'il y a une manière cyclique, une régularité, en fait.
1: De prendre en compte le temps.
3: Voilà, prendre en compte et de régularité, enfin, qui ont été évoquées, enfin, qui sont importantes.
1: Avec un temps qui est fléché, qui propose un objectif.
3: Voilà, et donc, il me semble, en fait, que c'est cette question d'une forme de régularité qui permet justement de... d'être dans une dimension aussi meilleure pour

0: autrui, enfin ce qu'on a évoqué sur manque de sommeil et puis irritabilité, voilà ce que ça peut produire sur les relations humaines en fait. Et alors un autre point qui me semble très important, c'est ce qu'on a vu en termes de prévention de maladies. Ce qu'on peut se dire à un moment où on se pose beaucoup la question des dépenses de santé publique, bah, si on arrivait à réduire le nombre de personnes qui ont des soucis cardiaques, de diabète, de surpoids en fait, et de toutes les maladies associées en fait à ces maladies chroniques, eh bien on pourrait utiliser l'argent aussi autrement.
1: Oui, alors, docteur Sylvie Royan-Parola, pardon, cette idée de la prévention, on l'a bien entendu également, nos auditeurs l'ont entendu le mois dernier lorsqu'on a abordé les questions d'alimentation. Est-ce qu'il ne s'agit pas d'une sorte de leurre finalement? C'est-à-dire que tout le monde dit, si vous voulez éviter les dépenses de santé, il faut mieux vivre, il faut mieux se nourrir, il faut mieux dormir, il faut mieux avoir de l'exercice physique, il faut, etc. etc. Bon. Mais en fait, non, l'ensemble de la machine nous incite à plus consommer, à consommer des psychotropes, à manger des aliments ultra transformés, à dormir de moins en moins, à être soi-disant de plus en plus performant. Est-ce qu'on n'est pas tous pris dans un cercle vicieux? Est-ce que parfois vous n'êtes pas un peu désespéré, docteur Sylvie Royan-Parola?
2: Oui, oui, y a une incitation à la consommation qui est extrêmement forte, ça c'est clair. Mais on voit un peu des contre-pouvoirs qui se créent et beaucoup de mouvements qui apparaissent sur... effectivement une critique de notre mode d'alimentation avec là il y a un vrai mouvement qui est en train de se passer en ce moment. Est-ce que ça va changer? Je sais pas, mais il faut voir quand même que au Moyen Âge la durée moyenne de vie c'était 40 ans,
1: hein. Même, on a pas, quand même, même pas même oui, pas oui.
2: Donc on a quand même très largement doublé. Parce qu'on sait, au niveau médical et même nos conditions d'hygiène de vie, de le fait de se laver, de faire attention quand même globalement à nous, a changé vraiment tout ça. Maintenant, on est plutôt sur comment vieillir en bonne santé, en fait. Ce qui est quand même très différent de la survie, un peu dans laquelle on
1: était autrefois. Autrefois, c'était comment ne pas mourir jeune.
2: Voilà.
1: Maintenant, on sait qu'on va vivre très longtemps et il faut vivre le mieux possible ou le moins mal possible.
2: Voilà. Donc, oui, maintenant, on sait que notre mode de vie... en fait, on construit notre vieillesse en fonction de la vie que l'on a eue, ce qui n'est pas un scoop, finalement. Mais où on remet en place l'alimentation, le sommeil, le rythme de vie, le fait d'être plutôt plus proche de la nature que d'être uniquement branché. Donc c'est plutôt rassurant, je trouve, de retrouver.
1: Donc vous n'êtes pas inquiète fondamentalement?
2: Non, je crois qu'on est dans un mouvement où c'est en train de reprendre plus de place quelque part.
1: La réflexion fondamentale.
2: On est en train de sans doute de retravailler sur une étape où le toujours plus, où la transformation de l'humain. L'humain augmenté, ça a été très très à la mode il y a une dizaine d'années. Ça a l'air d'être quand même plus calme.
1: Avec l'intelligence artificielle, on est en droit de s'inquiéter aussi. Certaines machines vont pouvoir nous remplacer.
2: Oui, mais c'est le remplacement, c'est pas l'augmentation.
1: Oui, mais voilà. Bon, vous ne baissez pas les bras, Nathalie Puiset.
3: Non, je ne baisse pas les bras.
1: Est-ce que vous discernez des semences d'espérance, comme dit le docteur Sylvie Royan?
3: Absolument. Et je pense qu'il faut semer très jeune, en fait. C'est-à-dire avoir une information au niveau des écoles primaires, avec un langage adapté, des conseils adaptés, au niveau du collège et au niveau jusqu'au baccalauréat et même après auprès des étudiants, en démontrant par des exemples précis ce que peut donner le manque de sommeil. Parce que à force de ne pas respecter votre sommeil, vous allez être moins bon, vous allez souffrir d'une certaine
1: vous
3: manière.
1: Vous allez devenir méchant,
3: vous allez
1: si on vous
3: devenir
1: entend bien.
3: De mauvaise humeur. Et puis en fait, vous ne serez pas satisfait. Donc, est-ce qu'il faut continuer dans ce mode-là, mmh. ou alors essayer de faire quelques efforts.
1: Donc la prévention, c'est l'éducation.
3: C'est l'éducation, absolument. Ah,
2: l'éducation, c'est très, très important.
3: C'est très important. Oui. C'est très important.
2: Il n'y en a pas, pour l'instant.
3: Autre lumière d'espoir, c'est que moi, je vois, j'ai pas mal d'étudiants qui font appel à Sommeil et Santé pour avoir des informations en disant « je souhaiterais beaucoup dans les écoles d'infirmières ou d'infirmiers, je souhaiterais, la thématique du sommeil m'intéresse, je souhaiterais avoir des informations ». Donc on a en fait à la fois sur le site du réseau Morphée, sur le site Sommeil et Santé, sur le site de l'Institut National Veille Sommeil, une foule d'informations.
1: Donc il y a beaucoup de choses qui sont disponibles à la réflexion.
3: Absolument.
2: Mais effectivement, il faut vraiment de l'éducation en maternelle, en primaire, enfin tout au long du
1: cursus. Et en famille.
2: Mais pour que les familles puissent faire de l'éducation, il faudrait que les parents soient aussi formés. Et aussi les médecins, parce qu'ils ont zéro formation sur le sommeil.
1: Ah bah merci de nous rassurer.
2: Voilà.
1: Oui, vraiment, zéro formation.
2: Ils ont 3 heures de cours, les médecins, enfin dans le cursus général. Je dis pas après,
1: sur 10 ans d'études,
2: il y a des formations. Voilà. Oui. Donc on s'occupe pas de l'homme endormi. On s'occupe de l'homme endormi. Éveillé.
1: Et vous venez arriver à vous, vous voyez arriver à vous des gens qui n'arrivent pas à dormir, justement.
2: Tout à fait.
1: Alors, y a un point tout à fait pratique qu'on n'a pas évoqué, c'est le sommeil à deux, le sommeil en couple. On entend ici et là que la solution pour un bon sommeil, ça serait de faire lit à part, voire chambre à part. Qu'en dites-vous, docteur Sylvie Royan, parole à...
2: Alors effectivement, il y a plusieurs études qui sont sorties et qui montrent que le fait de dormir seul améliore plutôt le sommeil. Alors c'est vrai qu'avec l'âge, on a tendance à bouger plus, à plus ronfler. Donc c'est quand même, on devient un peu une nuisance pour celui qui est à côté ou celle qui est à côté. Et le fait de reséparer ou en tout cas d'avoir déjà des lits séparés, c'est déjà peut-être une bonne chose. On n'est pas nécessairement dans la chambre à part. Après, il y a le côté psychologique qui peut être rassurant. C'est-à-dire que quand on sépare un couple qui a l'habitude de vivre tout le temps ensemble, et il y a ce côté rassurant de l'autre. Et le fait de faire chambre à part ne va pas arranger nécessairement les choses. Mais vous voyez, il y a sans doute un peu le moyen terme avec retrouver un peu un mode de sommeil à l'anglo-saxonne où on a des lits séparés.
1: À l'anglo-saxonne.
2: Oui.
1: Ça se passe comme
2: ça. Ils sont beaucoup plus dans des lits séparés que nous, où le grand lit commun, c'est très...
1: Et ils prennent le dîner à 18h, alors que nous, on le prend à 20h, c'est ça?
2: Voilà.
1: C'est mieux?
2: Ah oui, alors manger tôt est beaucoup mieux sur le plan chronobiologique que manger tard.
1: D'accord, donc manger tôt, faire lit à part.
2: Quand on a un certain âge, oui.
3: Pour le sommeil.
1: Père Éric Charmetan, jésuite et philosophe, si vous vous trouviez devant le ministre de la Santé, aujourd'hui, qu'est-ce que vous lui diriez aujourd'hui s'il vous demandait des conseils de bon discernement et de bonne prévention en matière de santé publique autour de la question du sommeil? Qu'est-ce qui est souhaitable?
0: Ce qu'on a dit effectivement du côté du diagnostic, en fait, le fait que qu'il y a peu de personnes qui consultent, le fait aussi peut-être que la prise en charge aussi n'est pas très rapide. Il me semble en fait que pour toutes ces cliniques du sommeil, si on veut en fait faire un diagnostic, en fait, des fois il faut prendre rendez-vous, c'est un an à l'avance. En fait,
1: ça, c'est vrai aujourd'hui pour beaucoup de spécialités.
0: Oui, pour beaucoup de spécialités, mais disons qu'en tout cas dans ce domaine, c'est vraiment le cas. Et puis effectivement, cette question vraiment de la prise de conscience aussi, peut-être que c'est du bien commun qu'est justement cette santé publique. Et que de prendre conscience de ces liens entre les maladies chroniques qu'on a évoquées et puis le sommeil et le fait aussi, enfin je pense que ça peut être aussi un prise de, enfin de se dire effectivement que en sens inverse, c'est quand même compliqué. On préfère tous quand même avoir une fin de vie la meilleure possible et que si on est affligé de beaucoup de maladies chroniques. Ça rend quand même...
1: Donc, si je vous entends bien, le philosophe que vous êtes, Père Éric Charmetan, nous dit que le sommeil est un bien commun et qu'il faut l'appréhender comme tel.
0: Oui, tout à fait. Et puis, de voir aussi au niveau des pratiques, des rites, de prendre conscience de l'impact des écrans, des réseaux sociaux. Enfin, parce que de fait, on se dit, bah voilà, si je fais quelques nuits plus courtes, voilà, est-ce que c'est si grave que ça? Alors sans doute que si c'est quelques nuits, c'est pas dramatique, mais de fait, quand ça s'inscrit dans la régularité et l'irrégularité des nuits, c'est beaucoup plus.
1: Nathalie Puzet, un dernier conseil avant de nous quitter. Qu'est-ce que vous diriez à nos auditeurs qui sont en manque, en dette de sommeil, qui s'inquiètent pour leur sommeil?
3: Mais déjà, on pourrait parler de quelques conseils pratico-pratiques, à savoir une bonne literie. Une température qui ne dépasse pas les 18-19 degrés, aérer la journée quand on le peut, le lieu où l'on dort, et effectivement, ne pas introduire dans la chambre ni écran ni téléphone, la musique douce éventuellement. Et puis voilà, se laisser porter par le sommeil, essayer de se laisser porter par le sommeil.
1: Un dernier conseil, docteur Sylvie Royan-Parola, vous confirmez la literie, la température, l'aération?
2: Oui, et comme le sommeil, ça se construit le jour et la nuit, il faut vraiment de la lumière naturelle dans la journée, donc sortir autant qu'on peut.
1: Du mouvement.
2: Et du mouvement. Voilà, je pense que c'est des règles fondamentales pour garder un bon sommeil.
1: Et tout ça, ça ne coûte pas très cher à la Sécu?
2: Non, du tout.
1: Voilà.
2: C'est accessible.
1: Très bien. Un grand merci à vous trois. Je rappelle que nous étions pour cette troisième édition de Où va la vie consacrée à la question du sommeil. Nous étions en compagnie du docteur Sylvie Royan-Parola, psychiatre et spécialiste des troubles du sommeil, qui a publié chez Odile Jacob Notre sommeil, une urgence absolue, manifeste pour une écologie du sommeil. Nous étions également en compagnie de Nathalie Puzet, présidente de l'association Sommeil et Santé, et du père Éric Charmetan, jésuite, doyen de la faculté de philosophie des facultés Loyola Paris. Ces facultés Loyola Paris vous proposent, et je me permet d'insister auprès de nos auditeurs, un certificat universitaire soins et spiritualité, en lien donc entre les facultés Loyola Paris, la Cato de Paris, les Bernardins et la maison Jeanne Garnier. Ce certificat universitaire soins et spiritualité, qui s'étend sur toute l'année 2026, enfin sur le premier semestre 2026, eh bien, permet de répondre à l'attente de spiritualité dans le soin, permet d'acquérir des compétences pluridisciplinaires, développer l'éthique du soin dans le cadre de la laïcité. Pourquoi pas de parler des questions du sommeil, dont on a vu à quel point elles sont importantes. Les publics concernés, eh bien, ce sont les professionnels du soin en activité, les travailleurs sociaux, les bénévoles, aumôniers, bénévoles d'aumônerie, les cadres et professionnels de santé. Voilà, pour en savoir plus, rendez-vous sur le site loyolaparis.fr avec la rubrique Agenda et l'onglet Certificat universitaire soins et spiritualité. Vous en saurez plus. Un grand merci à vous tous pour votre fidélité. Vous pouvez évidemment réécouter ad libitum l'ensemble de ces trois éditions de Où va la vie consacrées à la question du sommeil. Un grand merci à nouveau à nos trois intervenants et je vous donne rendez-vous la semaine prochaine pour un nouveau cycle de réflexions menées en commun avec des experts et toujours présent au micro de Radio Notre-Dame RCF, un expert, un référent des facultés Loyola Paris. Merci à vous tous pour votre fidélité et à la semaine prochaine.

0: Rendez-vous dans quelques instants pour la prière monastique. 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
0: Retrouvons à présent la prière du soir. Aujourd'hui, ce sont les bénédictins d'Ankelkat dans le Tarn qui nous accompagnent.

Lecture de l'Épître aux Romains. L'Esprit vient au secours de notre faiblesse, car nous ne savons pas demander pour prier comme il faut. Mais l'Esprit lui-même intercède pour nous en des gémissements ineffables. Et celui qui sonde les cœurs sait quel est le désir de l'Esprit, et que son intercession pour les saints correspond aux vues de Dieu. Et nous savons qu'avec ceux qui l'aiment, Dieu collabore en tout pour leur bien, avec ceux qui les a appelés selon son dessein. Car ceux que d'avance il a discernés, il les a aussi prédestinés à reproduire l'image de son Fils, afin qu'il soit l'aîné d'une multitude de frères. Et ceux qu'il a prédestinés, il les a aussi appelés. Ceux qu'il a appelés, il les a aussi justifiés. Ceux qu'il a justifiés, il les a aussi glorifiés.

Nous te confions, Seigneur, toutes les maisons d'accueil, centres spirituels, centres de retraite, mais aussi tous ces foyers où peuvent trouver halte ceux qui sont sans maison, les restaurants du cœur. Que partout l'homme soit reconnu, accueilli, comme tu demandes qu'il le soit. Seigneur, accorde-nous ta grâce. Nombreux sont ceux parmi nous qui travaillent à recevoir les hôtes pour le dévouement inlassable de nos hôteliers. Seigneur, nous te bénissons pour que chacun, là où il est dans la communauté, participe joyeusement à ce ministère qui est confié par l'Église. Seigneur, accorde-nous ta grâce. Seigneur, nous remettons ce soir à ta compassion toutes les intentions qui nous ont été recommandées ces jours-ci. Accueille toi-même tous nos frères défunts dans le repos éternel que tu leur promets. Seigneur, nous t'en prions.

0: Tu as voulu, Seigneur, que ton fils trouve dans la maison de Béthanie l'affection d'un ami, le dévouement d'une servante et l'attention d'un cœur qui écoute. Donne-nous à notre tour d'écouter le Christ, notre Maître, avec un cœur fervent et de le servir avec une charité active jusqu'au jour où il nous introduira dans la demeure de sa gloire, lui qui règne avec toi et le Saint-Esprit, maintenant et pour les siècles des siècles.
1: Amen.

C'était la prière du soir avec les bénédictins d'Encalcate. 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
1: Bonjour à tous. Quels sont les principaux attributs des papes, du pallium à la férule en passant par l'anneau du pêcheur? Que symbolisent ces vêtements, ces objets? Que révèlent-ils sur l'histoire de l'Église, la personnalité des papes? Eh bien, on en parle cette semaine avec l'historien Bernard Berthaud. Il vient de rééditer avec Pierre Blanchard, Trésor inconnu du Vatican, cérémonial et liturgie. C'est aux éditions CLD.
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1: Bernard Berthaud, bonjour.
2: Bonjour.
1: Alors, Bernard Berthaud, chaque pape, à l'issue d'un conclave, apparaît à la loggia centrale, place Saint-Pierre, et il est vêtu des ornements spécifiques qui sont réservés justement au successeur de Pierre, la soutane blanche, la calotte blanche aujourd'hui. Est-ce que cela a toujours été le cas?
2: Pas tout à fait, comme on l'a vu pour le dernier conclave. Effectivement, le blanc est important, mais le blanc est indissociable du rouge. Et très tôt, 6, 7e siècle, le pape utilise ces deux couleurs, des vêtements de ces deux couleurs. Le blanc, parce que c'est simplement, et tout bêtement, l'alba romana, c'est-à-dire le vêtement que tout le clergé porte à Rome et autour de Rome. C'est un vêtement de lin blanc qui ensuite sera un vêtement peut-être un peu plus précieux, mais le blanc. Et sur ce vêtement blanc, il porte un manteau rouge, une chlamyde rouge, et qui est là, est significatif du pouvoir impérial. C'est-à-dire que le pape du 5e siècle, 6e siècle, va partager avec l'empereur le pouvoir impérial. C'est un empereur spirituel, en quelque sorte. Et donc, tout au long du Moyen-Âge et jusqu'à Benoît XVI, les papes ont porté ces deux couleurs indissociablement. Les souliers rouges aussi, parce que les souliers rouges étaient les privilèges de l'empereur également, signe de son pouvoir sur la terre, et le grand manteau rouge.
1: Ces couleurs indissociables, mais aujourd'hui le pape François, par exemple, ne porte plus les mules rouges. Le manteau non plus.
2: Non plus, parce qu'il a voulu simplifier les choses.
1: Ça dépend un peu des personnalités des papes également.
2: Bien entendu, ça dépend tout à fait de sa personnalité. Il ne voulait pas avoir trop d'éléments. Peut-être qu'on ne lui a pas expliqué l'importance du rouge. C'est possible, je n'en sais rien. Toujours est-il que l'image presque bimillénaire du pape, c'est le blanc et le rouge.
1: Alors, on va passer à un autre attribut spécifique des papes, l'anneau du pêcheur, cette bague portée par les papes. Qu'est-ce que l'on retrouve dessus et que signifie cet anneau?
2: Alors, l'anneau du pêcheur, c'est plus tardif, c'est médiéval. On commence à en parler autour du 10e, 11e siècle. C'est un anneau que tous les hommes puissants utilisent, ou même les femmes puissantes, parce qu'on trouve des anneaux sigillaires aussi pour les femmes, et qui permet de sceller un document, de mettre de montrer que c'est la personne même qui a établi ce document. Et donc, c'est pour ça qu'on dit sous l'anneau du pêcheur, quand on voit un document romain, si vous voulez, encore aujourd'hui d'ailleurs, sous l'anneau du pêcheur, près Saint-Pierre. Et donc, cet anneau du pêcheur, évidemment, d'abord porte une image de Pierre jetant son filet. Ça, on trouve cela dès la fin du XIIIe siècle, cette image-là. Et puis, la coutume s'établit, lorsque le pape est élu, on lui passe au doigt cet anneau qui signifie son pouvoir législatif. Et cet anneau, évidemment, comme c'est un anneau de pouvoir législatif, eh bien, on va le briser ou le refondre à la mort du pontife.
1: Ouais, c'est sa renonciation aussi, pour Benoît XVI, qui a renoncé.
2: Benoît XVI, si vous regardez les photos, il porte toujours l'anneau du pêcheur.
1: Il porte toujours l'anneau du pêcheur.
2: Oui, bon. Oui. Mais son successeur ne le porte pas, donc... Bon, bref, l'histoire est un peu troublée, si vous voulez, ces dernières 20 dernières années, parce que justement, les choses ne se passent pas comme elles devraient historiquement.
1: Donc, ça scelle en tout cas le fait que le pape est le successeur de Pierre. C'est vraiment le sens de cet anneau du pêcheur.
2: Et qu'il établit des documents parce qu'il est successeur de Pierre. Et qu'il les fait près Saint-Pierre, c'est-à-dire là où est enterré. Ad limina apostolorum, là où est enterré le premier. C'est ça qui est très important.
1: C'est ça qui est très important. Il y a le pallium aussi. Alors, Bernard Berthaud, ce oui, collier en laine.
2: De laine. Alors le pallium aussi, c'est très intéressant, parce que là, on touche vraiment la liturgie romaine. Le pallium, au départ, c'est une pièce d'étoffe que l'on roulait comme un foulard que l'on roulait autour de l'épaule. Mais cette pièce d'étoffe était particulière parce qu'elle avait reposé sur la tombe de Pierre. Et pour l'homme médiéval, hein, dès le 5e siècle, hein, l'homme de cette époque-là, un objet qui repose sur la tombe d'un saint devient relique. Hein. Et le pape s'est mis à distribuer cette écharpe à des évêques importants de la chrétienté. L'évêque d'Arles, Césaire, va recevoir du pape un pallium.
1: Alors justement, le pallium n'est pas spécifique au pape. Qu'est-ce qui le différencie
2: non,
1: des autres...
2: Il n'est pas spécifique au pape, du tout, mais c'est le pape qui le distribue, si vous voulez. Et le pape le porte parce que à partir de la fin du 8e siècle, le pape, je crois que c'est Étienne II, va distribuer à un certain nombre d'évêques importants qu'on va se mettre à appeler archevêques, hein, à l'image de Boniface, hein, d'Allemagne, va donner cette marque d'estime, en quelque sorte, et en même temps veut en faire le témoignage de la communion avec le siège apostolique. Je te donne cette relique de pierre que tu vas porter sur tes épaules parce que tu es en communion avec moi. Donc c'est extrêmement fort. Hein. C'est plus qu'un symbole, c'est vraiment l'image même de l'accord entre un archevêque en Europe et l'évêque de Rome, si vous voulez, et ça scelle cet accord-là, ça scelle cette communion à l'époque où c'était difficile d'avoir une pleine communion.
1: Alors paraît-il que le pape, le 21 janvier, la Sainte Agnès bénit les agneaux dont la laine va servir à tisser justement ces palliums. Est-ce que c'est encore le cas?
2: Oui. Alors, c'est une légende, c'est pas une légende, c'est une tradition qui existe encore aujourd'hui. Hein. Encore aujourd'hui, le 21 janvier, pour la Sainte Agnès, des agneaux qui sont offerts par les cisterciens de l'abbaye de Trefontana sont bénis. On les pose sur l'autel. Il faut aller ce jour-là à Sainte Agnès. On les pose sur l'autel et l'abbé général des chanoines réguliers de Saint-Sauveur du Latran les bénit. Puis les transporte au palais apostolique. Et là, le pape les bénit de nouveau et les confie à des religieuses qui vont les élever, qui vont les tondre et qui vont réaliser
1: récupérer la laine pour réaliser les palliums.
2: Voilà. Donc c'est quelque chose de très beau. Et ensuite, les palliums réalisés sont apportés à Saint-Pierre. Il y a un chanoine à Saint-Pierre, qu'on appelle le chanoine altariste, celui qui s'occupe de l'autel, qui va les poser sur la tombe de Pierre.
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1: Et dans le béaba du christianisme, on s'intéresse cette semaine aux principaux attributs des papes. On a vu les vêtements blancs, rouges, la soutane blanche, la calotte blanche que portent aujourd'hui les papes, l'anneau du pêcheur, le pallium. Parlons de la férule papale Bernard Berthault, ce bâton liturgique, qu'est-ce qu'il représente, qu'est-ce qu'il signifie pour les papes?
2: Alors la férule papale, il y a 50 ans, on ne la voyait pratiquement pas. C'est un bâton qu'il ne faut pas prendre pour un bâton pastoral. Au départ, c'est un bâton de pouvoir, c'est le signe, un peu comme le rouge, c'est le signe du pouvoir temporel du pape, c'est le bâton de l'empereur en quelque sorte. Hein. Et le pape le portait au Moyen-Âge et jusque sous Jean XXIII, le portait pour les très grands événements, c'est-à-dire lorsqu'il ouvrait les portes saintes. Et lorsqu'il présidait un concile qui rassemblait en principe tous les évêques de la chrétienté,
1: que ce soit donc pour des temps forts de l'Église.
2: Donc des temps très forts de l'Église, ce qui a fait d'ailleurs Jean XXIII, qui était, comme vous le savez, extrêmement liturgiste. Donc Jean XXIII prend une férule, la férule de Pie IX d'ailleurs, pour ouvrir le concile Vatican II. Férule que Pie IX avait prise pour ouvrir le concile Vatican I. Donc c'est assez intéressant. Et Paul VI succède à Jean XXIII et bien entendu succède à la tête du concile également et va utiliser une férule et puis Paul VI aime les choses plus contemporaines et entre autres les travaux d'un orfèvre et d'un sculpteur qui s'appelle Lelio Scorzelli et donc il demande à Lelio Scorzelli de lui faire une férule plus adaptée. Et cette férule lui plaît tellement qu'il l'utilise pratiquement tout le temps.
1: Chaque fois.
2: Et le pape vieillissant, d'ailleurs, va utiliser cette férule pour tous les événements un peu importants. Enfin, même pour les...
1: Il s'appuie
2: les,
1: sur sa férule.
2: Et va s'appuyer sur sa férule. Et ça va être ensuite repris par Jean-Paul II
1: c'est
2: et ainsi de suite, si vous voulez.
1: Voilà, un bâton liturgique, un signe de la personnalité des papes,
2: cette
1: férule papale.
2: Tout à fait. Alors là, absolument, parce qu'on voit, si on s'amuse à regarder les photographies, on voit que Jean-Paul II va utiliser une férule faite pour lui d'ailleurs, mais du même style et par le même orfèvre que pour Paul VI. Et puis Benoît XVI qui va réutiliser la férule de Pinoff et puis qui va recevoir en cadeau de ce qui reste de la noblesse romaine une férule plus dans ses goûts, on va dire. Et puis on voit aujourd'hui le pape François qui n'a pas abandonné la férule et qui l'aide d'ailleurs à marcher, si on regarde bien les images, et qui est une férule beaucoup plus simple, souvent en bois, là aussi qui est le fruit de dons d'artistes ou autres qui veulent offrir quelque chose au pape.
1: On va terminer avec ces objets que les papes ne portent plus, mais qui sont malgré tout emblématiques de la fonction, la tiare, cette coiffe de trois couronnes.
2: Voilà, alors oui, tout à fait. Alors la tiare, qui est toujours l'emblème de la papauté, parce que quand on va à Rome, on voit la tiare partout. En fait, c'est un bonnet, au départ, hein, au 11-12e siècle, là aussi, c'est un bonnet que le pape porte pour une sorte de casque que le pape porte pour chevaucher, pour aller prendre possession de sa cathédrale du Latran, une fois qu'il a été sacré à Rome, à Saint-Pierre, et petit à petit, ce bonnet s'enrichit, parce que le pape devient une puissance politique, donc il va mettre autour de ce casque une couronne, une première couronne, et puis il va arriver une deuxième couronne avec Boniface VIII, qui lui veut vraiment affirmer son autorité vis-à-vis d'un certain nombre de rois européens, dont Philippe le Bel, et puis son successeur, Clément VI, va ajouter une troisième couronne, et là va s'adapter toute une symbolique, père des rois, père des princes, bref, et cela va devenir un emblème. Mais il faut bien noter que ce n'est pas un emblème liturgique. Le pape la portait pour venir de son palais, de ses appartements à Saint-Pierre, et lorsqu'il allait célébrer, il déposait la tiare pour mettre une mitre.
1: Donc c'était vraiment
2: pour mettre une mitre d'évêque.
1: C'était pour symboliser son pouvoir.
2: Absolument.
1: Politique. Donc aujourd'hui, les papes ne portent plus la tiare, mais non, la mitre, tout simplement.
2: Ne portent plus la tiare, mais cette tiare reste dans la symbolique et dans l'emblématique papale.
1: Bernard Berthaud, merci beaucoup de nous avoir éclairé sur ces attributs des papes. Je rappelle que vous venez de rééditer avec Pierre Blanchard « Trésor inconnu du Vatican, cérémonial et liturgie ». C'est aux éditions CLD. Vous pouvez évidemment retrouver cette émission sur rcf.fr. À bientôt.

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2: Selamat datang di Bali. Bienvenue à Bali.
3: La République d'Indonésie, en Asie du Sud-Est, compte 17 000 îles, dont 922 sont habitées. C'est le plus grand archipel au monde, avec une population estimée à 270 millions d'habitants.

0: Et dans cette émission, Sunday, on retrouve aujourd'hui comme invité Anthony Vigneron. Il est le directeur artistique de la cathédrale Saint-Paul à Liège. Bonjour.
1: Bonjour Denis.
0: Avec vous, Anthony, on va revenir évidemment, comme dans toutes nos émissions, d'abord sur votre parcours, sur votre lien avec la musique, parce qu'elle a vraiment suivi tout le cours de votre vie. Quand on lit votre biographie, on n'a pas l'impression à un seul moment qu'elle s'en détache, mais vous allez en parler mieux que nous. Alors justement, commençons par le commencement. Comment avez-vous rencontré ou senti qu'il y avait quelque chose à faire au niveau musical? C'est venu assez jeune?
1: Ah oui, c'est venu tout jeune pour moi. À vrai dire, mes parents aimaient beaucoup la musique, mais n'étaient pas du tout concernés par tout ce qui est musique plus classique, qui est ce qui m'occupe aujourd'hui. Mais j'ai commencé à pratiquer la musique à l'âge de 6 ans, 7 ans. Et à 8 ans, je savais que je serais musicien. C'était une évidence.
0: Ça c'est vraiment... vous êtes dit, c'est ça que j'aime faire. Vous ne pouviez pas décrocher.
1: Je n'ai jamais eu le moindre doute.
0: Et alors, à ce jeune âge-là, vous avez commencé par quel type d'instrument?
1: Alors, j'ai d'abord fait... premier instrument, un an de guitare, voilà, mais que j'ai rapidement abandonné parce que j'étais rentré dans un chœur de garçons qui chantait, j'avais 7-8 ans, et j'avais été vraiment impressionné, mais le mot est faible, par la personne qui jouait de l'orgue. C'était un excellent musicien, très virtuose, et il fait beaucoup, vraiment beaucoup d'effets si on veut, et je me suis dit que moi je voulais faire absolument ça, donc j'ai arrêté la guitare, qui était quand même un instrument, on va dire peut-être... Moins sérieux de prime abord, pour aller vers l'orgue.
0: Un choix assez inhabituel, parce que finalement la guitare, évidemment, c'est un peu l'instrument mainstream, on a envie de dire. L'orgue, c'est plutôt un instrument un peu caché, qu'on voit dans les églises, etc., qu'on redécouvre lors de certains événements. Donc c'est vraiment particulier d'apprendre l'orgue aussi jeune.
1: Oui, c'est particulier parce qu'effectivement, il n'y a pas tellement d'enfants aussi jeunes, quoique ça arrive parfois. Mais ce qui était encore plus particulier pour moi, c'est que mes parents n'étaient pas du tout pratiquants, donc ne mettaient jamais un pied dans une église. Et donc ils étaient eux-mêmes très très surpris de me voir prendre tous les lundis la direction de la petite église à Bruxelles où j'avais mes cours d'orgue.
2: Mais comment vous avez eu ce coup de cœur pour l'orgue alors si vous ne mettiez pas les pieds dans une église, que c'est un univers qui restait assez loin de l'univers familial?
1: Ben, en rentrant dans le chœur d'enfants où j'étais, donc j'étais au collège Saint-Pierre à Uccle, il y avait un chœur de garçons qui existait déjà depuis une quarantaine d'années, et donc on était venu nous présenter ça en classe à la rentrée. D'ailleurs, à l'époque, c'est la prof de religion qui venait nous présenter la chorale du collège. Et à vrai dire, moi, j'étais pas du tout allé pour des raisons musicales. J'étais allé parce que elle nous avait expliqué que les enfants qui étaient les plus présents en répétition, eh bien tous les deux ans, ils partaient en tournée un mois au Canada. Et moi, j'avais 8 ans, j'ai entendu partir un mois au Canada. Je me suis dit, ça, c'est pour moi. Et donc, je suis allé là-bas pour ça. Et par contre, vraiment, dès la première répétition, j'ai trouvé ça génial. Et j'ai entendu le son de l'orgue. Je me suis dit, c'est ça que j'ai envie de faire. Mais c'est vrai que je suis arrivé là-bas vraiment par le plus grand des hasards, quoi. Je suis plus allé chercher des vacances que... qu'une activité de vie, on va dire, ou qu'une révélation, évidemment, on ne sait jamais très bien. Mais voilà, ça s'est mis comme ça et de manière assez immédiate. Et voilà, je m'étais dit, en plus, j'étais un petit peu fainéant. Parce que c'était quand même très, très strict à l'époque, les chœurs d'enfants. Il s'agissait de ne pas bouger pendant la répétition qui durait 2 heures. Enfin, quand on a 8 ans, on a un peu envie de bouger.
0: Il fallait mériter le Canada.
1: Oui, ça se méritait. Et puis je voyais l'organiste aussi, je me disais, mais ce gars est assis pendant 2 heures, alors que moi je suis debout. En fait, je serais pas si mal à cet endroit-là.
0: Donc un choix qui part déjà très jeune via un chœur d'enfant pour l'orgue, et c'est le début vraiment de toute une carrière et des études surtout dans la musique, avec notamment, vous avez étudié l'orgue dans des classes notamment de Bernard Faucroulx, un nom qui résonne évidemment ici aussi à Liège, ou alors Xavier Depré au Conservatoire Royal de Bruxelles et de Mons, des figures importantes pour vous?
1: Ah oui, bah c'est sûr, bah... C'est-à-dire que Bernard Faucroulx, pour moi, c'est quand j'ai commencé à vraiment m'intéresser de près à la musique d'orgue, j'ai grandi en écoutant ses enregistrements. Donc, à vrai dire, quand on a 16, 17, 18 ans, on n'imagine pas que les gens qu'on écoute au disque sont aussi réels et aussi palpables. Et donc, c'est vrai que lorsque j'ai pu le rencontrer d'abord, échanger avec lui, et puis rentrer dans sa classe, pour moi, c'était quelque chose d'absolument extraordinaire. Je veux dire, c'était... je pense que ça doit être la même chose que pour un enfant qui joue au foot et qui rencontre Messi. On était sur le même rapport. Et, Et en plus, c'était quelqu'un de très généreux. C'est quelqu'un d'incroyablement doué, mais qui partage aussi beaucoup. Et c'est quand même, moi, je trouve un grand intellectuel aussi. C'est quelqu'un qui pense à la musique, qui pense à notre temps. Et donc, à tous les niveaux, côtoyer Bernard Faucoult, c'était une révélation incroyable. Et voilà, mais même Xavier Depré, enfin même, c'est pas très gentil de dire même, mais Xavier Depré aussi a joué beaucoup un grand rôle pour moi. C'était organiste titulaire de la cathédrale de Bruxelles, moi je suis bruxellois, et Xavier m'a ouvert les portes de l'instrument là-bas, m'a appris énormément de choses, et m'a aussi accompagné depuis le moment où on s'est rencontrés dans tout mon parcours, d'abord d'organiste, parce que j'étais d'abord dans sa classe, et puis lorsque je me suis mis vraiment à ne faire, pour ainsi dire, que diriger, il m'a toujours invité dans ses festivals ou à la cathédrale à diriger avec beaucoup de gentillesse et de fidélité.
2: Anthony Vigneron, on reviendra sur votre formation dans quelques instants, mais on va se permettre un petit aparté. Quand on découvre l'orgue aussi jeune, qu'ensuite on se lance dans le conservatoire et qu'on écoute tous ces albums et qu'on reste bercé par la musique, comment on arrive à s'inscrire entre guillemets dans une adolescence, et celle entre guillemets arrive maintenant, normale, avec ses camarades qui n'écoutent pas forcément la même musique, qui n'ont pas forcément le même quotidien et les mêmes activités?
1: Pour moi, c'était pas quelque chose d'extrêmement compliqué, dans le sens où je viens d'un milieu quand même très populaire. Et donc, d'une part, effectivement, j'avais cet attrait pour la musique classique dès l'enfance. Mais d'autre part, j'étais aussi passionné par des tas d'autres choses, dont le sport. À un moment, j'avais un abonnement Anderlecht, on peut pas le dire quand on est à la cathédrale de Liège, mais j'allais chaque semaine voir mon club de foot jouer. Donc, j'étais quand même très connecté dans le monde réel, en tout cas dans le monde présent. Et les choses se mettaient assez bien. Et c'était assez sympa parce que j'avais déjà une vie en fait très très différente à 13, 14, 15 ans, 16 ans des gens de mon âge. Mais par contre, quelque part, je pense que pour eux, j'avais quelque chose d'un peu folklorique. Ils trouvaient ça assez amusant. Et ils m'ont toujours gardé auprès d'eux et intégré auprès d'eux. On a toujours continué à vivre les choses plus ou moins ensemble. D'ailleurs, j'ai gardé des amis assez proche de l'époque, même si nos vies, c'est vrai, étaient déjà très très différentes en fait. Oui.
0: Alors après, justement, ces études qu'on évoquait tout à l'heure au Conservatoire Royal de Bruxelles et de Mons, vous êtes dirigé un peu plus au sud, du côté de Monaco, où là vous êtes entré dans la classe d'Olivier Vernet. Pourquoi avoir décidé justement de changer de cap, de partir de la Belgique et de vous rendre du côté du Rocher?
1: J'avais eu la chance d'aller jouer à la cathédrale de Monaco pour accompagner un autre chœur d'enfants au début des années 2000, on va dire, quand voilà. Et donc j'avais pu rencontrer les gens à la cathédrale de Monaco. Je savais qu'Olivier Vernet, qui est un concertiste vraiment de stature internationale, était là-bas. Et donc je lui avais écrit gentiment pour lui demander si je pouvais monter à l'orgue, ce qui se fait fort en Europe. On n'accède pas aux tribunes comme ça, voilà. Aux États-Unis, au Canada, c'est très différent. Il suffit de se présenter à l'entrée, dire qu'on est organiste et c'est parti, on monte. Mais en tout cas, en Europe, c'est pas comme ça. J'avais pris contact et c'est quelqu'un d'absolument charmant. Et un peu pareil que pour Bernard Faucoult, d'ailleurs. Ce sont en fait les deux personnes dont j'écoutais des enregistrements. Mmh. Et donc, quand j'ai su aussi qu'Olivier Vernet était aussi accessible, je me suis dit, tiens, prenons un cours particulier pour voir. Vous savez, quand on a 18, 20 ans, on cherche aussi des maîtres, on cherche des gens pour nous apprendre. Et rapidement, Olivier m'a dit, écoute, viens dans la classe à Monaco et voilà, tu auras tous les cours nécessaires. C'était une période incroyable pour moi parce que donc, j'avais cours deux jours.

0: à ce niveau, c'est qu'on arrive, on sort de l'aéroport et toute l'année il fait beau. Et c'est en fait un confort de vie aussi, juste d'avoir un temps, il ne fait pas 30 degrés toute l'année, Dieu merci, mais juste d'avoir un climat favorable chaque semaine, même moralement, même psychologiquement, c'est quelque chose de vraiment merveilleux, oui.
1: Alors on poursuit cette carrière qui débute, où vous commencez à finir votre formation en quelque sorte. Vous avez continué, on a parlé de l'orgue, mais il y a la direction artistique, hein, puisque je rappelle, Anthony Vuneyron, vous êtes actuellement directeur artistique de la cathédrale Saint-Paul à Liège. Vous avez aussi dû apprendre à devenir ce chef de chœur et de pouvoir prendre le lead. Là aussi, c'est toute une étape de votre vie.
0: Oui, tout à fait. Bah, pareil, pour moi, ça a commencé très jeune parce que dans le cœur d'enfant où j'étais déjà, quand j'avais 15-16 ans, bah, forcément, je jouais de l'orgue. À l'époque, j'avais finalement pris la place de la personne que j'admirais plus jeune. Et parfois, le chef de chœur me disait, Anthony, tu dois faire ça comme ça, ou il faudrait ralentir ou accélérer, ou voilà. Parfois, je me disais, mais je suis pas d'accord. Alors, j'étais très poli, beaucoup trop poli que pour lui dire. Mais je me disais, dans le fond, le mieux, ce serait que je décide moi-même comment on fait. Donc voilà, partant de ce principe-là, je me suis dit, bon, vu que je veux décider moi-même, bah, il va falloir apprendre. Et j'ai eu la chance, vraiment, dans tout mon parcours, d'avoir des gens très gentils, en fait, qui m'ont chaque fois ouvert les portes et accueilli très gentiment. Je pense qu'il devait y avoir quelque chose d'attendrissant aussi pour eux de voir quelqu'un d'aussi jeune. Voilà, mais j'ai commencé, oui, à mes tout premiers cours de direction, si on veut, j'avais 15 ans, effectivement.
2: Mais donc, si on résume les premières clés du succès d'Anthony Vigneron, c'est la flemme et un peu de rébellion. C'est ça les clés du succès.
0: La flemme, non, c'est en apparence, parce que la vie de musicien, c'est une vie où on travaille vraiment énormément, vraiment. Mais oui, un peu de rébellion, en tout cas de questionnement, oui. Je n'ai jamais aimé, et je n'aime toujours pas d'ailleurs, qu'on me dise les choses sont comme ça, il faut faire comme ça. Je dois dire que par principe, si on me dit que les choses sont comme ça, j'irais bien voir un peu sur le côté s'il n'y a pas un peu moyen de faire autrement.
2: C'est particulier dans un milieu où tout est aussi millimétré.
0: Oui, mais je pense qu'on a besoin de liberté. Et je pense que c'est ce qui fait que ça fonctionne bien pour moi. C'est que peut-être que quand les gens sont à mon contact dans la musique, c'est qu'ils sentent, j'espère qu'ils sentent, qu'auprès de moi, il y a un espace de liberté qu'on n'a peut-être pas ailleurs. Alors, c'est une liberté très cadrée, hein. Mais malgré tout, pour moi, c'est resté quelque chose qui est vraiment très important. Et peut-être plus que pour beaucoup de gens avec lesquels j'ai pu travailler, mais ça nous emmène loin. Mais c'est vrai que si on reporte cet aspect-là au concert, bah, pour moi, même si on a travaillé de façon vraiment consciencieuse, précise et assidue, au moment du concert, c'est quelque chose d'autre qui commence. Et rien n'est fixé à l'avance. Tout ce qu'on a décidé en répétition, tout ce qu'on a travaillé pendant parfois des mois, si on sent collectivement qu'il y a quelque chose de mieux à faire, on va y aller. Voilà. Et ça, je pense que c'est une grande liberté et je pense que c'est quelque chose qui plaît aux gens, de sentir que ben voilà, les choses sont possibles.
1: Et vous, justement, qu'est-ce qui vous plaît quand vous n'êtes pas derrière le pupitre ou sur scène? Qu'est-ce qui vous plaît, justement? Vous écoutez encore beaucoup de musique à côté de tout ce que vous devez diriger ou réaliser? Parce qu'on peut faire peut-être une overdose au bout d'un temps d'avoir autant de musique dans sa vie.
0: Non, j'écoute de la musique tout le temps, tous les jours. J'en joue à longueur de journée ou je chante à longueur de journée. Ou voilà, là maintenant, depuis quelques semaines, je me déplace à vélo et parfois je fais un peu attention en rue parce que je vois que les gens se retournent quand ils me voient passer en train de chanter. Donc voilà, ça prend vraiment beaucoup de mon temps. Mais j'essaye de continuer à aller écouter les concerts. Avec effectivement, j'essaye d'aller écouter des gens qui prennent des risques. Voilà, ça. Moi, je n'ai pas l'attente d'aller écouter des concerts qui sont parfaits. Ça ne m'intéresse pas vraiment, je veux dire. Par contre, j'ai envie d'aller écouter vraiment des gens où je me dis, ça, ce truc-là, il l'a tenté, fallait l'oser. Si ça passe pas, c'est pas grave. Je préfère tenter quelque chose qui ne marche pas, voir quelqu'un qui prend vraiment un risque, voilà, plutôt que le contrôle. Je trouve que la vie est plus amusante comme ça.
1: Et vous, dans vos, je ne sais pas si on peut dire vos productions, mais en tout cas dans ce qu'on peut entendre quand vous êtes soit chef de chœur, soit en train de chanter sur votre vélo ou en train de jouer de l'orgue, vous faites aussi, vous prenez aussi ces risques-là, où vous tentez aussi des choses, où vous dites bon, on va voir si ça marche.

0: marche ou pas, et puis on essaye, quoi.
1: Oui, alors c'est une prise de risque qui est malgré tout assez contrôlée, hein. Je veux dire, on prend pas le risque spontanément de tout foutre par terre, si je peux dire ça comme ça. Mais c'est vrai que quand je dirige en concert, les chanteurs qui travaillent beaucoup avec moi, les choristes au cœur de la Fédération Unie Bruxelles, ils le savent. Si on a travaillé quelque chose d'une manière très précise, mais qu'au moment du concert, je sens que ça devient quelque part inhabité parce que on ne fait plus que ce qu'on a reproduit, c'est vrai que je vais prendre contre-pied total. Voilà. Je vais les déstabiliser volontairement. Parce que il faut que la musique soit l'image de la vie. Dans notre vie, il n'y a rien qui est figé à 100%. On ne peut pas expliquer si le matin quand vous vous levez et vous sortez de votre lit. Vous ne pouvez pas savoir exactement comment ça va se passer. Est-ce que votre café va être vraiment réussi? Est-ce que les gens que vous allez croiser vont vous apporter du bonheur ou de la tristesse ou voilà. Les
0: Oui,
1: choses ne
0: pour
1: sont pas
0: éviter de
1: figées.
0: tomber dans l'ennui aussi, ou en tout cas dans la répétition, à force de faire toujours les mêmes œuvres, le même exercice, etc., on ressasse peut-être un peu trop.
1: Oui, sans doute qu'on ressasse un peu trop, et puis sans doute que dans la musique classique particulièrement, on a peut-être un défaut, c'est celui de regarder la musique, les partitions, comme on regarde une toile au musée. Notre force de musicien, c'est d'être des interprètes. Et ça, c'est vraiment passionnant. C'est comme si je vous emmène maintenant à la Bovary et que je vous dis, attendez, je vais regarder le tableau pour vous et je vais vous dire ce qu'il raconte. Et vous rentrez chez vous. En disant, ben, là j'ai vu le guide et il m'a dit qu'en fait le tableau il racontait ça, mais moi je l'ai pas vu, c'est le guide qui l'a vu. Voilà, et ça je trouve que c'est quelque chose, moi qui me semble assez intéressant comme postulat.
0: Oui, c'est une belle comparaison. C'est vrai qu'on ne réfléchit pas toujours dans ce sens-là du côté musical. On se laisse souvent peut-être plus porter par ce qui est produit par l'artiste ou les artistes qui sont sur scène devant nous. Alors vous l'avez évoqué, on le dit depuis le début de cette interview, vous êtes le directeur artistique de la cathédrale Saint-Paul à Liège, mais vous êtes aussi à l'origine de la création du chœur de la Fédération Wallonie-Bruxelles. C'était un peu plus récent par rapport à toutes les étapes qu'on a évoquées dans votre vie. C'était en 2019. Là encore, une volonté de diriger, d'avoir une nouvelle étape dans cette carrière et d'avoir un chœur qui parcourt un peu tout le sud du pays et qui rassemble aussi pas mal d'artistes.
1: Oui, et ce qui me préoccupait, mais me préoccupe toujours, en fait, c'est que dans notre pays, en termes de répertoire musical classique, de répertoire chanté, on est très concerné et avec immensément de qualité sur tout l'aspect vraiment musique ancienne, c'est-à-dire en gros tout ce qui est, pour exagérer un peu, avant 1800, jusqu'au Mozart, disons. Et puis dans ce qui suit, en termes de chant choral, ben, l'offre est beaucoup plus pauvre. Les chœurs professionnels francophones, les ensembles professionnels, investissent assez peu ce répertoire-là. Parfois, ils le font, hein, mais pas de manière aussi soutenue. Alors que effectivement, dans la musique vraiment plus ancienne, des 16e, 17e, début 18e, ben, on a des ensembles qui sont parmi les meilleurs au monde en Belgique. Mais donc, c'est vrai, ce qui me frappait, c'était de me dire, attention, il y a quand même 200 ans de répertoire qui sont assez peu joués, assez peu chantés, à un niveau de qualité professionnelle, on va dire. Et ça, c'était un premier constat. Et un autre constat, c'était de voir que en Allemagne, par exemple, ou en Angleterre, il y a une tradition chorale qui est très très forte. Et les chœurs amateurs peuvent être de niveau vraiment ahurissant. Ici, en Belgique, et en France aussi, d'ailleurs, c'est un peu plus compliqué. Mais par contre, ce qui est sûr, c'est que partout dans le pays, il y a des gens qui sont vraiment formés musicalement. Qui lisent la musique, qui chantent bien, voilà, qui n'avaient pas vraiment d'endroit où aller, comment dire, où pratiquer le chant à la hauteur de leurs compétences. Et donc voilà, le but c'était de leur proposer aussi, voilà, de dire, écoutez, sans dénigrer personne, sans critiquer qui que ce soit, ben, on va essayer de faire un projet vraiment de haut niveau. Vous vous sentirez chez vous et vous allez être changé parce que voilà, bah, même si vous êtes un cycliste amateur, bah, c'est pas aussi fun pour vous d'aller rouler avec des gens qui font vraiment du tempo que si vous allez rouler avec moi, hein, ça c'est sûr.
0: Alors, on parlait justement de ce tempo que vous insufflez. Est-ce qu'il y a une méthode un peu Anthony Vigneron? Est-ce qu'il y a une patte Anthony Vigneron? Comment est-ce qu'on peut reconnaître un peu les projets dans lesquels vous êtes musicalement? Est-ce qu'il y a un détail, une petite signature comme un peintre, vous faisiez le comparatif avec la peinture tout à l'heure, peut laisser sur une toile?
1: Bah, je pense que lorsqu'on arrive à un certain degré d'aboutissement musical, en termes de chant choral en tout cas, il y a vraiment une question de couleur. Les voyelles vont être peut-être différentes. Je pense que mes ensembles ont des voyelles peut-être plus riches, si je peux dire ça comme ça. On cherche vraiment, en tout cas avec Cœur Effébé, mais même aussi à la cathédrale, à travailler vraiment la couleur des voyelles pour que les sons soient riches et soient denses. Alors ça paraît peut-être un peu comment dire, abstrait lorsque c'est expliqué comme ça, mais ça je pense que c'est vraiment quelque chose qui permet de reconnaître le cœur, et puis ce qui permet peut-être, en tout cas ce qui plaît beaucoup aux gens qui viennent nous écouter en concert, c'est l'étendue des nuances. On fait des choses qui sont très vivantes, on a des nuances qui sont des pianos, c'est-à-dire des nuances très faibles, qui sont vraiment très faibles, où j'essaie vraiment que les auditeurs doivent tendre l'oreille vraiment pour entendre le son, et je peux vous dire que chanter avec une qualité haute, c'est difficile pour réussir à faire ça, et en même temps, on essaie vraiment, lorsque la musique demande, de révéler les plus grandes puissances et puis les plus grands fortés. Ça, je pense que c'est une patte de signature. Et le fait que les choses soient mouvantes, c'est peut-être un peu les trois choses. C'est difficile, pareil, à expliquer, mais pareil, on bouge beaucoup dans les tempi, on accélère, on ralentit pour essayer de faire entendre les choses, et vraiment que, comme je vous dis, que la musique soit une image de nos vies, soit vivante. Ouais.
0: Anthony Vigneron, je rappelle que vous êtes le directeur artistique de la cathédrale Saint-Paul à Liège. Vous êtes aussi à la tête du chœur de la Fédération Wallonie-Bruxelles depuis 2019. Vous êtes notre invité aujourd'hui dans Du Sucre dans votre été. On marque une courte pause dans cette émission et on poursuit votre découverte avec notre fameux questionnaire de Proust un peu revisité. Une pause non pas musicale, mais cinématographique. Et qui dit cinéma, dit Sandy Louis.
2: Les films de nos étés, Sandy Louis.
3: Imaginez, la Première Guerre mondiale vient de se clôturer et les poilus rentrent enfin chez eux. Pourtant, une fois les combats terminés, une autre bataille commence. Celle pour retrouver une place dans une société qui glorifie ses héros plutôt que de s'occuper de ses blessés. Et c'est précisément là que débute notre film du jour. Au revoir là-haut, réalisé par Albert Dupontel en 2017 et adapté du célèbre roman de Pierre Lemaitre, pris Goncourt en 2013, est un film qui parle d'histoire, c'est vrai, mais pas n'importe laquelle et surtout pas n'importe comment.
4: Monsieur ?
5: Merlin, comme l'enchanteur.
4: Dolnay Pradel, patron de l'entreprise, qu'est-ce que je peux faire pour vous ?
5: De l'arithmétique. Sachant qu'une pointure de 46 mesure 32 cm et que si on multiplie 32 par 5, Ça fait 160 cm. Pouvez-vous me dire pourquoi votre cercueil fait à peine plus de 160 cm?
4: Ça fait partie de notre cahier des charges. On doit déterrer tout le monde. Donc si on tombe sur des soldats de petite taille, comme des jockeys ou des nains. Et puis ça fait faire des économies au gouvernement.
5: C'est gentil. Je vais le mettre dans mon rapport. Le gouvernement va être très touché. Hein.
3: Au cœur de cette aventure, plusieurs personnages hauts en couleur. Nous avons tout d'abord Albert, un employé discret, interprété par Albert Dupontel. À ses côtés, Édouard Péricourt, incarné par Nahuel Pérez Biscaillard. C'est un artiste issu de la haute société et dont le visage a été défiguré pendant la guerre. Et enfin, Louise, jouée par Héloïse Balster, en petite fille expiègle, qui incarne la traductrice, la confidente et l'amie d'Édouard. Après une rencontre farfelue, le trio imagine une arnaque aussi folle qu'ingénieuse, profiter de la frénésie nationale autour des monuments aux morts pour mettre, disons, un peu de beurre dans les épinards.
6: Tu veux vendre des monuments aux morts ?
7: Il dit non aux vivants.
6: Ah, c'est bien, c'est bien, c'est bien, c'est beau, c'est je trouve ça joli, mais c'est compliqué ton affaire.
8: Mais si,
6: c'est pas que tout de les dessiner, une fois qu'ils seront vendus, il faudra les assembler, les construire, les fabriquer, les transporter, il faut de l'argent, beaucoup d'argent.
7: Il dit on les fabrique pas, abruti, on les vend seulement.
6: Enfin, mais une fois qu'ils seront vendus, il faudra bien les fabriquer.
7: dit on les vend seulement. Là, il rigole.
6: Ah, j'avais compris.
3: Un petit mot peut-être sur les costumes absolument remarquables et les masques créés pour le personnage d'Edouard qui, je vous le rappelle, est défiguré depuis son retour de la guerre. Ces objets deviennent de véritables œuvres d'art qui racontent autant d'émotions que les dialogues. On parle de guerre, c'est vrai, mais surtout de corruption, d'injustice, mais aussi d'amitié, d'espoir et de résilience. Une montagne russe d'émotions pour une histoire aussi rocambolesque que poignante.
6: Mon vrai problème, c'était la morphine. À l'époque, avec tous les blessés de la guerre, on en trouvait partout, mais pas gratuitement.
8: Et alors, comment vous avez fait ?
6: Le seul truc que la guerre m'a appris, c'est à taper sur quelqu'un qui m'a rien fait. Alors, pour la morphine, j'ai fait pareil. J'ai honte.
8: Pourquoi ?
6: Parce que c'était des vétérans.
8: Des vétérans ?
6: Oui, des vétérans, des types comme moi, sauf qu'ils étaient mutilés. Ils avaient le droit à un peu de morphine par l'hôpital, mais ils préféraient la revendre pour manger que de la garder crevée de faim. Alors, je m'en suis pris à eux.
3: Ce qui impressionne, et pour moi ce n'est pas rien de le dire, c'est la façon dont Albert Dupontel s'est approprié le roman de Pierre Lemaitre sans le trahir. Un exercice on ne peut plus ingrat dont il sort ici indemne. Albert Dupontel garde toute la force du récit en y ajoutant son univers visuel, presque féerique par moments. Le public ne s'y est pas trompé, le film a remporté 5 Césars, dont celui de la meilleure réalisation. Une belle récompense pour une adaptation qui prouve qu'on peut être fidèle à un livre, tout en offrant une vraie expérience de cinéma.

0: Vous êtes bien à l'écoute de Du Sucre dans votre été, votre émission durant cette période estivale. Et aujourd'hui, notre invité est Anthony Vigneron, le directeur artistique de la cathédrale Saint-Paul de Liège. Il est également à la tête du chœur de la Fédération Wallonie-Bruxelles. Et après cette première partie d'émission dans laquelle on vous avait un peu dévoilé quelques facettes de votre enfance, de votre adolescence, de vos études aussi et de votre parcours, passons à une autre découverte, celle au cours de notre petit questionnaire de Proust revisité. Alors on va engager les questions, vous verrez ça va être assez simple, assez intuitif. On va commencer par une odeur ou un parfum qui vous réconforte.
1: Un parfum qui me réconforte, le parfum de la sauge, j'adore ça. Et puis ça permet de faire des pâtes au beurre de sauge, ce qui est vraiment un de mes plats préférés.
2: Vous répondez peut-être alors à la seconde question, le plat qui vous console.
1: Ce qui me console vraiment comme plat, un vrai carbonara.
0: Toujours dans le rayon des pâtes, donc.
1: Toujours dans le rayon des pâtes, avec du guanciale.
2: J'allais dire, on ne va pas demander.
1: Ah oui, attention, sans crème, non, faut pas déconner avec ça, faut être un peu sérieux.
0: Alors, un personnage historique que vous aimeriez rencontrer, même une seule journée, avec qui vous aimeriez discuter, ça peut être historique dans tous les sens du terme, hein, que ce soit un dirigeant d'État ou quelqu'un de la musique, ou quelqu'un de qui vous inspire ou qui vous a marqué.
1: Je pense que j'aimerais pouvoir échanger avec beaucoup de monde, mais avec Camille Saint-Saëns. C'est un compositeur français du 19e siècle qui avait une connaissance encyclopédique du monde qui l'entourait. Et j'aurais surtout aimé pouvoir échanger avec lui et qu'il me dise ce que lui imaginait du futur.
2: Un sacré morceau. Anthony Vigneron, un plaisir qui ne coûte rien.
1: Un plaisir qui ne coûte rien, nager dans la mer.
0: Est-ce qu'il y a un livre, un film, et je vais tendre un petit peu la question, une musique peut-être, qui pourrait vous remonter le moral?
1: Ce qui me remonte toujours le moral en cas de coup de blues, c'est d'écouter la création de Haydn.
0: Avec un plat de pâte carbonara.
1: Oui.
2: Toujours dans le registre de la musique, mais cette fois-ci, vous allez l'incarner, entre guillemets, la personnifier davantage. Si vous étiez, vous, un morceau de musique?
1: Ouf, je serais quelque chose, j'espère, d'un peu multiple. Je serais un oratorio, parce que donc un oratorio, c'est comme un opéra, mais en musique sacrée, ce qui est quand même le domaine qui m'occupe le plus, avec de nombreux numéros, donc de nombreuses possibilités d'évolution. Et je pense que je prendrais Elias de Mendelssohn, parce que Mendelssohn, qui était un compositeur du début du 19e siècle allemand, avait mis en musique le personnage d'Elie, mais c'était très très autobiographique, et j'aime beaucoup le personnage de Mendelssohn, c'est quelqu'un de très complexe. Donc oui, son oratorio Elias aussi, parce que son héros a un côté. Mendelssohn disait qu'il imaginait Elias comme un prophète courroucé et qui serait complètement hostile aux courtisans de son temps. Et j'aime bien cette idée. Je pense qu'on aurait besoin de gens qui sont effectivement peut-être un peu plus hostiles aux courtisans de notre temps et peut-être qui oseraient être plus entiers. Oui.
0: On poursuit ce petit questionnaire de Proust. On en a parlé tout à l'heure, au-delà de la musique. Il y avait aussi le sport dans vos passe-temps, ce que vous aimez. Bon, vous avez cité Anderlecht, on peut tous faire des erreurs. Mais
1: surtout ces dernières années, ça c'est dur.
0: Surtout quand on travaille à Liège. Mais est-ce qu'il y a un sport justement que vous aimeriez essayer?
1: Ah, que j'aimerais essayer? C'est-à-dire que je ne suis pas moi-même un très très bon sportif, je dois dire. Alors, je ne suis pas très attiré par tout ce qui est sensation forte parce que j'ai une conscience beaucoup trop claire du temps qui occupe nos vies et de son rapport assez restreint. Donc, un sport que j'aimerais essayer, allez, le bobsleigh.
0: Ah oui.
1: Voilà. Quand même pour avoir plus de vitesse.
0: Les JO d'hiver qui vous ont inspiré.
1: Ouais, un peu de vitesse, des sensations fortes quand même, mais un cadre assez contrôlé.
2: Toujours dans le même registre, un sport auquel vous ne comprenez absolument rien, mais qui est quand même plutôt rigolo à regarder.
1: Le curling.
0: On est toujours dans des sports plutôt originaux en ce moment. Alors, si vous deviez imaginer votre mantra de compétition ou le cri de ralliement de votre équipe?
1: Le cri de ralliement de mon équipe. Oula.
0: Peut-être un cri de guerre quand vous vous rassemblez pour, avant de chanter.
1: Ouais, vous voulez que je vous fasse un cri de guerre, c'est ça?
2: Allez, écoute.
1: Ah, ce serait un bon... Ah!
2: Classique, efficace. Toujours dans le registre du parler, mais cette fois-ci un peu plus fleuri, votre juron préféré.
1: Ah, je ne sais pas si c'est mon préféré, mais le plus courant, très malheureusement... c'est merde. Ça sort quand même beaucoup. Mais par contre, il y a un moment, ça m'a amusé longtemps. J'avais un cœur de garçon que je dirigeais moi-même. Alors j'essayais de réexpliquer. On avait des règles parce que bon, un cœur de garçon adolescent, etc. Bon, c'est parfois un peu fleuri hein, le fond d'un car quand on part en tournée. Et donc, on s'était mis des petites règles du genre un juron, c'est 1,50€ mis dans un pot commun, ce qui nous permettait de faire quand même une chouette petite cagnotte de fin de voyage. Mais donc, mes grands petits chanteurs avaient assez bien appris à remplacer un de nos jurons communs en changeant sa première lettre qui devenait lutin. Ah oui. Et donc voilà, j'entendais régulièrement en répétition quand quelqu'un ratait une entrée ou « Oh, lutin !» Voilà, c'est assez drôle.
0: Ça permettait de se défouler sans mettre 1€ dans la boîte.
1: Exactement.
0: Alors, vous avez parcouru la Belgique et l'Europe, même le monde, on peut le dire, avec ce voyage au Canada quand vous étiez enfant qui vous a donné envie de faire de la musique. Et pour rester sur le côté belge, est-ce qu'il y a une expression belge préférée que vous avez?
1: Je peux pas dire que c'est une expression belge en tant que telle, mais j'aime beaucoup le personnage, évidemment je ne l'ai pas connu, mais de Raymond Goethals. Mm-hmm. Et ça, j'ai toujours été tordu de rire lorsque j'entendais « Et du calme dans la baraque hein. !»
0: Comme dans le car.
1: Oui, c'est ça.
2: Anthony Vigneron, c'est vous qui allez nous offrir la prochaine pause musicale en nous donnant la chanson de votre adolescence, ou en tout cas de votre développement qui vous fait encore du bien aujourd'hui.
1: Oh, ce serait Green Day, Basket Case.
0: On écoute.

0: Et après Green Day, on passe en cuisine avec la fée marmite avant de retrouver notre invité du jour, Anthony Vigneron.
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2: Bonjour à toutes et à tous. Aujourd'hui, je vous propose une salade quand on est au bout de sa journée et qu'on n'a pas trop envie de cuisiner. Elle sera vite faite avec des ingrédients un petit peu tout prêts. Donc, on va faire donc une salade de haricots blancs, tomates cerises, tomates confites avec une petite vinaigrette au basilic. Vous allez prendre deux boîtes de haricots blancs au naturel, donc plus ou moins 400 grammes égouttés. Donc, vous ouvrez la boîte, vous les égouttez, vous les rincez un petit peu et vous les laissez un petit peu égoutter. Des tomates cerises, 250 grammes de tomates cerises. Un bocal de tomates confites avec leur huile, donc vous en prendrez 10 morceaux. Vous prendrez 100 g de roquette ou un mélange roquette et salade. 2 cuillères à soupe de vinaigre de cidre. Un demi-bouquet de basilic, du sel et du poivre. Donc les haricots, ils sont déjà prêts, donc vous les rincez, les égouttez. Vous coupez les petites tomates cerises en deux, parce que c'est plus facile quand on les mange, parce que sinon, parfois, ça éclabousse quand on pique dedans. Dans un récipient à bord eau, vous placez les feuilles de basilic, une cuillère à soupe de l'huile des tomates séchées, le vinaigre, le sel et le poivre, et vous mixez pour obtenir une petite vinaigrette, une petite sauce fluide, comme ça. Donc ça, c'est la sauce est prête. Vous mélangez 3 cuillères à soupe de vinaigre avec les haricots blancs et vous mettez tout ça dans un plat avec les petites tomates cerises qui sont réparties, les petites tomates à l'huile. Vous arrosez d'un petit peu de sauce supplémentaire et vous laissez la sauce qui reste sur le côté pour que chacun puisse en remettre dans son assiette. Voilà, bon appétit!
0: Du sucre dans votre été, troisième et dernière partie de cette émission. Jusqu'à 14h, on est ensemble en compagnie d'Anthony Vigneron. Il est le directeur artistique de la cathédrale Saint-Paul à Liège, mais il est aussi le responsable du chœur de la Fédération Wallonie-Bruxelles, qui joue notamment dans les prochaines semaines et prochains mois encore. On va aborder dans cette troisième partie justement ces quelques dates à ne pas rater, mais aussi un projet que vous êtes en train d'esquisser, de monter petit à petit, qui est un projet de pré-maîtrise pour les enfants âgés de 5 à 8 ans du côté de Liège.
3: Oui, c'est exact. Donc à la cathédrale de Liège, depuis quelques mois maintenant, je m'occupe aussi de la maîtrise de la cathédrale, qui rassemble des enfants qui ont entre 8 et 18 ans. Et donc l'idée, c'est qu'on voudrait vraiment développer cette maîtrise pour en faire un très très beau cœur d'enfant, comme ça existe, pareil, beaucoup en France ou en Allemagne. Et ben, y a rien à faire. Le meilleur moyen d'y arriver, c'est de former des enfants dès le plus jeune âge, en tout cas des éveillés à la musique. Le but n'est pas de les transformer en musiciens professionnels, mais voilà, qu'ils puissent en approcher les subtilités et puissent s'enrichir de ça. Et donc, l'idée, c'est d'ouvrir à partir du mois de septembre une pré-maîtrise consacrée aux enfants de 5 à 8 ans, avec un groupe de 5-6 et un groupe de 7-8. Voilà. Et donc, à terme, lorsque ces petits loulous et louloutes auront grandi, eh bien, on espère qu'ils intégreront la maîtrise. Voilà, et d'avoir un parcours en fait qui soit un parcours quelque part évolutif et adapté à leur âge.
4: Ouais. On est d'accord que vu l'âge, cette pré-maîtrise s'adresse à des enfants sans aucun prérequis.
3: Tout à fait. Oui, c'est vraiment le but, c'est de donner une première approche de la musique par le rythme, par le chant, même par le dessin, apprendre à dessiner une culée de sol, taper dans les mains en rythme, chanter des mélodies simples. Voilà, des choses vraiment accessibles à tous. Oui.
0: Pour en attirer le plus possible, vous comptez mettre sur pied un voyage ?
3: Certainement au Canada.
0: Alors on poursuit peut-être dans les projets encore à venir, on en parlait tout à l'heure, hein, il y a des dates qui arrivent, que ça soit pour le chœur de la cathédrale Saint-Paul que vous dirigez, mais aussi celui de la Fédération Wallonie-Bruxelles, avec un événement du côté de Charleroi qui s'est annoncé.
3: Oui, tout à fait, on fait la soirée d'ouverture du Palais des Beaux-Arts de Charleroi. C'est une belle preuve de fidélité de leur part que de nous l'avoir demandé le jeudi 10 septembre prochain. Et donc là, il y aura différents intervenants musicaux, mais donc effectivement, nous on chantera des extraits du Requiem de Mozart. Et puis le 3 octobre, on sera à la cathédrale ici à Liège, dans le cadre de la saison des concerts de musique sacrée. Et on chantera le psaume 42 de Félix Mendelssohn, qui est une œuvre superbe. Robert Schumann, grand compositeur, disait de son temps que c'était certainement la plus belle œuvre sacrée qu'il ait pu entendre. Et on a la chance de rechanter cette œuvre-là, encore le 15 décembre, au Palais des Beaux-Arts de Charleroi. où on va en fait régulièrement. Et voilà, c'est vrai que diriger le chœur de la Fédération Unie Bruxelles, c'est une joie intense parce que les chanteurs sont merveilleux, sont très dévoués et ça nous permet de faire beaucoup de répertoires différents. Donc on chante aussi le Requiem de Mozart début décembre et puis fin décembre, on chante le Magnificat de Carl Philipp Emanuel Bach qui est donc un des enfants de Jean-Sébastien Bach, et on chante ça à la cathédrale de Bruxelles. C'est une œuvre, je pense, qui n'a pas dû être entendue en Wallonie depuis quelques dizaines d'années. Mais c'est incroyable, comme musique, c'est vraiment incroyable. Voilà, et puis donc les messes à la cathédrale, effectivement, tous les dimanches, et puis toutes les grandes cérémonies, et puis, oui, ce qui occupe aussi mon temps, c'est le conservatoire de Mons, où je donne aussi cours de chant d'ensemble, et avec eux, on fait les Planètes de Gustav Holst. Alors, les planètes, c'est une œuvre incroyable parce que notamment Mars a donné l'inspiration au compositeur qui a écrit Star Wars. Mmh. Donc quand on écoute les planètes de Holst, on a l'impression de voir Dark Vador qui arrive, c'est un truc assez amusant.
0: Alors j'aurais une dernière question, peut-être que Sandy en aura encore une après la mienne, mais on a évoqué le chœur de la Fédération Wallonie-Bruxelles, on a évoqué la cathédrale Saint-Paul, on évoque aussi la pré-maîtrise avec de jeunes enfants et la maîtrise. Est-ce qu'il y a de grosses différences dans la façon dont vous menez tous ces projets, dans la gestion, le public auquel vous vous adressez, je parle du public, les apprenants hein, généralement, ou les gens que vous dirigez. Comment ça se passe sur le terrain? Vous devez vous adapter en permanence?
3: Oui, il faut s'adapter en permanence, mais en fait, quel que soit le niveau des gens, quelles que soient leurs compétences, leurs apprentissages et leur âge, le but c'est que les gens s'amusent, c'est que les gens se sentent compétents. Si quelqu'un se sent compétent, ben, il apprendra. Toujours. Donc, mon job à moi, c'est de me mettre à la portée, que ce soit les enfants. Alors, les tout-petits, ce n'est pas moi qui vais m'en occuper parce que j'ai déjà beaucoup de choses à faire. Mais quand j'ai les enfants de 10-12 ans à la maîtrise, mon job, c'est de me mettre à leur hauteur et de les stimuler, de faire des choses qui sont amusantes pour eux et en même temps qui les font progresser. Et c'est pareil avec le chœur de la Fédération Wallonie Bruxelles, mais ce sont simplement sur des plans différents. Ou avec le chœur de la cathédrale, ben voilà, où là on a des chanteurs qui sont peut-être moins formés musicalement, mais qui sont des gens qui sont tout aussi motivés. Voilà, il faut toujours se mettre à leur hauteur et essayer de viser un petit cran au-dessus en termes de difficultés, mais toujours dans le respect des gens, c'est le plus important. Il faut que les gens se sentent respectés, qu'ils aient envie de venir semaine après semaine. Il faut que, pour moi, une bonne répétition, c'est lorsque que ce soit des enfants ou des adultes ou des étudiants au conservatoire, c'est lorsque les étudiants ressortent et que je vois qu'ils sourient. Mmh. Là, je me dis que j'ai fait une bonne répétition. Alors, je dois avoir fait, moi, tout mon programme de répétition, évidemment. Mais pour moi, c'est hors de question de mener mes répétitions avec un fouet en main et en hurlant sur tout le monde. Ça se faisait fort avant, hein, mais c'est plus possible aujourd'hui.
4: Et justement, pour aller un peu plus loin dans la même veine, très, très rapidement, on n'a pas forcément tous la même fougue que celle que vous aviez à 7 ou 8 ans quand vous avez découvert cette passion pour la musique et pour l'orgue plus spécifiquement. Qu'est-ce que vous pourriez dire aux jeunes et aux moins jeunes qui nous écoutent et qui se disent « c'est peut-être pas pour moi ».
3: Bah, je dirais que de toute façon, le plus important, c'est d'être curieux. Je pense que être curieux et aller à la rencontre de choses qui nous échappent, c'est une chance à côté de laquelle il ne faut pas passer. Voilà. Et je pense qu'il y a aussi toujours un regard amusant à porter sur les choses. Et voilà, rester ouvert d'esprit et se dire que voilà, que dans toute chose, il y a quelque chose à apprendre et quelque chose de distrayant, d'amusant, d'enrichissant. Voilà. Surtout que les gens soient aspirés par leur passion et voilà, qu'ils n'hésitent pas s'ils sentent une petite fibre, qu'ils l'exploitent à fond.
0: Anthony Vigneron, merci beaucoup d'avoir été notre invité. Je rappelle que vous êtes le chef de chœur à la cathédrale Saint-Paul en tant que aussi directeur artistique de la cathédrale à présent. Vous êtes aussi à la tête du chœur de la Fédération Wallonie-Bruxelles. Merci beaucoup d'avoir été notre invité aujourd'hui dans Du sucre dans votre été.
3: Merci.
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3: Bonjour à tous et à toutes et bienvenue dans le showcase de l'été. Cette semaine, j'ai envie de vous parler d'un nom qui dira peut-être quelque chose aux amateurs de musique des années 80. Mesdames et messieurs, je vous présente Zino. Il y a tout juste 40 ans, Fred Janin et Jean-Pierre Autier sortaient What's Your Name sur le label Magic, créé par Marc Moulin et Dan Laxman. À l'époque, personne n'imaginait que ce titre deviendrait un véritable tube, bien au-delà de nos frontières, avec notamment un disque d'or en Belgique. 40 ans plus tard, l'histoire continue et plutôt que de ressortir simplement le morceau d'origine, les artistes ont choisi de lui offrir une nouvelle vie. Le projet s'appelle Alesino, on y retrouve plusieurs remixes de What's Your Name, dont un signé chez Chris Debucher, membre du mythique groupe belge Allez Allez. En retour, Fred Janin s'est amusé à revisiter African Queen, l'un des titres emblématiques d'Allez Allez. Un joli clin d'œil entre deux groupes qui ont marqué la scène belge des années 80. Ce que j'aime dans ce projet, c'est qu'il ne joue pas uniquement sur la nostalgie, les remixes apportent une vraie fraîcheur et donnent envie de redécouvrir ces morceaux avec des oreilles d'aujourd'hui. Alesino est disponible dès maintenant sur toutes les plateformes de streaming, une belle occasion de replonger dans un classique de la pop belge ou de le découvrir pour la première fois. Et si aucune date de concert n'a été annoncée pour le moment, ce 40e anniversaire est déjà une excellente raison de remettre Zino dans votre playlist. Et maintenant, place à la musique avec Zino sur notre antenne.

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0: petit Edgien.
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0: Bonjour à toutes et à tous et bienvenue dans un nouvel épisode de Science Radio sur RCF Sud Belgique. Aujourd'hui, je suis en compagnie de Sabine Henry qui est professeure en géographie à l'Université de Namur. Bonjour Sabine.
1: Bonjour.
0: Merci d'être parmi nous aujourd'hui. Et ensemble, on va parler des migrations des hommes et des femmes dues au changement climatique. Ces personnes, on les appelle plus communément des réfugiés climatiques. Justement, Sabine, donc là j'ai donné un petit peu une définition simpliste, je pense, mais est-ce qu'on pourrait donner un peu plus de détails par rapport à ces réfugiés climatiques? Qu'est-ce que c'est concrètement?
1: Alors, je vais, moi, utiliser le mot de migrants environnementaux. Donc, ce sont des gens qui migrent pour des raisons environnementales, ou plus précisément, ce sont des gens qui, dans les raisons de la migration, l'environnement influence fortement leur mouvement.
0: Quand on parle d'environnement, on parle de quoi précisément?
1: Alors, on parle de différents types de changements environnementaux. On va dire qu'il y a deux catégories. Il y a des modifications soudaines, une éruption volcanique, le passage du typhon, comme c'est le cas pour le moment aux Philippines. Donc là, ça nécessite un mouvement d'urgence rapide. Et puis, on va avoir l'autre catégorie, c'est plutôt des changements plus graduels. C'est le cas de la dégradation des terres, c'est le cas des sécheresses. On ne bouge pas à la première sécheresse, on va souvent décider ou prendre la décision de migrer après plusieurs sécheresses. C'est le cas donc des tremblements de terre, on a les inondations, c'est un facteur environnemental qu'on a connu ici en Belgique, qui provoque également des migrations.
0: D'accord, et donc ce sont des migrations qui ont lieu à l'intérieur du pays, qui vont, où les gens se déplacent vers un autre pays peut-être, comment ça se passe concrètement?
1: Alors, il faut savoir que globalement, dans le monde, 96% des gens ne migrent pas. Donc, la migration, c'est quand même un facteur démographique qui est peu fréquent. On D'accord. en parle beaucoup dans les médias, mais en réalité, c'est peu fréquent. Quand on dit qu'il y a 4% des gens qui migrent à l'échelle internationale, c'est des mouvements qui traversent une frontière nationale. Pour la migration environnementale, souvent, on est plutôt face à des migrations de court terme, si on répond à une modification environnementale soudaine. Et surtout, on va migrer sur des courtes distances. En fait, on fuit et on fuit à une distance relativement proche. Ça, c'est une catégorie. Pour l'autre catégorie, quand on répond à un changement plus graduel, là, alors, on va plutôt développer un projet de migration. Et de la même manière que pour la migration économique, eh bien on peut choisir la destination en fonction de la présence de son cousin à tel endroit, de la possibilité d'avoir un emploi, et ainsi de suite. Et donc là, dans ce cadre-là, ça peut être à l'intérieur d'un pays, c'est la grande majorité de la migration, mais partout, y compris pour des migrations économiques, mais on peut franchir une frontière.
0: Quand on parle de distance plus courte, ça peut être 5-10 km ou c'est plus grand à l'intérieur du pays? Ça peut être combien de kilomètres par exemple?
1: Alors, quand on fuit suite à une catastrophe naturelle, on fuit à une distance relativement courte parce que l'idée c'est quand même de revenir au plus vite dans le village. Donc on peut être à 10-20 km en fonction un peu parfois de ce que l'État a organisé comme mesure d'urgence. Ensuite, pour les ménages qui vont faire le choix de migrer suite, par exemple, à une sécheresse ou à une dégradation environnementale, on peut alors choisir soit de migrer dans une autre province du pays, soit de migrer vers la capitale ou vers une grande ville, c'est-à-dire vers des lieux de destination qui sont souvent choisis par les migrants, peu importe leur raison.
0: Depuis combien de temps, finalement, on observe justement ces migrants climatiques? Depuis combien de temps on voit tout ça? Peut-être qu'on étudie tout ça aussi?
1: Alors, c'est deux réponses différentes. Donc, la migration environnementale, ce n'est pas un phénomène nouveau. Une migration environnementale qui a été largement étudiée, c'est la migration liée à la Dust Bowl aux États-Unis dans les années 30, donc 1930. Donc, ce sont des grandes tempêtes de poussière qui ont frappé deux États américains et qui ont provoqué un mouvement de population important. Par contre, le sujet de la migration environnementale est beaucoup plus étudié par les scientifiques depuis les années 90, 2000. Depuis 2000, on a vraiment un pic d'études où on a essayé de mieux comprendre les processus et la prise de décision des migrants.
0: On les appelle les réfugiés climatiques ou migrants climatiques. Et donc justement, ce changement climatique, je suppose qu'il a accentué ces déplacements au fil des années peut-être aussi.
1: C'est un grand débat. Et c'est un grand débat parce que certaines personnes estiment que le nombre de migrants climatiques est en constante augmentation et sera vraiment important dans le futur, suite aux différents scénarios qui sont produits par le GIEC. D'autres estiment qu'on doit quand même nuancer, et je fais partie de cette catégorie-là, parce que pour beaucoup de personnes, beaucoup de migrants environnementaux, ils sont avant tout des migrants économiques. Et donc, le nombre de migrants économiques aujourd'hui est en augmentation, et le nombre de migrants environnementaux, donc le nombre de migrants environnementaux ne s'ajoute pas nécessairement aux migrants économiques. Souvent, ce sont les mêmes personnes. En fait, vous êtes frappé par une sécheresse ou par plusieurs sécheresses, ça a un impact sur les conditions de vie de votre ménage, une dégradation des conditions de vie, et c'est à ce moment-là que vous prenez la décision. Certaines personnes vont vous considérer comme un migrant économique, d'autres vont dire « Ah non, le premier facteur, c'est avant tout le changement environnemental ».
0: Et quand on parle de migrants économiques, c'est des personnes qui se déplacent dues aux conditions économiques du pays, parce que c'est trop difficile de vivre, parce que y a peut-être d'autres raisons aussi.
1: Oui, alors moi je travaille plutôt à l'échelle du ménage, donc je vais plutôt dire c'est lié aux conditions de vie, aux conditions économiques du ménage. Dans certaines cultures, quand la dégradation économique diminue, on va plutôt envoyer un enfant, l'aîné ou le second, pour trouver un revenu complémentaire. Et donc, dans ce cadre-là, pendant très longtemps, on les a nommés migrants économiques. Aujourd'hui, on se rend compte que cette dégradation des conditions économiques, elle est aussi liée à la dégradation environnementale, des pluies qui sont moins fréquentes ou qui n'arrivent pas au bon moment par rapport au développement des cultures et où la production n'est plus suffisante pour couvrir les besoins du ménage.
0: Et donc justement, ces migrants climatiques, alors ces réfugiés climatiques, il y en a combien dans le monde chaque année ? Est-ce qu'on a des chiffres concrètement ?
1: Alors c'est une excellente question, c'est d'ailleurs ma question d'examen pour les étudiants. Et je la présente de telle sorte en disant, si un journaliste vous pose la question, vous devez être capable de répondre.
0: Donc c'est une bonne question.
1: C'est une très bonne question. Et en fait, c'est une très bonne question d'examen parce que la réponse n'est pas facile. Et la raison, je l'ai déjà évoquée, la première raison, c'est cette difficulté de dissocier les causes profondes de la décision de migrer. Est-ce que vous migrez pour des raisons économiques ou environnementales ? C'est pas simple. Il y a quelques cas où on peut être sûr que l'environnement est la cause principale de la migration, c'est dans le cas de la hausse du niveau des mers. Le cas des cols, c'est Tuvalu, les petites îles du Pacifique, qui pourraient disparaître d'ici 2050. Et dans ce cas-là, effectivement, les personnes qui vivent à Tuvalu seront considérées comme des réfugiés climatiques. Mais pour tous les autres cas de figure, c'est un mélange entre migrants économiques, migrants environnementaux. Le poids des différents facteurs n'est pas évident à mettre en place. Et pour pouvoir vous donner un chiffre exact, on devrait avoir des bases de données fiables sur la migration, mais aussi sur le changement environnemental, sur les mêmes lieux, les mêmes périodes de temps, ce qui n'est pas accessible ou pas parfaitement accessible. Alors, il y a quand même des essais de modélisation et des tentatives d'estimation.
0: C'est ça.
1: La Banque mondiale, il y a quelques années, a estimé à 143 millions de migrants environnementaux d'ici 2050 pour l'Asie du Sud, l'Afrique subsaharienne et l'Amérique latine.
0: Quand même.
1: Oui. Donc, les chiffres, en général, les personnes qui produisent des estimations produisent toujours des chiffres très importants. Oui. Mais à nouveau, derrière ces 143 millions, il y a certainement ce que nous, on considère aujourd'hui comme des migrants économiques. Alors, la grande difficulté dans l'exercice, c'est que on va surtout identifier des personnes à risque. Est-ce que dans un village, toutes les personnes vont migrer ? Mais les études montrent que c'est pas le cas. Donc, même si vous subissez la même sécheresse, certains ménages vont prendre la décision de migrer et d'autres pas. Et donc, on parle beaucoup de l'immobilité et de personnes qui sont piégées parce qu'en fait, elles n'ont même pas les ressources suffisantes pour faire face au changement environnemental et prendre la décision de migrer.
0: Donc, finalement, quand vos étudiants doivent répondre à cette question, c'est un petit peu complexe, si je comprends bien.
1: Je leur ai dit que c'était vraiment comme une énigme, un challenge qu'ils devaient résoudre et ils devaient accepter de jouer le jeu avec l'idée que si le journaliste les appelle, ils doivent quand même produire une réponse.
0: Voilà.
1: Un très bel exercice.
0: C'est un très bel exercice, effectivement. Moi, je propose qu'on parte en musique ici, qu'on fasse une petite pause. Sabine Henry, donc professeur en géographie à l'Université de Namur, avant de parler encore de ces réfugiés climatiques ou migrants climatiques. Donc, on part en musique et on se retrouve juste après dans Science Radio.

0: Nous voici dans la seconde partie de Science Radio sur RCF Sud Belgique, toujours en compagnie de Sabine Henry, qui est professeure en géographie à l'Université de Namur. Et ensemble, on parle des réfugiés climatiques ou des migrants climatiques notamment. Donc on a déjà un petit peu expliqué dans la première partie ce que c'était notamment. Et donc là, j'ai envie qu'on donne maintenant un exemple concret, par exemple de réfugiés climatiques, de migrants climatiques. Qu'est-ce qu'on pourrait donner comme exemple, Sabine ?
1: Alors je propose de prendre un cas qui reflète une bonne partie des migrants environnementaux. J'ai beaucoup étudié l'Afrique de l'Ouest, le Burkina Faso notamment, le Sénégal. Au Sénégal, on a des villages qui sont marqués par une dégradation des conditions environnementales. D'une part, par une importance plus grande de la présence de sel dans les cultures proches de la côte. D'autre part, par une diminution des pluies, mais aussi par une variation plus grande des moments où les pluies tombent. Et ça a un impact négatif sur la production agricole. Alors, dans le cas du Sénégal, on a étudié un seul village pour nous permettre de mieux comprendre le processus de prise de décision. Et typiquement, une de mes doctorantes, Yelena Leutz, s'est intéressée aux mécanismes mis en place par les ménages pour s'adapter aux changements environnementaux. Et la question qu'elle se posait, c'est est-ce que la migration, c'est le premier choix pris par un ménage quand il perçoit cette dégradation environnementale, ou au contraire, est-ce que c'est le dernier choix quand il a déjà essayé d'autres méthodes d'adaptation ? Et donc, la réponse, c'est que ça dépend assez fort du type d'activité, mais aussi de la génération. Donc, le couple de parents ne va pas choisir la migration comme premier choix, mais par contre, dans la plus jeune génération, entre 18 et 30 ans, on aura un choix de migrer qui sera le premier. Alors, cette tranche de 18-30 ans, c'est quelque chose qu'on connaît très bien, parce que tous les spécialistes de la migration savent que c'est le pic de risque ou de chance statistique, selon votre profession, pour pouvoir effectuer la migration. Donc, ce qu'on connaissait sur la migration, au sens large, c'est aussi vrai pour la migration environnementale.
0: Et pourquoi, justement, les jeunes ont tendance à beaucoup plus, à avoir plus envie de se déplacer, de migrer ? Est-ce qu'il y a une raison derrière ça ?
1: Alors, c'est une tranche de vie où on voit le futur et des nouveaux projets, où on n'est pas encore installé, contrairement aux 35 ans et plus. L'attachement au lieu est un élément vraiment important, l'attachement à la terre. Et souvent, entre 18 et 30 ans, on va effectuer une migration, mais avec l'espoir ou le sentiment qu'on reviendra au pays. Mmh. Au pays au sens large, donc ce n'est pas nécessairement en termes politiques, mais parfois simplement dans le village, on va revenir après un an, deux ans. Donc l'objectif, c'est d'avoir un projet de vie pour gagner un peu d'argent et puis revenir se réinstaller dans le village.
0: Oui, c'est ça. Est-ce qu'il y a finalement une durée de migration où on se déplace pendant un an ou deux ans, trois ans, dix ans, je ne sais pas. Est-ce qu'il y a une durée moyenne où je suppose que c'est très difficile à définir.
1: Oui, et en fait, ce qu'on constate, c'est que depuis quelques années, on a vraiment une diversité des mobilités. D'ailleurs, on va utiliser plutôt le mot mobilité que migration pour justement illustrer toute cette diversité de mouvements. On a des gens qui migrent plusieurs fois sur la même année. On a des gens qui vont venir, par exemple, du Ghana vers les Pays-Bas pendant deux ans. Ils restent deux ans aux Pays-Bas, ils rentrent au Ghana, ils investissent dans une activité économique. Et puis, au bout de quelques années, ils reviennent faire ce mouvement assez régulier, mais sur une période finalement assez longue, deux, trois ans. Mmh. Mais ils ne vont pas s'installer définitivement. On a pu observer que ce type de mouvement est assez fréquent. Et puis, ben, évidemment, on a des changements de résidence à long terme, sur 10, 20, voire toute la vie, quand les conditions de vie du village d'origine sont vraiment trop dégradées.
0: Et donc, Sabine Henry, donc, vous étudiez ce sujet-là, donc des réfugiés climatiques, des migrants climatiques. Comment vous vous êtes intéressée justement à ce sujet-là ? Ça fait combien de temps que vous travaillez là-dessus ?
1: J'y travaille depuis plus de 20 ans maintenant. Et je me suis intéressée, donc j'ai été recrutée dans un département en géographie à l'UC Louvain et mon promoteur s'intéressait aux changements globaux de l'environnement par télédétection, l'usage des images satellites. Et moi, j'étais fort intéressée par les aspects démographiques. Et donc en discutant avec lui, on s'est rendu compte du démarrage des études sur la migration environnementale. Et c'était finalement une bonne combinaison, nos deux compétences. Voilà. Et puis ça m'a passionné parce que j'aime comprendre le comportement humain.
0: Et puis après, vous continuez encore aujourd'hui. Comment on étudie ce phénomène-là des réfugiés climatiques? Comment ça se passe?
1: Alors, il y a différentes manières. Moi, l'approche que j'ai choisie, c'est d'essayer de mieux comprendre la prise de décision de la migration et d'inclure l'environnement dans des modèles de migration. Donc, comment ça se passe concrètement pour moi? Je m'intéresse à l'échelle des villages et des ménages. Et on va soit faire une enquête à large échelle. Pour le Burkina Faso, on a étudié 10 000 personnes et on les a suivies. On avait l'ensemble de leur résidence depuis l'âge de 6 ans. Je me suis intéressée à la perception du changement environnemental parce que finalement, on migre non pas parce que les pluies diminuent, mais parce qu'on le perçoit comme ayant diminué. Pour pouvoir s'intéresser à la perception environnementale, on fait des entretiens alors plutôt qualitatifs. Plus récemment, j'ai évoqué l'exemple de la chronologie des méthodes d'adaptation au Sénégal. Là, on utilise une ligne du temps et la chercheuse va discuter avec les différentes personnes pour voir comment ils placent leurs différents événements de vie et comment ils font des liens avec l'environnement. Et puis, une autre chercheuse aux Philippines, elle s'est intéressée aux émotions qu'on ressentait suite au passage du super typhon Haiyan en 2013. Ça, c'est un sujet qui est très sensible. Elle va dans une zone où les gens ont eu leur environnement complètement balayé par ce typhon. Et elle a utilisé un jeu de société qu'elle a construit elle-même. Et l'idée du jeu de société, c'était d'associer des images de l'environnement avec des émoticônes qui représentaient les émotions.
0: Ah oui.
1: Mais le jeu permet aux gens d'oublier qu'ils sont en train de répondre à une enquête. Donc ça donne un contexte beaucoup plus favorable. Et puis d'autre part, ça permet à la chercheuse de se mettre sur le même niveau. Elle jouait avec les gens dans une langue qui n'était pas la sienne. Donc grâce aux images, on pouvait créer une relation humaine beaucoup plus grande. Et ça, quand on s'intéresse à la migration, ça reste pour beaucoup un déchirement de quitter sa zone. Et donc, on touche quand même un sujet qui est très sensible.
0: Et donc, vous vous rendez, alors certains chercheurs ou chercheuses se rendent sur le terrain, en fait.
1: Tous.
0: Tous,
1: oui. Donc, moi, j'ai pas mal de chercheurs qui viennent des pays du Sud, donc qui vont étudier un phénomène, un aspect de la migration environnementale dans leur propre pays. Et pour les étudiants belges, ils vont au moins 2-3 fois sur le terrain, collecter les données, mais aussi restituer leurs résultats. Donc ça, c'est quand même un élément important. Quand on fait une enquête et qu'on interviewe une centaine de personnes dans un village pendant quelques mois, c'est normal de revenir une année ou deux ans après pour venir expliquer ce qu'on a obtenu comme résultat. Et c'est souvent le moment d'avoir un chouette échange avec les populations locales. Parfois, il y a des rectifications encore, en disant, mais là, vous m'avez pas bien compris. C'est pas exactement comme ça que je me suis exprimé. Donc, c'est un élément important. Donc, oui, on va sur le terrain à chaque fois.
0: Et est-ce que c'est un sujet, justement, qui est beaucoup étudié, les réfugiés climatiques, les migrants climatiques, hein?
1: Oui, alors de plus en plus. Et il est étudié par des chercheurs de différentes disciplines. Donc, moi, je suis géographe, et les géographes, on s'intéresse vraiment au processus et aux liens entre migration et environnement. Mais on va avoir des politologues qui, eux, vont s'intéresser à l'impact géopolitique des migrations. On aura des juristes qui s'intéressent à la définition du statut de réfugié, qui est défini par la Convention de Genève, qui date de 1951. Donc, on est juste après la Seconde Guerre mondiale. Bien sûr, l'environnement ne fait pas partie des raisons pour obtenir le statut de réfugié.
0: C'est ça.
1: Et donc, on a des juristes qui travaillent sur une mise à jour de cette Convention de Genève, même si on sait que pour le moment, on n'est pas dans un contexte favorable pour réouvrir ce dossier des migrations.
0: Oui, c'est ça, ce terme de migrant climatique, il n'est pas reconnu officiellement, en fait. Hein.
1: Non, c'est pour ça que j'utilise plus le mot migrant climatique que réfugié climatique, parce qu'en fait, un réfugié ne peut pas être lié à l'environnement. Une personne ne peut pas obtenir son statut de réfugié pour des raisons uniquement environnementales.
0: Et puis après, donc, vos études à vous, Sabine Henry, je sais que vous êtes citée dans pas mal de revues, de recherches, etc. Qu'est-ce que ça représente pour vous, justement, d'être citée par d'autres, notamment?
1: C'est une reconnaissance, ça c'est très clair. C'est aussi le sentiment qu'on fait partie d'une communauté et où chaque personne va apporter une petite pièce du puzzle, parce que finalement, nos études, on étudie quelques personnes. L'étude qui a été la plus citée sont mes travaux au Burkina Faso, où là, on avait une base de données 10 000 personnes. Mais malgré tout, malgré la base de données large, je n'étudie qu'une facette de la migration. Et donc, être dans une communauté scientifique, c'est aussi ça, c'est permettre que chaque personne apporte un élément pour mieux comprendre ce processus de la migration environnementale.
0: Apporte sa pierre à l'édifice.
1: Exactement.
0: Ben merci beaucoup, en tout cas Sabine Henry, donc professeure en géographie à l'Université de Namur et qui étudie ce sujet-là, donc des migrants climatiques. Merci à vous d'être venu, c'était vraiment un plaisir d'en apprendre plus sur ce sujet-là, qui je pense est totalement méconnu. Donc merci à vous et peut-être à une prochaine fois pour d'autres sujets.
1: Merci pour l'invitation.

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1: Bonjour à tous pour ce nouveau portrait sur Radio Notre-Dame et RCF. Mon invité est un grand psychiatre qui nous raconte, qui nous explique la vie avec et après un cancer.
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1: Bonjour Christophe André.
3: Bonjour Simon.
1: Alors tout d'abord, on a envie de savoir comment vous allez, car la traversée du cancer, justement, vous l'avez vécu.
3: Oui. Ben, écoutez, aujourd'hui, je vais bien et j'en suis bien soulagé.
1: Vous publiez avec Chloé Bramy et Violaine Forissier, deux autres médecins, Vivre après. Trois médecins nous parlent donc de la traversée du cancer, dialogue sur la maladie et toutes les ressources permettant de les comprendre et de les traverser. À la fin de chaque chapitre, des fiches pratiques permettent de réfléchir ou travailler concrètement. Évidemment, on a envie de repartir de votre propre témoignage à vous, Christophe André. Vivre avec le cancer, vivre d'abord le diagnostic. Comment ça s'est passé pour vous ?
3: Oh, bah c'est toujours le temps fort, même si c'est une façon de parler de quelque chose d'aussi inquiétant ou effrayant, mais quand on fait des enquêtes sur le moment le plus pénible dans le souvenir des patients qui ont connu le cancer et sa traversée, c'est toujours le moment de l'annonce qui est décrit comme un choc très remuant, très perturbant, plus encore que les traitements qui vont suivre, qui pourtant sont rarement drôles. Et dans mon cas, ça a été exactement ça, c'est-à-dire l'annonce, vous savez, pour un malade, c'est un peu comme un...